0: inspirer pour nous guider sur notre pratique d'accueil, sur notre ouverture à l'étranger. Est-ce qu'on peut en faire un guide presque pratique ?
1: Oui, mais... Alors oui, c'est indispensable parce que ce qui nous unit comme chrétiens, c'est la Bible. Et je crois qu'il faut toujours revenir à la Bible pour pouvoir savoir qu'est-ce qui fait un peu la spécificité de notre foi. Mais attention de ne pas faire de la Bible un manuel de morale. Attention de ne pas faire de la Bible une réponse qu'on trouverait pour appliquer tout de suite une solution à une situation qu'on rencontre aujourd'hui. La Bible, elle est là pour nous inspirer, y compris avec les contradictions parfois qu'elle présente et qu'il faut affronter. Mais elle n'est pas là pour nous donner une solution clé en main.
0: Alors, vous évoquez les contradictions. On va se plonger dans l'Ancien Testament, justement, pour essayer de voir quelles sont ces figures et quelles sont aussi ces contradictions. Vous élaborez parmi les portraits l'étranger comme étant le pauvre à accueillir. Quels sont les personnages qui nous font penser à ce type d'accueil ?
1: Alors, l'étranger, il est souvent mentionné dans les premiers livres de la Bible avec la veuve et l'orphelin. C'est-à-dire, c'est un peu la triade des trois grands pauvres qui sont rencontrés dans le peuple. Pourquoi ? Parce qu'ils sont coupés de tous les réseaux de protection que d'habitude une personne peut avoir. La veuve et l'orphelin, on le voit bien, ils n'ont pas la protection d'une famille peut-être, et notamment d'un père qui dans ces civilisations était très importante. Mais l'étranger, il est coupé aussi de tout son réseau culturel, de toute la protection dont il pourrait bénéficier s'il vivait dans son pays. Donc à ce titre, il est particulièrement protégé dans les législations de l'Ancien Testament et par Dieu lui-même. On le voit au chapitre 22 du livre de l'Exode, c'est le seul passage où Dieu dit au peuple « Si tu fais quelque chose de mal à l'étranger, moi je vais intervenir ». C'est le seul passage où Dieu parle à la première personne en disant « C'est moi qui vais venir le défendre ». Donc il y a quelque chose de très solennel là, dans la défense de l'étranger qui est manifesté dans l'Ancien Testament.
0: Alors ça c'est un type de figure, donc l'étranger qui est ce pauvre qu'il faut accueillir, il y a aussi, et qui est défendu par Dieu, il y a aussi l'étranger qui est une menace finalement pour une communauté qui s'est constituée et qui voit arriver cette personne d'une autre terre.
1: Alors oui, et ça c'est très intéressant, parce que si on en restait à l'étranger pauvre, on se dirait « Ah ben voilà, la Bible nous dit, il faut accueillir l'étranger parce que c'est un pauvre, point ». Eh ben non, la Bible elle est justement plus titillante là-dessus, parce qu'elle nous dit pas juste « il y a un étranger pauvre ». L'étranger, il est aussi une menace parfois pour ma foi. Et ça on le voit dans beaucoup de livres bibliques, où on dit « Attention, si vous vous approchez trop de l'étranger, si vous vous laissez trop fasciner par des cultures étrangères, vous risquez de perdre votre fidélité au Dieu d'Israël ». Alors on pense à Salomon qui a pris des femmes étrangères qui l'ont détourné de Dieu à la fin de sa vie, mais on peut penser aussi au livre des Maccabées qui sont un des derniers livres de l'Ancien Testament où les Juifs de l'époque se laissent fasciner par le prestige de la culture grecque et ont envie de, pour certains, abandonner la foi au Dieu d'Israël.
0: Ça veut dire qu'au fond, qu'est-ce qu'il est demandé à l'étranger ? C'est de venir mais de se mettre à la culture des autres. Qu'est-ce qu'on comprend dans ces étrangers qui arrivent et de la réaction de ceux qui l'accueillent ?
1: Ben, je crois que d'abord la Bible nous dit pas de romantisme. C'est très beau d'accueillir un étranger dans sa situation de pauvreté, mais oui, ça peut bouger, ça peut faire changer des choses en nous, et parfois ce que ça fait changer peut être positif, on y reviendra sans doute, mais peut être aussi dangereux pour la foi.
0: Donc le critère, c'est la stabilité de l'ordre social ou c'est le maintien d'une conviction spirituelle ?
1: C'est d'être toujours fidèle à Dieu, parce que la stabilité de l'ordre social, ça vient de la fidélité à Dieu, au fond. Et donc, accueillir l'autre, c'est ne pas l'accueillir au point de sacrifier sa relation avec Dieu. Et ça, c'est quelque chose, au fond, qu'on pourrait dire constant dans l'exercice de la charité chrétienne, ne jamais, au nom de la charité, sacrifier sa relation à Dieu.

0: Et pour celui qui est accueilli, quelle est finalement sa contrainte ou sa condition peut-être à être accueilli, s'il y en a une, dans l'Ancien Testament ?
1: Alors, dans l'Ancien Testament, il y a la nécessité d'adopter un certain nombre de comportements qui feront en sorte que l'étranger sera bien reçu dans le peuple. Mais il y a aussi l'appel à ne pas faire en sorte que l'étranger oublie trop quelles sont ses richesses propres. Et ça, c'est une troisième figure qu'on voit dans l'Ancien Testament, c'est celle de l'étranger riche. Où on voit que Dieu dit au peuple, et c'est quand même très très fort ça, hein, Dieu dit au peuple, si tu ne t'ouvres pas à l'étranger, aux cultures étrangères, il y a quelque chose de ce que j'ai à te dire que tu n'entendras pas. Donc il faut que tu écoutes la sagesse qui te vient des nations étrangères, qui te vient des étrangers, pour que tu puisses aussi entendre ma voix. Ça, on le voit dans beaucoup de personnages de l'Ancien Testament, mais je pense en particulier à un personnage qui est Jéthro, le beau-père de Moïse, qui est un prêtre païen et qui ose donner des conseils à Moïse, qui est quand même pas rien à Moïse dans le peuple d'Israël. Il ose lui donner des conseils et Moïse écoute. Donc c'est quand même, voilà, c'est quand même quelque chose de fort, ça.
0: C'est-à-dire qu'à la fois, l'étranger, dans ce cas, peut déplacer, en tout cas déranger, bouleverser, sans pour autant perdre celui qui l'accueille. Mais malgré tout, il y a quelque chose à écouter. Et ça fait progresser celui qui accueille l'étranger. Est-ce qu'il faut le dire comme ça ou...
1: Tout à fait, il y a quelque chose à écouter. Et si on se ferme, parce que c'est un étranger, à ce qu'il nous apporte comme sagesse, il y a quelque chose de la parole de Dieu qu'on n'entend pas. Ça, on le voit aussi dans les écrits de sagesse de l'Ancien Testament, où Dieu dit, au fond, si tu voyages à l'étranger, tu vas t'ouvrir à une sagesse profonde, qui est celle que les nations ont aussi pu collecter au fur et à mesure de leur histoire.
0: Est-ce que c'est forcément lié à Dieu, cette sagesse profonde, ou c'est une sagesse de la raison qu'on peut écouter aussi ?
1: Mais la sagesse de la raison, elle est liée à Dieu. Et je crois que c'est la manière dont Dieu rappelle aussi au peuple auquel il se révèle, « Oui, je me révèle à toi, mais en même temps, n'essaye pas de mettre la main sur moi. » Tu vas voir aussi que d'autres qui cherchent sincèrement la vérité sont aussi sur une piste où ils m'ont trouvé et où peut-être ils peuvent t'instruire.
0: Ça, c'est la troisième figure, c'est la figure de l'étranger richesse, l'étranger comme une richesse. Il y a une quatrième figure sur laquelle vous vous arrêtez, que vous avez dessinée, c'est celle de l'étranger, vous l'appelez l'étranger icône, c'est-à-dire l'étranger qui nous dit quelque chose de Dieu presque.
1: Parce qu'en tout cas, il nous renvoie à quelque chose de plus grand que lui. Sa condition nous rappelle notre condition à l'égard de Dieu. Il y a un très beau passage du livre du Lévitique, donc un livre de l'Ancien Testament qui dit ça, c'est qu'au fond, l'étranger nous dit ce que nous sommes à l'égard de Dieu. Nous sommes tous des étrangers sur cette terre. Nous sommes tous de passage sur cette terre. Tous, on peut dire que cette terre ne nous appartient pas, un peu comme un étranger qui débarque sur une terre, un lieu qui ne lui appartient pas. C'est notre condition à l'égard de Dieu. Et puis l'étranger, dans sa diversité, nous rappelle aussi le projet de Dieu sur l'humanité qu'on voit dans les prophètes, qu'on lit parfois au moment de l'Avent, que le projet de Dieu, c'est de rassembler tous les hommes sur sa montagne sainte, quelles que soient leurs différences, quelle que soit leur culture. Et ça, c'est le projet de Dieu qui s'accomplira à la fin des temps.
0: Est-ce que c'est aussi de cette image qu'on retient le pèlerin comme étant, vous savez, de passage sur terre, et chaque croyant est un pèlerin sur terre, en quelque sorte. Est-ce que là aussi, on tient quelque chose de la figure de l'étranger ?
1: Oui, tout à fait. Je crois que, et peut-être, c'est une hypothèse, mais que si parfois on a du mal à recevoir l'étranger, ça peut être aussi, entre autres choses, parce qu'on n'accepte pas notre condition de pèlerin, parce qu'on voudrait être installé sur cette terre, parce qu'on voudrait être en sécurité, quoi, quelque part, avec un certain nombre de certitudes, et que être bousculé, c'est difficile. Et voilà, peut-être l'étranger nous renvoie à ça, mais la Bible nous dit que c'est aussi une expérience spirituelle qu'il faut que tu fasses.
0: Est-ce que Dieu peut être considéré comme un étranger ?
1: Alors ça aussi, c'est très beau. Dans l'Ancien Testament, on voit que Dieu lui-même se décrit comme un étranger, notamment quand le peuple pêche. Il dit « Cette terre que je t'ai donnée, cette terre où je devrais être honoré, tu m'as constitué comme un étranger sur cette terre. » Et donc, il invite ses prophètes à faire en sorte qu'il montre au peuple que Dieu est placé comme un étranger par rapport à ce peuple. Alors, c'est sûr que quand on entend ces quatre figures, on a envie de dire, mais oui, on est complètement dans le tiraillement, parce qu'elles nous disent des choses qui sont apparemment un peu contradictoires par rapport à notre manière d'agir. Mais je crois qu'il ne faut pas avoir peur de ce tiraillement. Il faut se dire que la Bible, elle nous rejoint dans notre humanité, et que parfois, on peut être saisi par l'étranger qui est pauvre, vouloir l'aider. Il ne faut pas être romantique, encore une fois, en se disant « ça peut être aussi une menace pour moi ». Et puis si je le considère trop comme une menace, je me ferme à une richesse et je me ferme à une expérience spirituelle. Donc il y a un bon tiraillement aussi que ces quatre figures suscitent en nous.
0: Alors, on va arriver sur le Nouveau Testament. Est-ce que dans ce que va vivre le Christ, il s'inspire de l'une de ces quatre figures que l'on a décrites, l'étranger comme étant celui de quelque chose qui le dépasse, l'étranger pauvre, l'étranger menace et l'étranger comme une richesse. Est-ce que dans le Christ, quelque chose va s'inspirer de cela ?
1: Ben, le Christ s'inspire, je dirais, des quatre figures. Hein. Le pauvre, on voit bien dans Matthieu 25 qui dit « J'étais un étranger, vous m'avez accueilli ». Donc il s'en inspire bien. Il s'inspire aussi du fait que, oui, l'étranger, ça peut faire peur. Il le dit au début à ses apôtres, n'allez que vers les brebis perdues de la maison d'Israël, n'allez pas trop loin de vos frontières au début. Il dit aussi que l'étranger, ça peut être riche, oui, qu'on peut être instruit, bousculé par les personnes qui viennent nous voir. Et puis enfin, que le but de Dieu, c'est ce qui révélera notamment à la fin de sa mission, c'est d'ouvrir son royaume à tous.
0: Merci beaucoup, Père Jacques-Benoît Rocher. On vous retrouve demain.

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jubilez avec Jérusalem, exultez à son sujet, vous tous qui l'aimez. Avec elle, soyez enthousiastes, oui, enthousiasmés. Vous tous qui aviez pris le deuil pour elle, que vous suciez le lait et soyez rassasiés de son sein réconfortant, que vous tiriez le maximum et jouissiez de sa mamelle glorieuse. Car ainsi parle le Seigneur, voici que je vais faire arriver jusqu'à elle la paix comme un fleuve et comme un torrent débordant la gloire des nations. Vous serez allaités, portés sur les hanches et cajolés sur les genoux. Il en ira comme d'un homme que sa mère réconforte. C'est moi qui, ainsi, vous réconforterai. Oui, dans Jérusalem, vous serez réconfortés.

Seigneur, nous ne savons pas te prier comme il faut. Viens toi-même dans nos cœurs, intercéder par ton esprit.

pour tous ceux qui luttent, qui cherchent, qui désespèrent, pour ceux qui sont abattus par l'épreuve ou dont la foi chancelle, pour ceux qui passent par la tentation, pour ceux qui t'oublient dans la prospérité ou dans la joie, nous te prions, Seigneur.

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1: N'ayez pas peur, l'évangile de ce dimanche est scandé par des paroles d'encouragement de la part de Jésus qui s'adresse à celles et ceux qui désirent mettre leurs pas dans les siens. Oser marcher à sa suite, c'est prendre le risque de la liberté, liberté de parole, liberté de conscience, liberté d'action, et tracer cette route-là, c'est inévitablement s'exposer au refus et à l'adversité. La bonne nouvelle, c'est qu'au cœur de la possible persécution, Jésus promet une présence, celle de son Père, qui veille sur chacun. Pour commenter cet évangile, je reçois Sébastien Anthony. Bonjour.
2: Bonjour Béatrice.
1: Vous êtes prêtre et religieux assomptionniste. Nous écoutons la parole, c'est chez Matthieu, chapitre 10, versets 26 à 33.
3: Jésus disait à ses apôtres, « Ne craignez pas les hommes. Rien n'est voilé qui ne sera dévoilé, rien n'est caché qui ne sera connu. Ce que je vous dis dans les ténèbres, dites-le en pleine lumière. Ce que vous entendez au creux de l'oreille, proclamez-le sur les toits. Ne craignez pas ce qui tue le corps sans pouvoir tuer l'âme. Craignez plutôt celui qui peut faire périr dans la géhenne l'âme aussi bien que le corps. Deux moineaux ne sont-ils pas vendus pour un sou? Or, pas un seul ne tombe à terre sans que votre Père le veuille. Quant à vous, même les cheveux de votre tête sont tous comptés. Soyez donc sans crainte. Vous valez bien plus qu'une multitude de moineaux. Quiconque se déclarera pour moi devant les hommes, moi aussi je me déclarerai pour lui devant mon Père qui est aux cieux. Mais celui qui me reniera devant les hommes, moi aussi je le renierai devant mon Père qui est aux cieux. »
1: Sébastien Anthony, à quel moment Jésus prononce-t-il les paroles que nous venons d'entendre ?
2: Alors nous sommes au chapitre 10 de l'évangile de Matthieu. Jésus vient d'envoyer ses disciples en mission. Il vient de les envoyer, mais en les prévenant que cette mission ne sera pas de tout repos, sera un petit peu compliquée.
1: Je vous envoie comme des moutons au milieu des loups,
2: dit-il. Exactement. Donc il y aura des oppositions, il y aura de la violence même, parce qu'un loup et un mouton, ça ne se passe pas bien. Voilà, on est prévenu. Ce n'est pas un petit message à raconter comme ça tout tranquillement. Il va y avoir des oppositions et des résistances.
1: Jésus disait à ses apôtres, « Ne craignez pas les hommes, rien n'est voilé qui ne sera dévoilé, rien n'est caché qui ne sera connu. N'ayez pas peur, commence par dire Jésus. On peut commencer déjà avec ça, hein. C'est premier.
2: C'est premier et c'est justement cette réponse à la crainte que pourraient susciter justement les oppositions que les apôtres et les disciples pourraient rencontrer à l'annonce de l'évangile. N'ayez pas peur. C'est le leitmotiv de Jésus, de tout son évangile. Ne pas avoir peur.
1: On les voit souvent avoir peur, les disciples.
2: Ils sont souvent effrayés, ils sont effrayés pour un coup de vent dans la barque, ils sont effrayés. Il y a de quoi aussi avoir
1: même
2: peur.
1: Le fait de ne plus avoir de pain, ils sont aussi embêtés.
2: Tout les inquiète. Mais en même temps, c'est le propre de l'homme d'avoir peur. L'homme a tout le temps peur, finalement. Et c'est ses inquiétudes et ses peurs qui lui font faire les pires des choses. La peur, elle ouvre au mensonge, elle ouvre à la dissimulation, elle ouvre à une double vie. La peur, c'est le péché finalement. Et alors qu'en fait Jésus casse cette inquiétude, cet enclin à pécher en disant mais ayez confiance dans une pipe, enfin n'ayez pas peur, je suis là, n'ayez pas peur.
1: Rien n'est voilé qui ne sera dévoilé, rien n'est caché qui ne sera connu. Donc Jésus rappelle là que ce que l'on veut dissimuler et qui généralement n'est pas glorieux finira un jour ou l'autre à être connu au grand jour, révélé.
2: Alors il y a sans doute cet aspect un petit peu éthique, on va dire effectivement, sur des actes que l'on peut faire. Et hélas, l'histoire récente de ces derniers mois dans l'Église a bien montré qu'effectivement, des choses que l'on a pu cacher parfois très très longtemps, on finit par être révélées, et heureusement. Je ne sais pas si ça n'est que cela. C'est sans doute cela aussi, parce que la vérité finalement se défend toujours toute seule. Mais c'est aussi une question par rapport à la parole et à la mission des disciples qui doivent annoncer cette parole. Elle ne sera pas cachée, elle sera proclamée, elle sera entendue, elle sera révélée.
1: Mais c'est étonnant parce que Jésus, parfois dans l'évangile, dans les évangiles, dit ne parlez pas, rentre chez toi, quelqu'un qui est guéri, par exemple, avec un certain anonymat. Donc là, ça semble contredire un peu.
2: Alors oui, mais il ne le dit pas. Ces paroles d'interdiction, d'interdiction ou du moins de grands conseils, en plus, ils ne sont pas toujours suivis, parce qu'on voit dans certains textes qu'au contraire, les guéris finissent par montrer, ne serait-ce que par leur guérison, qu'ils sont guéris, et donc ils parlent et ils professent leur foi. En fait, ce n'est pas une parole que Jésus dit à ses apôtres ou ses disciples de se taire. Il le dit à des miraculés, ou il le dit à des personnes qu'il a pu rencontrer.
1: Mais pas à ses disciples.
2: Les disciples ont une autre mission. Les disciples ont justement la mission de porter cette parole et de l'annoncer. Par contre, ce que fait Jésus avec ses disciples, et c'est un petit peu ce que nous dit le texte, quand il dit ce que j'ai dit dans les ténèbres, dans le secret, il les prépare, il leur explique, il les ouvre à l'intelligence de cette parole, pour ne pas la dire à tort et à travers, comme parfois on pourrait la dire à tort et à travers quand on n'a pas suffisamment de connaissances ou de vécu ou d'expérience de cette parole. Une guérison, d'accord, elle porte à la joie, mais est-ce qu'elle est suffisante pour dire qui l'a faite, pourquoi, quel signe, quel est le message que veut manifester Jésus quand il guérit quelqu'un ?
1: Oui, il y a un temps d'intériorité.
2: Il y a un temps d'intériorité et de compréhension de ce qui se passe là. Ça, ce n'est pas le cas du tout venant, mais c'est le cas des disciples. Et là, Jésus s'adresse à ses disciples, à ses plus proches, à ses apôtres.
1: Jésus poursuit justement, il dit ce que je vous dis dans les ténèbres, dites-le en pleine lumière, ce que vous entendez au creux de l'oreille, proclamez-le sur les toits.
2: Donc voilà, ce qui a pu être dit en privé doit être proclamé. Et ce qui est très très beau aussi, c'est que le message de l'évangile n'est pas réservé à une élite, n'est pas réservé à des sachants qui sauraient, qui détiendraient un secret. Ça doit être dit, promulgué, annoncé sous tous les toits, partout, en pleine lumière et sans distinction et sans retenue, si j'ose dire. Mais pas n'importe comment, encore une fois. Bien le message de l'évangile, pas un message personnel, le message de l'évangile et le Christ lui-même.

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1: Sébastien Anthony, il n'y a rien au fond ici sur le contenu du message qui doit être proclamé au grand jour. Alors on suppose quoi? Que c'est le message des béatitudes qui est cher à Jésus, la bonne nouvelle du royaume qui commence aujourd'hui, c'est ça qu'il y a derrière?
2: C'est le tout de ce qu'il est, c'est le tout de ce qu'il annonce en parole et en acte aussi. Bien sûr, là on est dans l'évangile de Matthieu, donc l'évangile de Matthieu fait bien évidemment référence aux béatitudes, comme Luc aussi, mais Matthieu particulièrement. Il y a la prière aussi, la prière du Notre Père qui est dans l'évangile de Matthieu également. Tous ces éléments-là, mais c'est bien plus que ça. C'est toute la personne de Jésus dans ce qu'il est, dans sa manière de s'adresser aux gens, dans sa manière de s'adresser aux plus petits, aux femmes, aux enfants. Il y a tout un enseignement aussi qui se traduit, qui s'expose par la personnalité elle-même de Jésus, bien au-delà de ses mots.
1: Ses gestes,
2: son attitude. Et encore une fois, j'insiste, auprès, encore une fois, soit des malades, des femmes, des enfants, voilà, considérer comment Dieu s'approche de tous et comment finalement il est bon de l'imiter, entrer dans cette posture, dans cette attitude de Jésus, bien plus que dans ses paroles, encore une fois, à annoncer, mais dans une manière et un art de vivre.
1: Alors Jésus continue à encourager ses disciples, il dit « Ne craignez pas ceux qui tuent le corps sans pouvoir tuer l'âme, craignez plutôt celui qui peut faire périr dans la géhenne l'âme aussi bien que le corps ». Qu'est-ce que ça signifie, ça?
2: Alors, on est peut-être un peu prisonnier de nos représentations grecques qui séparent corps et âme. Où en gros, on a la psyché d'un côté, le corps, et voilà, et les deux ne se mêlent pas directement. On peut même s'en méfier. Dans la tradition juive, pas du tout. Ce qu'on traduit par psyché, anima, âme, c'est le nefesh. C'est pour un juif, en tout cas dans la tradition de la Bible, si vous voulez, c'est l'humanité tout entière, c'est la vie tout entière, c'est le tout de la personne. Donc, qui tue le corps, et qui, enfin, méfiez-vous de ceux qui tueraient l'âme et
1: le corps.
2: Et le corps, et pas le corps. C'est en gros de méfiez-vous de ceux qui pourraient vous anéantir complètement, d'anéantir toute votre vie, et non pas simplement le corps, parce que, encore une fois, on est dans un contexte où Jésus prévient qu'il y aura des difficultés. Matthieu écrit à une période où il y a eu des difficultés.
1: Des persécutions
2: et des mises à mort aussi. Donc ne craignez pas ça, ne craignez pas ceux qui vous martyrisent, au sens fort du terme, de ceux qui veulent votre martyre. Craignez plutôt ceux qui détruiraient le sens de votre vie à la suite de l'évangile, ceux qui détruiraient ce trésor qui est déposé en vous et qui normalement devrait influencer votre manière de vivre, parce que vous y perdriez le sens de toute votre vie. C'est pas une mort matérielle, si vous voulez, c'est un déni de soi, un reniement de soi-même qui est beaucoup plus à craindre.
1: Il est question de la GN. Alors la GN, c'est cette sorte de dépotoir qui existait à Jérusalem.
2: Oui, c'est un tas d'ordures, si vous voulez.
1: Qui brûlait.
2: C'est les ordures de la ville qui brûlaient là. Donc un lieu malodorant, un lieu sale, un lieu qu'on ne veut pas fréquenter et infréquentable de fait. Personne n'en vivait dans un tas d'immondices.
1: Ouais, donc Jésus reprend des choses qui existent pour illustrer ses propos.
2: Exactement.
1: Et la GN en fait partie. On le retrouve dans plusieurs évangiles.
2: Absolument.
1: Sébastien Anthony, alors que Jésus avait déjà employé l'image des oiseaux pour parler de la providence de Dieu au chapitre 6, donc, eh bien, il récidive, puisqu'il y a cette parole « Deux moineaux ne sont-ils pas vendus pour un sou ? Or, pas un seul ne tombe à terre sans que votre père le veuille. » Alors, je suis allée voir une autre traduction plus proche du grec, qui est la traduction de Sœur Jeanne d'Arc, et elle traduit « Pas un d'eux ne tombe sur la terre à l'insu de votre père. » Ce qui n'est pas tout à fait la même chose, parce que cette question de volonté...
2: C'est ça, on pourrait croire, et traîne en plus dans notre inconscient parfois, que Dieu nous voudrait du mal, d'une manière ou d'une autre, ou que Dieu pourrait nous vouloir du mal, d'une manière ou d'une autre. Donc,
1: et que ça serait sa volonté, à l'avance, de dire, lui, il va mourir, et l'autre ne va pas mourir. Enfin, là, c'est l'image des oiseaux, mais...
2: Et voilà, mais c'est ça qui est derrière, et de manière un peu arbitraire aussi, avec une espèce de volonté à l'aveugle, qui touche les uns, qui blesse les autres, qui récompense certains, et on entrerait dans une espèce de logique distributive. Certains, parfois, ont la tentation, et même plus succombent à cette tentation, de voir la foi et la vie comme ça. Ce n'est pas du tout l'évangile. Effectivement, effectivement, là, on parle encore une fois dans un contexte d'inquiétude, de persécution. Donc, si le Seigneur fait cas de deux malheureux oiseaux, sait que ces deux malheureux oiseaux ne tombent à son insu, c'est-à-dire il est au courant parce qu'ils font partie de sa création et qu'il les considère, combien plus l'homme, la femme, combien plus le disciple qui ne peut pas désintéresser le Seigneur, dont la vie l'intéresse profondément. Voilà ce qui est en train d'être énoncé ici. Et s'il y a mort, par mise à mort, par martyr...
1: L'homme ou la femme n'est pas abandonné.
2: L'homme, ils ne sont absolument pas abandonnés, ils gardent leur liberté.
1: C'est ce que voudrait dire, ils ne tombent pas à terre à l'insu du Père, c'est-à-dire que le Père est là. Dans l'événement. Il se rend présent quelle que soit la situation que nous vivons.
2: Il n'y a pas un abandon. Il n'y a pas un abandon. Il ne faudrait pas penser que, justement, c'est aussi une manière de réconforter ce lecteur de la parole. Ce n'est pas parce qu'il y a ces obstacles qui se dressent, c'est même jusqu'au martyr, encore une fois, que le Seigneur punit, se désintéresse ou n'est plus présent ou que tout ce message est complètement faux. Au contraire, Jésus affirme la présence du Seigneur, la présence de Dieu dans cette mort, dans ce sacrifice, dans ce martyr, dans ce don de la vie que certains font au nom de l'Évangile.
1: Et aujourd'hui, ce n'est pas forcément le martyr du sang. Pour nous,
2: c'est pas forcément le martyr du sang, c'est aussi le martyr du sang, parce que beaucoup de chrétiens et beaucoup d'hommes, de femmes ne sont pas libres de croire et sont martyrisés pour leur foi, et que on pourrait s'interroger sur la présence de Dieu justement dans ce martyr. De fait, il est présent. C'est un acte de foi que de le reconnaître. Alors c'est pour nous aussi, dans toutes nos petites morts, d'une certaine manière, dans tous nos non-sens, dans toutes nos incohérences aussi, dans tout ce qui relève d'une participation à la mort que l'on peut tous avoir et dont on fait tous l'expérience, par nos mensonges, par nos médiocrités, par ce qu'on appelle péché pour faire court, eh bien, le Seigneur ne nous abandonne pas non plus. Il y a un moyen on garde malgré tout toute notre identité devant lui, et il y a un moyen, pourquoi pas, de rebondir et de retrouver la vie qu'il veut nous donner en plénitude. Personne n'est suffisamment loin de lui dans une mort, quelle qu'elle soit, symbolique ou même physique, n'est suffisamment loin de lui pour ne pas être rejoint par son amour et par sa vie. Voilà ce qui nous est dit aussi. Il y a quelque chose d'une belle espérance qui est manifestée ici, quelles que soient nos existences.

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1: Sébastien Anthony, il est ensuite question des cheveux de chacun. Jésus dit, quant à vous, même les cheveux de votre tête sont tous comptés, soyez donc sans crainte à nouveau. C'est la troisième fois en six versets que Jésus dit, n'ayez pas peur.
2: On est vraiment, encore une fois, dans une volonté de rassurer, d'apaiser. L'évangile de Matthieu est écrit bien après les événements de Jésus. Matthieu n'est pas un reporter qui aurait écrit immédiatement le texte après la résurrection. Il y a un décalage d'une près d'une quarantaine, cinquantaine d'années. Donc les persécutions existaient, le temple de Jérusalem est détruit à cette période-là. Il y a une diaspora, tout le monde s'inquiète, tout le monde a peur. Que va devenir cet évangile, cette bonne nouvelle? Est-ce qu'on arrivera à l'annoncer? Nous ne sommes pas très nombreux. Enfin, toutes ces questions-là se battent dans la tête des personnes, des premiers témoins, des premiers disciples. Ce texte voudrait les rassurer et dire « Ayez la foi, continuez, c'est la persévérance, n'ayez peur de rien, n'ayez crainte de rien. Le Seigneur est présent, le Seigneur est là. »
1: Et puis Jésus dit « Vous valez bien plus qu'une multitude de moineaux. » Alors, ça ne va peut-être pas plaire aux antispécistes, cette histoire, mais il y a encore la référence là aux oiseaux.
2: Et la référence aux oiseaux et l'oiseau aussi, effectivement, Jésus en parle plusieurs fois. L'oiseau, c'est celui qui va se poser, vous savez, dans les branches, se nicher dans les branches de la parole, avec ce grain de moutarde qui va grandir, devenir un arbre, et dans lequel les oiseaux vont se poser. C'est une manière de, dans d'autres textes aussi, Jésus est comparé à l'arbre, aux oiseaux. Et c'est une manière de dire, voilà, ces oiseaux prennent pied, reprennent élan, reprennent force, se nichent dans le Seigneur, dans cet arbre de la parole. Alors c'est symbolique bien évidemment, mais c'est une invitation à avoir le ciel comme espace, comme les oiseaux, donc cette liberté folle, cette liberté immense que nous avons, que le Seigneur veut nous donner, et qui est l'antidote finalement à la crainte et à la peur, la liberté, de se reconnaître libre, justement assuré par le Seigneur pour ne plus avoir peur, en s'appuyant sur lui, l'arbre aux oiseaux, cette parole qu'il nous donne, cette parole qui nous rassure, cette parole qui nous fonde et qui fonde tout notre témoignage.
1: Lisons avec vous, Sébastien Anthony, la finale de cet évangile. « Quiconque se déclarera pour moi devant les hommes, moi aussi, je me déclarerai pour lui devant mon Père qui est aux cieux. Mais celui qui me reniera devant les hommes, moi aussi, je le renierai devant mon Père qui est aux cieux. » Que signifie ce mot de « déclarer », « se déclarer devant » ?
2: Se déclarer, c'est prendre part, c'est s'associer, c'est reconnaître, c'est se déclarer membre. Et là,
1: ça peut paraître dur, la parole.
2: Et même inquiétant.
1: Pour le coup,
2: et on se dit, si on renie, eh bien, Jésus lui-même nous reniera. Alors, il ne faut pas oublier aussi que dans l'évangile de Jean, le premier à avoir renié a été Pierre, en l'occurrence, au moment de la passion de Jésus, juste avant qu'il ne soit crucifié. Pierre va dire, je ne connais pas cet homme, et il va le dire publiquement. Eh bien, va se retrouver être le premier apôtre, si vous voulez, le premier des apôtres, le premier à devoir conforter l'Église. Et la soutenir et la guider.
1: Et ça peut nous rassurer par rapport à nos propres reniements.
2: Voilà, alors ce type de verset, pour moi, ce ne sont pas des promesses, ce sont plutôt des alertes qui nous disent « Attends, qu'est-ce que tu fais de ça ?» Et souviens-toi qu'au-delà de tes propres reniements, sache qu'il y a toujours un salut qui est possible. Comme pour le premier des apôtres, un salut a été donné.
1: Donc c'est plus des alertes, des exhortations, des encouragements, plutôt que des menaces.
2: En même temps, c'est ferme, parce qu'il ne s'agirait pas non plus d'édulcorer les textes. Le texte est là, et il y a bien quelque chose qui nous alerte et qui peut nous faire peur. Ce n'est pas le genre de Jésus de nous faire peur. Et c'est pour ça que je préfère le terme d'alerte. Mais en même temps, nos actes ont des conséquences. Non pas que ça serait une punition où Jésus nous dit « Ah, tu ne m'as pas reconnu, va-t'en, je ne te reconnais pas non plus. » C'est de vouloir vivre sans Jésus, vouloir vivre sans lui et sans l'Évangile, nous blesse intérieurement. Et lui ne s'imposera pas pour nous forcer à croire en lui et vivre avec lui. Mais de fait, on vivra sans doute moins heureux et moins libre.
1: Sébastien Anthony, en quoi l'évangile que nous venons de lire est une bonne nouvelle pour nous aujourd'hui, sachant qu'il a été écrit justement à un moment donné où il y avait des persécutions très concrètes contre le chrétien?
2: L'évangile peut être très concrètement consolant pour nous, apaisant aussi et nous redonner confiance. C'est une rencontre l'évangile, c'est pas simplement des mots que l'on lit et qui passent et qu'on oublie, c'est une rencontre avec le Seigneur qui nous parle et qui nous dit très explicitement à toi qui peut-être souffre et dans l'inquiétude et dans l'angoisse, n'aie pas peur, je peux t'apporter la paix. Et c'est pas simplement une bonne nouvelle, c'est une promesse pour aujourd'hui et une expérience à vivre.
1: Ce que vous entendez au creux de l'oreille, proclamez-le sur les toits. Aujourd'hui, on sait que dans certains pays, c'est l'arrestation assurée, parfois la mort. Il faut beaucoup de courage quand même pour prendre au pied de la lettre cet évangile.
2: Rester et demeurer, être présent, et peut-être déjà aussi une forme de témoignage, sans forcément avoir les mots avec le contenu de la foi à proclamer. Mais dans ces pays-là, effectivement, on peut saluer, en tout cas, le courage. Je ne sais pas si moi je l'aurais, ce courage de rester, et certains fuient et certains partent. Et il ne s'agira certainement pas de juger.
1: Vous pensez par exemple à l'Inde ou au Moyen-Orient?
2: L'Inde, le Moyen-Orient, d'autres pays d'Afrique aussi, où voilà, les persécutions sont réelles, ce ne sont pas simplement des théories, elles sont réelles, la peur au ventre, nos frères chrétiens la vivent, et ceux qui restent et qui ne serait-ce que par leur présence, quand les mots ne peuvent pas être proclamés, disent quelque chose de leur foi au Seigneur et leur foi en évangile, particulièrement à souligner et à saluer et à s'en imprégner aussi.
1: Et alors, quel est le lien entre le bonheur, puisque nous voulons aujourd'hui être heureux, et puis ce message qui est paradoxal, celui qui perd gagne, n'ayez pas peur d'être persécuté parce que vous serez heureux, c'est la béatitude, hein, heureux les persécutés. À nous qui cherchons le bonheur, on peut se dire c'est complètement contradictoire. Et...
2: Alors la persécution est un accident, hein. La persécution est comment dire, c'est une opposition qui est faite de la part de personnes qui ne veulent pas de cet évangile, qui ne veulent pas de ce message, qui ne veulent pas une remise en cause, qui ne veulent pas quelque chose de cette force de reconnaître finalement le Seigneur dans leur vie. C'est le revers de la médaille de la liberté que le Seigneur donne finalement à l'humanité de croire ou de ne pas croire en lui. Et même d'une liberté qui va un peu plus loin, de laisser faire d'une certaine manière des opposants, parce qu'on pourrait simplement se contenter en disant « ok, je n'y crois pas et je m'y oppose pas et qui vivent leur vie ». Mais certaines personnes se sentent investies d'une mission de devoir casser, empêcher, détruire la foi d'autres. On est prévenu, ça existe. Ce que je retiens, c'est d'entendre dire « n'ayez pas peur de cela ». N'ayez pas peur de cela, je suis présent là. Alors ça peut paraître encore une fois vertigineux que de le dire, parce que quand on est menacé par une machette ou un fusil ou je ne sais quoi qui vous dit « renie ta foi, sinon encore une fois, je ne sais pas moi ce que je ferais sur le moment, mais en tout cas j'entends cette invitation du Seigneur à ne pas avoir peur de ceux qui peuvent tuer le corps, en l'occurrence, mais qui ne peuvent pas atteindre le tout de ma vie quand je voue cette vie, quand je donne cette vie à l'Évangile. »
1: Quand on est chrétien, on ne peut pas rester dans son canapé, comme le dit le pape François. Il faut agir, il faut se relever les manches, travailler avec d'autres.
2: En fait, c'est une conséquence parce que, a priori, si on accueille l'Évangile dans sa vie, on est agi par l'Évangile. C'est-à-dire que l'Évangile va nous travailler le cœur et quelque chose de... on ne pourra plus se taire, on ne pourra pas rester inactif, on ne pourra pas ne pas se relever les manches.
1: À cause d'une transformation intérieure.
2: Parce que ça nous submerge de bonheur et que le bonheur se partage, sinon la joie se partage, comme nos auditeurs le savent. Ça ne peut pas rester un secret pour soi, sinon ça meurt. La vie doit être partagée, la vie est contagieuse, et c'est de cet ordre-là. Après, en aucun cas, je ne me permettrai de dire voilà comment il faut vivre en chrétien, et voilà ce qu'il faut faire, et voilà comment le faire.
1: On a pu reprocher ça aux chrétiens.
2: Justement. Exactement, et à juste titre, parce qu'on n'est pas des maîtres à penser ou des maîtres spirituels. On n'est pas des gens qui devons donner des directives en disant quoi faire exactement. Ce que l'on peut dire, c'est donner le contact avec cette parole. C'est ce que dit Jésus, proclamer cette parole. Et après, ce qui se passe, eh bien, c'est dans le secret, finalement, de la personne qui entend cette parole. Il faut laisser Dieu être Dieu et l'homme être homme dans cette rencontre-là. Mais ce dont je peux témoigner, c'est qu'au contact de cette parole à titre personnel, effectivement, il y a une transformation intérieure qui se vit. Je ne suis pas Superman ni meilleur, mais je sens que quelque chose m'appelle à la vie et j'ai envie de le dire. Et c'est ça, finalement, le témoignage.
1: Merci à vous Sébastien Anthony. L'évangile que nous avons commenté est à retrouver chez Matthieu, chapitre 10, verset 20. Merci à Pierre-Henri Paget à la technique.

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5: Ladies and gentlemen, welcome to Victoria Falls. Please remain seated with your seatbelt fastened until the aircraft has come to a complete stop.
6: 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Bienvenue au Zimbabwe.
1: Suivez le guide est en Afrique australe pour la 13e et dernière fois avec une première escale au Zimbabwe à Victoria Falls en compagnie de Barry Johnson qui nous accompagne depuis le début de la série. Nous sommes encore face aux célèbres chutes Victoria, on ne s'en lasse pas, classées au patrimoine mondial de l'UNESCO depuis 1989, considérées parmi les plus grandes et les plus impressionnantes du monde, avec 1700 mètres de large et jusqu'à 108 mètres de haut.
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1: La seconde escale de ce dernier Suivez le guide en Afrique australe est à Cape Town, la cité mère d'Afrique du Sud. Rencontre avec Martin Wood, General Manager du New Kings Boutique Hotel à Sea Point. Le Zimbabwe, ex-Rhodésie du Sud, est enclavé entre les fleuves Zambèze et Limpopo. Le pays est entouré par l'Afrique du Sud au sud, le Botswana à l'ouest, le Mozambique à l'est et la Zambie au nord. La capitale est Harare. De la reconnaissance du Zimbabwe en 1980 jusqu'en 2017, ce sont les années Mugabe, 37 ans, à la tête du pays. Il fut même à 93 ans, le dirigeant le plus âgé au monde, laissant un pays ruiné et marqué par les violations des droits de l'homme et de la liberté d'expression. À Victoria Falls, Sass et Barry, ce sont nos dernières retrouvailles. Et depuis quelques émissions, nous longeons le rideau des chutes et abordons la dernière partie sous les embruns. San bonani, Barry. Bon, en gros, on a fait en gros. Comment ça va? Ça va?
7: Oui, c'est ça, justement. On a dit, ça va, comment tu vas? Bonjour, comment tu vas? Et puis bon, voilà, je vais bien, merci.
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9: Ici, c'est une grande pluie. Cette partie, ça fait 108 mètres de profondeur quand même. Et donc, quand on est ici en février, nous sommes sous une grande pluie. On ne peut pas s'arrêter comme ça pour prendre une photo ici.
10: Mais là, il pleut. Encore une fois, il pleut. Il pleut, mais il ne pleut pas. Il y a comme une pluie qui tombe.
9: Oui.
10: Mais il faut quand même dire que ce n'est pas une pluie qui tombe du ciel, c'est une pluie qui vient de la terre.
9: Oui, non, ça vient de la chute.
10: D'en face.
9: Oui, ça vient de la chute. Parce que quand ça tombe, quand ça chute, en fait, l'eau chute, les embruns s'élèvent. Quand les embruns s'élèvent, on peut voir. Vous voyez ça en haut?
10: C'est des nuages d'embruns.
9: Voilà, ça ressemble à un nuage. Et donc, avec le vent, ça se déverse sur nous. Hein. Et même pas ici seulement, hein, même sur la route qui passe par la frontière, les gens sont mouillés. Et ça va souvent jusqu'en ville. Et on est en train de parcourir la dernière partie maintenant. Ouais. Une forêt tropicale encore devant nous. C'est la forêt tropicale de la cataracte de l'Est. La cataracte de l'Est, c'est exclusivement Zambie. Donc ce n'est pas partagé en fait entre Zimbabwe et Zambie. C'est exclusivement Zambie. comme la cataracte de l'Ouest est l'autre côté.
10: Exclusivement Zimbabwe.
9: Voilà, la cataracte de l'Est est exclusivement Zambie. Et donc, quand on s'arrête ici, on voit la fin des chutes ici.
10: Pour nous, c'est la fin.
9: Ouais, c'est la fin, on est en train de voir maintenant ce qu'on appelle Danger Point. Et on va voir la marmite bouillante.
10: La marmite bouillante.
9: Oui, c'est la marmite bouillante. La rivière qui vient de là, de cette gorge, de l'autre côté de la Zambie, se rencontre quelque part ici, ce qu'on appelle la piscine, la marmite bouillante. Devant voilà. Nous, nous avons encore l'arc-en-ciel. Hein.
10: Oui. On a un super arc-en-ciel. Voilà.
9: Il faut souvent faire vite pour prendre.
10: Quand on fait cette photo, c'est là où il ne faut pas lâcher l'appareil photo.
9: Quand ça tombe, c'est fini. Hein.
10: Je vais tenir le parapluie aussi. Attention. Hein. Attends, je suis pas sur la photo là.
9: Ouais.
10: Non, laisse le parapluie, laisse le parapluie. Ouais, c'est super. J'ai trouvé comment je vais t'appeler.
9: Ok.
10: Je vais t'appeler Mary Poppins. Tu connais Mary Poppins?
9: Non, non.
10: Mary Poppins.
9: Non.
10: C'est une gouvernante anglaise dans un film,
9: okay.
10: Dans des histoires. Elle vole avec son parapluie.
9: Oh, wow.
10: Et elle s'appelle Mary Poppins.
9: Ok.
10: Et toi, je vais t'appeler Barry Poppins.
9: Ok, je vais chercher.
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9: En masse, vous n'allez plus voir tous ces rochers, tout sera recouvert. Vous n'allez plus voir les rochers, tout sera recouvert d'eau. Et là, ce qu'on appelle la cataracte du fauteuil, c'est juste là, derrière cette table, et ça ressemble à un fauteuil.
10: Impressionnant, hein. Là, on est une partie, vraiment, on saute sur les rochers, on fait attention de ne pas se casser la gueule, parce que c'est quand même mouillé, ça peut glisser. Parce qu'on a parlé de l'ami de Barry qui a chuté, on va essayer de ne pas faire pareil. Là, Barry, il était vraiment au bord, hein, au bord des chutes, au-delà des câbles de protection. Bon, il ne faut pas faire n'importe quoi ici, quand même, hein. Parce qu'on est livré à soi-même, même si c'est bien balisé, bien protégé, mais on est livré à soi-même, on ne fait pas n'importe quoi. Hein. Behave, hein, faut savoir se comporter. Si on fait l'imbécile, on peut le payer très cher. Hein.
9: Justement, c'est ça. Comme je vous ai dit, il y a quelqu'un déjà qui a payé. Et donc, nous le savons. Ce n'est pas tout le monde qui le sait. Hein. Mais déjà, on a vu ça dans les journaux. Ils ont vu qu'il y a quelqu'un qui est tombé. Parce que quand je parle de ça, je vois que les gens disent « Oh non, on a entendu quelqu'un qui est tombé ici. » Donc, les gens sont au courant. Quand ils sont avec leurs enfants et tout ça, ils font gaffe, quoi.
10: Il ne faut pas se focaliser pour ne penser qu'à ça, mais quand même.
9: Maintenant, on va vers le pont. Donc, le pont qui lie les deux côtés des chutes.
10: C'est pas le pont de la rivière Kouai.
9: C'est le pont Victoria. On appelle ça
10: le pont Victoria.
9: Ah, ouais. On appelle ça le pont Victoria Falls.
10: Donc, le pont frontière.
9: Oui, c'est ça. Donc, c'est la frontière entre les deux pays. Et ça facilite aussi ceux qui doivent visiter les deux côtés des chutes. Hein, ça facilite. Parce que dès que vous traversez la frontière, vous êtes devant le parc national qui donne accès aux chutes du côté des Zambies.
10: Oui, on peut faire les deux dans la journée.
9: Dans une journée, on peut faire les deux et puis faire même d'autres activités. Vous voyez, l'eau vient jusqu'ici maintenant.
10: Oui, là, on est assez loin. Hein.
9: Oui, on est assez loin, mais ça vient ici.
10: Mais là, on a l'impression que c'est une averse.
9: Voilà, c'est ce que je disais. Souvent, ça va jusqu'à plus loin d'ici. Hein.
10: Et en fait, non, c'est pas une averse.
9: Oui, non. C'est la direction du vent qui fait ça. On va forcément prendre de l'eau. Zimbabwe.

0: C'est marrant, on peut faire un clin d'œil finalement. On est aux chutes Victoria, donc la reine d'Angleterre. Quand on est en Angleterre, on dit toujours qu'il pleut en Angleterre. Mais finalement, comme c'est un petit peu l'Angleterre ici avec les chutes Victoria, c'est un peu comme en Angleterre. Comme à Londres, il pleut souvent ici.
1: Bon, et là il pleut tous les jours.
0: Hein. Il pleut tous les jours. Ouais,
1: ouais. Il pleut tous les jours et au cours de toute l'année.
0: C'est comme en Angleterre.
1: Oui. Ouais. Ah, donc il pleut et, bon moi, il ne savait
0: pas. Angleterre, hein. Non, en Angleterre, on dit toujours il pleut souvent à Londres. C'est vrai qu'on est aussi une partie. Alors, bien sûr, il n'y a pas l'océan. Le Zimbabwe ne donne pas sur l'océan. Oui. Mais quand on regarde la carte du Zimbabwe, oui. Cette partie de l'ouest, ça ressemble un peu à la Bretagne au niveau de la géographie de la carte.
1: Ah oui, à cause du fleuve.
0: Ça fait comme une péninsule, comme ça. Enfin, ça fait comme la Bretagne.
1: Oh, ouais.
0: Et en Bretagne, on dit il fait beau plusieurs fois par jour, sous-entendu qu'il pleut aussi plusieurs fois par jour.
1: Oh, ok. Là, je n'ai jamais su ça.
0: Donc c'est un peu pareil.
1: Moi, je suis en train d'apprendre aussi. Voilà, je suis en train d'apprendre. Et là, nous sommes là devant le pont ici.
0: Le pont, c'est un pont de fer.
1: Le pont a été construit entre 1903 et 1904 et ça a été ouvert en 1905. 25 ans après, c'est-à-dire 1930, la partie haute a été ajoutée. C'était seulement que le chemin de fer qui passait ici.
0: Il
1: n'y a pas de voiture. Donc on a ajouté la route. On a ajouté aussi les deux trottoirs des deux côtés. Les rails sont au milieu maintenant.
0: Ouais, ils ne sont pas en dessous. Moi, ça me fait penser, et surtout, c'est la même période. Oui. Alors, c'est un pont construit par les Anglais, je suppose. Oui. Mais ça rappelle les ponts Eiffel, de Gustave Eiffel, et avec le fer, bien sûr.
1: Hein. Justement, il y a un Français aussi qui travaillait avec la compagnie qui a construit le pont. Et cette compagnie, c'était Cleveland Bridge and Engineering de l'Angleterre. Il y a George Inbaut qui travaillait là-bas. Il paraît qu'il avait aussi travaillé pour Eiffel. Parce qu'en ce moment, la France était réputée pour la construction des ponts.
0: C'est l'époque de la tour Eiffel. Et des ponts Eiffel, il y en a dans plusieurs pays.
1: Voilà.
0: Il y en a un, par exemple, à Porto, au Portugal. Il y a un pont Eiffel au Vietnam.
1: Ah, OK.
0: Saigon ou Hanoï, je ne sais plus. Erreur de ma part, il a bien construit des ponts au Vietnam, mais pas le pont Long Bien, anciennement Paul Doumer, auquel je pensais à Hanoï. D'ailleurs, même s'il en a réalisé de nombreux, on a tendance à attribuer tous les ponts de fer du monde, ceux de la fin du 19e siècle, à Gustave Eiffel. Cela dit, il les a peut-être inspirés.
1: Donc, quand je vous ai parlé de monsieur qui avait perdu son téléphone, c'était ici. Et il voulait monter ici. Quand il a mis sa main comme ça, ça a bougé un peu. Et puis bon, le téléphone est tombé ici.
0: Peut-être qu'il était...
1: Vous voyez si un téléphone tombe ici.
0: Peut-être on va le retrouver.
1: Non, c'est fini. Hein. Une fois que ça tombe ici, ça glisse là. Si vous hasardez, vous partez. Hein.
0: On ne voit pas l'eau d'ailleurs d'ici. Hein, mais
1: non, on ne voit pas l'eau, mais c'est quand même le rocher ici. Hein. Et c'est glissant. Il n'y a rien qui vous retient ici.
0: Peut-être qu'il a pris la photo avant de perdre le téléphone, donc voilà. Il a réussi à la prendre.
1: Oui.
0: Il l'a prise, mais il ne l'a jamais vue.
1: Voilà, il l'a jamais vue.

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1: Suivez le guide, c'est à Victoria Falls, face aux chutes au Zimbabwe. Dernière conversation avec Barry Johnson.
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1: Si on prend le train au Cap, la gare la plus au sud,
3: oui.
1: On remonte l'Afrique du Sud,
3: oui.
1: On peut arriver ici, le Rovos le fait, on arrive,
3: ouais.
1: Au Zimbabwe,
3: ouais, ouais.
1: On passe le pont. C'est ce pont qu'on passe pour aller vers Dar es Salaam en Tanzanie.
3: C'est ça.
1: Et il y a d'autres possibilités pour le chemin de fer. On peut aller où sinon en chemin de fer aujourd'hui?
3: Ça va jusqu'à Dar es Salaam, mais tous les pays qui sont en route, ils peuvent descendre, ils
1: descendent pour passer
3: un moment.
1: Mais Dar es Salaam, c'est le terminus.
3: Oui, voilà, Dar es Salaam, c'est le terminus.
1: Mais on ne peut pas monter vers l'Égypte, par exemple.
3: Parce que ce n'est pas joint, quelque part.
1: Il manque un morceau.
3: Il manque quelque chose qu'ils sont en train de travailler dessus actuellement.
1: Ouais. Ils projettent de
3: joindre.
1: Ah, ils projettent de continuer.
3: Oui, ça doit aller jusqu'au Caire.
1: Donc un jour, mais pas dans un million d'années, là. Un jour,
3: non.
1: Un jour, on pourra faire le Cap. Le Cap, le Caire.
3: Oui, avec le Rovos. Oui, en train.
1: Waouh, pas que le train de luxe.
3: Bon, il y a d'autres trains qui passent. Hein. Par exemple, hier, quand j'étais ici, on a vu le train de charbon.
1: Ouais. Les trains de passagers, il y en a d'autres?
3: Voilà, c'est ça. Non, le populaire, non, pas ici. C'est le Rovos que
1: je connais.
3: Le
1: fameux Rovos, ouais. C'est pas mal, hein. Donc les passagers sont contents quand ils prennent le pont de fer, là.
3: Oui, c'est ça. Et la dernière fois, le Rovos avait garé ici. Et quand ils arrivent ici, ils sortent, ils visitent les ponts, ils regardent aussi les chutes à partir de là.
1: Ils restent garés sur le pont.
3: Oui, ils restent garés sur le pont et après, ils vont à Victoria Falls pour faire descendre les gens et ils continuent. Quoi. Ceux qui vont descendre à Victoria Falls, descendre et ils continuent. Parce qu'il y a des gens qui restent à Victoria Falls.
1: Ça peut être aussi le terminus.
3: Voilà, le terminus, ils ne veulent pas aller ailleurs. Mais s'ils doivent partir, souvent le train reste pour un moment et puis bon, ceux qui doivent visiter Victoria Falls et puis repartir avec le même train, ça se passe aussi.
1: Il faut casser sa tirelire, là, ça, on a dit. C'est plutôt... il faut avoir les moyens. Hein.
3: Oui, il faut les moyens. Ouais.
1: Bon.
3: Les moyens. Donc là, c'était la fin de...
1: C'est au pont.
3: Ouais.
1: La fin de ce parcours. Notre visite de Victoria Falls, des chutes, se termine. Paris, on a marché quelques kilomètres. Hein. Visiter les chutes Victoria, on marche quelques kilomètres. Hein.
3: Depuis la porte ici, et là, ça fait 3 kilomètres aller et tout. Mais puisque nous sommes venus de Victoria Falls Hotel, c'est à peu près ouais, c'est à peu près 1 km pour rentrer ici. Encore là, on peut dire qu'on
1: a... Donc, c'est une belle balade.
3: Ouais, on a marché. On va marcher parce qu'on va, encore retourner.
1: Bah oui, on va rentrer. Mais la visite elle-même, c'est à peu près 3 km.
3: 3 km, oui.
1: Et ce qui est frappant, c'est que c'est très tranquille. Alors, ce sont combien de visiteurs chaque année ici, à peu près aux chutes Victoria?
3: 1 million par an.
1: Mais avec aussi un tourisme zimbabwéen, un tourisme
3: local. Il y a les locaux aussi qui viennent, surtout en décembre.
1: Un tarif local qui est beaucoup moins cher et c'est normal.
3: Les locaux viennent, ils sont en vacances, surtout en période de festivals.
1: Pour les touristes étrangers, c'est $50 l'entrée, ou 50 euros, c'est la parité ici.
3: Ouais, c'est ça.
1: Et pour les locaux, c'est 7 dollars.
3: Et régionaux, c'est 30.
1: Et 30, régionaux, oui, c'est ça. Ouais. Donc régionaux, c'est qui alors? Les Africains?
3: Pas les Africains, c'est ceux qui font partie du SADC. L'Afrique australe. Quoi.
1: Afrique du Sud?
3: Oui, Afrique du Sud, Namibie, Botswana, Zimbabwe, Zambie.
1: C'est pas une histoire de tarif étudiant, tarif senior, machin. Bon. C'est tarif locaux, régionaux et hors. Ouais.
3: Les élèves, quand même, quand ils viennent ici, ils ont leur tarif. Hein. Oui, c'est pas là. Je vais laisser mon machin là.
1: Oui. Ouais. On rend le parapluie, qui a été utile. Hein.
3: C'est pas là, oui.
1: Ouais.

0: Retour au Victoria Falls Hotel. Paris, on a bouclé la boucle.
1: Oui, là c'est bouclé maintenant, on a fini la chute. Je vous souhaite bonne chance. C'est vraiment un honneur de vous avoir avec moi. Je ne sais pas si on va se revoir encore.
0: Mais je ne sais pas, peut-être.
1: Hein. Ouais, je ne sais pas si on va se revoir.
0: Je dirais Mr. Barry, I presume.
1: Voilà, c'est ça. Je souhaite que vous faites fassiez en fait la promotion du.
0: Voilà, mais
1: du
0: je te tiendrai au courant des émissions, puisqu'il va y avoir plusieurs émissions avec nous ici. Bah oui, au Zimbabwe, on a enregistré quand même beaucoup. C'est la fin du chapitre 3, donc il y a trois chapitres, trois beaux chapitres.
1: Hein. Ouais, vraiment. La croisière, le village et tout ça.
0: Et les chutes impressionnantes et un énorme bouquet final.
1: Hein. Ouais, c'est ça. Et un train qui passe derrière nous maintenant, on sait qu'il y a le chemin des fers qui passe.
0: C'était aussi pour amener les clients de l'hôtel, comme ça. Il descendait juste en face de l'hôtel.
1: C'est ça, justement. Parce que cet hôtel a été construit pour ceux qui travaillaient dans...
0: Sur le chemin de fer, c'est ce que tu disais.
1: Chemin de fer, donc ça ne devait pas être loin de là où ils travaillent.
0: Voilà, puis après, les passagers riches descendaient directement. Voilà. Ils marchaient 10 mètres de la gare jusqu'à l'hôtel.
1: Oui, jusqu'à l'hôtel. Avec...
0: avec un tapis rouge.
1: Ah ouais, oui, justement, c'est un tapis rouge quand même. Dès qu'ils arrivent, le tapis rouge est là, jusqu'à quelque part ici, là-bas aussi. Donc, ils peuvent vous utiliser là-bas comme ici.
0: Voilà, et peut-être on leur tend un verre de vin à la descente du train, déjà une boisson.
1: Non, là, c'est quelque part devant ici qu'on leur donne. C'est vraiment intéressant. Et puis, le jour, ils partent aussi. Il y a une chambre pour eux, quelque part en haut là-bas. Il y a une chambre pour eux.
0: Profiter de l'hôtel.
1: Profiter de l'hôtel. Ouais,
0: alors, je vais voir si peut-être on va nous tendre un verre de bière en arrivant. Je ne sais pas. Mais j'aimerais vraiment te remercier, Barry, parce que c'était passionnant de découvrir avec toi. Je ne pense pas qu'on pouvait rêver meilleur guide que toi, hein, ici, pour nous faire découvrir Victoria Falls. Non seulement tu sais tout, et puis je pense que tous les Français qui nous écoutent te comprendront sans difficulté, parce que tu parles très très bien le français.
1: Alors, merci beaucoup. Quand ma compagnie Eco d'Afrique m'a contacté, c'était un honneur pour moi. Moi, je lui ai dit que vraiment, je suis vraiment disponible pour vous. Et surtout que nous sommes en janvier. Heureusement que j'étais disponible parce qu'il pouvait arriver que j'avais d'autres choses à faire. Ben, Dieu merci, je n'avais rien à faire. Voilà, donc j'ai mis ça comme privilège.
0: Alors si je dis merci, je ne sais plus. Encore une fois, en langue locale.
1: Nyabonga.
0: Nyabonga.
1: Ouais, Nyabonga. Ouais.
0: Nyabonga.
1: Nyabonga.
0: Nyabonga.
1: Ouais.
0: Nyabonga.
1: Ouais.
0: Nyabonga, beaucoup.
1: Merci beaucoup.
2: Honneur, disait Barry, mais l'honneur était surtout pour moi d'avoir un tel guide. Nous en avons parlé peut-être avec un peu de légèreté, mais il faut être prudent aux chutes Victoria. Début 2026, un citoyen de l'Arizona, Christopher Eric Daniel Gibbs, 49 ans, s'est noyé côté zambien à Danger Gorge, gorge dangereuse. Quittons à présent définitivement le Zimbabwe pour un dernier atterrissage en Afrique du Sud.
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2: La République d'Afrique du Sud couvre 1,2 million de kilomètres carrés, soit deux fois la France. Avec 63 millions d'habitants, dont 80% de Noirs, 9% de Colored, métissés, 8% de Blancs et 2% d'Asiatiques. L'implantation d'Européens a débuté en 1652 et la politique d'apartheid, dite de développement séparé, mise en place en 1948. En 1963, Nelson Mandela est condamné à perpétuité pour terrorisme, libéré le 11 février 1990, puis président de 1994 à 1999. Dans ce 13e et dernier rendez-vous, deux caps au programme, Cape Town, métropole la plus australe du continent africain, baptisée en référence au Cap de Bonne-Espérance, à une cinquantaine de kilomètres au sud de la cité-mère, mais ce n'est pas le point le plus au sud du continent africain. Nous y serons en fin d'émission au Cap des Aiguilles, notre second cap. Nous sommes à présent avec Martin Wood, General Manager de l'hôtel New Kings, que je vous recommande à Sea Point, à l'ouest du Cap. Everybody wants to be in Cape Town.
4: 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Welcome, Cap Statue. 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
0: Peut-on dire, Martin Wood, que vous êtes la queen de New Kings?
5: J'espère bien que je suis la queen, parce que je fais un peu de tout ici et ensuite je donne une très bonne formation. et je donne aussi l'espoir à tous ceux qui sont dans une situation d'apprendre un métier qui vont les profiter dans les années à venir. Moi, je suis là, mais pas pour longtemps.
0: On va raconter un petit peu ça, Martine Wood. Déjà, on va expliquer où sommes-nous et peut-être géographiquement, où sommes-nous ici à Cape Town, au Cap. On est à Sea Point.
5: On est à Sea Point, donc c'est au sud de Cape Town. On est dans le centre de Sea Point. On a 50 mètres de la plage et de la promenade. Et aussi, vous avez une très belle galerie de restaurants, de boutiques, de spas. On est dans une petite piazza qui est très haut de gamme.
0: Le spa, hein, c'est le magasin. C'est...
5: Non, non.
0: Spa, ah, de spa, bah, des spas. Spa.
5: Ah, des spas.
0: Ah, parce qu'il y a aussi un spa à côté. Voilà. De spa et de spa.
5: Le spa est sur le premier étage. Le spa qui est le super spa.
0: Il ne faut pas se tromper.
5: Oui, oui. Ça, c'est pour le shopping, convenient shopping. Mais nous sommes dans une petite piazza qui est très haut de gamme. Ouais. On ne peut pas s'ennuyer à Sea Point parce qu'il y a de tout. Et ce qui est bien, c'est que c'est encore très bien pour marcher jusqu'à 11 heures la nuit. Vous avez le Mojo Market, qui est quelque chose qu'il faut expérimenter. Les locaux vont au Mojo Market. Donc, toute la nourriture, toute la bouffe qui se trouve là-bas est fabriquée et faite par des cuisiniers sud-africains. Et il y a aussi un gig tous les soirs. Un gig, c'est
0: l'animation. C'est quoi?
5: Ah. L'animation, on appelle un gig. Vous allez prendre un verre, vous prenez des huîtres et du champagne. C'est vraiment sympa.
0: Il y a plein de restos. J'ai l'impression qu'il y a beaucoup d'ambiance un peu partout, selon les quartiers, le centre ou d'autres quartiers de Cape Town. Si on cherche un restaurant, eh ben on a un peu le choix quand même au Cap. Hein.
5: Bien sûr, il faut commencer avec le restaurant Zest.
0: Donc ça, c'est celui qui est...
5: C'est notre partenaire.
0: Partenaire donc, ici, au même étage.
5: Voilà. Et Zest, c'est un chef qui croit beaucoup à la nourriture qui est fraîche, qui n'est pas complètement couverte avec des sauces, des marinades.
0: C'est mettre en valeur le produit.
5: Oui, absolument. Il met là en valeur le produit qui est de la qualité, avec des vins qui vont avec.

0: Pour expliquer, Martine, effectivement, vous managez cet hôtel, New Kings Hotel, mais si on raconte un petit peu votre parcours à vous, vous n'êtes pas originaire d'Afrique du Sud. Moi, je n'aurais pas deviné d'où vous veniez. Mais finalement, vous êtes une voisine, on peut dire ça.
1: Mes parents viennent de Marseille, du sud de la France.
0: Ah oui, alors je ne pensais pas à Marseille, mais...
1: Et ensuite, moi, je suis née à l'île Maurice. J'ai voyagé beaucoup parce que j'étais dans l'aviation privée.
0: Dans l'aviation ? Vous pilotiez ?
1: Non, j'étais hôtesse de l'air, mais j'avais ma propre société à l'aviation privée. Donc, j'avais mon propre guest house, j'avais mon école pour faire la formation des hôtesses de l'air. Je suis un chef par qualification.
0: Donc, vous êtes cuisinière ?
1: Cuisinière, donc j'avais un petit restaurant qui préparait toute la nourriture pour les avions privés.
0: Donc le catering,
1: oui,
0: des avions privés.
1: Voilà.
0: Et donc c'est un catering haut de gamme.
1: Voilà, haut de gamme, surtout pour des gens, des VIPs, présidents, CEOs.
0: Aussi des personnes du show business.
1: Voilà, absolument. J'ai fait cette carrière pendant à peu près 10 ans après avoir...
0: Mais en étant basé où alors ?
1: À Johannesburg.
0: Ah, ici donc en Afrique du Sud.
1: Oui, en Afrique du Sud, je suis ici depuis 38 ans.
0: Vous avez quitté, non pas Marseille, mais l'île Maurice.
1: Oui, donc je vis ici depuis 38 ans. Donc,
0: c'est une histoire d'amour qui vous a fait quitter l'île Maurice ?
1: Oui, malheureusement. Et si j'avais à refaire, je le referais probablement de la même chose. C'est une vie entière, hein, 38 ans dans l'Afrique du Sud. Apprendre la culture, apprendre à comprendre du franco-anglo-saxon, c'est pas évident. Mais maintenant, je parle beaucoup plus l'anglais que je parle français. Ouais. C'est une expérience extraordinaire. J'adore l'Afrique du Sud. Il y a beaucoup de... beaucoup de challenges.
0: Ouais, on peut dire challenge en français aussi.
1: Voilà, il y a beaucoup de challenges. Et c'est un pays vraiment à être découvert.
0: Très, très beau, hein. Surtout cette région du Cap.
1: Et ensoleillé.
0: Ensoleillé, parce que Johannesburg, là, en ce moment, c'est plutôt la pluie. Ce qu'il y a au Cap, on aurait pu se dire, Martine, allons enregistrer dehors, marchons. Mais la difficulté quand on enregistre dehors, c'est que, y a du vent. C'est la saison.
1: Pas tout le temps. Pas tout. Pas, pas

0: mi-avril.
1: Ouais, et là, on entre dans quoi? Alors, c'est l'automne? Il y a un automne?
0: Très peu, presque en hiver.
1: Déjà presque en hiver.
0: Mais il fait déjà froid, il fait frais, la température descend jusqu'à 12, 11, et il pleut. Il pleut tout le temps en hiver.
1: Ah, tout le temps?
0: Oui. Ouais. Donc, c'est notre saison de pluie qui commence en mai et qui finit en fin d'octobre.
1: Quand même, c'est une longue saison de pluie.
0: C'est long, oui, c'est long.
1: Il y a d'autres pays où c'est plus court que ça, la mousson, mais là, c'est une longue saison de pluie.
0: C'est long. C'est une saison de pluie que nous avons bien besoin. Oh,

0: Si on parle du revers de la médaille, on pourrait dire ça. Donc on a parlé des énergies. Après, il y a un revers de la médaille en Afrique du Sud, où on peut le prendre comme un sport national africain, ou qui est l'un des maux de toute l'Afrique, qui est la corruption.
1: Waouh, la corruption, ça c'est quelque chose de... C'est vraiment un problème énorme. Et je pense que ça remonte au temps de l'apartheid. Comme vous dites, c'est la médaille
0: Le revers de la médaille. Et c'est dans toute l'Afrique. Alors en France, on parle parfois de corruption. On dit il y a des pots de vin en France. Il y a du vin, donc il y a des pots de vin.
1: Non, ici c'est grave. C'est très très grave parce que l'Afrique du Sud est un pays très très riche. Donc vous avez tous ceux qui ont les moyens de venir investir en Afrique du Sud, et surtout quand ils sachent qu'il y a des faiblesses, ils arrivent avec des propositions qui sont très très chères, mais aussi dont nous avons besoin. Et ceux qui sont au haut, qui sont dans le gouvernement,
0: qui ont aussi le pouvoir de décision.
1: Voilà, ils font de façon que ces investisseurs rentrent dans le pays avec des conditions qui sont, ils ont quelque chose à mettre dans la poche. Et ça, c'est grave parce que il y a toujours un problème que c'est seulement d'un seul côté. Notre groupe politique est en majorité. C'est seulement dans les 5 dernières années que les yeux commencent à s'ouvrir. Et notre président, et c'est un homme qui est un businessman, et c'est un homme d'affaires, il recherche des gens qui ont des qualifications, mais aussi qui peuvent faire la formation de réintégrer des ministres qui font faire ça pour la passion des gens.
0: Pour la passion de la vie publique.
1: Voilà.
0: Alors la politique pour la vie publique et pas juste pour leur portefeuille.
1: Voilà, exactement. Mais malheureusement, notre groupe politique est en charge depuis maintenant 25 ans. Ça ne peut pas changer du jour au lendemain. Et ça a pris 25 ans pour que les gens réalisent qu'on a perdu 25 ans.
0: Donc on peut être un peu optimiste alors?
1: Absolument. Nous avons espoir.
0: Je crois que les Sud-Africains sont toujours optimistes, non?
1: Ils sont optimistes.
0: De tempérament.
1: Ils sont très patients. Il y a une vieille génération qui maintient le ANC.
0: C'est tous les combats. Hein, ouais.
1: Les jeunes vont changer parce que les vieux sont très loyaux envers le ANC.

0: Mais il y a un tourisme hivernal aussi. Donc, tourisme hivernal, ça veut dire tourisme pendant nos mois d'été, nos mois de vacances habituels. Hein.
1: Nos touristes hivernaux viennent de l'Amérique. Ah oui. Ils viennent du Middle East, Israël.
0: Du Moyen-Orient, etc.
1: Israël, Australie. Pour le, nos touristes d'été, c'est les Européens. C'est sûr.
0: Les touristes d'été, de votre été et pas de notre été.
1: Oui, de notre été.
0: Et de notre été, donc ce sont, nous, vous parlez voilà. Du Middle East, du Moyen-Orient et d'Australie, etc. Les Français n'arrivent pas avec les anoraks au mois d'août.
1: Non, pas du tout. Pas du tout, pas du tout. Ils arrivent en plein été, ils sont heureux. Ils aiment la plage, ils aiment le soleil. Ils aiment découvrir. Les Français aiment beaucoup découvrir. Ils aiment une expérience authentique que je pense l'Afrique du Sud a beaucoup.

0: beaucoup à offrir aux Français.
1: Authentique et gastronomique. Et j'allais dire, les Français, normalement, aiment le vin. Après, ils le boivent avec plus ou moins de modération. Mais si on vient d'Afrique du Sud, c'est aussi pour découvrir des vins. Et dans les restaurants, il faut bien connaître que les vins sont d'un rapport qualité-prix au restaurant très abordable.
0: Très abordable. Et l'Afrique du Sud est une destination très abordable aussi, excepté que c'est un petit peu plus loin. Mais quand vous arrivez, vous mettez vos pieds sur la terre sud-africaine, vous ne voulez plus repartir. Ouais. Parce que c'est une expérience extraordinaire. Les gens sont gentils.
1: Alors, les gens sont souriants.
0: Humbles.
1: Ouais. Très souriants, très avenants, même dans des métiers de la vie quotidienne.
0: Bien sûr, ils sont très hospitaliers et ils sont très serviables. Ils vont toujours essayer, même s'ils ne peuvent pas, ils vont faire de moyens de vous faire plaisir. C'est un pays qui a tellement, tellement à offrir. Et c'est bien de voir que les touristes apprécient l'Afrique du Sud, malgré tous nos soucis avec le load shedding, etc.
1: Le load shedding, c'est quoi?
0: C'est avec nos coupures d'électricité.
1: Ah voilà, d'énergie. Donc c'est ça. Alors là, c'est vrai qu'ici, on est confronté à ça.
0: Bien sûr, et depuis un bon moment. Le manque d'énergie, ça dure depuis 15 ans. Maintenant, les Sud-Africains sont arrivés à un point où il faut qu'ils trouvent des solutions. Et ils sont en train de le faire en mettant en place beaucoup d'autres moyens d'énergie.
1: Des énergies nouvelles.
0: Voilà.

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1: Suite et fin de notre conversation avec la Mauricienne Martine Wood, General Manager de New Kings Boutique Hotel à Sea Point. Parlons un peu de Nelson Mandela dans ce dernier Suivez le guide en Afrique australe.
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3: Il faut vous rappeler que c'est Nelson Mandela qui est un homme absolument iconique.
4: Mais qui est partout ici quand même.
3: Même oui. nous avons un respect
4: oui,
3: énorme.
4: Oui, c'est ça. On peut dire qu'il est un peu dans chaque Sud-Africain, Nelson Mandela.
3: Exactement. Ouais. Exactement. C'est un homme qui a
4: un charisme.
3: Un charisme, mais aussi qui a pardonné le passé, oui, qui n'a pas blâmé.
4: Qui a prôné toujours le pardon.
3: Exactement.
4: Ouais. Après, exactement. Quand même 27 ans en prison. Hein.
3: Bien sûr. La gravité de Nelson Mandela, il était président pendant 5 ans. L'homme qui a repris sa relève n'avait pas du tout ses mêmes désirs politiques. Lui, il s'est rempli les poches. Il a vendu l'Afrique du Sud à des investisseurs.
4: J'ai vu, par exemple, un nom français bien connu, par exemple, chez nous en France, c'est Bolloré. J'ai vu Bolloré, le nom.
3: Logistique.
4: Logistique, près de l'aéroport.
3: Bien sûr.
4: Bolloré, qui est très implanté en Afrique.
3: Il y a eu beaucoup de faux pas. Pour le mettre très calmement. Beaucoup de faux pas avec des investisseurs, compris des back-ends, comme on dit.
4: Back-end, ça se traduit comment ?
3: Une back-end corruption.
4: Oui, c'est ça. Oui, oui.
3: Des gousses.
4: Oui, bon, les fameux pots de vin, moi, je...
3: Voilà. Et maintenant, le deuxième président qu'a pris après Nelson Mandela, lui, il a vraiment, vraiment mis l'Afrique du Sud dans un trou. Maintenant, c'est Ramaphosa, qui est venu au pouvoir, et lui étant un homme d'affaires, il a vraiment de belles stratégies. Maintenant, il faut qu'il ait des gens qui sont qualifiés et capables et qui sont investis dans le peuple sud-africain pour venir mettre en pratique une stratégie qui est très faisable, mais à savoir où trouver les gens qui sont qualifiés.
4: Sachant que la population, majoritairement la population sud-africaine aujourd'hui, est une population métisse, hein, c'est ça ?
3: Métissée. Africaine.
4: Ouais. Africaine.
3: Africaine, nous sommes 55 millions, 45 millions sont africains et le reste est mélangé.
4: Quand vous dites africain, c'est-à-dire
3: africain, sud-africain, africain.
4: Sud-africain, africain.
3: Yeah. Ils sont des sud-africains, mais africains. Ils sont métissés ici.
4: Ah oui.
3: Oui, voilà. Et le reste de 45 à 55 000, ce sont les colorés, ce sont les...
4: Alors c'est quoi les colorés ?
3: Colorés, c'est un mix entre les blancs et les noirs. Donc, ils sont des métis, des colorés.
4: Ah, c'est ça, métis.
3: Colorés. Ouais. Vous savez, l'Afrique du Sud a une histoire très belle, mais c'est très compliqué. Et je ne pourrais pas vous le dire en 20 minutes.
4: Non, mais à mon avis, il faut vivre ici pour le comprendre.
3: Être un touriste et vivre ici, c'est deux choses.
4: Bien sûr.
3: Deux choses.
4: Bien évidemment.
3: Deux choses, mais il faut dire que l'Afrique du Sud a beaucoup à offrir. Il y a beaucoup d'opportunités, même pour les investisseurs. Mais il faut qu'ils se dirigent vers la société correcte, vraiment qu'ils partagent leurs idées avec des gens qui sont sûrs.

0: Alors, il y a quand même aussi toute cette population qui vit dans les townships. Si on traduit, nous, on n'a pas d'autre mot que bidonville, hein, pour dire ça.
1: Ce sont les bidonvilles.
0: Sachant que, il faut bien connaître qu'il y a des, ça va de la simple maison en tôle à des maisons qui sont alors construites probablement de façon anarchique, mais quand même en dur. Il y a des maisons qui sont plus solides que d'autres. On peut même, je pense, trouver, on pourrait dire, des villas dans des bidonvilles par rapport aux maisons en tôle. Tout le monde n'est pas logé à la même enseigne, même dans les bidonvilles.
1: C'est sûr.
0: C'est pas une vie de vivre là pour certains.
1: Non, il y a une très grande un très grand écart entre les sociétés. C'est simple. Donc on a un socio-économique problème, un problème socio-économique en Afrique du Sud. Notre président, Cyril Ramaphosa, est très très aware. Il est au courant. Exactement. Donc la stratégie qu'il a mis en place, c'est de faire annuler le chômage. Le chômage est à 38%, qui est énorme. Ça, c'est ce qui est mis en gazette. Mais nous savons que c'est plus que de 45%.
0: Et la majorité, un sur deux, presque.
1: Ah oui. La majorité de ces gens qui ne travaillent pas sont des jeunes qualifiés qui finissent l'université, qui ne peuvent pas trouver à travailler. Donc, vous avez beaucoup de chômage qui amène d'autres complications. Hein. Donc, des gens qui n'ont pas de salaire, qui n'ont pas de travail, qui n'ont pas d'argent.
0: Est-ce que tout le monde est scolarisé? Parce que je vois parfois des jeunes, même assez jeunes, peu, hein, honnêtement, mais qui m'ont dit, est-ce que la population des townships est scolarisée?
1: Pas tous. Et ensuite, les structures ne sont même pas en place. Il n'y a pas assez de... Il n'y a pas suffisamment d'écoles.
0: Ouais.
1: Il y a 45 élèves dans une classe. Comment vous pouvez enseigner 45 enfants qui ont des niveaux d'intelligence différents? Ils ont encore des latrines, ils n'ont pas d'eau. C'est compliqué.
0: Il y a des associations, des ONG qui œuvrent dans ces townships?
1: Absolument. Nous, par exemple, New Kings, nous supportons une organisation.
0: Donc supporter, c'est soutenir, hein, en français.
1: Soutenir. Nous soutenons une école d'art de 45 étudiants qui s'appelle le Rainbow Academy. Tous les mois, nous faisons une donation de la part de New Kings. C'est notre responsabilité.
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0: C'est spontané.
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1: C'est fait parce que j'ai travaillé pour cette société, j'ai beaucoup aimé. Et au fait, la chaîne Woolworths est un des plus grands sponsors. Et New Kings est aussi un sponsor. Dans le sens que je prends la responsabilité en tant d'un hôtelier, d'une hôtelière, de supporter des jeunes artistes qui ont vraiment, vraiment des qualifications de bouger de l'avant, mais n'ont pas les mesures financières de pouvoir finir leurs études. Donc, nous contribuons à ça tous les mois. À peu près 45 étudiants. Tous ceux qui sponsorent payent pour ces étudiants, pour finir leurs études, mais aussi leur donner une idée quand ils commencent à travailler qu'ils peuvent devenir des entrepreneurs. Donc ils peuvent avoir la...
0: Ils sont artistes. Quand
1: voilà, ils sont artistes, ils dansent,
0: entrepreneurs.
1: Ils veulent faire des acteurs, ils écrivent leurs chansons. Et c'est magnifique, ça s'appelle le Rainbow Academy. Ouais. Super, super, super. Ils ont gagné beaucoup de compétitions en Amérique. Le secteur privé de l'Afrique du Sud contribue énormément, énormément à toutes ces organisations qui ont besoin du support.
0: Ça contribue à réduire les inégalités.
1: Exactement.

0: Bien sûr, la situation n'est pas si facile, mais tout ça, c'est quand même très bien. Mais depuis que je suis arrivé ici, et ça fait que quelques jours, je vous ai entendu dire parfois que vous en aviez ras-le-bol.
1: Ah oui, c'est très stressant de te vivre en Afrique du Sud parce que les choses changent tous les jours. Les stratégies sont discutées pendant des années.
0: Donc ça n'avance pas, un sentiment que ça n'avance pas.
1: Ça n'avance pas. Le manque d'énergie est un problème énorme en Afrique du Sud. Ça affecte
0: les entreprises,
1: le tourisme, ouais,
0: les ateliers,
1: les écoles,
0: en fait,
1: etc. Tout ce qui s'appelle entreprise ne peut pas fonctionner si vous avez un manque d'énergie en 4
0: Donc il y a des coupures de courant. Voilà. Combien d'heures de coupures de courant ?
1: 4 à 6 heures par jour.
0: 4 à 6 heures de coupures de courant par jour.
1: Par jour, voilà. Donc ça affecte tout.
0: Et ça depuis longtemps ?
1: Ça fait 15 ans.
0: 15 ans qu'il y a le courant coupé 4 à 6 heures par jour.
1: Et depuis le 1er novembre, nous avons eu 167 jours de coupure d'électricité. 167 jours.
0: C'est compliqué pour des entreprises de surgeler.
1: Par exemple, nous avons des backups de batteries. Nous avons des générateurs d'abord.
0: Des panneaux solaires. Parce qu'il y a du soleil.
1: C'est une des nouvelles stratégies de mettre des panneaux solaires. Mais c'était interdit.
0: Ah, ça, c'est embêtant.
1: C'était interdit. Mais maintenant que le gouvernement réalise que les gens en ont ras-le-bol, ils ont maintenant donné la permission aux sociétés de mettre
0: des panneaux solaires.
1: Des panneaux solaires.
0: Parce qu'ici, ici, il y a du soleil.
1: Absolument, absolument.
0: Beaucoup.
1: Beaucoup de soleil. Et aussi, nous avons des générateurs. Oui. Mais les générateurs peuvent être aussi très bruyants.
0: Oui, nuisances sonores.
1: Voilà. Et maintenant, nous avons mis des batteries. Voilà, ce sont des batteries. Donc, arrivée la nuit, les générateurs s'éteignent. Et les batteries prennent la relève des congélateurs, oui, des lumières, des prises de courant, etc., etc.
0: Quand ça dure aussi longtemps, je comprends que ça use.
1: Ça coûte très très cher. Le diesel est très très cher. Et surtout avec la guerre en Ukraine, nous ne recevons pas de diesel ou c'est très très cher. Donc pour nous qui sommes un hôtel ou une piazza, ça nous coûte une fortune de mettre un générateur à rouler sur le diesel pendant 6 heures par jour. Donc nous avons besoin de trouver une autre solution, panneaux solaires, qui... Hopefully, nous aiderons à naviguer nos dépenses, nos finances. Surtout qu'on rentre en hiver. Le tourisme commence à baisser en hiver. Donc, c'est là où nous refaisons toute notre maintenance. Ouais. Nous faisons
0: les travaux. Voilà.

0: Mais cela dit, vous n'avez pas envie de quitter l'Afrique du Sud?
1: Ah oui.
0: Vous avez envie de quitter?
1: Oui, je voudrais revenir en Afrique du Sud comme une touriste.
0: D'avoir que les plaisirs.
1: Absolument. Et j'aime beaucoup l'Afrique du Sud. C'est un pays qui a beaucoup contribué à ma vie parce que j'étais une gamine quand je suis arrivée ici. Donc, j'ai grandi ici, j'ai eu ma fille ici, j'ai fait beaucoup d'amis ici, au fait, beaucoup d'amis qui font partie de ma vie d'aujourd'hui. Donc, je veux prendre la retraite sur la plage, au soleil.
0: À l'île Maurice. Et pas à Marseille.
1: Certainement pas. À l'île Maurice, sur la plage, et vraiment vivre la vie et revenir en Afrique du Sud et visiter l'Afrique du Sud comme une touriste. Et ne pas avoir le fardeau de vivre jour le jour, parce que c'est très différent quand vous vivez ici et quand vous êtes une touriste.
0: Vous avez combien de chambres ici à New Kings?
1: 41 chambres.
0: 41 chambres, donc c'est un hôtel à taille humaine.
1: Ah oui, nous sommes 4 étoiles.
0: 4 étoiles.
1: Nous faisons le service d'un 5 étoiles sous le 4 étoiles. Donc nous avons 24 heures de service, nous avons un parking, nous avons un restaurant. Et dans le cœur de Sea Point, qui est à 50 mètres de la plage, 50 mètres de la promenade, à 4 km du waterfront. Donc, c'est vraiment une très bonne location pour venir...
0: Location, ça veut dire endroit. Hein, endroit.
1: Voilà. C'est un très bon endroit, location. Endroit.
0: Sinon, location, ça veut dire qu'on loue une location. Donc, c'est un hôtel, voilà, très bon endroit.
1: Un très bon endroit. Donc, vous voyez, je parle toujours en anglais.
0: Vous parlez drôlement bien. Moi, j'aimerais bien parler aussi un peu d'autres langues, aussi bien que vous, le français. Hein.
1: C'est gentil, merci Thierry. Mais nous sommes très, très bien emplacés. Vous pouvez marcher et aller au resto, faire les magasins, à la plage. Kemp's Bay est à 4 km d'ici, donc vous aimez le jogging. Ouais. Vous pouvez faire un bon jogging, passer une journée sur la plage et revenir.
0: Voilà. Puis en plus, alors, il y a ce stress aussi de prendre soin de tous vos clients. Hein.
1: Ah oui, j'espère que quand mes clients quittent ici, au fait, je prends très grand soin des clients qui me donnent des revues. Donc,
0: Un retour.
1: Un retour, voilà. Et je suis très heureuse de savoir que nous sommes à 8,5 sur 10. J'ai une équipe extraordinaire qui s'adonne à fond, qui travaille passionnément, qui sont investis. Donc, je ne peux pas demander plus.
0: Merci beaucoup, Martine. Martine
1: Rambert Wood. Merci, Thierry, pour l'opportunité. Et j'espère voir votre programme.
0: J'espère que vous ne serez pas rentré la prochaine fois que je viendrai.
1: Il faut toujours garder contact parce que je serai toujours un pied en Afrique du Sud, un pied sur la plage à l'île Maurice.

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2: Nouveau jour, nouveau cap. Les deux caps les plus importants de l'Afrique du Sud sont le cap de Bonne-Espérance, au sud de la ville du Cap, qui attire de très très nombreux visiteurs et les files d'attente peuvent être très longues. Quand j'y suis entré, il n'y avait que quelques voitures le matin. En revanche, l'après-midi, la file d'attente se prolonge. Les visiteurs ne s'énervent pas. Même quand cette file d'attente qui devait peut-être durer une heure au moment où j'en suis sorti peut atteindre 3 heures d'attente pour entrer dans ce parc national et rejoindre le cap de Bonne-Espérance. Donc autre cap, beaucoup moins de monde, également au sud bien sûr, mais à l'est par rapport au cap de Bonne-Espérance. Ici, depuis le cap des Aiguilles, nous sommes à 150 km à vol d'oiseau du cap de Bonne-Espérance et 250 km un petit peu plus par la route pour rejoindre l'autre cap sud-africain. L'ambiance est totalement différente ici avec un relief beaucoup plus plat. Et si l'on vient au cap des Aiguilles, c'est pour voir le point de rencontre des deux océans. Lorsqu'on arrive sur le site, on marche un petit peu et on découvre tout d'abord un monument érigé pour marquer la pointe de l'Afrique du Sud, donc le point le plus extrême de l'Afrique du Sud, plus bas que le cap de Bonne-Espérance. On peut découvrir une carte de l'Afrique du Sud, une carte géante qui mesure 18 mètres du nord au sud de cette carte en relief sur le sol. Et à quelques mètres de là, le monument marquant véritablement le point de rencontre des deux océans, l'océan Atlantique et l'océan Indien. À ma gauche, Indian Ocean, et à ma droite, Atlantic Ocean. Et d'après Jérémy, le villiplanchiste rencontré hier au cap de Bonne-Espérance, alors il y a une vraie différence de température, peut-être pas juste au point de rencontre, mais dès qu'on avance côté océan Indien, sur cette côte sud-africaine, il y a une vraie différence de température avec des eaux un peu plus chaudes, des courants plus chauds côté océan Indien par rapport au côté de l'océan Atlantique. Je vais m'approcher de cette plaque. C'est pas facilement lisible, il faut vraiment s'approcher à quelques mètres. Je lis ce qui est écrit sur la plaque, non pas en africanaire, mais en anglais. You are now at the southernmost tip of the continent of Africa. Ça veut dire que là, je me trouve maintenant au point le plus au sud du continent africain.

Le nom est portugais, Cape Agulhas. Agulhas veut dire aiguille, et je me suis posé la question, pourquoi des aiguilles, pourquoi le cap des aiguilles? Et quand on voit tous ces rochers dans l'eau, pointus, et ils sont très très nombreux, il y en a des centaines au moins de rochers qui s'avancent dans l'eau, très pointus, je me suis dit que c'était peut-être ces rochers qu'on comparait à des aiguilles qui pouvaient éventrer les coques des bateaux. Eh bien, c'est pas ça du tout. En fait, ce cap Agulhas fut baptisé par les navigateurs portugais qui avaient, paraît-il, constaté que les aiguilles de leur boussole indiquaient ici le nord, quand on regarde effectivement vers le continent, indiquaient le nord sans subir aucune variation. D'où le nom, le cap des aiguilles, Cap Agulhas. Et on garde ici le nom Agulhas et non pas aiguille en anglais. Cape Agulhas ou Agulhas Cap. Ou Cap Agulhas. Et puis, à quelques mètres, important bien sûr pour la navigation, même aujourd'hui parce qu'il est toujours opérationnel, le phare du Cap des Aiguilles qu'on aperçoit de loin, d'assez loin. Et quand on arrive à Agulhas, ça permet de repérer l'endroit où, vers lequel on doit se rendre. On voit ce phare rouge et blanc, ce phare toujours opérationnel qui a été inauguré en 1949 et qui se dresse à 27 mètres du sol. Et quand on monte jusqu'au phare, qui est sur un promontoire, alors 27 mètres plus le petit promontoire, eh ben on peut entrer, on prend un ticket, on le visite. Il y a une petite expo, musée qui raconte son histoire, mais aussi la possibilité de monter jusqu'en haut de la tour du phare avec non pas des escaliers, mais échelles bien raide pour terminer. C'est un petit peu sportif quand même pour monter les 71 marches en bois de ces escaliers échelles et échelles qui permettent de monter jusqu'en haut du phare. Je ne suis pas certain qu'en Europe, on laisserait les visiteurs monter comme ça sans sécurité particulière en haut d'un phare comme celui-ci. Donc ce cap des Aiguilles, qui est beaucoup plus loin du cap, la ville, mais plus proche de la région vraiment viticole sud-africaine, ce cap des Aiguilles attire beaucoup moins de visiteurs que le cap de Bonne-Espérance. Et voilà, je peux dire que pour la première fois, je suis au sud du continent africain, face aux rochers et face aux océans, et non pas à l'océan. On pourrait presque dire que l'océan Indien pour mon œil gauche et l'océan Atlantique pour mon œil droit. Non pas un cap, que dis-je, une péninsule, mais deux caps en Afrique du Sud. C'est brumeux aujourd'hui. En revanche, il fait bon. Quelques pêcheurs aussi, mais pas du tout ni surfeurs, ni kitesurfeurs, ni véliplanchistes ici. Franchement, c'est pas rien de savoir qu'on est au sud d'un continent, au sud de l'Afrique. Comme on peut être au Portugal, au point le plus à l'ouest de l'Europe. Et c'est au Cap des Aiguilles, le point le plus au sud du continent africain, que se termine la série « Suivez le guide en Afrique australe ». Grand merci Martin Wood, General Manager de New Kings Boutique Hotel à Sea Point, hôtel conseillé au Cap. Marie Johnson, notre super guide à Victoria Falls. Messias Maoneni pour l'organisation des visites au Zimbabwe, le site eco-afrique.com. Grand merci Faith Muel, Victoria Falls Hotel. Stéphanie Ferreira et Gladys Zaputa pour le prêt de leur voix. Et merci Philippe Berthollet pour les bons contacts, le site relais-afrique.com. Réalisation Romain Feocchio. Un guide conseillé, le petit futé Afrique du Sud et Zimbabwe.

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4: Jean-Yves Bizot, bonjour.
5: Bonjour Éric.
4: Et bienvenue pour notre deuxième entretien dans nos studios de RCF.
5: Merci.
4: Alors là, je voudrais vous poser une question sans ambiguïté, sans philosophie, sans rien aux alentours, mais vraiment au vigneron. J'ai pour habitude d'expliquer qu'un bon vin donne du plaisir et qu'un grand vin donne de l'émotion. Vous me direz que le bavardage fait partie de mes attributions, et ça, je vous l'accorde. Néanmoins, un vigneron a-t-il besoin de talent pour faire un bon vin? Et faut-il faire confiance à un vigneron qui se dit artiste?
5: Enfin, pour moi déjà, le métier de vigneron, c'est un métier d'artisan. Voilà. Donc j'ai réglé le problème comme ça sur le métier de vigneron en tant qu'artiste. Question qu'on pourrait retourner, c'est qu'entre artiste et artisan, la différence, elle se fait récemment. Donc un artiste, c'est aussi un artisan. Ou un artisan est aussi un artiste pendant très longtemps dans l'histoire de... Que ce soit la peinture ou l'architecture, Beethoven se comparait à un cordonnier. Il était artisan pour lui, il n'était pas artiste. C'est peut-être deux choses qui sont assez proches. Voilà. Mais pour moi, voilà, je me définis vraiment comme un artisan, pas comme un artiste. Je me méfierais de ce côté, de cette volonté très créative qu'on pourrait avoir dans notre métier. Est-ce qu'il faut du talent pour faire du vin? Je dirais que ça serait le minimum requis. Le talent, faut aussi se poser la question de savoir ce que c'est. Est-ce que c'est une technique? Parce que la technique, on peut l'acquérir. Hein. C'est effectivement un métier où on répète des gestes. Une fermentation, c'est que ça se conduit aussi en répétant des gestes. On peut faire des schémas. Voilà. Mais le talent, c'est peut-être aussi une projection, une envie.
4: Une quête.
5: Une quête, voilà. Et là, à ce moment-là, pour moi, ça s'avérerait nécessaire, mais est-ce qu'on ne peut pas des fois la masquer par la technique,
4: cette quête. C'est étonnant, parce que j'ai dit, je m'adressais au vigneron, et vous êtes parti sur Beethoven.
5: Ouais.
4: Vous êtes rendu compte?
5: On a fait un petit tour.
4: Alors, je vous propose de retrouver, non pas Beethoven, mais Darius Milhaud, dans une petite symphonie qui est une œuvre très française, gourmande, exquise et totalement inconnue.

0: Jean-Yves Bizot, Darius Milhaud, une musique presque simplette pour les mélomanes, et pourtant je la trouve organique, et je trouve qu'elle est immédiatement en nous.
1: C'est à force de la simplicité. la simplicité, pour moi c'est une notion très importante. Complexifier les choses, c'est toujours facile, si on peut arriver à faire un peu ce paradoxe. Arriver à simplifier, c'est beaucoup plus compliqué. Supprimer les éléments, supprimer tout ce qu'il y a en trop, arriver à la simplicité, à l'origine, à l'essence des choses. C'est toujours une démarche très engagée, très volontaire. Pour moi, la plus difficile, une forme d'ascèse. Et là, j'ai rien de trop.
0: Oui,
1: c'est limpide, c'est clair, il y a du mouvement, il y a de la vie.
0: La véritable originalité exclut la recherche de la nouveauté. Voilà. Il ne cherche pas à inventer un langage.
1: Non, il cherche à dire des choses simplement. Voilà. La volonté de créer quelque chose de forcément nouveau... Pour moi, ça, au bout d'un moment, ça inhibe la création.
0: C'est une servitude.
1: C'est une servitude. C'est une contrainte.
0: En parlant de servitude, je vais revenir sur un sujet grave. Nous avons bu ensemble hier soir un Bonnemare 1915. La magie, la poésie, l'émotion, la grâce y étaient indéfinissables. Tellement la dimension du vin était merveilleuse. Puis-je me résigner à estimer que vous-même ne pourrez jamais croiser vos propres vins dans cette phase et qu'ainsi, vous êtes condamné à des rendez-vous manqués, reconductibles à l'infini, comme un horizon qui se dérobe sous la gouvernance d'une temporalité totalement indifférente à vos préoccupations?
1: Je pense qu'un vigneron, à partir du moment où il a... Enfin, un vigneron bourguignon, parce que tous les vins ne sont pas forcément des vins qu'on peut garder 50 ou 60 ans, mais un vigneron qui se...
0: Ne vous dérobez pas.
1: Non, je ne vais pas me dérober. C'est-à-dire qu'au bout d'un moment, on ne travaille pas pour soi. C'est-à-dire que tout ce que l'on fait... Moi, j'aurais jamais connaissance de mes vins dans 50 ans.
0: On est d'accord.
1: Voilà, tout à fait. Et c'est... Alors, ça pourrait être angoissant. Mais c'est une projection. Oui. Ouais, c'est pareil, c'est du mouvement. Donc on va de l'avant. Tout à l'heure, je parlais d'inconnu dans l'émission précédente. Pour moi, voilà, ça c'est un inconnu. Un inconnu majeur. Voilà. Qu'est-ce que je fais?
0: La dimension de votre travail vous échappe quelque part, dans le temps.
1: Totalement.
0: Ouais. Mais alors, il y a un exercice de solitude derrière ça.
1: Oui, bien sûr, de toute façon, mais on se retrouve face à nos questions. Je pense que je mourrai sans jamais savoir si j'ai fait une très très grande bouteille. Mais par contre, il faut le faire quand même. Je le fais quand même. Voilà. Ça restera une question centrale pour moi dans ma quête.
0: Est-ce que les questions de la veille et les réponses du jour sont reconductibles? Ou est-ce qu'à chaque fois, il faut recommencer? Est-ce qu'il y a la bonne question? Est-ce qu'il y a la bonne réponse? Ou est-ce que c'est à l'infini? Ça ne marche pas?
1: Les questions de la veille, elles ne sont plus valables parce qu'on a la réponse du jour. Donc, il faut se reposer des questions.
0: Elle se périme à partir du moment où vous trouvez une réponse.
1: Voilà. Et donc, il faut toujours être capable de repartir sur la question, mais la question, elle va la regarder forcément sous un autre angle, la question initiale. Parce qu'on a une nouvelle donnée, on a acquis une connaissance avec la connaissance du jour. Donc, la question d'hier, il faut qu'on la reconsidère.
0: Jean-Yves Bizot, je vous propose de retrouver un peu de musique française, un peu de fraîcheur, un peu d'espace avec Gabriel Pierney.

0: Jean-Yves Bizot, Gabriel Pernier, cette musique possède une sensibilité, mais je crois qu'elle possède nos racines françaises. On la métabolise directement. On n'a pas besoin de traduction, de prisme, on la respire.
1: Alors c'est pour ça qu'elle nous paraît aussi simple, d'ailleurs. Parce qu'elle est,
0: elle est évidente.
1: Elle est évidente, tout à fait. Voilà.
0: Elle est évidente. Alors, on parlait tout à l'heure des questions et des réponses qui se périment. Je voudrais revenir au professeur Magnard, qui m'expliquait donc différemment, et qui m'écrit donc les premiers principes, comme le point d'horizon, fuient quiconque les voudrait approcher. La poursuite est-elle cependant inutile ? Il faut inverser le mouvement et faire du précaire l'anticipation d'une réalité qui ne cessera jamais d'advenir. C'est votre pensée, ça, finalement.
1: Oui, c'est une pensée, c'est du mouvement, toujours pareil. C'est vraiment le... Je pense que prétendre atteindre quelque chose qui est fixé ou éternel, c'est se condamner à disparaître. Rien n'échappe aux dents affamées du temps, disait Ségalène. Et c'est vrai, quand on arrive quelque part, eh ben, l'horizon est encore un peu plus loin, donc il faut toujours bouger. Pour moi, c'est, on va revenir sur la quête, c'est cette recherche.
0: Et cette gouvernance de la précarité et la chez Pierre Magnard.
1: Et le précaire, c'est notre état.
0: Oui.
1: C'est notre état, c'est... On a jamais de certitude. Tout à l'heure, je parlais de l'appellation. L'appellation, elle permet quasiment d'avoir un paquebot enfin, qui navigue sur l'inconnu, c'est l'inconnu du temps, ça sera le millésime. Le paquebot, c'est pas une certitude non plus. Ça peut être précaire, et c'est probablement précaire. C'est quelque chose de fragile. Donc... Enfin pour moi, on vit dans un monde où il n'y a aucune certitude.
0: Où on cherche à s'assurer.
1: Et on cherche à s'assurer, bien sûr. Bah c'est beaucoup plus confortable. Hein. Mais l'horizon est inconnu. Ça nous fait forcément peur, parce que l'inconnu, c'est quelque chose de terrorisant. Mais c'est aussi ce qui doit nous rassurer, parce que sinon, on ne vit pas.
0: Alors, je vous propose d'aller vers des voies inconnues, qui ne font pas peur, par contre, en Estonie.

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1: Jean-Yves Bizot est chant folklorique estonien, chant de paysan, chant de la terre. Finalement, quel que soit l'endroit du monde, dès que les voix portent la terre, il y a quelque chose qui se recentre.
2: Mais déjà, ça se ressent parce que rien que la voix, c'est l'instrument premier, le plus simple. Pour la mélodie, pour la percussion, ce sont les mains. C'est d'une transparence et c'est essentiel.
1: C'est des cultures différentes, civilisations différentes. Et malgré tout, dès que le folklore s'empare de quelque chose, il met en avant les racines, on retrouve presque le même langage partout.
2: Finalement, on est tous confrontés au même problème quand on est paysan. C'est notre fragilité, notre précarité. On revient dessus. C'est la difficulté du labeur, c'est l'incertitude de la récolte. L'agriculture, c'est un métier injuste, puisqu'on a des sanctions qui nous tombent dessus qu'on ne mérite pas. Bon, même si on essaie de leur trouver une cause divine, mais un coup de grêle, un coup de gel, un coup de vent. Et puis, dans des régions aussi comme ça, comme dans toutes d'ailleurs, il y a la guerre, il y a aussi les faits humains qui peuvent survenir. Donc ça traduit la précarité, une simplicité, quelque part aussi une foi, parce qu'il faut croire pour travailler la terre.
1: Alors par rapport à la fragilité dont vous parlez, à travers le statut social que possèdent actuellement certains vignerons, qui en feront probablement prochainement des vedettes de télé-réalité, leur adaptation, à votre avis, a évolué en cohérence avec ce succès, afin qu'ils puissent assumer ce nouveau rôle dans la société. Pensez-vous que le vigneron est à la hauteur de sa destinée moderne, ou pensez-vous que nous assistons au spectacle inexorable de sa destitution ?
2: Bon, j'aime bien retourner un peu les questions. Est-ce que la destinée moderne du vigneron est à la hauteur de ce qu'il est ? Aujourd'hui, le viticulteur, c'est un peu le métier phare, c'est un métier auquel beaucoup de gens se réfèrent. On devient un peu des vedettes, il faut le reconnaître. C'est une situation qui est extrêmement compliquée, qui me met très mal à l'aise. Parce qu'on ne se prépare pas à ce métier de star, on ne s'y prépare pas, c'est quelque chose qui nous arrive dessus. Est-ce qu'on peut s'y préparer ? C'est compliqué. Est-ce qu'on a la hauteur ? La hauteur, ça serait de résister à ça. Mais malheureusement, c'est quelque chose d'extrêmement tentant aussi, parce que c'est une gloire. Mais la gloire, c'est la lumière, mais c'est aussi l'oubli. Je pense que le risque, ça serait de disparaître en tant que personne.
1: C'est peut-être aussi assumer une contradiction qui n'existait pas il y a quelques dizaines d'années dans le statut du vigneron. Être à la fois encore un paysan, mais en même temps avoir un statut social dans la société qui peut-être devrait l'obliger à assumer différemment son rôle. Est-ce qu'un vigneron aujourd'hui à Vosne-Romanée peut toujours se contenter de dire « je suis vigneron » ?
2: Non, heureusement non. C'est-à-dire que pour moi, le vigneron, c'est une personne qui a les pieds dans la terre et la tête dans les étoiles. Voilà. Donc, et c'est parce qu'il faut qu'il rêve pour faire son vin, parce qu'il y a une part de rêve, mais aussi dans la tête dans les étoiles, parce que son produit atteint, si on se réfère au niveau social, il reste paysan, donc dans l'imaginaire social, c'est quand même la base de la pyramide. Mais en même temps, ces bouteilles ou ces produits vont arriver dans l'eau de la pyramide sociale. Donc il y a un paradoxe, et puis c'est presque une schizophrénie, à la limite. Effectivement, c'est compliqué.
1: Jean-Yves Bizot, on change de registre. Votre fascination pour l'art de la fugue de Jean-Sébastien Bach n'est-elle pas l'aveu que vous considérez l'inachèvement comme la véritable quête à accomplir ? Comme si la vérité s'arrêtait à mi-chemin et que le reste du parcours était une fable à concocter pour rendre viables vos illusions. Oui. J'ai une traduction de Pierre Magnard,
2: oui.
1: Si ça peut vous éclairer.
2: Ça peut m'éclairer.
1: Pierre Magnard précise « Ne peut-on imaginer des certitudes mobiles et susceptibles d'être redistribuées d'une opportunité à l'autre en fonction du sens que l'on veut interpréter et de l'interlocuteur que l'on veut atteindre, surtout quand cet interlocuteur n'est autre que soi-même. »
2: L'art de la fugue, c'est une œuvre qui me fascine pour sa dimension, on va dire sa dimension intellectuelle, parce que c'est quand même c'est une prouesse. Sa dimension sensible aussi, parce que c'est une œuvre que je trouve extrêmement émouvante. Ce qui me fascine aussi, c'est ce travail sur finalement un thème qui est assez simple, le BACH, et qu'on va retrouver dans le corpus, mais qui est présenté sous des angles très différents. Effectivement, c'est une espèce de certitude mobile. Il y a ce fond, mais qu'on va retrouver jouer différemment, interpréter différemment, dans des situations différentes, à des rythmes différents, des pulsations différentes. Et ça, voilà, c'est peut-être la vie. Effectivement, la répétition toujours d'un geste, notre vie à tous. On fait toujours le même geste, mais c'est jamais tout à fait le même. Voilà. Dans des contextes différents, nos idées sont... Je pense qu'on en a finalement pas tant que ça, des vraies idées, mais il faut arriver à les présenter de manière différente suivant les interlocuteurs. parce qu'il nous renvoie quelque chose qui n'est pas un interlocuteur, nous renvoie aussi une image de nous qu'on ne connaît pas forcément. Donc on est obligé un peu de se remettre en phase avec lui. C'est ça qui me fascine dans l'art de l'affût, c'est cette espèce de... avec un thème tout simple, voilà, on fait quelque chose
1: d'infini. On va en écouter un extrait.

0: L'art de la fugue, Jean-Yves Bizot, dans une version quand même très dégraissée, très épurée, dans votre style.
1: Oui, enfin, j'espère, oui.
0: Oui, alors, on parle souvent avec le vin de légèreté ou de côté aérien, c'est pas la même chose. Là, on est dans l'aérien.
1: Tout à fait.
0: On n'est pas dans le léger.
1: Non, pour envisager l'art de la fugue avec un grand orchestre et des trombones et des grosses caisses, mais là, voilà, on est complètement dans le... Pas la désincarnation, parce que c'est... Il y a de la chair.
0: Voilà, dans une épure.
1: Dans une épure,
0: voilà. Mais palpable.
1: Palpable, tout à fait, voilà. Ce qui est aussi, dans cette œuvre, je trouve fascinant, c'est que, pour moi, c'est une œuvre qui est complètement détimbrée. C'est-à-dire que, voilà, autant une sonate de Beethoven, on l'entend au piano. Là, on peut l'entendre... l'art de la fugue, ça peut être à l'orgue, au piano, au clavecin, au xylophone, avec des orchestres. Et c'est toujours l'art de la fugue.
0: Jean-Yves Bizot, nous arrivons déjà au terme de notre deuxième entretien. Je vous remercie d'être venu dans les studios de RCF. Nous allons terminer notre promenade à Vosne-Romanée avec la cathédrale engloutie de Claude Debussy qui était enregistrée à 500 mètres de votre domaine, à la Goyotte du domaine de la Romanée-Conti, avec Boris Berman, qui m'avait contacté en m'expliquant que personne ne voulait l'enregistrer. Et on a produit certainement une des plus belles interprétations de l'histoire du disque. On se quitte avec une réflexion de Pierre Magnard à votre sujet.
1: Ouais, allez-y.
0: Seriez-vous condamné à suivre un chemin auquel il ne faut pas se fier et à désassembler votre pensée pour en dégager une poétique des consonances?
1: Si je m'engage sur un chemin, c'est parce que il n'y a rien de sûr. Si je prends un chemin, c'est parce que j'aime bien aller dans l'inconnu.
0: Donc, vous êtes condamné à suivre un chemin auquel vous ne pouvez pas vous fier.
1: Exactement.
0: Alors, nous allons nous quitter avec la cathédrale engloutie. Merci Jean-Yves Bizot.

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0: Bonjour à toutes et à tous et bienvenue dans un nouvel épisode de Science Radio sur RCF Sud-Belgique. Et aujourd'hui, on va parler d'une créature un petit peu particulière qui est présente dans les océans et qui, je pense, est totalement méconnue de la part de nos auditeurs, de vous qui nous écoutez aujourd'hui. On va parler de la menthe marine en compagnie de Yann, animateur à la SBL Ose la Science. Et on va s'intéresser justement à ça. Bonjour Yann.
1: Bonjour Adrien.
0: D'abord, on va dire ce que c'est cette menthe marine, à quoi ça ressemble, qu'est-ce que c'est concrètement ?
1: Alors la menthe marine, tout d'abord, c'est un animal qui me tient particulièrement au cœur, car je l'ai étudié pendant 5 ans dans ma carrière avant Ose la Science.
0: Ah.
1: Et du coup, j'ai un petit peu d'expérience, donc pour la décrire, je sais exactement quoi vous dire. Imaginez, tout simplement, vous prenez l'arrière d'un homard. Tout le monde sait visualiser ça.
0: Oui.
1: Vous collez ça à l'avant d'une menthe religieuse, que normalement plus ou moins tout le monde sait aussi se représenter. Vous prenez les deux, on les colle, on les met dans le fond de l'océan, et vous avez une menthe marine.
0: C'est quand même étonnant, ça ressemble... c'est un animal assez unique en fait, surtout.
1: C'est totalement unique, il n'y a rien qui y ressemble réellement, et on va le voir en réalité, dans cet animal, y a tout qui est particulier en réalité.
0: Et comment on s'intéresse justement à tout ça, cette menthe marine ? Comment vous êtes arrivé à faire un sujet d'étude là-dessus sur la menthe marine ?
1: Personnellement, donc moi je me suis intéressé à tout ce qui était la biomécanique. Donc j'ai travaillé sur la résistance de son exosquelette, qui est totalement fascinante et totalement aussi singulière par rapport aux autres animaux. Mmh. Et c'est venu simplement d'études en biologie dans un laboratoire ici à Lulliège, pas loin. Qui est le seul, plus ou moins, en Belgique à travailler sur cet animal.
0: Tout simplement. Maintenant, on va en parler concrètement de cet animal, de cette menthe marine, qu'on appelle aussi skill. Je ne sais pas comment ça se prononce. Comment
1: ski.
0: Ça se dit ski, voilà.
1: Comme la descente, la descente à ski.
0: D'accord, ok. Donc, on l'appelle aussi ski, alors. Pourquoi on l'appelle différemment ? Pourquoi elle a plusieurs noms, en fait ? Pourquoi ?
1: Alors, on peut l'appeler effectivement soit menthe marine, personnellement c'est ce que je préfère utiliser, la ski ou encore même la crevette menthe. En réalité, les menthes marines elles n'ont que très peu de liens de parenté, que ce soit avec les crevettes ou avec les menthes religieuses, évidemment.
0: Ah oui.
1: Alors, les skis, ce sont des

0: arthropodes, donc des animaux qui possèdent un exosquelette et des pattes articulées, comme par exemple les insectes et les araignées. Mais plus précisément, les squilles, ce sont des crustacés, donc un animal qui fait partie de la même famille que le crabe, le homard ou les crevettes dont on vient de parler. Cependant, c'est un groupe, encore une fois, totalement à part entière et bien séparé des espèces plus connues de crustacés que vous pouviez imaginer. Ce groupe, c'est ce qu'on appelle l'ordre des stomatopodes.
1: Ok.
0: Alors, pour les mordus de latin, on va décomposer stomatopodes. On va d'abord prendre la première partie, stomato, la bouche. Ensuite, poda, les pattes. Traduisez donc dans le texte, ce sont des crustacés qui possèdent de nombreuses pattes dans leur bouche, ou autour de leur bouche. Et en effet, les crustacés, ils possèdent souvent une ou deux paires de pattes mâchoires, on appelle ça. Ce sont des pattes qui vont les aider à triturer ou mettre en bouche la nourriture. Eh bien, chez les squilles, chez les mantes marines, en réalité, elles en ont 5 paires. Et ces pattes, c'est donc 5 paires qui vont être uniquement dédiées au fait de manger. Et parmi ces 5 paires de pattes, on retrouve une paire qui est à l'origine de leur nom, mante marine. Car en effet, la deuxième paire, elle est transformée en ce qu'on appelle des pattes chasseuses, un appendice de chasse, qui ressemble à son homologue terrestre, la mante religieuse.
1: Tout simplement. Donc voilà, tout s'explique au niveau de ce nom, de la mante marine notamment. Et où est-ce qu'elle vit, cette mante marine ?
0: Alors la mante marine, on va la retrouver majoritairement sous les tropiques. Maintenant, certaines espèces sont parfois présentes à des plus faibles latitudes. Par exemple, il y a des petites espèces de mantes marines qui se retrouvent sur les côtes françaises ou anglaises près de chez nous. Par contre, évidemment, les plus grandes espèces ou les plus connues, les plus iconiques, vont être majoritairement tropicales. Alors, ce sont des animaux qu'on dit benthiques. Alors, benthiques, ça veut dire quoi ? Ça veut simplement dire qu'elles vivent sur le fond de la mer. Elles vont y fabriquer un terrier, soit dans le sable, soit dans des petites cavités en pierre ou dans des coraux. En fonction, ça va dépendre de l'espèce, parce qu'effectivement, c'est un groupe, donc il y a plusieurs espèces de mantes marines. Il ne faut pas s'imaginer qu'il y en a un seul modèle.
1: C'est ça.
0: Mais aussi de leur habitat et de ce qu'ils ont à portée de main.
1: Bien sûr.
0: Ces crustacés sont en réalité des véritables terreurs. Ce sont des prédateurs au sommet de leur environnement, grâce à tout ce qu'on va décrire juste après, qui est un terrible arsenal de chasse, mais aussi de détection et de protection.
1: Oui, notamment avec les pattes de cette mante marine, de cette squille. Comment ça fonctionne tout ça ?
0: Alors les pattes chasseuses de la mante marine, ça sert, comme leur nom l'indique, à la chasse. Par contre, en réalité, il existe 3 types de pattes chasseuses qui séparent les stomatopodes, donc les mantes marines, en 3 groupes différents. Tout d'abord, on a les mantes marines qui vont avoir des pattes chasseuses qui vont être dites harponneuses. Ensuite, les mantes avec des pattes frappeuses. Et puis enfin, il y a certaines mantes marines qui ont simplement des pattes qu'on dit indifférenciées. Si on doit donner des détails, alors chacune de ces pattes, peu importe le type, elles vont fonctionner comme un ressort. Alors ce ressort est rendu possible par une toute petite partie de leur exosquelette, donc de la partie externe de la bête, qu'on appelle la saddle. Et c'est un petit endroit qui est capable d'emmagasiner plein d'énergie et de la restituer en une fraction de seconde pour donner un mouvement de pattes extrêmement rapide. Chez les mantes qui ont des pattes harponneuses, ça va être des mantes qui vont vivre dans des trous creusés dans le sable, et elles vont juste faire sortir leurs 2 petits yeux de ces trous. Dans l'attente de quoi ? De voir passer un gros poisson.
1: Oui, c'est ça, bien sûr.
0: Et quand je vous dis un gros poisson, ça peut être des très gros poissons, parce que ces espèces-là, elles peuvent mesurer jusque 45 cm.
1: Ah oui.
0: D'accord ? Donc un beau bébé quand bien. Même. Alors, une fois qu'elles ont repéré leur proie, la mante harponneuse, elle va surgir de son terrier et perforer la proie avec les épines de leurs pattes. Sympathique, hein, tout
1: oui,
0: à
1: sympathique.
0: Fait. Oui. Alors les mantes frappeuses, c'est pas beaucoup mieux. Elles, donc, elles vont être généralement un peu plus petites, avec des tailles qui vont maximum jusqu'à 20 cm, et elles vont chasser en explorant le fond marin. Elles vont partir sur leur territoire pour dévorer des escargots, des crustacés ou encore des poissons, qu'elles vont soit assommer, soit détruire, soit fracturer. Grâce à leurs appendices frappeurs, qui accélèrent en réalité à la même vitesse qu'une balle de revolver.
1: Ah oui.
0: C'est comme un petit gant de boxe qui serait propulsé par un calibre 22.
1: Ah ça, c'est une sacrée comparaison, je ne pensais pas qu'on dirait ça ici.
0: Alors, les mantes par contre qui ont des pattes indifférenciées, là ça va être des espèces qui n'ont pas évolué vers une technique ou vers une autre, et qui sont en fait généralement détritivores, c'est-à-dire qu'elles vont, au lieu de chasser, manger des déchets organiques qui traînent sur le fond marin.
1: Et donc ces pattes puissantes dont on a parlé, les différentes pattes frappeuses, indifférenciées, harponneuses notamment, ces pattes puissantes, elles peuvent aussi faire bouillir de l'eau, d'après ce que j'ai lu.
0: Alors effectivement, donc ces pattes frappeuses, elles vont être très connues effectivement pour pouvoir faire bouillir l'eau. Alors ça veut dire quoi ? Ça veut dire qu'elles sont en fait tellement puissantes qu'elles n'ont pas besoin de toucher leur cible pour l'assommer. En effet, la vitesse de frappe de cette patte, elle est telle qu'elle génère ce qu'on appelle une bulle de cavitation. Alors une bulle de cavitation, c'est une petite bulle, une zone de dépression extrême causée par le mouvement de la patte. Et cette bulle, cette dépression extrême, en réalité, elle va exploser et générer une onde de choc intense en un petit point concentré. Cette onde de choc, elle est telle qu'elle suffit à assommer un poisson ou à éclater une coquille.
1: Ah oui.
0: La puissance de cette frappe, elle est telle que, en fait, je vous déconseille, si un jour vous avez l'idée, d'héberger une mante marine frappeuse, ne l'hébergez pas dans un aquarium classique, car elle serait capable de briser la vitre, tout simplement.
1: Ah oui, là, ça serait inondation chez nous, et puis après, elle serait en totale liberté. Je ne sais pas si elle vivrait très longtemps dehors de l'eau.
0: Non, elle ne va pas apprécier. Elle ne va pas apprécier, et tant mieux pour vous, parce qu'elle viendrait se venger.
1: Ah. je propose qu'on parte en musique, Yann, avant de parler encore de cette mante marine et de tout ça. C'est très, très fascinant. On en apprend plein de choses sur cette créature marine. Donc, on va en parler encore après, toujours en compagnie de Yann, animateur à la SBL Ose la Science. Donc, on se retrouve d'ici quelques minutes après la musique.

0: Nous voici dans la seconde partie de Science Radio sur RCF Sud Belgique, toujours consacrée à la menthe marine, qui est un animal marin un petit peu méconnu. Et pour en parler, nous sommes en compagnie de Yann, animateur à l'ASBL Ose la Science. Et donc on parle de ça ensemble, on a parlé un petit peu de ses pattes notamment, et on va encore en parler justement, puisque ses pattes, elles peuvent être très puissantes, comme on l'a dit dans la première partie de cette émission, notamment les pattes frappeuses. Mais comment justement ses pattes, elles peuvent supporter de telles attaques sans se casser en fait, hein? Comment ça se fait ?
1: Alors le secret de ces pattes, en plus de leur vitesse, on a évoqué précédemment, c'est leur résistance qui leur permet de subir des chocs et des contraintes mécaniques qui sont totalement folles et qui sont dues à leur technique de chasse. Elles doivent cette résistance à des adaptations qui sont assez profondes, que ce soit au niveau de leur forme, que ce soit aussi au niveau de leur composition chimique et même de l'organisation structurale. Tout ça acquis après une longue évolution. Alors, en effet, tout d'abord, des études ont prouvé que ces pattes, au niveau de leur forme, elles ont poussé les phénomènes d'hydrodynamisme jusqu'à leur paroxysme, le tout pour pouvoir fendre l'eau le plus vite possible.
0: D'accord.
1: Ensuite, la composition chimique de l'exosquelette, qui forme la carapace des crustacés, elle est aussi unique, car au lieu d'utiliser ce qu'on appelle le carbonate de calcium, donc un minéral qui est retrouvé chez la plupart des crustacés, les pattes de ces menthes marines, elles contiennent ce qu'on appelle de la fluoroapatite. Alors la fluoroapatite, c'est un minéral qu'on retrouve notamment dans les dents des vertébrés.
0: Ah okay, oui.
1: Dans nos dents, nous avons de l'apatite. Chez certains, c'est de la fluoro, parce qu'elle est renforcée encore au fluor.
0: C'est
1: cette même matière qui constitue les pattes.
0: D'accord.
1: Ce qui fait qu'en fait, le squelette externe de ces pattes a une résistance bien supérieure à celle d'un os et comparable à celle d'une dent.
0: Ok, voilà, il y a un point de comparaison avec les humains finalement.
1: Et enfin, il y a aussi l'organisation interne, c'est-à-dire que cette carapace, cet exosquelette, elle va contenir des fibres. Ces fibres sont des fibres de chitine, qu'on appelle ça, c'est des sucres en réalité. Alors ces fibres, elles sont uniques aussi, parce que leur organisation va permettre de dissiper l'énergie des chocs internes via différentes couches de fibres qui vont être organisées différemment, tantôt avec des fibres parallèles les unes aux autres, tantôt de ce qu'on appelle un contreplaqué hélicoïdal, c'est-à-dire que l'orientation tourne petit à petit en fonction de la couche, et enfin, même dans une forme unique, qui a été retrouvée que chez cette espèce-là par les scientifiques, ce qu'on appelle le contreplaqué sinusoïdal. Encore une forme beaucoup plus complexe.
0: Ah oui, oh là là. On a des termes encore plus complexes dans Science Radio. Et donc cette menthe marine ou ski, elle a aussi un super avantage, c'est sa vision. Mais pourquoi sa vision est si puissante, hein?
1: Alors la vision de la menthe marine, encore une fois, elle est unique, comme à peu près tout chez cet animal. Tout simplement parce que la menthe marine a la vision avec le plus large spectre de tout le règne animal. Ça signifie qu'en plus que des couleurs que nous voyons, elle est capable de voir une partie de l'ultraviolet et de l'infrarouge proche. Et elle fait ça grâce à 12 types de photorécepteurs. Ce sont les petits récepteurs au fond de notre œil qui permettent de voir les couleurs.
0: Mmh.
1: Pour comparaison, nous on n'en a pas 12, on en a 3.
0: Ah oui.
1: D'accord.
0: D'accord.
1: Donc, en plus de ça, chacun de ces deux yeux, qui surmontent sa tête, peuvent pivoter indépendamment l'un de l'autre à 360 degrés.
0: Ah oui.
1: Et sont capables de voir en 3D indépendamment l'un de l'autre. Donc son cerveau, en réalité, traite deux images 3D qui ne sont pas les mêmes en même temps.
0: C'est impressionnant.
1: Ah oui, totalement. En réalité, chaque œil est subdivisé aussi en 3 bandes. Et la bande centrale de l'œil permet de voir ce qu'on appelle la polarisation de la lumière. Encore une chose totalement imperceptible pour nous. Comme pour en réalité tout autre être vivant sur Terre, parce que c'est le seul animal au monde qui peut voir la polarisation de la lumière.
0: D'accord.
1: Alors cette polarisation de la lumière, on a peut-être déjà entendu parler chez certaines personnes, par exemple quand on dit qu'on met des verres polarisés pour ses lunettes, c'est en fait la polarisation de la lumière, ça concerne l'axe de vibration d'une onde, de l'onde lumineuse, l'onde électromagnétique dont on avait parlé il y a déjà quelques temps.
0: Oui.
1: Et qui peut varier en fonction des surfaces qui réfléchissent la lumière. Comme typiquement, on vous conseille de mettre des verres polarisés quand vous allez au ski, parce que la neige va refléter cette lumière et lui donner une polarisation qui peut être gênante.
0: C'est ça.
1: Et bien la ski, elle est capable tout à fait de voir cette polarisation de manière précise grâce à ses yeux. Et donc en fait, c'est totalement impossible pour nous de nous imaginer c'est quoi d'avoir une vue de menthe marine, tellement elle est beaucoup plus perfectionnée que la nôtre.
0: C'est ça. D'accord. Et donc,

0: C'est quand même assez facile. C'est un animal en fait qui est très très fascinant, cette menthe marine. On en apprend beaucoup aujourd'hui. Et en plus, elle communique d'une certaine manière. Justement, comment elle communique, cette menthe marine?
1: Alors, les menthes marines, elles communiquent de différentes manières. Tout d'abord, elles sont...
0: Et donc, nous avons entendu ce fameux cri. C'est un petit peu particulier quand même. Et donc, qu'est-ce qu'on peut encore dire d'autre justement sur ce cri, sur cette communication de la menthe marine?
1: Alors voilà, oui, ce cri est terrifiant, n'est-ce pas? Alors, tout d'abord, ce cri, ce qui est intéressant de savoir, c'est qu'elle n'a pas de corde vocale. Donc, elle le fait comment? Elle le fait en faisant vibrer sa carapace. Encore une bizarrerie.
0: Ah oui.
1: Alors... En dehors de ces magnifiques vocalises, la menthe marine, elle peut aussi communiquer visuellement. Pourquoi ? Parce que elle est capable, en plus de voir la polarisation de la lumière, elle est capable de modifier la polarisation de la lumière avec sa carapace.
0: Ah oui.
1: C'est-à-dire qu'elle va envoyer des signaux lumineux polarisés, que donc aucun autre animal n'est capable de voir, pour pouvoir communiquer à ses congénères, par exemple, ceci est ma propriété pour tout ce qui est territorial. Il communique via la polarisation de la lumière.

0: c'est vraiment un animal fascinant, cette menthe marine. Hein. Franchement, hein, vous avez bien choisi d'étudier cet animal-là. Et en plus, cet animal-là, il se reproduit d'une certaine manière. Comment ça, ça fonctionne? Est-ce qu'on le sait?
1: Alors, la reproduction de la menthe marine, bah, c'est un acte assez complexe. À ce jour, on n'a pas encore pu la réaliser en captivité. Et je le sais bien parce que, hélas, je fais partie de ceux qui ont essayé. Alors, chez la menthe marine, il y a bah, tout d'abord une parade nuptiale et parfois des combats entre mâles. Une fois ces combats faits, bah, la femelle va choisir un mâle. Il va y avoir, en fonction de l'espèce, un vrai couple qui va pouvoir se former et parfois durer même toute la vie chez certaines espèces. Et contrairement à beaucoup d'autres crustacés, ce qu'on appelle la fécondation des œufs est cette fois-ci interne. Donc ils vont se reproduire avec le mâle qui va déposer son sperme grâce à ses deux pénis dans la femelle qui, elle, peut choisir de conserver le sperme plusieurs

0: semaines avant de choisir le bon moment pour pondre ses œufs. Une fois les œufs pondus, bah, elle va protéger une grappe qui parfois peut être très importante d'œufs entre ses pattes mâchoires.
1: Ah bah tout simplement, voilà, je pense qu'on a déjà donné pas mal de caractéristiques donc, sur cette mante marine, mais justement cette mante marine qui est vraiment très intéressante, même fascinante, est-ce qu'elle sert aussi d'inspiration notamment pour tout ce qui est biomimétisme, bio-inspiration dont on a déjà parlé ici dans Science Radio ?
0: Alors oui, évidemment, comme vous avez déjà parlé de biomimétisme avec mon collègue, mais effectivement, un animal avec des facultés aussi exceptionnelles qu'on vient de voir ne peut que servir d'une source quasi inépuisable d'inspiration pour le biomimétisme. Alors tout d'abord, il y a ces capacités visuelles dont on vient de parler,
1: oui,
0: qui ont servi, elles, déjà au développement de caméras spécialisées dans la détection de la polarisation. Or, cette détection, elle va trouver d'ailleurs des applications dans la recherche de cellules cancéreuses. Donc très intéressant évidemment pour la médecine. La structure aussi fibrillaire de ses pattes et la composition pour la résistance vraiment de sa cuticule, de son exosquelette, va aussi être une source d'inspiration pour tout ce qui est fabrication de matériaux composites résistants et légers. En plus de tout ce dont nous venons de parler, en réalité j'ai passé deux trois choses parce que la mante marine elle est encore pleine de ressources. On peut notamment penser à ce qu'on appelle son bouclier postérieur. On appelle ça le telson. C'est une sorte de queue qui est renforcée à la façon d'un sac de frappe pour la boxe. Et en fait, ce sac de frappe est capable de résister au coup de poing d'une autre mante marine.
1: Ah oui, ok.
0: On vient de parler, qui est extrêmement puissant.
1: Ok.
0: Ça va se faire lors de combats nuptiaux ou territoriaux. Ou encore, elle a la capacité pour certaines espèces de sécréter de la colle qui fonctionne dans l'eau et qui peut créer les terriers. Enfin, il y a aussi les pointes de ces pattes mâchoires qui vont, elles, être renforcées, vont modifier leur composition pour être composées avec du chlore. Mais le plus exceptionnel, ça reste qu'elles sont délicieuses avec une sauce à l'ail. En fait, effectivement, il nous reste beaucoup de choses à étudier sur ces animaux.
1: Merci beaucoup, Yann, en tout cas, pour tous ces conseils et toutes ces explications. C'est vrai qu'il y aura encore plein de choses à dire et surtout à découvrir, je pense, sur cette mante marine. Donc, merci beaucoup, Yann, de l'ASBL Ose la Science, donc, qui se rend dans les écoles pour vulgariser, tout simplement, plein de sujets scientifiques, notamment les couleurs, les pigments, etc. Et peut-être même cette mante marine, un jour ou l'autre, on verra bien.
0: Oh, on va peut-être l'ajouter au catalogue.
1: Ah bah voilà, c'est à réfléchir. Il y a de quoi faire, c'est à réfléchir. Merci beaucoup et à une prochaine fois en tout cas.
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0: 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Et sur RCF Sud Belgique, on effectue un voyage dans le temps. Voici Back in My 70s, proposé par Olivier Goncette.
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1: 30 janvier 1976, le jour où les mauvaises fréquentations du rock ont empoché le pactole. Bad Company, Run With The Pack. Le supergroupe de Paul Rodgers, nouveau poulain de l'écurie Swans, est en tout point pareil. La formule de Badco est Straight Shooter, une alchimie parfaite entre blues, hard rock et power ballad, le tout emmené par la voix éraillée et profondément soul de Paul Rodgers. Reste à savoir si cette fameuse formule magique fonctionnera encore une troisième fois. La réponse est assurément oui. Avec Run With The Pack, Bad Company réussit l'exploit de faire plafonner 3 albums en 3 ans en haut des charts, et ce, des deux côtés de l'Atlantique. Pas mal pour un groupe anglais qui finalement sonne plus comme un groupe de rock sudiste que comme des héritiers des Beatles. Il faut dire qu'avec Run With The Pack, les Anglais instar de Seagull et Call On Me sur les opus précédents. Pour assurer la promo du nouvel album, après l'avoir rejoint 2 soirs de suite sur scène, Bad Company prévoit une tournée britannique commune avec Bad Street Crawler, l'excellent nouveau groupe du guitariste Paul Kossoff, ex-camarade du groupe Free. Hélas, le projet est tué dans l'œuf lorsque Kossoff, abîmé par sa toxicomanie, succombe à une embolie pulmonaire en plein vol entre Los Angeles et New York, anéantissant ainsi tout espoir d'une éventuelle reformation de Free. Toujours est-il qu'avec Run With The Pack, les mauvaises fréquentations du rock ont empoché une dernière fois le pactole. Parce que le proverbe ne dit-il pas « jamais 203 ?»

Janvier 1976, le jour où les Hollandais volants ont éliminé le patron. Golden Earring to the Hilt. Pour éviter de tomber dans l'écueil de la redite, après le succès fulgurant de l'album Moontan, les Hollandais volants de Golden Earring ont eu l'intelligence de changer quelque peu de cap avec l'album de Switch. Changement de look tout d'abord. Les hippies des premières années font peau neuve en rocker de cuir et cheveux coupés courts. Mais également changement de direction musicale. Golden Earring joue désormais la carte du rock progressif, dans la composition mais également dans le choix des instruments. Côté composition, si les albums du début de la décennie étaient principalement l'œuvre du jeune guitariste George Kooymans, à partir de Moontan, les morceaux sont le résultat d'une étroite collaboration d'écriture entre le guitariste et le chanteur Barry Hay. Côté casting, Golden Earring vient d'inclure dès 1975 un claviériste comme cinquième membre à part entière dans le groupe. Si la tâche de colorer la musique de quelques nappes d'Orgamond de manière épisodique était précédemment confiée au bassiste Rinus Gerritsen, l'arrivée de Robert Jan Stips, ex-claviériste de Super Sister, va carrément changer la donne. En effet, c'est Stips qui leur négocie le tournant prog. Ses interventions restées discrètes sur The Switch s'intensifient instantanément sur le nouvel album. Ainsi, avec l'album To The Hilt, qui signifie « jusqu'au bout », Golden Earring joue à fond la carte du rock progressif. Les quelques maladresses de The Switch sont gommées et la musique de Golden Earring se densifie. Les morceaux sont non seulement plus intenses mais également plus longs, offrant un espace d'expression maximal aux instrumentistes. Les claviers de Stips, évidemment, mais également les longs solos de guitare éthérés de Kooymans. Quant à la trame rythmique martelée par le guitariste et le piano électrique de Stips, elle se veut nettement plus funky que par le passé. Seul bémol à ce bouillonnant To The Hilt, il semble justement que tout le monde veuille y aller un peu trop à fond. Si bien qu'arrivé à sa limite, le claviériste préférera se retirer de l'aventure, cédant la place à un second guitariste. Quant à la pochette de l'album, un joyau signé Hypnosis, elle vous explique en quatre façons la meilleure manière de tuer votre patron. Mais que l'on se rassure, pour l'heure, George Kooymans et Barry Hay restent les seuls patrons à bord du Hollandais volant. Et To The Hilt de confirmer le cap vers le rock progressif.

répertoire du groupe et au timbre de voix étrangement similaire à celui de Peter Gabriel. Seulement voilà, Collins tient beaucoup trop à son poste de batteur que pour devenir frontman de Genesis, préférant proposer une version instrumentale du groupe à l'instar de son projet jazz-rock Brand X. Finalement, un compromis est trouvé. Phil Collins devient le nouveau chanteur et assurera toutes les batteries sur le futur album, à condition de pouvoir choisir lui-même son remplaçant, ou plutôt son binôme, sur la tournée. Son choix se portera sur Bill Bruford, ex-Yes et ex-King Crimson. Mais pour l'heure, Genesis, resserré en quartet, réussit un retour inespéré et même triomphal avec A Trick of the Tail. Car là où le conceptuel de Lamb Lies Down on Broadway avait pris une tournure sombre, voire hermétique, A Trick of the Tail renoue avec le côté lumineux de Selling England by the Pound. Ainsi, avec un tel retour en grâce, Genesis prouve non seulement que le rock progressif a encore de belles heures devant lui, mais également que le groupe ne sera plus jamais obligé de tirer le diable par la queue.

13 février 1976, le jour où un vent chaud du désert a soufflé sur l'odyssée du space rock, Gang, Shamal. Au tournant de la décennie, perdue en plein cosmos, quelque part entre deux univers mythologiques aux antipodes, la planète Gang est en pleine mutation. Il faut dire que le groupe franco-britannique vient de perdre successivement durant la tournée de 1975 le claviériste atmosphérique Tim Blake, ainsi que le couple gourou de la Gang Family, Gilly Smith et David Allen. Le guitariste Steve Illage se retrouve ainsi propulsé contre son gré au rang de capitaine du vaisseau. Seulement voilà, Steve Illage et sa compagne Mickey Girodi, s'estimant totalement illégitimes pour poursuivre la vision de David Allen et Gilly Smith, préfèrent décliner. Gang se retrouve dans l'impasse. D'autant que le principal du matériel joué sur scène durant cette ultime tournée provient de Fish Rising, premier album solo de Illage. Si le guitariste offre tout de même une participation limitée au prochain album, Gang va devoir se trouver un nouveau frontman. C'est donc au bassiste Mike Howlett que revient l'honneur de reprendre le chant, ce qui n'est pas du tout pour plaire au batteur Pierre Mourlin, pour qui la vision du futur de Gang se résume à un jazz rock totalement instrumental sur le modèle du nouveau Soft Machine. Pour l'heure, il va falloir attendre, le temps est au compromis. Pierre Mourlin recrute la vibraphoniste Mireille Bauer comme alliée, ainsi que Patrice Lemoine au piano électrique. Quant au saxophoniste Didier Malherbe, il joue le trait d'union entre l'engouement de Howlett et la vision de plus en plus accaparante du batteur. Si les tensions n'ont pas d'impact sur la créativité de chacun des membres du groupe dans un élan commun, en revanche, on sent déjà bien que Shamal sera un album de transition unique dans la discographie de la planète Gang. Et pour assurer en douceur ce véritable changement d'état, c'est Nick Mason, illustre batteur de Pink Floyd, qui est appelé à la production. Sensible au penchant jazz tout autant qu'à l'héritage canterburien de la formation, Mason réussit à tirer le meilleur potentiel de ce line-up hybride. Si Shamal est une sorte de traversée du désert entre deux pôles opposés de l'histoire de Gang, force est de constater que c'est un vent chaud qui souffle sur ce maelstrom. Un vent qui transporte les échos des flûtes en bambou de Didier Malherbe ainsi que le violon argentin de George Pinchevski dans un formidable tourbillon de musique du monde. Alors avec Shamal, l'histoire de Zéro le héros est définitivement enterrée, ouvrant ainsi la voie au futur jazz-rock bouillonnant de Pierre Mourlin.

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1: Bonjour à vous toutes et tous qui nous faites le grand plaisir de nous rejoindre dans cette émission du vent dans les voiles, cette émission qui n'a qu'un seul but, qu'une seule visée, c'est de nous aider à penser plus loin, à aller plus loin, et ça, pas grâce à nos propres forces, bien sûr, mais grâce au bon souffle de nos invités. Et bien sûr, aujourd'hui, nous allons accueillir un nouvel invité. Et bonjour d'abord à Adrien.
2: Bonjour Myriam.
1: Qui est à la console et qui participe pleinement à cette interview. Et d'abord ceci. Lorsqu'on pense aux fonctions à l'intérieur de l'Église catholique, spontanément, c'est probablement l'image des prêtres qui se profile en premier lieu. Le pape, les cardinaux et évêques, les curés de paroisse, mais aussi les religieux appartenant à un ordre jésuite, dominicain, franciscain, assomptionniste, augustinien, chacun avec son charisme propre. Viennent ensuite tous ceux et toutes celles qui font vivre l'Église au quotidien. Musiciens, catéchètes, responsables d'ASBL, on n'en finirait pas d'égrener les postes occupés par des consacrés, mais aussi par des laïcs. Et comme toute institution humaine, l'Église catholique s'est dotée au fil de siècles d'un ensemble de règles régissant sa vie interne. Exactement comme dans la société civile, on trouve les codes du droit qui la régulent. Et de la même façon que les juristes sont les spécialistes de ce droit civil, les experts du droit propre à l'Église sont appelés canonistes. Rien de militaire, vous vous en doutez. Il se trouve qu'en milieu ecclésial, le droit s'appelle le droit canon, ce qui n'est pas plus explicite, j'en conviens. Nous avons le plaisir d'accueillir aujourd'hui dans notre studio un grand expert en droit canon qui va illustrer, allumer notre lanterne. Un homme qui n'a rien de redoutable, même s'il est spécialisé, entre autres, dans les questions d'excommunication. Un homme liégeois, au croc les ouilles, comme on dit là-bas, c'est-à-dire qui a les yeux pétillants. Il est la preuve que justesse ne rime pas forcément avec tristesse. Bonjour Alphonse Borras.
3: Bonjour Myriam, bonjour Adrien.
1: Et nous passons avec vous à la première étape de cet entretien.
0: Le carton d'invitation.
2: Dans ce carton d'invitation, Monsieur Borras, on fait un peu la connaissance de l'invité, on revient un peu sur son parcours tout simplement. Déjà, où avez-vous grandi ?
3: J'ai grandi à Liège, dans un quartier qui s'appelle Outremeuse, que la plupart des Wallons connaissent, peut-être même des Flamands, en Belgique, à savoir c'est le quartier où on fête le 15 août, qui est largement popularisé pour ses défilés folkloriques de l'après-midi, mais qui

0: trouve son enracinement évidemment ce 15 août, populaire dans la célébration de la fête de l'Assomption et donc de la figure de Marie. Donc je suis né dans ce quartier d'Outremeuse qui à l'époque était encore un quartier populaire, mais qui petit à petit, comme on dit dans le milieu des sociologues et des urbanistes, qui s'est gentrifié. Et puis qui a aussi de nouveau perdu sa figuration, son apparence d'un quartier gentry, hein, pour redevenir un quartier précarisé, mais en constant renouveau. C'est assez intéressant parce qu'on voit dans le quartier d'Outremeuse, sur quelques décennies, où je vais bientôt avoir 75 ans, comment le quartier évolue sociologiquement au cœur de la ville. C'est un quartier où on parle wallon aux origines, mais je n'ai jamais parlé wallon ni entendu le wallon chez moi pour la simple et bonne raison que ma maman est espagnole et mon grand-père paternel était également espagnol de Majorque et ma grand-mère paternelle était allemande. Aussi bien ma grand-mère paternelle que mon grand-père paternels étaient des immigrés économiques parce que on crevait la faim dans les îles Baléares au début, la fin du 19e, début du 20e. Et puis, pareillement, en Rhénanie, on oublie qu'il y avait une grosse crise économique avant la Première Guerre mondiale. Et ma grand-mère est arrivée à Liège à l'âge de 9 ans. Et elle a travaillé comme enfant, comme coursière dans un magasin textile bien connu à Liège.
1: D'accord. Et quel souvenir vous gardez de cette enfance là-bas, à Liège ?
0: Je garde un souvenir heureux. Évidemment, à partir de ce qui faisait mon enracinement dans le quartier et ma vie d'enfant ou d'adolescent, c'est-à-dire mon école primaire chez les Frères des Écoles Chrétiennes, les Louveteaux, et puis après les scouts, les éclaireurs et les pionniers. Donc je crois que ça m'a beaucoup marqué à bien des égards, l'expérience du scoutisme. Et d'autre part, cette vie dans le quartier que j'ai connue jusqu'à mes 18 ans, parce qu'à 18 ans, je l'ai quittée pour entrer au séminaire. Donc, je n'ai plus un vécu suivi à partir de 18 ans de mon quartier d'Outremeuse, si ce n'est ponctuellement et en particulier dans ce moment que j'évoquais au début de notre entretien, à savoir le 15 août. Chaque année, quand je n'ai pas d'autres obligations, je veille à y participer, aussi bien le matin en concélébrant la messe populaire, qui est entre guillemets une messe en wallon, et d'autre part l'après-midi en me mêlant à la foule, et c'est une excellente occasion pour croiser des gens qu'on a peut-être plus depuis très longtemps, et c'est toujours l'aspect aléatoire de ces événements de masse.
1: Et quel était votre totem ?
0: Mon totem, je n'ai pas eu au scout parce qu'à l'époque où j'étais scout et que j'aurais dû être totémisé, on avait aboli, dans la réforme du scoutisme en 64-65, vers les éclaireurs pionniers, on avait aboli ces pratiques d'initiation propres aux bandes de délinquants.
1: Ah bon ?
0: La totémisation, je caricature évidemment.
1: Oui.
0: Je n'ai été totémisé qu'après coup, dans la trentaine, quand je me suis retrouvé aumônier dans une unité scout. Et là, on m'a totémisé chevêche. Chevêche, c'est donc la chevêche vole non seulement de nuit mais aussi de jour, un petit bout de chez nous, et qui évoque aussi Athéna. Hein, Athéna, la déesse de la sagesse, enfin voilà, tout ça est très, très laudatif évidemment. Et le qualificatif à qui c'était attentive, chevêche attentive, voilà, attentive, attentionnée, voilà.
1: Et je sais que vous êtes entré au séminaire de Saint-Tron, vous y êtes resté seulement un an, est-ce qu'il y a une raison pour ça ?
0: Vous savez vraiment tout, parce
1: oui.
0: que justement, il y avait en cette année-là, 69-70, il y avait... parmi les séminaristes à Saint-Tron, à Liège, mais sans doute dans d'autres diocèses, certaines aspirations qui étaient notamment liées à un souhait de faire des études profanes avant d'entreprendre vraiment la théologie. Et c'est ce qui fait qu'avec d'autres camarades de promotion, on a demandé pour faire des études. Et donc j'ai fait des candidatures en droit à Louvain. Voilà, c'est ce qui explique ce passage seulement d'un an à Saint-Tron. Il faut dire aussi que c'était la dernière année, 69-70, où le diocèse de Liège, qui jusque 5 ans plus tôt était un diocèse unitaire qui intégrait la province du Limbourg, et a été divisé.

0: divisé et on a créé le diocèse de Hasselt pour le Limbourg flamand et d'autre part le diocèse de Liège, voilà. Je le dis en passant parce qu'il y a quelques grandes figures théologiques et canoniques qui sont du diocèse de Liège, mais c'était des Flamands. Mmh. Hein, il y a, pour parler des théologiens, Gérard Philips, qui était prêtre du diocèse de Liège, encore indivis, et qui a été un des grands artisans du Concile, un peu l'animateur de ce que des collègues théologiens et historiens de Vatican II ont qualifié de la squadra belga, c'est-à-dire l'équipe belge qui a pu mener en quelque sorte toute une dynamique pour faire avancer le Concile dans ses différentes étapes, surtout au moment où il y avait des blocages, où on avait l'impression d'être dans des impasses, donc Gérard Philips, et d'autre part... Du point de vue du droit canonique, voilà, Monseigneur Willy Onclin, qui était également du diocèse de Liège, mais flamand lui aussi. Donc voilà, c'est pour rattacher ces deux grandes figures à Liège et donc me relier d'une certaine façon à elle, Gérard Philips pour Vatican II et Onclin qui était l'artisan vraiment de la révision du code de droit canonique, mais on ne va pas rentrer dans cette question très technique, mais c'est pour dire que c'était des figures significatives dans l'Église belge qui à l'époque avait un épiscopat qui avait je dirais une consistance très marquée et qui par sa consistance avait aussi une cohérence très visible et je crois que l'apport au Concile a été le fruit de cette équipe belge entre évêques et leurs assistants théologiens et autres.
1: Donc il y a ses études en droit, et puis je pense que vous avez décidé de vous rendre à Rome un petit peu plus tard pour étudier la théologie.
0: Je ne décide rien, comme parfois dans nos vies, il y a des événements qui arrivent comme ça, et inattendus. C'est-à-dire que normalement, en 72, les évêques belges décident d'envoyer de nouveau des séminaristes au collège belge à Rome. Voilà, et alors l'évêque de Liège, Mgr Guillaume-Marie Van Zuylen, choisit... un camarade de promotion qui n'accepte pas pour des raisons familiales, ça ne lui convenait pas. Et j'étais en quelque sorte le numéro 2. Voilà. Il m'a demandé, moi j'ai accepté, voilà, je n'avais aucune raison de refuser. C'était toujours intéressant de vivre une expérience à l'étranger et dans un milieu, je dirais, latin, l'Italie et Rome en particulier, aussi bien du point de vue, entre guillemets, ecclésiastique ou ecclésial, que du point de vue culturel et historique.
1: Et pourquoi la théologie ?
0: La théologie parce que je terminais le premier cycle après la philosophie et mes candidatures en droit. Et à ce moment-là, il s'agissait de passer dans le deuxième cycle de formation vers le presbytérat. Et donc je devais faire ma théologie. Et comme les évêques avaient décidé d'envoyer de nouveau des séminaristes, on était deux, un brugeois et moi-même, à rejoindre cette équipe du collège belge. Avec de très belles personnalités, je vais en citer quelques-unes parce que sans doute les auditeurs ou vous en connaissez, il y a Claude Castiau par exemple hein, qui a été doyen de la cathédrale à Bruxelles, il y a Jeff de Kesel, son éminence le cardinal Joseph de Kesel, Philippe Goffinet pour parler ici du diocèse de Namur et tant d'autres, je pourrais ce sont ceux que j'ai connus en arrivant en 72. Donc c'est une expérience extrêmement intéressante parce que je me retrouvais comme ça 21 ans avec des aînés. Je n'étais plus dans un cadre de séminaire. D'ailleurs, j'avais la chance déjà à Leuven où j'avais fait les candidatures en droit de ne pas être dans une caserne en séminaire classique. Déjà Saint-Tron était déjà assez ouvert. Et ici, on se retrouvait dans un collège avec un recteur très libéral, une figure sans doute qui ne faisait pas nécessairement l'unanimité dans le clergé belge ou le clergé flamand, mais que j'ai toujours apprécié pour son humanité. C'était Mgr Werner Quintens qui arrivait avec nous, hein, les deux nouveaux séminaristes qui, en quelque sorte, rajeunissaient l'équipe où tous les autres étaient déjà prêtres, et donc le nouveau recteur. Donc je me suis retrouvé dans un contexte extrêmement stimulant, parce que on avait pris l'habitude, comme beaucoup d'universitaires chez nous, à avoir un certain sens critique pour les cours qu'il fallait suivre ou pas, selon qu'on avait ou pas un bon syllabus ou que le professeur méritait d'être entendu. Hein, voilà. Alors, d'une certaine façon, comme d'autres, ici en Belgique ont brossé les cours, et c'est en quelque sorte des personnes

0: personnalités comme Claude Castiau, Jeff de Kesel, entre autres, qui, comme des grands frères, nous ont un peu initiés à attirer notre attention sur une série de choses qui étaient très stimulantes pour la théologie.
1: Alors, on va maintenant passer, si vous le voulez bien, à ce premier choix musical. Vous en avez proposé quelques-uns. Il s'agit d'une chanson de Maxime Le Forestier. « Je veux quitter ce monde heureux ». C'est une belle profession de foi.
0: Oui, oui, exactement. Et quand j'ai pensé à ce titre, ce n'était pas sans lien avec aussi des paroles de Baden-Powell qui disait à la jeunesse de son temps et aux éclaireurs que ce qui était important pour nous dans notre passage sur Terre, c'était de le laisser le monde qu'on avait découvert un peu meilleur que tel qu'on l'avait connu au départ. Donc voilà. Et Maxime Le Forestier dit « Je voudrais quitter ce monde en regrettant un peu », c'est-à-dire le fait qu'on aurait peut-être encore pu mieux faire, être encore meilleur. Hein, et là, je rejoins une de mes maximes. De mes maximes, c'est « Je suis toujours heureux, mais jamais content hein, ». Voilà, je crois qu'il y a un sentiment comme ça de bonheur ou d'être bien avec soi-même et avec autrui qui m'a toujours habité. Et je voudrais quitter ce monde en regrettant un peu, parce que je crois que, surtout avec le temps qui passe, les décennies qui s'écoulent et l'âge qu'on a, on a tendance à relire un peu son passé. Bien sûr, on est toujours dans une relecture de sa propre vie, mais quand elle a lieu au cours des 75 ans, je crois que c'est encore plus significatif de voir tout ce qu'on a traversé avec bonheur, parfois avec difficulté, avec des questionnements. Voilà, donc je trouvais cette chanson vraiment adaptée.
1: Nous l'écoutons, Maxime Le Forestier, « Je veux quitter ce monde heureux ».

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0: Maxime Le Forestier, je veux quitter ce monde heureux, le choix musical d'Alphonse Borras, notre invité de jour. Nous passons avec vous, Alphonse, à la deuxième étape de cet entretien.
1: L'état des lieux.
0: Alors, je l'ai dit en commençant, quand on dit Alphonse Borras, on dit « Ah oui, le canoniste, l'expert canoniste ». Alors, très, très brièvement, pour nos auditrices et auditeurs qui n'auraient pas une idée très précise du droit canon et surtout pourquoi on l'appelle comme ça, qu'est-ce que c'est le droit canon ? Donc, j'ai quand même précisé que c'était les règles de vie, enfin de vie, d'organisation plus exactement, à l'intérieur de l'Église.
2: Voilà,
0: pourquoi canon ?
2: On peut dire en faisant simple que c'est le droit propre et interne
0: à l'Église
2: catholique.
0: Très bien.
2: Toutes les églises ont leur propre discipline qui régule leur organisation ou les relations entre les personnes, pour parler un langage de juriste, aussi bien les personnes physiques que les personnes morales,
0: oui,
2: c'est-à-dire entre les baptisés d'une part et les institutions quelles qu'elles soient.
0: Oui.
2: Donc le droit canonique, il s'appelle canonique parce que dès ses origines, quand on a nommé cette réalité-là, on a considéré non pas les règles ou les lois au sens grec du terme au 5e,
0: oui,
2: 6e siècle, qui était une loi en grec nomos. Au pluriel nomoi,
0: oui,
2: hein,
0: oui,
2: mais pour se démarquer du phénomène juridique séculier, on a choisi plutôt le mot canon, qui signifie règle également, mesure.
0: C'est même presque un instrument, hein.
2: Oui, voilà.
0: C'est un petit outil qui sert de mesure, des talons, comme on utilise un mètre ruban.
2: Exactement.
0: Oui. Voilà.
2: Et alors, c'est dans ce sens-là qu'on l'appelle canon ou canonique. Et ce que j'aime souligner, ce qu'on ignore très souvent, parce que forcément, on a toujours eu une représentation du droit, que ce soit le phénomène juridique d'une manière très abstraite et très large, ou le droit séculier de nos États comme la Belgique ou l'Union européenne, mais également le droit dans la vie de l'Église. On a une représentation qui part d'une conception du droit comme le droit à partir d'une instance législative.
0: Oui.
2: Or, le droit canonique, dans son histoire, dans ses origines et son développement, est essentiellement coutumier. Nous avons hérité,
0: oui,
2: des usages. La coutume, c'est un usage répété qui acquiert sa légitimité par la fécondité de ce qu'il produit. Donc, il n'y a pas qu'un droit de législation, qui est celui typique du droit depuis,
0: oui,
2: la Révolution française, en tout cas dans nos contrées, parce qu'il y a aussi un droit qui est basé sur la jurisprudence, c'est-à-dire,
0: oui,
2: sur des décisions dans, mm-hmm, un cadre judiciaire. Ici, c'est le droit coutumier. Donc, dans la vie de l'Église, au départ, son droit canonique est essentiellement basé sur des coutumes. Nous avons hérité de bon nombre de coutumes dans notre manière de vivre ensemble, de,
0: oui,
2: célébrer ensemble,
0: oui,
2: de nous positionner dans le monde, qui était d'ailleurs un héritage juif, et puis qui petit à petit s'est développé. Et évidemment, au fur et à mesure du temps, il y a eu des assemblées d'évêques, il y a eu des questionnements qui se sont posés, des problèmes à trancher, qui ont fait qu'il y a eu alors des dispositions législatives. Donc, on est passé d'un droit coutumier à un droit législatif, c'est-à-dire de la coutume à la loi.
0: Alors, par exemple, est-ce que les questions d'annulation de mariage relèvent du droit canon ?
2: Oui, oui. Donc, c'est devenu mon quotidien depuis quelques années, parce que j'ai cessé la fonction de vicaire général en 2020.
0: Oui.
2: Et puis après cela, donc, j'ai rejoint, comme je l'avais fait jadis, l'officialité, ce qu'on,
0: oui,
2: appelle l'officialité, le tribunal ecclésiastique, qui depuis une bonne quinzaine d'années est interdiocésain. Et donc la matière de ce tribunal est essentiellement, sinon jusqu'à présent, exclusivement liée aux questions matrimoniales.
0: Ah oui.
2: Il y a depuis peu des questions pénales, disciplinaires, mais en tout cas matrimoniales. Et on ne parle pas d'annulation, même si c'est le langage courant.
0: Oui.
2: La plupart des gens parlent spontanément d'annuler un mariage.
0: Oui.
2: Non, il s'agit de déclarer la nullité.

0: sacralité d'un mariage, c'est-à-dire,
1: oui, c'est ça.
0: Comme telle, l'Église comme ne connaît pas le divorce,
1: oui.
0: Hein, mais de voir ce qu'il en est au moment de la...
1: Du consentement.
0: Du consentement. Est-ce voilà. que ce consentement était valide? Est-ce qu'il tenait debout?
1: Oui,
0: un peu
1: ça.
0: Comme si on faisait l'expertise d'un bâtiment et que l'on considère sa structure et ses fondations. Est-ce que le bâtiment tel oui. qu'on l'a devant soi, même s'il a les apparences de solidité, est vraiment fondé
1: voilà.
0: sur ce qui doit le constituer. Donc déclarer nullité, c'est déclarer qu'un mariage n'en avait que les apparences et que soit pour des questions de vice de consentement, soit, c'est-à-dire le consentement est faussé
1: oui.
0: par manque d'intelligence ou de volonté.
1: Oui.
0: Donc le manque d'intelligence, on ne mesure pas à quoi on s'engage
1: oui.
0: et manque de volonté, le manque de liberté, ou bien pour d'autres raisons qui sont les empêchements, hein, des empêchements
1: oui.
0: Divers que l'Église a fixés, comme d'ailleurs toutes les religions fixent des empêchements au mariage de leurs fidèles. Bref, il s'agit de voir, d'examiner la situation pour voir si au départ le mariage était valide ou pas. Évidemment, dans la réalité de la vie des gens, et c'est assez passionnant, finalement, c'est un domaine dans lequel j'ai été impliqué jadis et plus récemment, comme je le disais il y a un instant, depuis quelques années, de nouveau, dans la vie des gens et de l'existence d'un couple et du cheminement d'un couple, l'échec de cette vie matrimoniale est éclairé peut-être dès le départ par quelque chose qui était faussé.
1: Hein, oui, oui.
0: Mais en même temps, l'échec lui-même met à jour le vice de construction.
1: Tout à fait. J'ai pris cet exemple-là pour dire que quand même, aujourd'hui encore, des croyants peuvent, ou des chrétiens, peuvent avoir recours effectivement au tribunal ecclésiastique et donc aux spécialistes du droit canon tel que vous êtes. Mais vous avez évidemment, dans votre riche carrière, on va y venir tout de suite, eu des centres d'intérêt différents. Vous êtes beaucoup intéressé à la question du diaconat, entre autres, et puis de l'excommunication. Est-ce que l'excommunication est encore pratiquée aujourd'hui ?
0: Elle est pratiquée.
1: Concrètement.
0: Oui,
1: elle est-ce qu'on excommunie encore des personnes?
0: Oui. Oui, oui. Oui, c'est aussi un sujet qui mériterait toute une,
1: ah oui, non.
0: toute une,
1: non,
0: tout un entretien. Mais pour faire bref, l'image que j'ai toujours utilisée à propos de l'excommunication, elle vaut ce qu'elle vaut. C'est une image hein, qui risque de glisser vers la caricature. C'est une image. C'est-à-dire, on est à table, un des enfants ne se comporte pas bien, il dérange l'atmosphère du repas familial, il perturbe la conversation des adultes, il dérange ses voisins, même ses autres congénères, d'autres enfants. Et à un moment donné, le père de famille ou la mère de famille décide de l'envoyer dans le coin. Donc, dans le coin, pour le faire réfléchir et mesurer que ce qu'il avait fait auparavant n'était pas convenable. Ça ne convenait pas pour un repas familial. Je prends cette image-là parce que l'excommunication, contrairement à ce qu'on pense, n'est pas une privation de droit, mais de l'exercice de droit dans l'Église.
1: Oui, c'est ça.
0: Et qui est l'excommunication, est ce qu'on appelle dans le jargon du droit canonique une peine médicinale, entre guillemets.
1: Oula.
0: C'est-à-dire qu'on l'encourt et dès lors que l'on s'est amendé, que l'on a fait récipiscence, qu'on a pris la mesure des dégâts commis par son comportement, on a droit à la réintégration.
1: D'accord.
0: Je le dis parce que je pense tout de suite, pour parler de choses un peu controversées, le pape Benoît XVI, dans son élan de réconciliation écuménique, avait voulu à l'égard des intégristes en France, il y a quelques années, lever l'excommunication, ce qui était très généreux de sa part, mais qui ne pouvait que étonner les canonistes. Parce qu'il ne suffit pas de lever une excommunication,
1: non.
0: Il faut que les intéressés
1: d'accord.
0: qui sont excommuniés soient disposés à revivre dans la communion de la vie de l'Église, ce qui supposait ici à l'égard des intégristes une volonté de leur part, individuellement, parce que l'excommunication est une peine individuelle, on n'excommunie pas des groupes, même si jadis il y a eu des peines de ce type-là, mais ça c'était en d'autres temps et des temps de chrétienté. Donc c'est pour dire que l'excommunication peut encore avoir du sens, même s'il y a des aspects un peu problématiques dans la manière dont elle est infligée.
1: Est-ce que c'est vrai, alors vous me répondez par oui ou non, tout simplement, qu'une femme qui avorte peut être excommuniée ?
0: Ça pourrait être vrai.
1: Parce que là, on ne va pas en faire une émission.

0: non plus, mais...
1: Je ne fais pas une émission là-dessus, mais d'abord, il faut qu'elle soit majeure, oui. qu'elle ait au moins 16 ans.
0: Puis je suppose qu'il faudrait qu'elle s'en vende publiquement, qu'elle prône, en fait.
1: Là, on est en train de commencer à analyser un cas que l'on constitue, mais si c'est la petite jeune fille qui en est arrivée à tomber enceinte,
0: oui, comme on dit.
1: Et que même ses parents, son entourage, encouragent à mettre fin à sa grossesse, hein, ou bien tout simplement la peur qu'elle-même peut ressentir de la situation qu'elle a vécue, oui. du traumatisme dans lequel elle se trouve, de l'impasse où elle en est arrivée, eh bien c'est clair qu'il n'y a ni pleine advertance ni entier consentement.
0: Non, c'est
1: donc
0: ça.
1: C'est clair qu'il n'y a pas une volonté voilà. d'enfreindre la loi. Donc ça, c'est déterminant. Dans nos droits pénals, il faut qu'il y ait une volonté claire et nette d'enfreindre la loi et des circonstances qui établissent.
0: D'où l'importance des experts. Je ne vais pas parler de juges ici, mais enfin, même, je ne sais pas comment on appelle ceux qui siègent au tribunal ecclésiastique.
1: Les juges.
0: Alors, on sait bien, il y a la lettre de la loi et puis il y a l'esprit de la loi. Et
1: exactement.
0: Je suppose que dans l'Église
1: et
0: aussi...
1: Surtout le cas concret, vous voyez, la loi, par sa nature même, que ce soit la loi morale ou la loi au sens strictement juridique, c'est une disposition générale et abstraite qui concerne la généralité des cas.
0: C'est ça.
1: Or, chaque cas est particulier. Donc, au moment de juger, c'est-à-dire de trancher par rapport aux dispositions générales et abstraites, on va toujours tenir compte de l'individu, de la personne voilà. elle-même, dans tout ce qui la constitue.
0: Mais bien sûr. On sait que vous êtes vraiment un homme très, très, très ouvert. Vous n'avez rien d'un intégriste. Tout le monde pourra en témoigner. Et que vous êtes un homme aussi qui portait un regard parfois instruit et critique, en fait, sur les réalités du fonctionnement de l'Église aujourd'hui. Vous avez exercé, dans le fond, plusieurs activités. On ne pourra pas toutes les citer, mais vous avez enseigné, bien sûr. Vous avez été ici en paroisse. Vous évoquiez les mouvements de jeunesse. Vous avez été, ben, vous l'avez dit tout à l'heure, aumônier de jeunes. Et puis aussi, vous avez été l'aumônier d'un mouvement qui a gardé son nom, mais la signification de l'acronyme a bougé. C'était la JEC, la jeunesse étudiante chrétienne, et qui est devenue jeune et citoyen. Et hors antenne, vous nous disiez que finalement, ce passage de la JEC, de la jeunesse étudiante chrétienne à jeune et citoyen, finalement, est un exemple, on en pourrait en prendre bien d'autres, hein, de tous ces mouvements de jeunesse et d'autres aussi, qui a une période post-conciliaire, peu de temps après le Concile Vatican II, et c'est un mouvement qui continue. Aujourd'hui, ce sont les patrons qui, en dernière date, ont annoncé qu'ils n'étaient plus chrétiens non plus. Comment est-ce que vous vivez ça?
1: Ah oui, donc pour resituer dans le contexte, donc à la fin de mes études en théologie, utile et bénéfique pour moi de me resituer sur le terrain.
0: Oui.
1: Et voilà, alors j'ai fait mon service civil et j'avais choisi à l'époque un mouvement que je ne connaissais pas directement, si ce n'est que par le biais de tel ou tel aumônier à Liège, la jeunesse étudiante chrétienne, où j'ai fait mon service civil pendant 2 ans, 77-79, et j'ai rencontré de très belles personnalités qui m'ont enthousiasmé à l'époque, et la démarche était extrêmement riche aussi, même si on sentait que le mouvement perdait de plus en plus du terrain. Donc concrètement, c'était la démarche héritée hein, de Karelheim, de devoir juger agir,
0: oui,
1: c'est-à-dire
0: oui.
1: d'une relecture du vécu du jeune, de l'adolescent, à la lumière de l'écriture ou à la lumière de sa propre expérience chrétienne ou du peu qu'il avait déjà compris et découvert de la foi en Jésus-Christ. Et donc, cette expérience-là était vraiment très intéressante parce que si on parlait de prière, si on parlait de l'Eucharistie, si plus largement on échangeait sur le plan de la vie chrétienne, c'était toujours référé concrètement à l'école, à la classe, aux condisciples, à la structure. Donc il y avait là une sensibilité dans l'action catholique qui était marquée par son ancrage dans la réalité elle-même.
0: Avec
1: et c'était ça la grande richesse.
0: Et son pendant de la JOC.
1: Ah oui, oui, voilà, la JOC, la JIC, toutes les branches selon les terrains, comme on disait à l'époque,
0: c'était
1: d'engagement.

0: L'enracinement dans le milieu de
1: voilà,
0: où
1: l'enracinement
0: on
1: dans le milieu. Donc ça, c'était très intéressant. Mais on assistait à ce moment-là en France et par contagion, vu notre communauté culturelle. Mais c'était pas uniquement la France, parce que quand on mesure bien les choses, ça existait. Ça a été la même tendance qui s'est déployée en Italie et surtout en Espagne, à ce qu'on pourrait appeler, il faut toujours précautionneusement utiliser ce mot, la sécularisation. Et donc à l'intérieur de cette sécularisation, d'une part, et d'autre part une politisation, je crois en France, la GEC, comme je le disais d'une manière caricaturale, permettez-moi, à l'époque, à la GEC française, en 1977, pour parler comme nos voisins de l'Hexagone, il fallait avoir une carte du Parti Socialiste pour être montré qu'on était un bon militant de la GEC. C'est-à-dire, c'était l'ouverture autonome, solidaire, responsable, avec d'autres, d'un bien commun. Oui. Le bien commun qui n'est toujours, comme l'a dit le pape Léon avant-hier aux députés et aux sénateurs espagnols, le bien commun n'est rien d'autre que la figure institutionnelle, la forme sociale, disait-il, de la reconnaissance de la dignité humaine. Donc cette dimension du politique avait en quelque sorte affecté et aux yeux de certains contaminé les mouvements d'action catholique. Et c'est ce qui sans doute a provoquer le lâchage, si je puis dire, ou la distanciation de pas mal d'aumôniers ou de religieuses qui étaient aumônières, qui accompagnaient des adolescents dans la GEC, ici c'était la GEC secondaire. J'ai eu l'occasion quelques années plus tard, quand j'étais retourné aux études, de le dire tout simplement au cardinal Danils, combien je regrettais que à ce moment-là, les adultes qui étaient concrètement, c'était des religieuses ou des prêtres diocésains ou autres, aient pris distance, favorisant des mouvements plus dévotionnels qui ont tout leur sens et évidemment leur légitimité, mais qui perdaient cette richesse de l'attention aux réalités concrètes, à l'inscription dans la vie réelle.
0: Alors, on pourrait encore faire 10 émissions avec vous, hein, Alphonse Borras. Mais on va maintenant passer à votre deuxième choix musical et on entend bien, je trouve, il convient parfaitement à tout ce que vous venez d'expliquer. On sent que vous avez une ouverture tous azimuts.

0: invités avec qui nous passons à la troisième étape.
1: La question.
2: Voici la question. En qui ou en quoi croyez-vous ?
3: Voilà, en qui et en quoi ? Disons en qui dans la mesure où, de cette manière-là, j'évoque une personne et non pas simplement un idéal ou des valeurs. Parce que je crois que l'essentiel de l'expérience chrétienne est enraciné dans l'expérience d'un peuple, nos grands frères les Juifs, depuis les origines. Là, sans cesse accompagné. Donc un Dieu qui se fait proche de notre histoire, qui s'inscrit dans l'histoire, une histoire bien sûr celle de l'élection d'un peuple, ce qui pourrait sembler exclusif, mais ce même peuple dans sa propre histoire, surtout après le désastre, l'écroulement, l'effondrement de l'exil à Babylone, se demande ce qu'il devient. Ce qu'il en est de son dieu Yahvé, qui a été battu par le dieu Marduk des Babyloniens, ce peuple-là est écroulé. Le temple a été détruit, les élites sont exilées à Babylone. Voilà, c'est vraiment la dévastation. Donc c'est à l'intérieur de cette propre expérience que ce peuple élu, qui avait fait l'expérience d'une élection, c'est-à-dire un amour privilégié, préférentiel, non pas exclusif, a compris de plus en plus que son sort, sa destinée et finalement son cheminement était en quelque sorte celui qui était offert à toute l'humanité. Je crois qu'en regardant le parcours de ces figures croyantes, emblématiques, Abraham, Moïse et d'autres, et en particulier le peuple dans lequel ils se sont inscrits, c'est la découverte d'un Dieu qui se fait proche de nous, intéressé à l'histoire humaine, à un tel point qu'à un moment donné, dans un regard de foi, nous pouvons considérer que Jésus de Nazareth est pas simplement la figure, mais est la réalité, pour autant qu'on puisse le dire avec nos mots à nous, de cette proximité de Dieu indéfectible qui nous rejoint jusqu'au bout sans faire semblant, c'est-à-dire en assumant pleinement, jusqu'à l'extrême, comme le dira Saint Jean au chapitre 13, verset 1, en assumant jusqu'à l'extrême notre condition humaine, c'est-à-dire en assumant le tragique de la souffrance et de la mort, et pas n'importe quelle mort, la mort de l'innocent persécuté. L'innocent persécuté, celui qui n'a en rien commis quelque chose qui méritait un châtiment et in extremis la mort. Donc ça, c'est extrêmement intéressant de voir que ce Dieu-là, il est passionné non seulement de notre histoire, mais il nous rejoint, il ne fait pas semblant, il nous rejoint en allant jusque-là. C'est ce que nous découvrons, ce que nous contemplons, ce que nous reconnaissons au sens fort du terme en Jésus de Nazareth, c'est-à-dire en prendre acte, toujours dans un regard de foi, sur la base du témoignage de ceux qui nous ont précédés, parce qu'un croyant ne croit toujours que sur la base de ceux et celles qui l'ont précédé, et bien sur la base de ce témoignage-là, nous connaissons, nous prenons acte de ce Dieu, et en même temps nous le reconnaissons, nous en sommes infiniment reconnaissants. Donc ce n'est pas une divinité abstraite, ce n'est pas le Dieu ou les dieux qui seraient au-dessus de nous, régentant et au pire manipulant les consciences et les volontés humaines, comme dans les mythes anciens, où on essaie d'être commune pour chacune d'entre nous, et celle d'avoir été expulsée de l'utérus de notre mère, avec toute l'angoisse que cela a pu conforter, de quitter neuf mois d'un extrême confort, et d'être lancé dans la vie, que l'on ait été aimé ou pas. Et tant mieux si on a été aimé, parce que cette expérience d'avoir été aimé par ceux qui nous ont engendrés, qui nous ont mis au monde, va d'une manière ou d'une autre nous déterminer dans notre façon de nous ouvrir à autrui. Autrui qui est toujours l'autre, donc l'autre dans son altérité, même l'altérité radicale, qui forcément, d'une manière ou d'une autre, nous menace toujours, parce qu'on est dans la tension entre la recherche d'un confort, d'une assurance, d'une sécurité, et d'autre part, la nécessité, ou mieux encore, le désir, l'élan vital vers autrui dont on sent et on pressent que c'est en risquant cette rencontre avec autrui que finalement on se retrouve soi-même. Donc l'altérité ne fait que forger notre identité. Donc je trouve que c'est magnifique cette expérience de Dieu en qui je crois, c'est-à-dire un Dieu qui n'est pas resté au ciel ni entre ciel et terre, mais qui nous a rejoint en Jésus de Nazareth, en qui, avec le regard croyant de ceux et celles qui m'ont précédé, je peux reconnaître Dieu parmi nous, Dieu avec nous, hein, qui nous partage alors le souffle qui était le sien,

0: et qui est donné non seulement à ses disciples, mais plus largement aussi à tout être humain.
1: Voilà une magnifique profession de foi. C'est un dieu de la vie. Hein.
0: Là, exactement, oui.
1: Qui nous donne vie, mais oui, qui donne toute vie.
0: Et un dieu de la liberté, je crois.
1: Et de la liberté.
0: Parce que, et en même temps, ce qui est extrêmement intéressant aussi avec l'âge qui passe, c'est les relectures de sa... Sans doute avec de bonnes intentions, jadis, quand j'étais enfant, que Dieu est constamment en train de me regarder.
1: Ah oui, le grand œil. Hein,
0: donc ce dieu-là, je crois... provoque en moi un mauvais sens de la culpabilité. Je crois que la culpabilité est un bon signal, le signal un peu la lumière rouge quand on a fait un pas de côté, qu'on n'a pas été correct, qu'on n'a pas vraiment cherché le bien ni pour soi ni pour autrui. C'est la culpabilité, on est fautif. Mmh. Mais il y a une culpabilité malsaine, c'est-à-dire qui nous enferme dans ce qu'on a mal opérer dans notre mauvais agir, dans notre exécrable conduite. Et là, c'est ce Dieu qui écrase. Or, le Dieu de Jésus, tel que celui-ci nous l'a manifesté dans ce qu'il a dit, dans ce qu'il a fait, est un Dieu qui ouvre sans cesse un avenir.
1: Voilà. Il ouvre les tombeaux. Le tombeau, c'est vraiment ce qui enferme, ce qui écrase aussi. Et donc, vous avez choisi comme troisième illustration musicale un chant de Laurent, excusez-moi pour la prononciation, mais Grzybowski, « Je vais ouvrir vos tombes ». Eh bien, nous écoutons.

0: Je vais ouvrir vos tombes. Laurent Rybowski, choix musical d'Alphonse Borras, et nous voici déjà arrivés à la dernière partie de cet entretien.
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0: Voilà, on va aller puiser dans le questionnaire de Proust trois questions qui permettent de saisir par le biais d'un questionnaire plus très incarné, des aspects de votre personnalité que l'on, je pense que vos paroles et la manière dont vous vous exprimez nous en disent déjà beaucoup, mais voilà. Quel est votre principal défaut, Alphonse Borras ?
2: Mon principal défaut, il y en a plusieurs. C'est certainement le manque de ponctualité. C'est certainement du fait que je suis plutôt expansif, de prendre beaucoup de place, donc au risque de ne pas laisser assez de place à mon interlocuteur. Voilà, de ne pas le laisser respirer, c'est-à-dire d'être pris dans, au sens, passion peut dire, signifie ce sentiment dans ce sens d'un élan positif qui nous porte en avant. J'ai parlé tout à l'heure de désir, d'élan vital.
0: Oui, oui.
2: Mais on le sent. Il y a aussi l'aspect négatif de la passion.
0: Voilà, mais on le sent effectivement très positivement que vous êtes animé d'un bon souffle, d'un bon grand souffle. Alors, on peut dire, ben oui, parfois le souffle décoiffe un petit peu, ben oui, voilà. Mais en tout cas, c'est une réponse, je pense, tout à fait réaliste. Alors, deuxième question. Vous avez beaucoup d'occupations, des occupations prenantes. Hein, on n'a pas parlé de votre rôle de consulteur, notamment l'ouverture de la session de 2024 du synode sur la synodalité. Bref, enfin, on vous voit beaucoup dans des lieux très très différents, mais tout de même, à certains moments, j'imagine que vous avez du temps pour vous. Enfin, on vous le souhaite. Qu'est-ce que vous faites pour vous délasser, pour vous faire plaisir ?

0: Voilà. J'ai pratiqué jusqu'à la fin des années 90, à partir de 85 jusqu'à la fin des années 90, ce qu'on appelle libertisme, que l'on connaissait dans sa figure caricaturale dans les mouvements de jeunesse comme le parcours Hébert, c'est-à-dire
1: oui.
0: un parcours vita en milieu ouvert,
1: Oui.
0: mais en groupé et avec un moniteur. Le grand principe de libertisme, c'est qu'on fait la compétition non pas avec autrui, mais avec soi-même. Donc on est très cool, très... Et donc à un moment donné, étant donné que c'était à tel jour et telle heure précise, j'essayais d'y aller deux fois par semaine, j'ai passé à l'anti-hébertisme, qui était le sport en salle. Donc j'ai fréquenté jusqu'à l'époque du Covid une salle de fitness, celle d'Ingrid Bergman à Liège, notre grande championne olympique, c'est celle qui a emporté le plus de médailles olympiques, donc qui tenait une salle de judo bien sûr, mais aussi un club de fitness. Voilà. Et à partir de là, j'ai aussi parallèlement... deux choses. D'une part, il y a la marche et la randonnée. Hein, dans les débuts des années, déjà fin des années 90 et début des années 2000, régulièrement, je randonnais pendant l'été une semaine ou 10 jours. Et j'ai eu la chance, je l'ai découvert trop tard malheureusement, en 2018 et 2019, de faire seul à pied Rome assise et puis la Verna assise. Voilà. Ça, c'est un aspect de cette pratique du sport qui me servait surtout à l'époque, dans les années 2000, j'étais déjà vicaire général, donc mêlé tous les jours dans des affaires ecclésiastiques. Hein, et heureusement, oui. J'avais un dérivatif, c'est-à-dire j'étais encore aumônier dans une unité scout. Et d'autre part, j'avais ma salle de sport où je rencontrais des gens très différents. Hein, et donc cet aspect de dérivatif du fitness et de me retrouver avec des gens différents qui savaient bien qui j'étais, et notamment que j'étais prêtre. Hein, mais j'étais très bien. J'ai aussi découvert par ce biais-là le hammam et le sauna,
1: mais
0: et donc
1: voilà.
0: les thermes.
1: Hein,
0: donc
1: voilà.
0: je vais régulièrement au thème parce que ça me fait du bien. Ça m'a toujours fait du bien dès lors que je l'ai découvert. Je l'ai découvert paradoxalement aussi par un doyen de Liège, maintenant qui est au ciel, ou pour le moins au purgatoire, mais ça, j'espère au ciel. C'est ces moments de pause un peu pour moi.
1: Je pense que c'est la première fois qu'on entend...
2: Qu'on parle du spa, oui, c'est la première
1: d'un
2: fois.
1: Un prêtre qui nous en parle avec tellement, comme ça, c'est cette paix solaire. Et il dit, ben oui, vous vous faites du bien. Et ben, écoutez, je pense que ça participe effectivement à cette belle vitalité qui est en vous. Alors, dernière question. Ben voilà, vous êtes un expert du droit canon, vous l'avez dit, vous êtes juge dans un tribunal ecclésiastique. Mais indépendamment de ça, humainement, quelle est la faute pour laquelle vous avez le plus d'indulgence ? Spontanément.
0: J'allais dire les péchés dits de la chair ou ex, ce que l'on qualifiait traditionnellement dans la morale classique, qui n'est pas la morale traditionnelle, les péchés in sexto. Hein. Je crois qu'il y a eu une focalisation, d'ailleurs, oui. Fort heureusement, et le pape François, mais surtout dernièrement le pape Léon, l'ont rappelé, hein, que là aussi ça fait partie un peu de l'imaginaire dans lequel on a grandi dans les milieux catholiques,
1: oui.
0: À la fois un cadre qui devenait un carcan de culpabilisation, où finalement quand on allait à confesse, il fallait tôt ou tard arriver à ça. J'ai péché par impureté. J'ai très peu confessé en Belgique parce que c'est une pratique dans la confession régulière qui se perd, en tout cas de là où j'étais impliqué. Mais j'ai beaucoup confessé en Italie et je me rends compte combien ça a pu travailler.
1: Oui.
0: Ça avait sans doute un aspect éducatif d'avoir une occasion de relecture, mais il faut reconnaître que dans les faits, c'était un lieu quand même où on ne cessait d'accentuer cette culpabilisation et qui, au bout du compte, était centré, focalisé sur les péchés de la chair.
1: Oui.
0: Donc je crois qu'il y a là quelque chose qui est de travers, au point que c'est, à mon avis, une des raisons majeures de la désaffection dans nos milieux, outre les questions liées à humanévité, etc. Mais je pense que c'est...
1: Voilà, mais écoutez, on est arrivé au terme de cet entretien et on est vraiment, vous nous avez mené très loin grâce à votre parole. On sent cette vie qui vous habite et cette passion, effectivement, mais une bonne passion. Vous avez, quand vous parlez de la foi, vous parlez toujours d'une expérience, c'est important. La foi, ce n'est pas, c'est pas un savoir. C'est une expérience dont on ne finit jamais de renouveler, d'avancer, d'affiner. Et donc, merci infiniment d'être venu partager cette passion et cette foi qui vous anime, cet hymne à la vie. Hein, et finalement, on se dit, mais oui, quand Dieu regarde sa création, il dit, mais celle-ci est bonne jusque dans ses dimensions charnelles. Oui. Alors, on va se terminer.
0: Merci à vous, parce que je ne serais pas là si vous ne m'aviez pas invité, vous, Myriam et
1: Adrien. Ah, mais
0: vous,
1: écoutez,
0: Adrien,
1: c'est un plaisir. C'est un grand, grand plaisir et on vous remercie d'être venu jusqu'ici. Alors, on va se quitter avec Hugo Frey et Le jour où le bateau viendra. Ouverture vers... On boucle la boucle dans le fond. Hein. Vous avez dit, je voudrais quitter ce monde heureux. Donc aussi, c'est une relecture. Et puis finalement, le jour où le bateau viendra, c'est quand même aussi l'espérance qu'on va vers quelque chose qui n'est pas l'anéantissement final, qui n'est pas la catastrophe, l'Armageddon, enfin tout ce qu'on veut. Merci pour ce dernier souffle d'espérance. Et puis merci à nos amis auditrices, auditeurs qui nous ont accompagnés, bien sûr, la semaine prochaine. Autre rencontre, on arrive tout doucement en fin de saison, mais voilà, il y a encore deux émissions. Merci de nous avoir accompagnés. Merci Adrien.
2: Merci Myriam.
1: Pour ta présence et le travail qui va s'en suivre de diffuser cette émission. On vous fixe rendez-vous la semaine prochaine. Au revoir.

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1: Bonjour et bienvenue sur RCF Notre-Dame, les épreuves du bac, la canicule, la Coupe du Monde de foot. Pas de doute, nous sommes bien en juin. Les parents d'élèves courent partout, les goûters de fin d'année en tout genre, les apéros pour clôturer telle ou telle activité, les barbecues avec les collègues, et puis le concert de fin d'année de flûte traversière, et puis les professions de foi, et la grande qui passe son brevet, pas sûr qu'elle est assez révisée. Et au milieu de tout ça, les clés du parking, zut, je suis parti avec, faut que je fasse l'aller-retour à la maison, et puis il faut aussi préparer les vacances d'été. Comment on fait pour le camp scout la semaine du 12? Ah ben on peut les laisser à ta mère. Sur la to-do, on ajoute « Appelez belle-maman ». Et oui, le mois de juin est un mois toujours très chargé, en particulier pour les parents. Ça n'est pas mon cas, mais je voulais ce matin avoir une pensée très affectueuse pour tous ceux pour qui c'est la course en ce moment. Et au milieu de tout ça, il y a peut-être des choses que vous faites en silence, sans que personne ne le voie. Un geste discret pour un voisin, une patience pour vos enfants, pour vos collègues alors que vous étiez à bout, une prière en vitesse entre deux réunions. Ces petites choses que vous ne mettrez jamais sur votre to-do list. Ton père voit ce que tu fais dans le secret, il te le rendra, dit l'évangile du jour. Alors dans ce mois de juin, parfois étouffant, c'est peut-être une façon de respirer. Ton père qui voit au plus secret te le rendra. Très bon réveil, il est 6h30. Nous sommes aujourd'hui le mercredi 17 juin et bonjour Clara Bévillacois.
2: Bonjour Pierre-Hugues.
1: Une vague de chaleur déferle sur la France à partir d'aujourd'hui.
2: Oui, et les températures vont continuer de monter dans la semaine avec des pointes attendues jusqu'à 40 degrés ce week-end. La majorité des régions en France ce mercredi sont déjà concernées par des températures entre 30 et 35 degrés. Dans le Vaucluse, la vigilance orange au feu de forêt est déclenchée, mais elle est levée pour l'Aude et les Pyrénées orientales. Conséquence de cette nouvelle vague de chaleur, les oraux du baccalauréat pourraient être reporté localement de quelques heures, voire quelques jours. L'objectif, c'est de donner de meilleures conditions de travail, des conditions de travail décentes, déclare le ministre de l'Éducation nationale, Édouard Geffray. Les oraux sont prévus la semaine prochaine. Les reports se feront au cas par cas en fonction de la météo.
1: Un dîner à Versailles pour clôturer le G7.
2: Emmanuel Macron invite Donald Trump avec les honneurs. Le sommet des plus grands dirigeants du monde se tient toujours à Évian, en Haute-Savoie, jusqu'à ce soir. Au cœur des conversations, cet accord en passe d'être signé entre l'Iran et les États-Unis. Ce sera vendredi dans un hôtel en Suisse. Vendredi, date également à laquelle le détroit d'Ormuz doit rouvrir, promet Donald Trump. Et déjà, les prémices de cet accord se font sentir pour la première fois depuis 2 mois. Des pétroliers iraniens viennent de traverser la zone du blocus américain. Blocus naval des ports iraniens qui était en place depuis environ 2 mois. Mais malgré cet accord, l'armée iranienne a menacé d'une réponse sévère après des frappes israéliennes qui ont fait 4 morts dans le sud du Liban hier. Et c'est un incident d'une rare intensité qui a eu lieu hier également dans la Manche, en pleine mer. Un navire de guerre russe a tiré des coups de semonce en direction d'un voilier civil britannique qui s'approchait, selon Moscou, trop près de lui. Il n'y a pas de blessés, pas de dégâts matériels, mais un événement qui marque un nouveau symbole de tension entre Européens et Russes, alors que Londres et Moscou ne livrent pas les mêmes versions de cet accident. En France, le Sénat a adopté hier le projet de loi visant à permettre aux boulangers et fleuristes artisanaux de faire travailler leurs salariés le 1er mai. Une initiative gouvernementale qui a ravivé les clivages quelques semaines après une fête du travail déjà très marquée politiquement. Kylian Mbappé rentre dans l'histoire avec son doublé hier face au Sénégal. Il devient le meilleur buteur de l'équipe de France et bat le record d'Olivier Giroud avec 50 buts. Entrée remarquée des Bleus dans cette Coupe du Monde hier après une première mi-temps insipide. L'équipe de France l'emporte finalement 3-1 face au Sénégal avec 2 buts donc de Mbappé et 1 de Barcola. Le prochain match, ce sera lundi face à l'Irak.

0: Et le soleil s'installe en maître dans le ciel aujourd'hui.
1: Oui, pas de nuages, pas de ciel voilé, mais un bleu vif partout sur le territoire. Une vague de chaleur qui s'installe sur la France à partir d'aujourd'hui. Alors vous avez peut-être déjà commencé à le ressentir cette nuit. On attend entre 30 et 35 degrés dans la journée et les températures redescendent dans la nuit, mais restent élevées, rarement en dessous des 20 degrés.
0: Ouais. Une chaire dédiée à Pauline Jaricot, inaugurée à la faculté de théologie de la Cato de Lyon. Objectif, mieux prendre en compte les sciences sociales dans la réflexion sur l'action missionnaire. On sera avec Romaric Bexon dans 10 minutes. Ce sera après l'invité de votre rédaction. RCF Notre-Dame, il est 6h35, on va aussi parler des racines juives du Notre-Père, mais d'abord la bonne info comme chaque matin avec vous, Clara Bévilacqua.
1: Et nous allons parler d'une sacrée aventure ce matin, d'un périple, d'une marche jusqu'à Jérusalem. Cette aventure, c'est celle de Bernard Saz. Il est parti d'Orgeux, c'est en Côte d'Or, pour une marche de près de 8000 km jusqu'à Jérusalem. Bernard Saz, bonjour.
2: Oui, bonjour.
1: Alors, vous êtes donc ce pèlerin, vous êtes membre de l'association Jérusalem Way. Pourquoi avoir voulu rejoindre Jérusalem à pied? Il y avait une démarche spirituelle?
2: Oui, bien sûr, il y avait déjà une... Et puis, surtout, j'avais fait déjà, comment ça s'appelle, Compostelle. J'étais parti de Compostelle. J'ai marché pendant 2 mois et demi. Et quand j'arrive à Compostelle, j'ai pas eu... l'émotion que je m'attendais, et je savais qu'il manquait quelque chose dans mon pèlerinage. Et j'avais au fond de moi toujours Jérusalem, qui me trottait dans la tête. Mais bon, c'était un pays quand même assez spécial. Quand je sais pas, j'étais capable de le faire. Et je me suis décidé et je suis parti au mois d'août 2025.
0: Alors Bernard Saz, on ne vous entend pas très bien. Si vous allez dans un endroit où vous captez mieux, c'est encore mieux. Racontez-nous aussi comment vous êtes parti. Je crois que vous n'aviez pas de sac au dos. Comment on part sans sac à dos?
2: Ah si, j'avais un sac à dos. J'avais adapté sur mon chariot. J'avais fabriqué 2 roues. J'avais adapté sous mon sac à dos. Et que je me tirais avec le bâton de marche et un harnais.
0: C'est pas trop fatigant?
2: Ah ben si, c'est... Si je vais près d'une 1000 km pendant 9 mois, 9 pays, beaucoup de montagnes, bien sûr.
1: Et donc,
2: c'est difficile.
1: Est-ce que vous êtes un petit peu un sportif, hein? Vous l'avez dit, vous avez parlé de 9 mois, 9 pays, de la montagne. Il faut en avoir dans les jambes quand même, on imagine.
2: Ben justement, je ne suis pas du tout sportif. Pas du tout. Je marche comme ça, comme tout le monde, un petit peu, mais pas plus que ça. C'est vraiment ma foi qui m'a fait marcher, qui m'a fait avancer, quoi. Je suis parti pour surtout montrer que, en tant que chrétien, on pouvait encore avoir cette force d'aller jusqu'à Jérusalem pour notre foi, quoi.
0: Et justement, en quoi cela a transformé votre foi? On imagine qu'elle évolue quand même pendant ce périple.
2: Ah bah oui, je suis rentré complètement métamorphosé, oui. J'ai plus la même vision des choses, j'ai plus la même vision de la vie. J'ai vraiment énormément changé. Ouais.
1: Il y a, on imagine, un message un petit peu de paix, hein, qui se cache derrière un tel périple, aller à Jérusalem comme ça.
2: Oui, surtout que je suis arrivé en temps de guerre. Alors justement, j'étais parti dans cet esprit de paix et je me suis retrouvé... je suis arrivé en Jordanie quand la guerre a démarré entre l'Iran et Israël. Donc ça n'a pas été simple de traverser la Palestine... à rentrer en Israël, c'était très compliqué aussi.
0: Comment ça, racontez-nous?
2: Ben, c'était interdit aux touristes, c'était interdit à tout le monde, tout était fermé, donc ça a été très difficile à traverser pour rentrer en Israël. Puis traverser la Palestine en temps de guerre, c'était loin d'être simple.
1: Et alors du coup, comment vous avez fait?
2: Ça serait long à expliquer en 5 minutes, comme on a un temps de discussion assez court, ça serait trop long à vous expliquer.
0: Ah ben on peut commencer quand même, allez-y.
2: Bah déjà ma détermination, quand je suis resté bloqué dans les contrôles douaniers, quoi douaniers de frontières israéliennes, voilà, ma démotion, mon explication, ma détermination, parce qu'ils voulaient me renvoyer, bien sûr, ils ne voulaient pas que je passe. Ouais. Après, en premier lieu, ils ne voulaient pas que je rentre en Palestine, parce qu'ils m'ont dit que la Palestine était trop dangereuse. Bien sûr, ils m'ont dit que les Palestiniens étaient dangereux. Bien sûr, c'est leur truc. Qu'il n'y avait pas de site pour me protéger en cas de bombardement, il n'y avait pas d'abri, il n'y avait rien du tout. Voilà, ils ont tout fait pour me faire peur, pour pas que je rentre.
1: Et vous y êtes allé quand même?
2: Et j'y suis allé quand même, oui.
1: Vous êtes tatoueur, Bernard. Alors, est-ce que vous êtes fait tatouer à Jérusalem?
2: Oui, justement, oui. Je me suis fait le symbole des chrétiens de Jérusalem sur à côté du poignet, oui.
0: Quel sens ça a pour vous, ce

0: symbole, ce tatouage?
1: Bah, mon pèlerinage, voilà, mes 9 mois de marche, ma solitude, parce que j'ai marché tout seul pendant 9 mois. Hein. Je n'ai pas eu la chance de rencontrer des pèlerins, de marcher avec d'autres personnes, j'ai toujours été seul.
2: Et est-ce que vous avez tout de même un peu échangé à distance pour raconter les journées, les épreuves que vous traversiez?
1: Oui, oui, avec ma famille, oui, j'avais deux sites, j'avais un site sur Facebook où j'avais des gens que je rencontrais sur mon chemin qui voulaient continuer à me suivre à distance, donc ils rentraient dans mon groupe, et puis ça s'appelait Bernard Zoom Pèlerin, et ils m'ont suivi par ça, et j'avais un autre groupe WhatsApp avec mes proches, mes enfants, ma famille et mes amis proches.
2: Donc pour leur raconter. Pour leur raconter donc ce beau pèlerinage que vous nous avez raconté à l'antenne ce matin, Bernard Saz, un grand merci. Vous êtes, je le rappelle, donc membre de l'association Jérusalem Way. Vous êtes allé d'Orgeux en Côte d'Or jusqu'à Jérusalem à pied, une marche de près de 8000 km et 9 pays traversés. Un grand merci.
0: Merci à vous, Clara. Restez ici puisque dans 3 minutes, vous nous présenterez le saint du jour, Saint Hervé, à l'honneur aujourd'hui.
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0: RCF Notre-Dame, il est 6h40, le Notre-Père, la prière la plus connue des chrétiens. Qu'on entendra dans 10 minutes, le Notre-Père aurait-il des racines juives? C'est ce que nous explique Nicolas Pelletier. Il est l'auteur de Prière de respirer, c'est aux éditions du CERF. Et il est l'invité de l'émission Connaître le judaïsme, déjà disponible en réécoute sur notre site rcfnotredame.fr. Je vous propose d'en écouter un extrait, Nicolas Pelletier, qui retrace les origines juives du Notre-Père.
4: Le Notre Père nous a été appris par Jésus en araméen, et Jésus a été lui-même nourri de toute la prière juive de l'époque, hein, et qu'on retrouve dans le judaïsme moderne. Et donc effectivement, il y a des phrases du Kaddish ou de la Hamida qu'on retrouve dans le Notre Père. Par exemple, dans le Kaddish, que son grand nom soit grandi et sanctifié dans le monde qu'il créa selon sa volonté. Donc on retrouve les mots sanctifié, volonté. Le pain, par exemple, on le retrouve dans la Hamida.
5: Et donc la Hamida, on dit que c'est aussi la prière des 18 bénédictions. Dans le judaïsme, quand on parle de la prière, très souvent on parle de bénédiction.
4: Ouais. Je ne sais pas si vous remarquez, dans notre vie, et moi le premier, on est pris par le travail ou les obligations, enfin sa vie de famille, ses préoccupations, et on oublie un peu de se poser, de prendre un peu de recul et de remercier, d'exprimer de la gratitude ou de bénir les beaux moments de sa vie.
0: Voilà, vous écoutiez Nicolas Pelletier au micro RCF Notre-Dame d'Odile Riffaut. C'est dans l'émission Connaître le judaïsme que vous pouvez d'ores et déjà écouter sur notre site rcfnotredame.fr. À suivre, une chaire dédiée à Pauline Jaricot, inaugurée à la faculté de théologie de l'Université catholique de Lyon pour mieux comprendre les liens sociaux dans la réflexion sur l'action missionnaire. On sera avec Romaric Bexon.
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0: RCF Notre-Dame, il est 6h44, Saint Hervé à l'honneur aujourd'hui. Clara nous parlera de ce saint breton dans 3 minutes, mais d'abord, nous retrouvons Romaric Bexon. Bonjour Romaric.
8: Bonjour Pierre-Hugues.
0: Des œuvres pontificales missionnaires.

0: Romaric, vendredi et samedi dernier, vous avez participé aux célébrations des 200 ans du Rosaire vivant à Lyon et vous vouliez revenir sur un événement qui a eu lieu en marge de ces célébrations.
1: Oui, ce bicentenaire a été l'occasion de plusieurs manifestations, à savoir une veillée de prière à la cathédrale de Lyon, une course missionnaire sur les pentes de la colline de Fourvière ou encore une messe présidée par le cardinal Taglé, qui est le cardinal préfet pour l'évangélisation. Et donc dans l'église Saint-Nizier, là où est enterrée la bienheureuse Pauline Jaricot. Mais je voulais aussi revenir en particulier sur un événement concomitant, à savoir l'inauguration de la chaire Pauline-Marie Jaricot à la faculté de théologie de l'Université catholique de Lyon. C'était ce vendredi 12 juin matin au campus Saint-Paul de cette même université, en présence notamment du doyen Michel Younès et du secrétaire international de l'Union pontificale missionnaire, le père franciscain Dinanue Nguyen.
0: Pour quelle raison une telle chaire a-t-elle été créée, Romaric ?
1: Eh bien, cela répond à une prise de conscience du besoin qu'ont les acteurs de la mission d'être formés aux fondamentaux de la mission ad extra, c'est-à-dire la mission vers l'extérieur de l'Église, mais également de favoriser un dialogue entre les disciplines à l'intérieur et à l'extérieur de la faculté de théologie. Et cette chaire, elle disposera d'ailleurs d'un comité scientifique interdisciplinaire pour faire dialoguer théologie et pastorale et mieux prendre en compte les sciences sociales dans la réflexion sur l'action missionnaire. Et elle intégrera également la faculté, elle intéressera pardon, la faculté de sciences sociales en ce qui concerne le fait religieux.
0: Et cette nouvelle chaire a un certain nombre de partenaires institutionnels.
1: Oui, à commencer par les instituts missionnaires comme la Société des Missions Africaines ou bien l'Institut du Prado ou encore des œuvres pontificales missionnaires et plus particulièrement l'Union pontificale missionnaire qui est représentée, ben, comme je l'ai dit, par le père Nguyen qui est venu de Rome pour l'occasion hein, et le partenariat entre la faculté de théologie et les œuvres pontificales missionnaires, eh bien, ils répondent directement à la vocation de l'Union pontificale missionnaire qui a été créée par le bienheureux Paolo Mana il y a 110 ans. Et cette vocation, eh bien, c'est de promouvoir la qualité théologique
0: Ce sera dans quelques minutes. Merci beaucoup, cher Romaric. 6h47 sur RCF Notre-Dame, avant la prière du matin. C'est le saint du jour, Clara, vous êtes avec nous.
2: Oui, oui, car
0: Hervé.
2: Hervé, exactement, d'origine bretonne. Le prénom Hervé est longtemps resté cantonné à l'armorique. Il fut par la suite introduit en Angleterre sous la forme d'Harvé et grâce aux Bretons qui accompagnaient Guillaume le Conquérant au XIe siècle. Et puis, dans les années 1960, ce prénom connaît un vif succès en France.
0: Alors, comme chaque matin, vous allez nous faire un peu d'histoire, Clara. Alors, qui est Saint Hervé ?
2: Alors, c'est un saint breton du VIe siècle, ermite et musicien. Il est né aveugle d'un père barbe, c'est-à-dire poète et chanteur celte, et d'une mère que l'on disait belle et pure, nommée Rivanon, qui elle aussi est devenue sainte. Le jeune Hervé est confié très jeune.
0: Cieux et règne près de Dieu, j'attends ton paradis, car tu me l'as promis. J'irai vers ta clarté au Christ ressuscité. Je crois que ton regard ne peut me décevoir. Plus d'ombre, plus de pleurs, ni larmes, ni douleurs. Jésus, car près de toi, tout n'est que paix, que joie. C'est très beau.
2: C'est beau.
0: Le cantique du paradis, on pourra le prier peut-être dans cette prière du matin. Et en ce 17 juin, nous fêtons aussi, Clara, le bienheureux Marie-Joseph Cassan.
2: Oui, Joseph, lui, né en 1878 à Casseneuil, c'est dans Lot-et-Garonne. Il naît dans une famille de paysans fervents et dès l'enfance, il n'a qu'un seul désir, c'est être prêtre. Mais il a peu de mémoire, peu de moyens. Alors à 16 ans, il entre au monastère cistercien trappiste de Sainte-Marie-du-Désert, c'est près de Toulouse. Sa devise tient en trois mots. Tout pour Jésus. Sa santé est fragile, il est très émotif et enclin à se sous-estimer, mais il se montre pourtant patient dans l'épreuve, persévérant dans la prière et joyeux dans l'espérance. Il ne se plaint jamais. Il est finalement ordonné prêtre à 24 ans, le 12 octobre.
0: Il y aura aussi du baccalauréat, mais d'abord, c'est la prière du matin sur RCF Notre-Dame. Je vous propose 10 minutes pour confier la journée qui vient à Dieu. Et ce matin, nous continuons à méditer sur RCF Notre-Dame, le sermon sur la montagne, ce long discours que Jésus fait à une large assemblée, un passage que nous écoutons habituellement le mercredi des cendres. Et la liturgie nous le propose aussi aujourd'hui. Le Christ critique ceux qui aiment se mettre en avant pour prier, pour jeûner ou pour faire l'aumône. Ton Père voit ce que tu fais dans le secret, il te le rendra. Sixième chapitre de Saint Matthieu.

0: monté par le père Jean-Jacques Dutaine, prêtre du diocèse de Bordeaux.
1: En ce temps-là, Jésus disait à ses disciples : ce que vous faites pour devenir des justes, évitez. Amen, je vous le déclare. Ceux-là ont reçu leur récompense. Mais toi, quand tu fais l'aumône, que ta main gauche ignore ce que fait ta main droite, afin que ton aumône reste dans le secret. Ton Père qui voit dans le secret te le rendra. Et quand vous priez, ne soyez pas comme les hypocrites. Ils aiment à se tenir debout dans les synagogues et au carrefour pour bien se montrer aux hommes quand ils prient. Amen, je vous le déclare. Ceux-là ont reçu leur récompense. Mais toi, quand tu pries, retire-toi dans ta pièce la plus retirée. Ferme la porte et prie ton Père qui est présent dans le secret. Ton Père qui voit dans le secret te le rendra. Et quand vous jeûnez, ne prenez pas un air abattu, comme les hypocrites. Ils prennent une mine défaite pour bien montrer aux hommes qu'ils jeûnent. Amen, je vous le déclare. Ceux-là ont reçu leur récompense. »

quelques paroles pour éclairer notre journée, pour nous laisser guider par celui qui nous aime et que nous aimons. Disciple, il disait à ses disciples, le disciple c'est celui qui se met à l'écoute de la parole, qui se laisse guider par une parole maîtresse, et il se laisse appeler. Voilà ce que nous devons entendre, et celui que nous voulons honorer, servir, aimer, réjouir, et qui nous appelle à vivre de sa parole, l'aumône, la prière, le jeûne. Dieu ne regarde pas ce qu'il y a de résultat. Il donne lui-même la fécondité, mais il nous voit. Il ne va pas nous juger en fonction d'une réussite particulière, mais vivre devant lui. Le Père lui-même vous regarde. Vivre sa vie chrétienne, vivre avec Dieu sous le regard de Jésus. Voilà la vraie vie, un regard qui ne nous juge pas, un regard qui nous aime, qui nous élève, qui nous honore. Presque par aujourd'hui, laissons-le nous relever, nous reprendre par la main, avançons avec courage. La vie du disciple bien-aimé qui vit sa vie à chaque moment, à chaque instant, sous le regard de Dieu. Bonne journée.

Notre Père, qui es aux cieux, que ton nom soit sanctifié, que ton règne vienne, que ta volonté soit faite sur la terre comme au ciel. Donne-nous aujourd'hui notre pain de ce jour. Pardonne-nous nos offenses comme nous pardonnons aussi à ceux qui nous ont offensés. Et ne nous laisse pas entrer en tentation, mais délivre-nous du mal. Car c'est à toi qu'appartiennent le règne, la puissance et la gloire pour les siècles des siècles. Amen.

0: Vous écoutiez le père Jean-Jacques Dutheine pour le commentaire de l'évangile du jour, curé de Saint-Jean-d'Illiac-Martigna, c'est en Gironde, et notre prière se poursuit avec l'Angélus.
1: L'ange du Seigneur apporta l'annonce à Marie.
2: Et elle conçut du Saint-Esprit. Je vous salue Marie, pleine de grâce. Le Seigneur est avec vous. Vous êtes bénie entre toutes les femmes, et Jésus, le fruit de vos entrailles, est béni. Sainte Marie, Mère de Dieu, priez pour nous, pauvres pécheurs, le Seigneur est avec vous. Vous êtes bénie entre toutes les femmes, et Jésus, le fruit de vos entrailles, est béni. Sainte Marie, Mère de Dieu, priez pour nous, pauvres pécheurs, maintenant

0: et à l'heure de notre mort.
1: Et le Verbe s'est fait chair.
0: Et il a habité parmi nous. Je vous salue Marie, pleine de grâce. Le Seigneur est avec vous. Vous êtes bénie entre toutes les femmes, et Jésus, le fruit de vos entrailles, est béni. Sainte Marie, Mère de Dieu, priez pour nous pauvres pécheurs, maintenant et à l'heure de notre mort.
1: Par le même Jésus-Christ, votre Fils, notre Seigneur. Amen.

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2: Nous sommes aujourd'hui le mercredi 17 juin, nous fêtons Saint-Hervé. Très bon réveil. Vous écoutez RCF Notre-Dame, il est précisément 7h. Et à la une ce matin, Clara Bévillacois.
3: Et bien, en dernier jour du sommet du G7, avec au programme une session de travail consacrée à la sécurisation de l'intelligence artificielle. Hier, les dirigeants des pays du G7 ont dit de nouveau vouloir intensifier la pression sur la Russie. Concernant l'Iran et cet accord de paix avec les États-Unis, il sera signé vendredi en Suisse. Pour la première fois depuis 2 mois, des pétroliers iraniens ont traversé la zone du blocus américain. La France se prépare à avoir chaud avec un épisode caniculaire qui s'annonce et des températures de plus de 35 degrés attendus localement aujourd'hui, jusqu'à 40 degrés annoncés par Météo France dimanche et lundi. Les Bleus ont brillé hier pour leur premier match au Mondial, une première mi-temps insipide et une libération en deuxième partie. L'équipe de France a battu le Sénégal 3-1, porté par leur capitaine Kylian Mbappé, auteur d'un doublé et désormais meilleur buteur des Bleus avec 58 buts.
2: L'information se poursuit sur RCF Notre-Dame et rcfnotredame.fr.
3: Concernant l'Ukraine, les chefs d'État du G7 se sont entendus hier pour relancer les sanctions contre le pétrole et le gaz russe. Sur la guerre en Iran, la France s'est dit prête à envoyer son porte-avions Charles de Gaulle en 2-3 jours si besoin, a assuré Emmanuel Macron.
2: Un navire de guerre russe a tiré des coups de semon sur un yacht dans la Manche.
3: Un voilier civil qui naviguait sous pavillon britannique et qui s'approchait dangereusement de lui, selon le ministère de la Défense russe. Le Royaume-Uni a ouvert une enquête tout en estimant que les tirs non style visé à prévenir une éventuelle collision. Le ministre de l'Éducation nationale annonce que les oraux du bac la semaine prochaine pourraient être reportés localement en cas de forte chaleur, dans l'hypothèse où la température dans tel ou tel centre d'examen serait trop importante. Voilà ce qu'explique Édouard Geffray. Des épreuves décalées de quelques jours ou quelques heures en raison de cette nouvelle vague de chaleur qui a débuté et qui va empirer au fil des jours, avec des pointes jusqu'à 40 degrés attendues dimanche prochain.
2: C'est validé pour de bon par le Parlement depuis hier soir.
3: Une proposition de loi a été adoptée définitivement pour allonger jusqu'à 7 mois la durée de rétention administrative de certains étrangers en situation irrégulière et considérés comme particulièrement dangereux. Un texte porté par un député Renaissance en réponse au meurtre de Philippine, jeune étudiante tuée en 2024. L'homme mis en examen dans cette affaire est un ressortissant marocain qui avait l'obligation de quitter la France et qui venait de sortir d'un centre de rétention. Chine, au BHV, c'est fini. Le grand magasin parisien, cédé à un nouvel exploitant, va arrêter sa collaboration avec le géant de la fast fashion chinois. Les repreneurs estiment que ce partenariat très contesté était, je cite, une erreur stratégique. Un partenariat qui a poussé de nombreuses marques à délaisser le BHV du Marais, selon le repreneur. Cette annonce concerne aussi le BHV à Parly 2 dans les Yvelines, mais les 7 autres en province, les anciennes galeries Lafayette, 5 dans

0: D'entre eux ont accueilli dans leur mur cette année la marque Chine et vont rester. Les Parisiens vont pouvoir faire un plouf dans le canal Saint-Martin. La baignade est autorisée par le maire Emmanuel Grégoire pour faire face aux fortes chaleurs. Attention, c'est possible uniquement l'après-midi. De seuls nuages ne viendra cacher le soleil aujourd'hui.
1: Il fait beaucoup trop chaud. RCF Notre-Dame, il est 7h04 à l'actualité des diocèses d'Île-de-France. Une chorale a cappella accompagnée par une troupe de cirque, c'est le combo qu'a choisi l'ensemble Aedes pour fêter ses 20 ans.
0: Oui, avec un grand concert ce vendredi en la majestueuse basilique cathédrale de Saint-Denis, tombeau des rois et reines de France. Aedes propose pour son anniversaire le programme Résonance, monté par le fondateur de l'ensemble, Mathieu Romano. Il dirige 28 chanteurs et chanteuses.
2: Aedes est un ensemble vocal professionnel qui s'attache à l'art de ce qu'est le chœur, c'est-à-dire l'art de chanter ensemble, de mixer les voix pour faire passer l'émotion de la musique au spectateur. Et nous sommes un ensemble qui faisons toutes les musiques, on va dire, du premier baroque jusqu'à la création contemporaine.
0: Et donc le programme Résonance présenté ce vendredi reprend les plus belles pièces, les plus beaux chants interprétés durant les 20 ans d'existence de l'ensemble Aedes.
2: Par exemple, des pièces aussi connues que le célèbre Agnus Dei de Barber, la transcription de son Adagio, ou un motet de Brahms très connu, Warum ist das Licht gegeben. Aussi la messe en sol de Poulenc. Poulenc est un compositeur que nous avons très régulièrement fait et chanté durant nos 20 ans, et d'ailleurs nous venons de sortir l'intégrale de sa musique chorale a cappella. Et aussi la création contemporaine, il y aura une pièce de Philippe Hersant qui était la première pièce qu'Aedes a commandée en 2007. Sur scène, et apporter un côté visuel en complément, en symbiose avec la musique que le public pourra entendre. L'art choral et la musique en général se prêtent beaucoup d'expérimentation. On a souvent fait des pas de côté, en tout cas se faire rencontrer différents types d'art. Et si c'est bien pensé, ça ne peut que marcher, puisque finalement, tous les arts parlent de la même chose, finalement, de faire passer un message émotionnel.
0: Et selon le directeur de l'ensemble, justement, Mathieu Romano, faire un concert totalement a cappella permet de ressentir davantage les émotions.
2: C'est la voix, et la voix, c'est vrai que c'est quelque chose qui est très accessible, très direct, que tout le monde connaît. Tout le monde, à un moment donné, probablement chanté ou même parlé. En tout cas, voilà, c'est l'instrument de communication. Et donc, le fait d'avoir des voix nues, j'allais dire sans instrument, il y a un côté extrêmement puissant, extrêmement fort, qui touche directement le corps et l'âme. Et puis, en plus, c'est un exercice de haute virtuosité. Il n'y a pas d'aide ou d'appui de l'instrument. Donc, tous les chanteurs doivent s'écouter pour construire cette cathédrale sonore.
0: Et en plus du chant, il y a le lieu qui joue beaucoup sur les émotions, bien sûr cette basilique de Saint-Denis.
2: C'est très spécial, c'est toujours émouvant de se produire dans des lieux comme ça, si chargés à la fois d'histoire, de patrimoine et de culture. Et c'est un écrin parfait pour les voix. Donc là, pour les 28 chanteuses et chanteurs d'Aedes, ça va être un cadre assez incroyable pour donner ce programme.

0: Le programme Résonance de l'ensemble AEDES, c'est donc ce vendredi à 20h30 dans la basilique de Saint-Denis.
1: Eh bien, c'est très beau. En tout cas, on a envie d'y aller. Merci beaucoup, Clara Béville-Lacroix. Faut-il supprimer des terres agricoles pour implanter des data centers? Le collectif chrétien Lutte et Contemplation s'oppose à la construction d'un bâtiment de Microsoft près de Mulhouse. Dans deux minutes, Marie Wallaer sera avec nous. Et puis, un mois après la publication de Magnifica Humanitas, Étienne Pépin, à 7h30, reçoit le président d'Arte également. Essayiste, il se demande si l'homme n'est pas en train de devenir obsolète.
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2: Il est 7h10 sur RCF Notre-Dame. Très bon début de journée et bonjour Marie Olaer.
3: Bonjour Pierre-Hugues.
2: Microsoft veut s'installer dans le Haut-Rhin et investir 2 milliards d'euros pour construire un data center. On va entendre votre opposition à un tel projet dans le point de vue. Et bonjour Pauline de Torsiac.
4: Bonjour Pierre-Hugues, bonjour à tous.
2: Tout au long de la semaine, on est accompagné par Solange Doumy, qu'elle est avocate pénaliste.
4: Oui, et figurez-vous alors qu'elle a une trentaine d'années, eh bien elle réussit à faire avouer Guy Georges, le tueur de l'Est parisien. On a entendu son témoignage sur cette affaire sordide hier. On rappelle que l'assassin a violé et assassiné 7 jeunes femmes, mais la carrière de Solange Doumic, eh bien, ne se résume pas non plus à l'affaire Guy Georges. Derrière les barreaux, dans le box des accusés, l'avocate découvre aussi une humanité blessée et fragile. Elle nous en dit plus dans un instant, Pierre-Hugues.
2: Et vous nous en dites plus dans 5 minutes, très précisément, Pauline de Torsiac. Pauline, je vous vois toujours pas. Vous savez qu'on n'est pas dans le même studio et on peut révéler ça aux auditeurs. Et on espère se voir un jour, Pauline.
4: Écoutez,
2: je vous entends.
4: Je pense que ça ne saurait tarder.
2: C'est vrai. Oh là là. Vous dites ça avec votre ton de journaliste. Ça ne saurait tarder. Eh bien,
4: non,
2: écoutez.
4: L'espoir fait vivre.
2: L'espoir fait vivre. Allez, on va parler d'espoir et on va parler d'espérance avec le collectif Lutte et Contemplation dont vous faites partie, Marie Wallaer. Le collectif s'engage face à la construction de data center à Mulhouse. Engagement d'actualité quelques semaines après la sortie de l'encyclique Magnifica Humanitas. Encyclique qui sera d'ailleurs analysée ce soir par le CERAS lors d'une conférence en ligne. Et vous, Marie, qu'est-ce qui vous interpelle en tant que chrétienne ?
3: Moi, ce qui m'interpelle en tant que chrétienne, c'est l'impensé démocratique autour de l'IA. Cet impensé, il s'incarne à la fois de façon très concrète dans la manière dont on utilise les ressources, et il recouvre aussi, pour moi, la mainmise de géants du numérique sur nos manières de vivre, nos manières de penser.
2: En quoi l'IA pose-t-elle des questions démocratiques sur l'utilisation des ressources ?
3: Parce qu'aujourd'hui, on n'est pas en train de choisir collectivement, démocratiquement, que faire de nos ressources. Et pour ça, je trouve que les data centers sont un objet de réflexion très intéressant parce qu'ils permettent de se poser à partir d'un objet très précis des questions qui concernent en fait tout le secteur. Si on prend par exemple ce fameux exemple du projet de Microsoft à Mulhouse, il faudrait bétonner 36 hectares de terres agricoles, pomper l'eau du Rhin, dépenser en énergie l'équivalent de 80% de la population du département. Et je ne parle pas des métaux rares extraits dans les pays du Sud, mais est-ce que... Qu'est-ce qu'on va faire pendant les périodes de sécheresse en fait ? Est-ce qu'on empêchera les gens de boire, de se doucher pour faire tourner les data centers ? En cas de pic de demande énergétique, on en a eu un l'hiver dernier, est-ce qu'on donnera la priorité aux data centers ou bien aux gens pour se chauffer ?
2: Et en quoi cela rejoint les enjeux évoqués par le pape dans Magnifica Humanitas ?
3: Eh bien, dans son encyclique, le pape ne remet pas justement en question l'usage des technologies de manière générale, mais il dénonce en revanche la mainmise d'acteurs privés. Ces acteurs, ils ont un agenda économique, un agenda politique qui n'est pas de servir le bien commun avec le numérique. Et le pape nous invite à revenir à la doctrine sociale de l'Église et surtout à la subsidiarité. Alors, la subsidiarité, justement, c'est la capacité que j'ai, moi, de décider avec mes voisins de ce qui nous concerne. Et aujourd'hui, les GAFAM, ils créent des outils figés sur un modèle « nous faisons, vous achetez ». Ils cherchent à étendre le temps de cerveau disponible et ils veulent commercialiser les données collectées, alors que le pape, au contraire, il nous invite à remettre au centre le numérique comme un commun, qu'on a en partage. Ce numérique, on peut le construire collectivement avec des corps intermédiaires, des associations, des syndicats. Et moi, je me demande à quoi ressemblerait le monde si on pensait à un numérique proche des gens, à l'échelle locale, avec des coopératives qui hébergeraient des petits data centers entre voisins, avec des logiciels qu'on pourrait se réapproprier. Donc c'est la raison pour laquelle, pour moi, cette notion de subsidiarité, elle est intéressante parce qu'elle croise le prisme démocratique et le prisme théologique. Elle nous invite à construire un numérique pour le plus grand nombre qui nous amène vers davantage de liberté, de commun.
2: Et les membres du collectif Lutte et Contemplation donc protestent contre la construction de ce data center par Microsoft et seront devant le parc des expositions de Mulhouse lundi prochain. Et nous, Marie, on se retrouve dans deux semaines pour un nouveau point de vue auquel vous pouvez réagir par mail, direct@rcf.fr. Merci beaucoup, Marie Waller.
0: 6h30, 9h, Pierre-Hugues Dubois.
2: C'est un tableau magistral dans une petite église du Loiret, un tableau en très mauvais état. On va vous raconter cette histoire, je vous emmène dans le diocèse d'Orléans dans 5 minutes. Mais d'abord, Pauline, comme chaque matin cette semaine, on retrouve Solange Doumic.
4: Oui, cette avocate pénaliste qui est parvenue à faire avouer Guy Georges, le tueur en série de l'Est parisien. Alors, elle a aussi été marquée profondément par d'autres affaires au cours de sa carrière. Lorsqu'elle était commis d'office pour des affaires criminelles, Solange Doumic a en effet eu l'occasion de rencontrer des personnes qui l'ont bouleversée et qui lui ont fait toucher la grandeur humaine. Quand elle défend un client, Solange Doumic va jusqu'au bout. Cela veut dire parfois prendre des risques, et il y a des affaires qui vous marquent plus que d'autres. Elle se souvient notamment de cet homme accusé de 2 homicides.
5: C'était un SDF qui avait à peu près 2,5 fois mon âge, qui avait, il avait déjà tué une fois, il avait tué une deuxième fois, il était complètement perdu, et en même temps il avait parfois des réflexions avec plein de bon sens. Il n'avait jamais voulu tuer, c'était dans des bagarres où il ne se rendait pas compte, il était super fort et bon. Voilà, lui m'a ouvert sur autre chose. Et en fait, quelle chance on a, nous, d'être assis ensemble dans ce studio et d'avoir cette vie-là. Voilà. Les actes sont souvent indéfendables, mais les gens, jamais. Donc, ce qu'on apprend, c'est la pauvreté de chacun. Donc, j'apprends forcément sur ma pauvreté en voyant celle de l'autre. Et puis, j'apprends aussi sur la grandeur humaine. Le pénal, c'est un grand lieu d'humanité. On y découvre tellement chez les gens qu'on côtoie, qui ont une vision différente, qui nous apportent des choses différentes.
4: Et pour Solange Doumic, il n'y a pas de bons ou de mauvais clients, Pierre-Hugues. Ce qui compte, en fait, c'est la relation de confiance que l'avocate peut entretenir avec la personne qu'elle défend. En fait, ce qu'elle recherche, c'est la vérité intérieure. Elle doit aider son client dans une démarche de vérité. Pour elle, c'est essentiel.
5: En fait, c'est la vérité qui est centrale. C'est la recherche de la vérité pour soi, dire la vérité, agir en vérité, reconnaître la vérité, avoir le courage de la voir, le courage de la dire. Je pense que c'est essentiel. Je pense que énormément de situations qui ne vont pas viennent à l'origine d'un défaut de reconnaissance de vérité. Voilà. On n'est pas forcé de tout dire à tout le monde non plus. Nos clients ne nous disent pas tout parce qu'ils ne disent pas tout à la justice. Et puis parfois, ils nous disent tout, on ne peut pas généraliser. Mais la confiance en l'autre, ça dépasse ça. Il ne faut pas se mentir en revanche. Voilà.
4: Derrière les affaires criminelles, Solange Doumic sonde la nature humaine, sa faiblesse, sa fragilité. L'avocate pénaliste se souvient de nuits blanches. Mais sa foi chrétienne lui a permis de réfléchir au mystère du bien et du mal.
5: La grande question, c'est l'existence du mal. Pourquoi tout ce mal? Pourquoi toute cette douleur? Pourquoi? Bon. Et c'était au moment où je préparais le dossier Guy Georges que j'étais envahie par cette horreur qu'il avait commise et je commençais à plus dormir bien la nuit, vraiment. Et un jour, j'ai pensé à Mère Teresa en me disant, mais elle a fait tellement de bien. Elle était encore vivante en plus à l'époque. Elle fait tellement de bien et ça m'empêche pas de dormir du tout. Et donc je me suis dit, voilà, c'est ça le mystère de notre monde, ce bien et ce mal mêlés. D'où sort le bien?
4: Voilà, Solange Doumic a la foi, elle croit en l'homme, à sa rédemption. C'est ce qu'elle nous dira demain, Pierre-Hugues.
2: Je suis très touché par ces propos. C'est vrai que le mal nous empêche parfois de dormir, le mal qui existe dans le monde, mais le bien nous empêche jamais de dormir. Incroyable.
4: Exactement.
2: Ça. C'est vrai, ça devrait nous empêcher de dormir, de se dire que le bien existe dans le monde. Bon voilà, c'est ma petite réflexion philosophique à 7h18, Pauline de Torsiac. Je vous laisse avec ça.
4: Petite question existentielle du matin, écoutez, c'est bien.
2: Voilà, exactement, et on vous retrouve dans quelques minutes. Et dans moins de 100 jours, Léon XIV sera en France, Pauline.
4: Oui, alors évidemment, il sera à Paris, à Lourdes, mais aussi à Metz. Et ce sera la troisième et dernière étape de ce voyage historique. Alors je peux vous dire qu'à Metz, eh bien, on est très heureux et les préparatifs, ça y est, c'est parti. Je vous en dis plus dans quelques minutes.
2: Eh bien, voilà, on a fait beaucoup de jeux de mots hors antenne sur Metz. Voilà, on ne va pas non plus tous les faire à l'antenne. On vous retrouve dans 5 minutes, Pauline de Torsiac. Mais d'abord, on part dans les studios de RCF Orléans où on retrouve Jérémy Stébler-Bitot. Bonjour Jérémy.
6: Bonjour Pierre-Hugues, bonjour à tous.
2: Avec nous en direct du Loiret ce matin, vous nous parlez aujourd'hui d'un tableau magistral dans une petite église de votre département, justement. Cela fait partie du mystère et du charme de nos églises, Jérémy.
6: Oui, je vous emmène à Cerdon, petit village de 900 habitants à 50 km d'Orléans. Dans son église Sainte-Marguerite, un tableau de l'un des plus grands maîtres de l'Italie baroque du XVIIe siècle, Luca Giordano. Alors le nom ne vous dit peut-être rien, mais il est l'auteur de plus d'un millier d'œuvres exposées dans les plus grands musées du monde, du Louvre à l'Ermitage en passant par le Prado de Madrid. Et donc aussi, dans l'église de Cerdon, personne ne sait comment ni pourquoi cette toile est arrivée là. Cette œuvre, c'est la Nativité de la Vierge, un tableau monumental de 3 mètres sur 4, daté de 1690 et qui est même classé monument historique depuis 1904. Il dépeint donc la naissance de Marie, on y voit Anne, sa mère, en retrait encore alitée, Joachim le père qui s'approche humblement de son enfant les bras croisés sur la poitrine, et Marie, bébé en plein centre, qui irradie la scène de sa lumière.
2: Mais mauvaise nouvelle donc, le tableau est en très mauvais état.
6: Oui, les vernis se sont encrassés et la toile n'est plus fixée sur son châssis. On ne peut plus apprécier la composition du tableau et ses couleurs si importantes. Alors il a besoin d'être restauré. En 2022, la Fondation pour la sauvegarde de l'art français lance un concours sur Internet. La nativité de la Vierge est élue par les internautes du Centre Val-de-Loire et gagne donc 8000 euros pour lancer sa restauration. C'est évidemment loin d'être suffisant. 85 000 euros, voilà le montant nécessaire pour faire revivre l'œuvre. Une partie est financée par la DRAC, la Direction régionale des affaires culturelles et le département du Loiret. Le reste est à la charge de la commune de Cerdon. Environ 35 000 euros, soulagés par la Fondation du patrimoine qui a lancé en mars un appel aux dons. Déjà 20 000 euros récoltés. Alors si vous aussi vous souhaitez participer à faire renaître la Nativité de la Vierge, la Fondation du patrimoine espère encore 5 000 euros de dons.
2: Les réparations ont déjà commencé dans les ateliers du ministère de la Culture à Versailles. Et merci beaucoup ce matin avec nous, Jérémy Stébler-Bitot en direct des studios RCF du Loiret. Le pape en France, c'est dans 99 jours et où le décompte commence. On fait le point sur tout ce qu'on sait du déplacement de Léon XIV dans notre pays.
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2: Vous écoutez RCF Notre-Dame, il est précisément 7h23 et Clara, on vous retrouve dans quelques minutes pour les informations. Les épreuves du bac pourraient être reportées à cause de la chaleur.
3: Oui, c'est une annonce du ministre de l'Éducation nationale, Édouard Geffray. Il pourrait être décalé notamment pour les oraux la semaine prochaine car on pourrait atteindre jusqu'à 40 degrés localement.
2: Et on fera réagir à ce sujet Guillaume Prévost, c'est le pape. Prévost, le secrétaire général de l'enseignement catholique qui sera avec nous à 8h10. Pauline de Torsiac, vous êtes avec nous pour l'actualité chrétienne. Je crois que vous avez une fille qui passe le bac d'ailleurs, Pauline.
4: Exactement, ça m'intéresse cette histoire de parce qu'elle passe un oral de français, donc ça sera pas décalé quand même trop tard.
2: Votre fille étudie le français et vous, chaque matin, vous nous racontez l'actualité chrétienne. Et Léon XIV reparle des prochaines consécrations épiscopales de la fraternité Saint-Pie X.
4: Et vous savez, le pape, chaque mardi, se met au vert, il va à Castel Gandolfo, et en général, à sa sortie de Castel Gandolfo, eh bien, il parle aux journalistes, et hier soir, eh bien, il a dit qu'il pensait faire un nouvel appel à la fraternité Saint-Pédis pour leur dire de ne pas procéder aux ordinations et de vivre la communion de l'Église. Si Léon XIV regrette la division entre les chrétiens, il rappelle aussi que les membres de la fraternité Saint-Pédis refusent d'accepter certains éléments fondamentaux de l'Église, à commencer évidemment par

0: plusieurs points du Concile Vatican II. S'ils prennent cette décision, a-t-il dit, je le regrette, mais nous devons avancer.
1: Le cardinal Camillo Ruini est décédé hier, il avait 95 ans.
0: Et c'était un homme d'influence de l'Église catholique en Italie. Le cardinal Ruini avait été installé vicaire général de Rome par Jean-Paul II en 91. Il a régné en maître sur le diocèse du pape polonais pendant plus de 17 ans et sur la conférence épiscopale pendant 16 ans, la conférence épiscopale italienne, bien sûr. Le cardinal Ruini a aussi été un interlocuteur majeur de la classe politique en Italie, en particulier des courants conservateurs de la droite italienne. Avec sa mort, le collège cardinaliste compte désormais, Pierre-Hugues, 241 membres précisément, dont 117 électeurs.
1: Et on ne va pas quand même commencer tout de suite à refaire les fiches des électeurs du conclave. Laissons à Léon XIV quelques années de pontificat quand même. Léon XIV qui a participé hier par message vidéo à la 10e édition de l'Austrian World Summit.
0: L'Austrian World Summit, je vous fais la traduction.
1: Oui, allez-y.
0: C'est le sommet international sur la durabilité et le changement climatique. Il s'est tenu à Vienne et dans son intervention, eh bien, Léon XIV a défendu la nécessité de promouvoir une transition juste. Il a réclamé un soutien financier accru aux pays les plus pauvres et appelé à renforcer la coopération internationale pour relever les défis environnementaux. Le pape qui a relié la crise climatique à des problèmes économiques et sociaux plus larges, une idée qu'il avait déjà développée dans son encyclique Magnifica Humanitas. Est-ce que vous connaissez Curaçao, Pierre-Hugues et Clara? Clara, vous êtes là ou pas?
1: Oui, Clara est là. Curaçao, Curaçao. Donc comment on prononce Clara?
2: Curaçao.
1: Curaçao.
2: Curaçao.
1: Ah oui, Curaçao, j'aimais bien.
0: On va partir sur Curaçao, c'est une petite île des Caraïbes et elle participe pour la première fois à la Coupe du Monde. Vous le saviez, Clara, ça, j'imagine?
2: Bien sûr, évidemment.
0: Évidemment, elle a affronté l'Allemagne et figurez-vous que les joueurs de cette petite île des Caraïbes, eh bien, ils ont prié avant la rencontre.
3: Let's go. Heavenly Father, we thank you for a new day.
4: Yes, sir.
3: Lord, we thank you that we get the chance to represent Curaçao.
4: Yes, sir.
3: At the highest level, at the biggest stage.
4: Yes, sir.
3: Lord God, I pray that your will be done.
0: C'était en début de semaine, les joueurs, on les voit tous encerclés, en train de prier avant leur match avec l'Allemagne. Mais bon, leurs prières n'auront pas franchement été exaucées puisqu'ils se sont inclinés 7-1 face à l'Allemagne. Mais au-delà du score, l'archipel caribéen a en fait marqué les esprits en entrant dans l'histoire et en suscitant une immense vague de fierté nationale. C'est une petite île de 150 000 habitants.
1: Ouais. 7-1, on peut dire que 7-1 désastre. Voilà, je vous laisse avec ça.
0: Oh là là, mais vous êtes en forme, quel esprit ce matin.
2: Ça aura quand même marché au début. Hein. Le Curaçao s'est vraiment battu. Et puis d'un coup, les buts se sont enchaînés. Voilà.
1: Dans moins de 100 jours. Alors, je me permets de faire un pas de côté sur la Coupe du Monde. C'est passionnant, mais je vous propose quand même de parler de ce qui va se passer dans 100 jours. Moi, ça m'intéresse beaucoup plus. C'est la visite de Léon XIV en France. Le pape a prévu, Pauline, 3 étapes. Paris, Lourdes.
0: Ouais, allez-y.
1: Paris, Lourdes et Metz, Pauline.
0: Oui, ce sera la troisième et dernière étape de ce voyage historique. Le pape est attendu en Moselle le lundi 28 septembre. Le programme se dessine. Léon XIV célébrera une messe en fin d'après-midi à la cathédrale Saint-Étienne de Metz. Et le père Didier Schweitzer, coutre de la cathédrale, laisse exploser sa joie au micro de Cédric Rouillon de RCF Jéricho Moselle.
5: C'est une joie immense, un très grand honneur que de pouvoir accueillir sa sainteté le pape Léon XIV dans la cathédrale de Metz, la lanterne du bon Dieu. Alors, la célébration pontificale va être une célébration eucharistique, comme toutes les autres, mais avec cette particularité unique, la présence du successeur de l'apôtre Pierre. Donc, effectivement, on va essayer de faire en sorte que cette célébration soit une célébration très solennelle, magnifique, très priante. Voilà, la cathédrale va être mise sur son 31 pour que vraiment cet événement soit un événement qui marquera les esprits pendant très longtemps, non seulement l'esprit des catholiques, mais aussi l'esprit de tous les Messins, de tous les Mosellans.
0: Alors évidemment, c'est l'effervescence à Metz, le compte à rebours est lancé pour accueillir le pape.
5: Absolument, ça va être le branle-bas de combat. Tout le monde va être mis à partie, donc bien sûr la maîtrise, les chanoines, nos bénévoles, toutes les forces vives du diocèse vont contribuer à cet événement. Alors, pour l'instant, nous étions dans la rumeur, donc du coup, nous n'avons pas beaucoup préparé pour le moment, mais là, maintenant, nous allons effectivement accélérer les choses afin que nous puissions accueillir le mieux possible cet événement.
0: Et le rôle du père Didier Schweitzer sera aussi de servir de courroie de transmission entre les autorités et le diocèse pour que l'événement soit à la hauteur.
5: La partie civile va être très importante, vous comprenez bien, pour des

une question d'intendance, une question de sécurité, sécurité des personnes, sécurité des lieux. Donc effectivement, comme vous le dites, je vais être un petit peu cette courroie de transmission afin que l'aide de transmission, afin

0: Merci beaucoup, Pauline de Torsiac, l'actualité chrétienne. Vous écoutez RCF Notre-Dame, il est 7h30. Et les informations, c'est avec vous, Clara Bévilacqua, de nouvelles frappes israéliennes au Liban.
1: Oui, cela malgré l'annonce d'un accord pour faire cesser la guerre entre les États-Unis et l'Iran. Au moins 4 personnes sont mortes dans des attaques de drones dans le sud du pays. Des frappes qui ont fait également plusieurs blessés. Israël qui dénonce de son côté des tirs de roquettes contre des soldats israéliens. Une enquête est ouverte au Royaume-Uni après qu'un navire de guerre a tiré des coups de semonce hier sur un voilier civil. Il naviguait dans la Manche sous pavillon britannique. Selon la Russie, si ce yacht s'approchait dangereusement du navire de guerre, il n'y a pas de blessés. En France, aujourd'hui, troisième et dernier jour du sommet du G7 à Évian, en Haute-Savoie, au programme, une session de travail consacrée à la sécurisation de l'intelligence artificielle. Emmanuel Macron organise sa conférence de presse finale à 15h avant de partir pour le château de Versailles, où il a convié Donald Trump pour un dîner ce soir. Les oraux du bac la semaine prochaine pourraient être reportés localement en cas de forte chaleur. Une annonce du ministre de l'Éducation nationale, Édouard Geffray, dans l'hypothèse où la température dans tel ou tel centre d'examen serait trop importante. Des épreuves décalées de quelques heures ou quelques jours, dit-il, avec des pointes de chaleur attendues jusqu'à 40 degrés dimanche et lundi. Le Sénat a adopté hier le projet de loi visant à permettre aux boulangers et fleuristes de faire travailler leurs salariés le 1er mai. Une initiative gouvernementale qui a ravivé les clivages quelques semaines après une fête du travail déjà très marquée politiquement. Et la belle victoire des Bleus hier au Mondial de football, victoire 3-1 face au Sénégal pour le premier match de l'équipe de France. Après un début très poussif, les Bleus ont finalement fini par se réveiller avec des buts signés Bradley Barcola et un doublé de Kylian Mbappé.
0: À suivre, la météo et le grand témoin.
1: C'est une belle et chaude journée qui s'annonce en Île-de-France et les températures ne vont faire qu'augmenter. Au fil des jours, on compte actuellement 19 degrés, mais ça va très vite grimper jusqu'à 34 degrés attendus à l'ombre cet après-midi. Pas un seul nuage ne viendra cacher le soleil aujourd'hui en Île-de-France.
0: À suivre, le grand témoin, c'est avec Étienne Pépin.
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0: h 33 sur RCF Notre-Dame. Bonjour Étienne Pépin.
3: Bonjour Pierre-Hugues Dubois, bonjour à tous.
0: Vous recevez ce matin Bruno Patineau, le président d'Arte. Il publie Le temps de l'obsolescence humaine, c'est chez Grasset.
3: Bruno Patineau, bonjour. Merci d'avoir accepté de répondre aux questions de la rédaction de RCF Notre-Dame. Dans votre ouvrage, vous analysez la révolution technologique que nous traversons depuis quelques décennies maintenant. Pour vous, elle s'est jouée en trois actes. L'ère de l'accès, d'abord, avec l'arrivée d'Internet à la fin des années 80, promettant le meilleur des mondes sans frontières. Puis, l'ère de la propagation, celle du smartphone, dans les années 2000, et de la connexion permanente. Et puis enfin, l'intelligence artificielle dans les années 2020, l'ère de l'imbrication, où tout se mêle, l'homme et la machine, le vrai et le faux. Et cela vous fait craindre l'obsolescence humaine. Vous n'êtes pas le seul à alerter notre humanité et sa dignité dans ce contexte. Le pape y consacre sa première encyclique et cela doit vous conforter dans vos convictions. On va en parler. Mais Bruno Patineau, pourquoi cette révolution technologique vous inquiète? N'est-elle pas aussi l'expression du génie humain, de la magnifique humanité?
4: Bonjour, mais... Elle m'inquiète, en tout cas elle m'intéresse si vous voulez, c'est-à-dire que depuis le début moi, dans ce qui m'intéresse dans la révolution numérique, c'est l'impact sur nos vies. D'ailleurs ce livre au départ devait s'appeler « La question humaine » et puis c'était un titre qui était déjà pris, mais ce qui m'intéresse c'est la façon dont la technologie modifie notre vie, à la fois notre vie individuelle et notre vie collective, le rapport aux autres, le rapport au monde, la façon dont nous vivons ensemble. Et je constate, si vous voulez, que cette révolution numérique, elle a un impact presque anthropologique sur la nature humaine, et elle a un impact aussi extrêmement important sur notre coexistence. Alors, cela étant, ça m'inquiète et ça

0: ça ne m'inquiète pas, parce que s'il y a quelque chose dont je suis absolument persuadé, c'est qu'il n'y a pas de déterminisme technologique. C'est-à-dire que la technologie n'écrit pas notre futur, c'est à nous d'écrire notre futur dans le cadre qui nous est donné par la technologie.
1: Et vous avez des raisons d'espérer, on en parlera à la fin de cet entretien. Vous craignez que l'IA nous déshumanise ?
0: En fait, ce qui se passe, si vous voulez, aujourd'hui, donc vous l'avez bien dit, moi j'essaye de replacer tout ça dans le contexte, on va dire, d'une révolution numérique que je vois arriver comme le nouveau chapitre après la révolution ouverte par Gutenberg en 1450, c'est-à-dire après un demi-millénaire, en gros, d'un chapitre Gutenberg. Et cette révolution numérique, et maintenant les intelligences artificielles, je sais que beaucoup parlent, et sans doute à dessein et avec une petite idée en tête quand même. On nous dit oui, un jour la machine sera plus puissante que l'homme. Un jour, vous allez voir, l'intelligence artificielle aura tellement...
1: Nous possédera.
0: Oui, nous possédera. C'est une créature en fait, ça n'est pas une machine. Et donc vous avez à la fois le discours transhumaniste qui dit à un moment donné, ben, l'être humain va devenir augmenté et donc on va devoir abandonner l'espèce humaine telle qu'on la connaît. D'autres nous parlent d'une machine toute puissante. Moi, ce qui m'intéresse, pour répondre à votre question, c'est non pas son omnipotence, c'est pas pour tout de suite, même pas son omniscience, c'est pas le cas, mais c'est bientôt son omniprésence. C'est-à-dire qu'en fait, on s'aperçoit que nous tous, nous utilisons toutes ces machines de façon croissante. Près d'un milliard d'êtres humains les utilisent aujourd'hui, et surtout pour un très grand nombre d'aspects dans notre vie. Et donc c'est ces petites choses en fait, c'est pas une énorme machine qui prend le contrôle de nous, mais ces intelligences artificielles qui nous accompagnent dans notre vie, pratiquement de façon quotidienne, et pas seulement pour organiser notre travail, pas seulement pour organiser notre vie intellectuelle, mais de plus en plus pour organiser notre vie personnelle.
1: Mais l'IA sans l'humain n'a aucun sens. Si l'humain n'utilise pas l'IA, l'IA n'a aucun sens. Ce que vous craignez, c'est finalement que l'homme délègue sa vie à la machine.
0: Vous avez utilisé le mot, en tout cas le mot qui m'apparaît moi très important, c'est notre tendance, j'allais dire presque notre désir de délégation. C'est-à-dire qu'à un moment donné, nous confions à la machine des tâches qu'autrefois nous prenions en main. Alors dans le domaine du travail, parfois on nous pousse à déléguer à la machine pour des raisons de productivité, mais dans notre vie personnelle, on délègue. Donc on délègue, au départ, c'est pas grand-chose, le choix, la lecture d'une lettre, et puis vous apercevez qu'il y a des gens qui délèguent leur vie intime, leur vie de couple, leurs choix médicaux, et donc cette délégation à la machine, quelles sont les conséquences d'un niveau de délégation de plus en plus croissant? Et en fait, pour reprendre une terminologie bizarre, un peu télévisuelle, si vous voulez, qui a la télécommande à un moment donné? Est-ce que c'est l'être humain qui agit sur la télécommande de l'intelligence artificielle? Ou est-ce que, parce que nous le voulons, parce que nous le souhaitons, parce qu'on nous y encourage aussi, à un moment donné, finalement, l'intelligence artificielle commence à avoir une sorte de télécommande sur nous, parce que nous lui avons délégué des choix majeurs dans notre vie.
1: La délégation, c'est aussi la délégation de notre humanité, de nos relations. Vous en parlez dans ce livre, l'enjeu, c'est la relation, Bruno Patino. L'IA isole, et finalement, l'homme qui devrait être relié grâce à la machine se retrouve complètement seul.
0: En fait, c'est le paradoxe de toute cette révolution numérique. Au départ, elle doit nous connecter tous. Donc, en théorie, elle crée du commun. Et puisqu'on est ici à... au départ même, moi je me souviens qu'au départ du réseau, quand Internet se crée, parmi les libertariens qui créaient le réseau, beaucoup faisaient allusion à la noosphère de Pierre Teilhard de Chardin en disant, voyez, en interconnectant les pensées humaines et la conscience humaine, on va créer une forme de conscience universelle et donc vraiment on va franchir une étape. Et puis quand on regarde bien ce qui s'est passé, ça nous a fragmenté. De plus en plus, ça a fragmenté les communauté nationale, ça a fragmenté les groupes, ça a fragmenté les familles, et petit à petit, en fait, il a fallu se rendre à l'évidence que vous aviez deux forces en réalité contradictoires dans cette révolution numérique. La première, qui est celle du réseau, qui a tendance à rassembler, et l'autre, qui est celle de l'économie de la donnée, qui a tendance à fragmenter, parce que les

0: L'économie de la donnée, ça prend vos données identitaires, ça prend vos données ensuite comportementales, et maintenant avec les IA, vos données cognitives. Et donc, petit à petit, ben, ça vous fragmente. Et en fait, ce qui se passe avec les IA ou avec les agents d'IA, c'est qu'en fait, d'ailleurs, le mot est utilisé souvent aux États-Unis, ce sont des compagnons. Donc ils sont là, c'est formidable au départ. Vous ne serez plus seul, mais mettez-vous en tête que dans certaines maisons de retraite, on utilise des IA pour encourager les résidents à parler. Et donc plutôt que d'être seul, ils parlent à la machine. Et donc au premier abord, vous vous dites c'est formidable parce qu'en fait, je ne suis plus jamais seul, parce qu'en réalité, j'ai une machine avec qui converser à tout moment. Mais cette machine, pour reprendre le terme de Lévinas, ça n'est pas le regard de l'autre. Cette machine, elle est formatée par vos propres données, et donc c'est une forme de miroir avec lequel vous dialoguez. Et ce miroir finit, d'une façon ou d'une autre, par être un biais dans votre relation aux autres, et donc par vous isoler.
1: Bruno Patino, merci d'être notre invité ce matin sur RCF Notre-Dame, président d'Arte, auteur de « Le temps de l'obsolescence humaine ». C'est publié chez Grasset, vous publiez cet ouvrage, alors que vient d'être publiée la première encyclique du pape Léon XIV sur le sujet, et vous vous rejoignez, vous et cette encyclique Magnifica Humanitas. Il y a ces mots du pape sur lesquels je voudrais vous faire réagir. Aucun système de calcul ne génère un cœur qui se donne ni une conscience qui discerne le bien. Est-ce que pour vous, il y a un enjeu spirituel à bien maîtriser ce que devient l'intelligence artificielle et des conséquences sur l'humanité?
0: Mais il y a un enjeu spirituel vraiment important. Moi, j'ai écrit ce livre avant d'avoir lu avant, parce que l'encyclique n'était pas paru et elle n'était pas, je pense, encore terminée. Mais il est évident que les résonances en termes de questions humaines sont là. Et donc, en réalité, si vous voulez, je cite une phrase de Léon XIV qui n'est pas dans l'encyclique puisqu'il l'avait prononcée avant, mais qui disait l'intelligence artificielle ne peut rien pour l'espérance. C'est tout à fait vrai, parce qu'en réalité, si vous voulez, quand on parle d'économie de la donnée et de révolution numérique, on parle d'un système de calcul. Donc on parle en réalité du fait que l'empire du calcul, petit à petit, étend son emprise sur nos vies. Alors, d'un point de vue économique, le calcul fait rentrer le marché. D'un point de vue antidémocratique, le calcul peut nous organiser, j'allais dire, une vie privée de liberté. Mais en réalité, l'être humain ne se résume pas, en tout cas dans sa question spirituelle, l'être humain a un mystère qui ne se résume pas au calcul. Et plus nous déléguons notre vie à des aspects de notre vie, à des instruments qui ne fonctionnent que par le calcul, plus nous nous privons d'une partie de ce mystère.
1: Est-ce qu'il faut mettre des limites, et quelles limites? Les papes, hein, que ce soit Léon XIV et même déjà le pape François, appelaient à mettre des limites internationales justement à l'intelligence artificielle. Est-ce qu'il faudrait un acte commun de tous les États ensemble, à travers l'ONU peut-être, pour réguler l'intelligence artificielle? Et en même temps, on voit bien que déjà certains pays prennent des décisions qui ont des conséquences graves sur la géopolitique. Je pense aux États-Unis avec la limitation de l'utilisation d'Anthropic au seul américain. Voilà. Est-ce qu'il faut une sorte d'acte de déclaration universelle de l'utilisation de l'intelligence artificielle?
0: On va devoir y venir de toute façon, parce que nous sommes dans le moment d'une innovation entre guillemets sans limite et sans définition de responsabilité. En gros, nous sommes 30 ans ou 20 ans après l'invention de l'imprimerie. Et comme vous le savez, 10 ans, 20 ans ou 30 ans après l'invention de l'imprimerie, les guerres civiles venaient, on allait vers les guerres de religion, les cléricatures s'effondraient. Donc c'est à nous, humains, de créer l'ordre politique et philosophique qui va accompagner ce nouveau cadre technologique. Et je pense qu'on n'échappera pas, je l'espère en tout cas, parce que je pense que c'est un combat noble, à amener trois types de solutions. La première, de façon presque universelle, une forme de déclaration universelle de l'esprit humain, c'est-à-dire de savoir quelle est la grande philosophie qui nous anime. Dans le livre, je parle du fait de sacraliser l'esprit les cerveaux. J'ai dit, on a passé des années, des siècles à sacraliser les corps en passant du principe que le corps humain ne pouvait pas être torturé, puis ne pouvait plus être manipulé. Il va falloir faire de même avec notre cerveau. Donc ce niveau-là, le deuxième niveau sur lequel il va falloir

0: arriver, c'est quel est le mode de propriété et de gouvernance des données qui sont les nôtres. C'est une partie de nous-mêmes, en fait, qui est rassemblée quelque part. Données privées, bien publiques, bien communs. Quelle est cette gouvernance? Gouvernance universelle, gouvernance nationale, gouvernance communautaire? Je ne sais pas. Et le troisième niveau, c'est qu'il va falloir aussi redéfinir ce qu'on appelle la responsabilité ou un cadre de responsabilité dans ce moment de l'imbrication.
1: Est-ce que vous ne croyez pas que le génie humain ira de fait au-delà de l'intelligence artificielle, que l'homme, là, aujourd'hui, est séduit par ce qui se passe. L'intelligence artificielle, ça a juste quelques années dans sa version générative. Est-ce que l'homme, qui vit d'expérience, qui vit d'émotion, qui vit de tout ce qui fait son unicité, finalement, est-ce que l'homme ne va pas se réveiller pour exprimer sa grandeur et sa magnifique humanité?
0: Mais bien sûr, je le souhaite. Mon livre est un plaidoyer pour une révolution numérique humaniste. La seule chose que j'ai tendance à écrire dans le livre, c'est « mais ça ne viendra pas tout seul ». C'est-à-dire, ça va être un combat comme l'ont été tous les combats humanistes. Je ne dis pas forcément un combat violent, mais en tout cas, ça se fera avec une volonté d'amener tout ça, parce qu'aujourd'hui, et le pape le dit dans son encyclique, moi j'y consacre tout un chapitre du livre, aujourd'hui, très clairement, ce qui développe ces outils d'intelligence artificielle, évidemment, ce qui est assez logique, n'ont pour but premier que l'augmentation des profits de leur société. Mmh. Et n'oublions pas, la ressource de ces outils, c'est nous-mêmes, c'est nos données, c'est notre temps, c'est notre comportement. Et donc, si on ne limite pas l'extraction qui peut être faite de nous-mêmes, eh bien, le développement économique se fait. Et la deuxième chose, c'est qu'une partie d'entre eux ont une idéologie transhumaniste qui est profondément anti-humaniste. En tout cas, j'essaye de le démontrer dans le livre.
1: Et c'est ce que vous dites, le transhumanisme est un anti-humanisme. Est-ce qu'il y a un enjeu démocratique? Qu'attendez-vous de nos élus sur le sujet? En France, déjà, on va bientôt entrer dans la campagne de l'élection présidentielle. C'est même déjà commencé, on peut le dire. Est-ce qu'il faut que ce soit un sujet de la campagne? Et est-ce qu'il faut un engagement dans les règles de la campagne à ce sujet?
0: Alors là, il y a deux questions. Il y a la première, c'est la façon dont vous faites une campagne électorale. Et on a vu, il y a une étude Terra Nova qui a montré que lors des dernières municipales, une partie non nulle des Français, et si ma mémoire est bonne, 40% des plus jeunes, ont utilisé l'IA pour dialoguer
1: demander
0: avec
1: conseil.
0: L'IA, pour demander conseil, pour qui voter, etc. Et donc ça va avoir lieu. Mais par ailleurs, la politique ne peut évidemment pas se désintéresser des questions anthropologiques. Et je pense que l'encyclique que vous mentionniez tout à l'heure, elle, en fait, c'est le pape qui dit, en gros, il faut se préoccuper de ça. Et c'est la grande question politique à venir.
1: Et en même temps, et on l'entend, vous avez de l'espoir, de l'espérance même, vous écrivez « Un autre destin est possible si nous arrivons à mettre les nouveaux instruments au service de l'humain et du bien public. Nous entrerons alors dans l'ère de l'imagination, bâtie non en remplacement de l'ère de l'information, mais sur ses fondements. Finalement, vous croyez en l'homme, en l'humanité ?»
0: Évidemment. Sinon, d'abord, un, j'aurais pas écrit ce livre. Et deux, parce que, encore une fois, je dis, moi, je ne crois pas au déterminisme technologique. Mais en même temps, ça ne se fait pas tout seul. Et donc, il faut s'en préoccuper. C'est ce que, modestement, à ma place, j'essaye de faire.
1: Il y aura une rupture anthropologique, sans doute, et une rupture technologique. Est-ce que vous pensez qu'il y a un effet de balancier et que finalement, on va se rendre compte, on va prendre conscience de notre humanité singulière?
0: Mais je pense qu'on en prend toujours conscience, si vous voulez. Même au début, on voit bien cette révolution numérique, elle amène aussi, en dehors de la fragmentation, une part de fatigue, une part d'autre. Donc, si vous voulez, le questionnement humain a lieu à chaque fois. Encore faut-il avoir les outils pour nous permettre, à un moment donné, de préserver notre humanité. Et je crois aujourd'hui, et d'ailleurs c'est dit dans l'encyclique de façon, je trouve, assez directe. Je crois qu'aujourd'hui, un certain nombre de pouvoirs économico-technologiques n'ont pas vocation ou ne veulent pas avoir ou considérer qu'il y a une sorte de finitude dans l'humanité, veulent la dépasser, et ça, c'est très dangereux.
1: Merci infiniment, Bruno Patino, d'avoir été notre invité ce matin sur RCF Notre-Dame. Je rappelle que vous êtes l'auteur du Temps de l'obsolescence humaine, c'est publié chez Grasset.
0: Merci beaucoup.

0: RCF Notre-Dame, il est 7h50, Saint-Hervé à l'honneur aujourd'hui. Clara nous parle de ce saint breton dans 3 minutes, mais d'abord la prière du matin. Aujourd'hui, nous continuons à méditer le sermon sur la montagne, ce long discours que Jésus fait à une large assemblée, un passage que nous écoutons habituellement le mercredi des cendres, et la liturgie le propose aussi aujourd'hui. Le Christ critique ceux qui aiment se mettre en avant pour prier, pour jeûner ou pour faire l'aumône. Ton Père voit ce que tu fais dans le secret, il te le rendra. C'est le 6e chapitre de saint Matthieu.
1: En ce temps-là, Jésus disait à ses disciples « Ce que vous faites pour devenir des justes, évitez de l'accomplir devant les hommes pour vous faire remarquer. Sinon, il n'y a pas de récompense pour vous auprès de votre Père qui est aux cieux. Ainsi, quand tu fais l'aumône, ne fais pas sonner la trompette devant toi, comme les hypocrites qui se donnent en spectacle dans les synagogues et dans les rues, pour obtenir la gloire qui vient des hommes. » Amen, je vous le déclare. Ceux-là ont reçu leur récompense. Mais toi, quand tu fais l'aumône, que ta main gauche ignore ce que fait ta main droite, afin que ton aumône reste dans le secret. Ton Père qui voit dans le secret te le rendra. Et quand vous priez, ne soyez pas comme les hypocrites. Ils aiment à se tenir debout dans les synagogues et au carrefour pour bien se montrer aux hommes quand ils prient. Amen, je vous le déclare. Ceux-là ont reçu leur récompense. Mais toi, quand tu pries, retire-toi dans ta pièce la plus retirée. Ferme la porte et prie ton Père qui est présent dans le secret. Ton Père qui voit dans le secret te le rendra. Et quand vous jeûnez, ne prenez pas un air abattu, comme les hypocrites. Ils prennent une mine défaite pour bien montrer aux hommes qu'ils jeûnent. Amen, je vous le déclare. Ceux-là ont reçu leur récompense. Mais toi, quand tu jeûnes, parfume-toi la tête et lave-toi le visage. Ainsi,
2: quelques paroles pour éclairer notre journée, pour nous laisser guider par celui qui nous aime et que nous aimons. Disciple, il disait à ses disciples. Le disciple, c'est celui qui se met à l'écoute de la parole, qui se laisse guider par une parole maîtresse. Et il se laisse appeler. Voilà ce que nous devons entendre. Et celui que nous voulons honorer, servir, aimer, réjouir, et qui nous appelle à vivre de sa parole, l'aumône, la prière, le jeûne. Dieu ne regarde pas ce qu'il y a de résultat. Il donne lui-même la fécondité, mais il nous voit. Il ne va pas nous juger en fonction d'une réussite particulière, mais vivre devant lui. Le Père lui-même vous regarde. Vivre sa vie chrétienne, vivre avec Dieu sous le regard de Jésus. Voilà la vraie vie, un regard qui ne nous juge pas, un regard qui nous aime, qui nous élève, qui nous honore presque, parce que l'amour de Dieu est immense. Relever, nous reprendre par la main, avançons avec courage. La vie du disciple bien-aimé qui vit sa vie à chaque moment, à chaque instant, sous le regard de Dieu. Bonne journée.

Notre Père, qui es aux cieux, que ton nom soit sanctifié, que ton règne vienne, que ta volonté soit faite sur la terre comme au ciel. Donne-nous aujourd'hui notre pain de ce jour. Pardonne-nous nos offenses, comme nous pardonnons aussi à ceux qui nous ont offensés. Et ne nous laisse pas entrer en tentation, mais délivre-nous du mal. Car c'est à toi qu'appartiennent le règne, la puissance et la gloire pour les siècles des siècles. Amen.

0: Vous avez reconnu et la voix de Grégory Turpin et ses magnifiques paroles de la petite Thérèse. Vivre d'amour pour conclure notre temps de prière, c'est le père Jean-Jacques Dutheine qui est prêtre en Gironde, qui commentait l'évangile du jour. 7h57 sur RCF Notre-Dame. Nous sommes le mercredi 17 juin et aujourd'hui nous fêtons les Hervé.
1: Oui, un prénom d'origine bretonne, longtemps resté cantonné à l'Armorique. Il fut par la suite introduit en Angleterre sous la forme d'Harvé grâce aux Bretons qui accompagnaient Guillaume le Conquérant au XIe siècle. Puis dans les années 1960, ce prénom connaît un vif succès en France.
0: Et Clara, eh bien, écoutez, j'ai pas la suite.
1: Qui est Saint-Hervé?
0: Qui est Saint-Hervé? Ben voilà, c'est la question qu'on se pose.
1: C'est un saint breton du VIe siècle, ermite et musicien. Il est né aveugle d'un père barde, c'est-à-dire poète et chanteur celte, et d'une mère que l'on disait belle et pure, nommée Rivanon, qui, elle aussi, est devenue sainte. Le jeune Hervé est confié jeune à un de ses oncles, puis il choisit de vivre en ermite et il a pour guide un loup qu'il a apprivoisé. Il sillonne la Bretagne accompagné de moines qui le suivent, barde lui aussi. Rappelons qu'il était aussi aveugle. On lui attribue un cantique célèbre, le cantique du paradis.
0: Et j'avais pas la suite du texte parce que je m'intéressais justement à ce cantique magnifique, le cantique du paradis. Jésus qui vit aux cieux et règne près de Dieu, j'attends ton paradis car tu me l'as promis. J'irai vers ta clarté et au Christ ressuscité, je crois que ton regard ne peut me décevoir. Plus d'ombre, plus de pleurs, ni larmes, ni douleurs, Jésus, car près de toi tout n'est que paix, que joie. C'est magnifique.
1: C'est très beau.
0: Ces paroles. Donc, très bonne fête à tous les Hervé qui nous écoutent sur RCF Notre-Dame. Les épreuves du bac ont lieu en ce moment. Et dans 10 minutes, nous serons avec Guillaume Prévost, le secrétaire général de l'enseignement catholique. Nous sommes le mercredi 17 juin.
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0: Nous sommes le mercredi 17 juin, nous fêtons aujourd'hui Saint-Hervé. Le bienheureux Marie-Joseph Cassan est également à l'honneur aujourd'hui, moine trappiste à l'abbaye Sainte-Marie du Désert près de Toulouse. Il a été proclamé bienheureux par le pape Jean-Paul II le 3 octobre 2004 et sa devise « Tout pour Jésus ». Très bon début de journée. 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
6: Bonjour à tous. Le thermomètre va grimper ces prochains jours et dépasser les 30 degrés. Un avertissement est lancé sur l'ensemble du pays. Plusieurs communes ont activé leur plan canicule à destination des personnes les plus fragiles, comme les plus petits à l'école et dans les crèches, ainsi que les seniors, à qui l'on conseille de bien s'hydrater et de rester au frais. La tension sociale est toujours présente chez Avia Partner à l'aéroport de Zaventem pour l'enregistrement des bagages et les embarquements. La médiation entre la direction et les syndicats n'a rien donné hier.

0: Plusieurs employés ont débrayé hier soir, sans grandes conséquences, mais on pourrait s'attendre à de nouveaux retards ce matin pour l'enregistrement des bagages. Au procès de Paolo et Antonino Falzone à la cour d'assises du Hainaut, la lecture de l'arrêt de la peine est prévue ce matin à 10h30. Pour rappel, Paolo Falzone doit répondre de 7 meurtres et de 79 tentatives de meurtre lors du carnaval de Strepy-Bragny en 2022. L'avocat général a réclamé 27 ans de prison. Son avocat a demandé une peine de 25 ans maximum. Son passager, Antonino Falzone, reconnu coupable de non-assistance à personne en danger, risque 2 ans de prison. Le sommet du G7 se poursuit à Évian en France. Les pays les plus industrialisés du monde examinent le protocole d'accord conclu entre les États-Unis et l'Iran. Ils sont aussi tous d'accord de soutenir l'Ukraine dans sa guerre contre la Russie avec la livraison d'armes de longue portée et annoncent de nouvelles sanctions contre la Russie. Une nouvelle tentative d'attentat contre le président américain Donald Trump a été déjouée aux États-Unis. 5 hommes ont été arrêtés et inculpés. Ils envisageaient d'envoyer des drones avec des explosifs au-dessus des jardins de la Maison-Blanche où se tenaient des combats de MMA pour le 80e anniversaire du président. Sport football à la Coupe du Monde. La France a battu le Sénégal 3-1, dont 2 buts de Kylian Mbappé, invisible pendant 1 heure auparavant. L'Argentine, tenante du titre, a battu l'Algérie 3-0, 3 buts de Lionel Messi, le premier joueur à disputer 6 Coupes du Monde et qui rejoint le meilleur buteur au palmarès, l'Allemand Klaus avec 16 buts. La Norvège a battu l'Irak 4-1, dont 2 buts de Haaland. Aujourd'hui, Autriche-Jordanie, Portugal-République démocratique du Congo et Angleterre-Croatie sont au programme. Fin des infos, à tout à l'heure.
1: 8h03 sur RCF Notre-Dame, nous retrouvons Louis Dauphren pour les leçons d'histoire.
2: Oui, on lit peut-être moins aujourd'hui, mais on peut peut-être apprendre plus. Et c'est la grande force de l'infographie, en plus sur des périodes tout à fait spectaculaires, ce qui a été le cas de la Seconde Guerre mondiale et de l'ascension du nazisme, thème qu'ausculte Marie Boutier-Bitant, qui est avec nous aujourd'hui, qui est docteur en histoire contemporaine, titulaire de la chaire d'excellence Shoah et entreprises génocidaires de l'Université de Caen. Et elle publie avec Nicolas Guillera cet ouvrage tout à fait exceptionnel intitulé « Infographie du nazisme » aux éditions Passé Composé. Bonjour Marie Boutier-Bitant. Moutier-Bitant, bonjour.
3: Bonjour Louis Dauphren.
2: Merci d'avoir accepté donc cette invitation. Alors le nazisme en images, c'est plus facilement compréhensible?
3: Eh bien, avec l'éditeur Passé Composé, on s'est dit que ça pouvait être une excellente introduction pour un public beaucoup plus large, dépassant un petit peu parfois l'aridité scientifique et de pouvoir vraiment se représenter visuellement ce qu'était le nazisme, en fait, de ses tout débuts jusqu'à la fin, jusqu'à la chute du Troisième Reich, avec des cartes, des graphiques.
2: En images, il faut préciser justement, hein, parce que ce ne sont pas des photos, hein, ce sont surtout des modélisations, hein, ce que vous appelez des modélisations issues de la recherche la plus récente.
3: Absolument. L'idée était de proposer une synthèse des tout derniers travaux historiographiques sur le nazisme et de les proposer de manière accessible. Donc, comme vous l'avez dit, avec des schémas colorés, avec des cartes, et vraiment pour rentrer autrement dans cette histoire du nazisme, le comprendre sous un autre angle.
2: C'est une page de l'histoire qui se prête particulièrement à l'infographie?
3: Eh bien, oui et non, je dirais. C'est que d'une part, il y a tout de même des données extrêmement importantes, notamment sur l'économie, le nombre d'électeurs, etc. Donc là, les graphiques étaient faciles à composer. Mais en revanche, un certain nombre de sources ont aussi complètement été détruites. Donc il a fallu aussi réinventer une manière de proposer ces données, les qualifier autrement. Donc c'était un vrai défi à la fois historiographique et graphique.
2: Et quand on en parle, on ne parle pas nécessairement donc de l'histoire bataille, hein, des succès et des revers du Troisième Reich pendant la guerre, mais on parle aussi de la vie quotidienne, de la manière dont l'État s'est aussi installé au cœur de la vie des gens.
3: Tout à fait. L'idée était de remettre aussi la population allemande au cœur de cette histoire de l'Allemagne nazie et de vraiment proposer aussi une lecture à échelle humaine du nazisme.
2: Est-ce possible ?
3: Eh bien oui, parce que nous avons de nombreux témoignages de l'époque, hein, des journaux intimes, des correspondances qui

0: ont permis aussi de donner une incarnation, un peu plus de chair aussi à toutes ces données rassemblées.
1: Je prendrai, Marie Boutier-Vitant, un élément que vous étudiez, même si c'est relativement succinct, ce sont les églises sous le Troisième Reich. Et vous reprenez la controverse au sujet de Pie XII et de sa prétendue neutralité. Est-ce que le terme de neutralité convient?
0: Eh bien, disons que la politique du Vatican s'adapte à un certain nombre de situations. Et là où elle joue un rôle majeur, ce sera pour freiner et stopper finalement la politique d'euthanasie des malades mentaux. En revanche, concernant la persécution des Juifs, elle est beaucoup plus en retrait, on va dire, mais aussi pour des raisons stratégiques.
1: Est-ce qu'il y a dans cette manière d'aborder la situation, enfin le nazisme en infographie, est-ce que vous ne risquez pas, je pose quand même la question, est-ce que vous ne risquez pas d'induire une dimension promotionnelle en fait à travers cette mise en scène?
0: Alors, j'espère bien que le lectorat verra au contraire les outils de propagande nazie et comment il peut s'infiltrer ainsi dans la société. Et au contraire, je pense qu'avec ce genre d'ouvrage, on peut aussi. C'est aussi utile pour la démocratie de voir ce que chaque citoyen peut aussi. Comment il peut être attentif face à la montée de totalitarisme, comment il peut se prémunir contre voilà, des idées extrémistes.
1: Et donc une société hypnotisée, un système invasif, hein, c'est aussi tout un vocabulaire auquel vous recourez qui permettent de mieux comprendre ce qui s'est passé à ce moment-là. S'il y a une leçon à garder, hein, une leçon d'histoire à garder de cette période, c'est laquelle, Marie Moutier-Bitant?
0: Eh bien, justement, il me semble important d'être extrêmement vigilant par rapport à notre démocratie. Et c'est ce que montre aussi le livre, c'est que Hitler parvient au pouvoir et utilise les lois de la République de Weimar. Il les utilise pour propre compte et c'est pour ça qu'il faut être extrêmement vigilant que les lois de nos démocraties ne se retournent pas contre nous.
1: Merci d'avoir été notre invité dans Leçon d'Histoire. Je vous souhaite une excellente journée.
2: Merci à vous, Louis Dauphren.
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2: RCF Notre-Dame, il est 8h10, soyez les bienvenus. Vous pouvez nous suivre en direct sur la chaîne YouTube de Radio Notre-Dame. Dans 20 minutes, Clara, le G7 à la une du journal de Radio Vatican.
6: Oui, l'Ukraine qui était au cœur des discussions hier à Évian, en Haute-Savoie. Donald Trump a désormais plus de temps à consacrer à ce conflit alors qu'il s'apprête à signer un accord avec Téhéran. Le journal de Radio Vatican donc à 8h30, ce sera après l'invité de la matinale. Pierre-Hugues, ce matin, vous recevez Guillaume Prévost, le secrétaire général de l'enseignement catholique.
2: Bonjour Guillaume Prévost.
7: Bonjour Pierre-Hugues.
2: Merci beaucoup d'être avec nous en studio ce matin. Ils sont près de 533 000 lycéens à plancher cette semaine sur les épreuves du bac sous la canicule. On attend jusqu'à 38 degrés dans certaines régions.

0: Le ministre de l'Éducation nationale, Édouard Geffray, s'est exprimé cette semaine. Peut-on encore organiser des épreuves du bac l'après-midi, Guillaume Prévost ?
1: Bah, ça dépend, hein. Je ne voudrais pas faire des règles trop rigides. Moi, ça m'inspire deux choses. La première, c'est que au-delà des diplômes, des disciplines, il y a une attente forte des parents en termes de bien-être. Ouais. De bien-être pour leurs enfants.
0: Au moment de passer les épreuves du bac.
1: Au moment de passer leurs épreuves du bac, au moment de rentrer en 6e, au moment de rentrer en CP, en maternelle, toujours. Et qu'il faut entendre cette exigence des parents. Il faut entendre cette aspiration qu'ont les parents pour leurs enfants d'être bien à l'école. Voilà, je pense que c'est un élément important pour l'école en général, en particulier pour une école catholique qui entend mettre l'attention à la personne au centre de son projet. Puis la deuxième chose que ça m'inspire, c'est que l'école, ça ne peut pas être des règles édictées depuis Paris qui s'abattent de façon indifférente à Brest, Marseille, Toulouse.
0: Selon les régions, il faut adapter.
1: On a besoin, notamment si on veut être au rendez-vous des besoins de l'enfant et de ce lien avec les familles, de penser davantage local.
0: Vous parlez des attentes des parents, il y a aussi les attentes des enseignants. Les oraux du bac pourraient être reportés localement de quelques heures, voire quelques jours dans les jours qui viennent. L'objectif, c'est de permettre des conditions de travail décentes, c'est nécessaire ?
1: Bah, c'est nécessaire. Et puis, vous voyez, encore une fois, on voit trop souvent notre système éducatif comme un système homogène, uniformisant. Je crois que ce n'est pas l'enjeu. Dans un pays qui fait de moins en moins d'enfants, dans un pays dans lequel la crise d'espérance est profonde, je crois qu'il faut qu'on sorte de cette approche. L'école, c'est pas seulement entrer dans un moule. Évidemment qu'il y a des dimensions de conformité, il y a des dimensions de diplôme, de discipline. Mais l'école, c'est aussi grandir, grandir en humanité, grandir en collectif. Et je crois que ça demande, notamment pour l'école française, qui est traditionnellement très descendante, une approche plus fondée sur la personne, sur l'attention, sur la relation.
0: Et d'ailleurs, ce sera l'occasion de parler des conditions de travail des enseignants. On en parlera dans quelques minutes avec vous, Guillaume Prévost, secrétaire général de l'enseignement catholique, invité de la matinale RCF Notre-Dame. Mais si on reste sur le baccalauréat, toute copie qui n'a pas un niveau suffisant en termes d'orthographe, de syntaxe et de grammaire ne peut pas avoir la moyenne au bac. C'est ce qu'a aussi annoncé Édouard Geffray, c'était il y a un mois. Ça paraît la moindre des choses, Guillaume Prévost.
1: Alors oui, ça paraît la moindre des choses. En fait, quelles sont les attendues ? Ça pose la question de ce qu'on a appelé pendant longtemps le socle commun de connaissances, de compétences, de culture, qui sont des réflexions qu'on a eues dans les années 90-2000 et qu'on a un peu reléguées au second plan. Et je crois que ces réflexions globales sur qu'attendons-nous exactement de l'école, elles sont passées un peu au second plan à cause d'une forme d'inflation du diplôme. Vous voyez, aujourd'hui, 80% de génération baccalauréat, 50% de génération supérieure, 25% à niveau master. Vous voyez, le quart d'une génération aujourd'hui atteint Bac plus 5.
0: C'est bien ou c'est trop ?
1: Je pense que ça ne correspond pas aux besoins de la société, pas aux besoins des entreprises, et surtout et avant tout, ça ne correspond pas aux aspirations des jeunes. Vous voyez, un chiffre que j'aime bien, la moitié des jeunes passés, sortis de l'école à 21 ans, se réorientent immédiatement. Donc là, on a un vrai problème. Est-ce que l'école répond à ce qu'on attend d'elle ? C'est ça la vraie question qu'on doit se poser.
0: Et quelle est sa réponse ?
1: Sa réponse à moi ?
0: À cette question ?
1: Bah, je pense qu'on doit bouger. Je pense qu'on doit aller à la rencontre des jeunes. Je pense qu'on doit davantage s'attacher, comme le dit très bien la Déclaration des droits de l'homme et du citoyen, à leurs talents et à leurs vertus. Et on ne le fait pas assez. Il faut qu'on aille à la rencontre des talents et des vertus des jeunes. C'est ça la mission de l'école, c'est ça la mission des adultes quand ils rentrent dans cette relation éducative à laquelle nous attachons tant de prix.
0: Cela faisait plusieurs mois que nous voulions vous faire venir à ce micro, Guillaume Prévost, car le sujet du caractère propre revient violemment dans l'actualité depuis quelques mois, porté par la terrible affaire Bétaram, évidemment. L'enseignement catholique est pointé du doigt. Notre travail s'enracine dans la reconnaissance des violences commises dans certains de nos établissements, avez-vous dit. Pourtant, il y a encore des témoignages de victimes. Certains disent ne pas avoir été entendus par l'institution. Qu'est-ce que vous leur dites ce matin ?
1: Je leur dis qu'on doit être au rendez-vous, qu'on doit absolument être au rendez-vous et que partout où ils sont, ils doivent trouver dans la direction diocésaine, dans l'établissement, dans l'Église, les réponses auxquelles ils aspirent légitimement. Ouais, quand on porte une souffrance, et on parle de souffrances dans l'enfance qui ont pu gravement blesser ces personnes, il y a une exigence de lumière. C'est par la lumière qu'on se relève. Il faut que les personnes victimes puissent venir à la lumière. Et elles peuvent souvent pas le faire seules. Il faut qu'elles soient accompagnées. On sait notamment que les personnes victimes le sont souvent grâce à un conjoint, grâce à un ami, grâce à un membre de leur famille qui les a aidés à venir à la lumière. Il faut que notre institution se déploie pour aider les personnes qui en ont besoin à venir à la lumière à laquelle nous attachons tant de prix.
0: Et pour ça, vous avez mis en place des missions sur la qualité de la relation éducative. Qu'est-ce que vous appelez la relation éducative, Guillaume Prévost ?

0: Moi, je pense que, voyez, on est en train de découvrir qu'au-delà des affaires Bétarame, périscolaires à Paris ou ailleurs, en fait, les violences éducatives, sexuelles, c'est un fait de société massif dont nous commençons à peine à découvrir la dimension. Et vous voyez, je reviens à ce mot important que le rapport Sauvé, la CIAZ, a mis dans le débat et qu'on n'a pas assez discuté, pas assez réfléchi, c'est la notion de systémie. Ce sont des violences systémiques. Et ça veut dire quoi, systémique? En fait, souvent, on confond avec systématique. C'est pas systématique, systémique. Systémique, ça veut dire que ça fait système. Ça veut dire, concrètement, il y a des coupables, ils doivent être punis, mais que les coupables ne sont pas les seuls responsables. Et moi, je vois une société qui est partie à la recherche de coupables désespérés, tout le monde partout, toi tu es coupable, toi tu es coupable, toi tu es coupable. Prendre notre responsabilité, c'est passer de toi tu es coupable à nous sommes responsables. Et c'est ça le véritable enjeu auquel nous faisons face. Et moi, je suis très inquiet de la façon dont on est en train d'envisager les violences. Parce qu'on aborde les choses par la culpabilité et pas par la responsabilité. La justice doit passer. Les coupables doivent payer répondre pour leurs crimes, ouais. répondre de leurs actes. En revanche, il faut qu'on s'emploie collectivement à se dire, mais sera-t-il encore possible pour un adulte d'entrer en relation éducative avec un enfant demain? Et ça ne sera possible que si collectivement nous créons les conditions d'une confiance. Et c'est cette confiance que je vois disparaître aujourd'hui. Et ça, c'est les enfants qui seront les premières victimes demain. Attention.
1: Mais Guillaume Prévost, le rapport de la CIAZ parlait de systémique pour qualifier le comportement de l'Église. Il y a un caractère systémique aux violences sexuelles dans l'Église. C'est ce que disait le rapport de la CIAZ. Guillaume Prévost, vous vous dites qu'il y a un problème systémique dans l'éducation nationale, dans l'enseignement catholique?
0: Dans la société, je crois que c'est ce qu'on est en train de découvrir aujourd'hui. Et d'ailleurs, vous savez, à la suite de la CIAZ, le travail remarquable porté par la CIAZ, qui a entraîné un travail à l'échelle sociétale plus large de la CIVIS, et la CIVIS est arrivée exactement aux mêmes conclusions. C'est-à-dire que les chiffres de la CIAZ, vous voyez, de 1950 à 2020, ouais. 300 000 personnes victimes. En fait, la CIVIS commençait à dire, en fait, c'est 15 000 victimes par an depuis 1950. Donc, on est face à des chiffres étourdissants qui donnent le vertige de par. Voyez, il faut qu'on s'attache profondément. Qu'est-ce qui permet à cette violence de s'ancrer aussi profondément dans notre société? Qu'est-ce qui fait que globalement toute une société ne se donne pas les moyens de détecter les coupables, d'accompagner les victimes, d'écouter la parole? C'est ça le vrai sujet auquel on doit faire face.
1: Sur RCF Notre-Dame, nous sommes avec Guillaume Prévost, le secrétaire général de l'enseignement catholique. Depuis les révélations de Mediapart sur Notre-Dame de Bétarame, l'État a lancé près de 900 inspections dans des établissements catholiques en un semestre devant la commission de l'Assemblée nationale. Vous avez parlé de graves abus d'autorité dans certaines de ces inspections. De quoi s'agit-il?
0: Oui, il s'agit de contrôle qu'on virait à une forme de mise en accusation du projet de l'éducation catholique, et notamment de ses éducateurs. Ces contrôles bienvenus, donc, dont nous avons besoin d'approfondir notre dialogue avec l'État. Notre institution n'est pas armée pour... moi, j'ai pas de procureur, j'ai pas de juge, j'ai pas de gendarme.
1: Il y a besoin de ces inspections.
0: Nous avons besoin d'un dialogue approfondi avec l'État, parce qu'il y a tout un pan de l'ordre public, de la protection des personnes qui relèvent pas des institutions de l'ordre de l'enseignement catholique, et c'est bien normal.
1: Y compris besoin d'inspection.
0: Donc on a un besoin de dialogue. Alors on appelle ça évaluation, on appelle ça inspection, on appelle ça contrôle. Il y a une littérature internationale abondante sur le sujet. Qu'est-ce qui permet véritablement d'améliorer la qualité? Donc, vous voyez, premièrement, le but, ouais, c'est pas le contrôle, le but, c'est la qualité. Le but, c'est comment effectivement on améliore la situation. C'est ça le sujet. Le sujet, c'est pas de dire tu es coupable ou tu n'es pas coupable. Donc, ces contrôles, ils ont eu lieu, ils ont permis de lever un certain nombre de questions.
1: Est-ce qu'il y a encore des abus d'autorité dans les nouveaux contrôles qui ont eu lieu, par exemple, depuis janvier? Vous en constatez?
0: Je dis et je redis, l'évangile a toute sa place dans nos établissements, partout.
1: On peut prier dans une salle de classe, c'est ça qui avait fait polémique.
0: C'était la polémique qui avait été lancée. Une inspection qui déroule dans une école bretonne, quatre inspecteurs qui débarquent, qui prennent la directrice et qui lui disent « Vous allez voir, vous allez payer les positions du secrétaire général. » Ça, ça va pas du tout. Ça ne va pas du tout. Ça, c'est un abus d'autorité. Ça, c'est un abus d'autorité publique. Ça, c'est une forme d'humiliation, de mise en accusation qui n'est pas conforme à ce dont nous avons besoin. Pour grandir, pour répondre aux besoins des jeunes et des familles, nous avons besoin d'instaurer entre l'État et l'enseignement catholique, et d'ailleurs, dans les écoles catholiques comme dans les écoles publiques, une confiance. Oui. Si vous prenez les sondages sur le moral des enseignants dans l'école publique, vous voyez une école française

0: qui est forte de sa collégialité. On sait pouvoir compter sur son camarade. En salle des profs, on serre les coudes. En revanche, très forte défiance dans la hiérarchie. Donc vous voyez, c'est pas seulement une question du dialogue d'école catholique, c'est une question de rapport que nous avons dans notre pays à la hiérarchie éducative.
1: Vous avez pu vous en expliquer avec Édouard Geffray, par exemple?
0: Oui, je dois saluer ici l'action résolue du ministre dès décembre pour apporter des réponses concrètes, claires, notamment en diffusant un guide des contrôles qui a largement répondu à nos inquiétudes et aux abus d'autorité constatés jusqu'à décembre, qui se sont largement corrigés depuis.
1: Guillaume Prévost, c'est vrai que vous mentionniez le point sur la prière en classe, ça avait fait largement polémique. Il faut redonner clairement le droit à une enseignante de faire une prière le matin avec ses élèves parce que c'est le cœur du projet. Cette phrase avait fait largement polémique. Est-ce que vous avez été surpris par cette polémique autour de la prière en classe ?
0: Oui, j'ai été surpris parce que j'ai constaté qu'il y avait eu, dans les dernières années, ça m'a permis de constater qu'il y avait eu un glissement et que, y compris dans l'enseignement catholique, de nombreuses personnes, notamment des enseignants, étaient convaincus qu'ils étaient soumis au devoir de neutralité. Ce qui est parfaitement faux. C'est pas possible d'être soumis au devoir de neutralité dans une école catholique. Une école catholique, elle n'est pas neutre. En revanche, elle doit respecter la liberté de conscience des enfants, c'est ça la liberté, c'est ça l'ordre public, vous voyez. Et donc, le sujet, c'est qu'on a un projet éducatif chrétien, partout chrétien. Notre proposition éducative, elle est chrétienne, parfaitement enracinée dans l'Évangile. En revanche, elle doit répondre à l'ordre public, au premier rang desquels la liberté de conscience de l'enfant et des familles. Mais c'est pas la même chose, vous voyez. C'est pas la même chose d'être neutre ou de respecter la liberté de conscience. Chacun peut en faire l'expérience concrète avec un enfant.
1: Ouais.
0: Il n'y a pas d'éducation neutre. Oui. Donc nos enseignants ne sont pas soumis au devoir de neutralité. Ça, c'est clairement établi par le droit.
1: Et pourtant, ils sont payés par l'État.
0: Et c'est pour ça que ce sont des agents publics et pas des fonctionnaires. Vous voyez ? Et c'est intéressant parce que l'association de personnes privées portant un projet éducatif singulier, l'école catholique, au service public de l'éducation, a permis depuis 59 de faire émerger une réalité singulière, certains disent hybride, en tout cas intéressante, qui permet d'associer une personne privée dotée de liberté au service public. Et ça, c'est intéressant dans le champ éducatif, mais à mon avis, c'est assez intéressant dans le champ social en général.
1: Et aujourd'hui, dans un établissement catholique sous contrat, un enseignant peut-il, avant le début du cours, prendre 2 minutes pour proposer une prière ?
0: Bon, il n'y a aucun doute là-dessus.
1: C'est oui.
0: Absolument aucun doute là-dessus. Alors, toute la question est avant le début du cours, pas avant le début du cours, etc. Là-dessus, on discute.
1: Il y a une question.
0: Sur le fond,
1: ouais.
0: Il y a une question. Il y a clairement une question. Moi, j'ai donné ma position, je reviendrai pas dessus. Ce qui me semble important, c'est que le dialogue s'est installé avec le ministre, avec ses services, et qu'aujourd'hui, il y a une convergence de points de vue pour dire que la question qui se pose, c'est pas celle de la neutralité, qui ne s'applique pas à nos enseignants, c'est clair. La question qui se pose, c'est la question de la liberté de conscience de l'enfant. Et je m'en félicite, parce que c'est la bonne question.
1: C'est la question de la liberté, et donc derrière il y a cette notion juridique, philosophique, très française, du caractère propre. Qu'est-ce que le caractère propre ? Est-ce qu'il est aujourd'hui bien compris par tous les agents de l'éducation nationale ?
0: Moi j'aime pas cette expression, parce que c'est une expression de juriste. En fait c'est comment nommer quelque chose sans en parler. Bon, moi c'est pas le sujet. Un caractère, tout le monde a un caractère. Moi, j'ai un caractère, vous avez un caractère, les écoles publiques ont leur caractère, et votre caractère, il vous est propre. Donc, c'est pas vraiment la bonne expression. La bonne expression pour nous, nous avons un projet éducatif chrétien. Ce projet éducatif chrétien, il est enraciné dans l'Évangile. Chaque seconde, chaque enfant qui est accueilli dans nos établissements reçoit une proposition d'éducation chrétienne. Une proposition, c'est important. Par ailleurs, associés au service public de l'éducation, nous sommes tenus à l'ouverture à tous et au respect de la liberté de conscience des enfants. Et ça, c'est intéressant parce que certains voudraient opposer l'enracinement dans l'Évangile et l'ouverture à tous. Mais je vais vous dire ma conviction. C'est parce que nous sommes enracinés dans l'Évangile que nous sommes ouverts à tous. Ce n'est que parce que nous sommes ouverts à tous que nous sommes véritablement enraciné dans l'Évangile. En fait, le projet éducatif de l'enseignement catholique, il tient précisément dans cette conjonction. On tient les deux. Et c'est parce qu'on tient les deux qu'on est au rendez-vous du Christ.
1: Et l'ouverture à tous pose la question de la mixité sociale.
0: Bien sûr, vous avez tout à fait raison. Alors, moi, pareil, vous voyez, mixité sociale, on voit des cartes en couleur, c'est pas ça le projet. Moi, je préfère parler d'ouverture à tous, parce que il s'agit de permettre à chacun d'entrer dans nos établissements.

0: Alors, on sent bien que avoir la porte ouverte, ça suffit pas. On voit bien que certaines familles qui sont dans nos paroisses, qui sont présentes au patronage, elles franchissent pas la porte de nos écoles. Ça veut dire que nous, on a un vrai travail à faire pour aller au-devant, pour aller à la rencontre, pour faire en sorte que toutes les familles partout se sentent pleinement légitimes à franchir la porte de nos écoles. Là, il y a un travail à faire, il faut qu'on le fasse, et c'est parce que nous serons enracinés sûr de nous, dans un projet éducatif clairement référé, que nous serons au rendez-vous de ces personnes.
1: Et d'ailleurs, plus de la moitié de vos établissements, Guillaume Prévost, sont dans des communes de moins de 15 000 habitants. Et si on parle de démographie, justement, la baisse démographique touche en particulier les écoles, plus les écoles publiques que les écoles privées ?
0: Non, la baisse démographique, elle impacte partout. Elle impacte de façon très différenciée en fonction de la géographie. L'Ouest est moins touché, le Nord est très touché. Nous, on est très, très présents dans l'Ouest et dans le Nord. Donc, il y a des endroits où ça nous impacte autant que l'école publique. Il y a des endroits où ça nous impacte moins parce qu'il y a une forme de phénomène d'éviction. Sur ces phénomènes-là, il faut qu'on travaille avec le ministère de l'Éducation nationale parce que l'école catholique n'a pas vocation à être une concurrente. En tout cas, n'a pas vocation à être un instrument d'évitement. Je crois que les travaux sont lancés sur ce sujet et que nous apporterons dans les prochaines semaines et les prochains mois des réponses en responsabilité.
1: Merci beaucoup Guillaume Prévost. Malheureusement, ça nous ouvrirait sur la crise de l'espérance dont vous avez parlé, mais il y a le journal de Radio Vatican. Donc on va vous réinviter pour parler de cette crise de l'espérance. Guillaume Prévost, secrétaire général de l'enseignement catholique. Merci beaucoup. Merci.
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6: Bonjour à toutes, bonjour à tous, Christophe Brousset avec vous pour ce point météo. Aujourd'hui en Belgique, la journée débutera avec de nombreux nuages bas, mais le temps restera généralement sec. En cours d'après-midi, cette couche nuageuse devrait davantage

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1: Accord entre les États-Unis et l'Iran, le respect dû aux migrants, la menace de schisme de la fraternité Saint-Pie X ou son voyage apostolique en Espagne. Léon XIV est revenu sur ces différents sujets hier soir devant les journalistes à sa sortie de sa résidence de Castel Gandolfo. On y revient en détail juste après les titres. L'Ukraine était au cœur des discussions hier à Évian au cours du sommet du G7. Donald Trump a désormais plus de temps à consacrer à ce conflit alors qu'il s'apprête à signer un accord avec Téhéran. L'État d'Israël retire au Palestine leur autorité sur le site du caveau des patriarches à Hébron, principale ville de la Cisjordanie, une violation des accords de 1997, l'aboutissement d'années de rognage des droits des Palestiniens. L'épidémie d'Ebola dans l'est de la RDC continue sa progression. Malgré la mobilisation des acteurs de santé, plusieurs ONG sur le terrain soulignent les failles dans la réponse sanitaire. Et puis l'accord entre Washington et Téhéran s'est décidé sans Israël. Pour son premier ministre Benjamin Netanyahou, c'est un camouflet pour les Israéliens, une douche froide. C'est ce que nous verrons dans notre dossier à suivre à la fin de ce journal.
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1: Bonjour, le pape privé de conférences de presse au retour d'Espagne, à moins que ce ne soit les journalistes qui l'accompagnaient. Le pape qui a pu se rattraper hier soir en sortant de sa résidence de Castel Gandolfo. Il est revenu tout d'abord sur un voyage apostolique et il a confié sa joie face à la réponse enthousiaste des Espagnols tout au long de son parcours, saluant l'organisation des évêques, des laïcs, des bénévoles et dont le résultat fut merveilleux, selon ses mots. Léon XIV a réitéré aux politiques espagnoles son conseil de s'écouter, de travailler au bien commun sans s'insulter et en faveur de la dignité humaine. Dignité humaine qui a été également au cœur d'une de ses réponses sur l'immigration, Cécile Mérieux.
3: Oui, Xavier, Léon XIV est revenu sur la question des migrants, thème central de sa visite à Grande Canarie à Tenerife, après l'entrée en vigueur du pacte de l'UE sur la migration et l'asile. Le pape a rappelé que nous ignorions bien souvent les diverses raisons qui poussent les personnes à quitter leur pays. Se contenter de dire « renvoyons-les pour s'en débarrasser » ne me semble pas être la réponse la plus chrétienne, a-t-il déclaré, soulignant la priorité du respect des personnes en examinant notamment chaque cas.
1: Alors, Léon XIV a également été interrogé sur la fraternité Saint-Pie X, un sujet douloureux pour le Saint-Siège depuis des années.
3: Oui, la fraternité Saint-Pie X qui prévoit le 1er juillet l'ordination de 4 évêques sans mandat pontifical, et ce malgré l'avertissement du Saint-Siège quant au risque de schisme. Si ce choix fait en connaissance de cause le désole, Léon XIV entend bien laisser à la fraternité la liberté d'agir, même s'il envisage de lancer un nouvel appel pour leur dire « ne faites pas cela, essayons de vivre la communion au sein de l'Église », car la division entre chrétiens est toujours un sujet douloureux.
1: Et puis, bien sûr, une question sur l'accord entre les États-Unis et l'Iran a été posée au pape.
3: Le pape qui a exprimé ses espoirs pour la paix. Il a salué la perspective de la signature d'accord entre les États-Unis et l'Iran samedi. Il restera encore plusieurs points à régler, mais il vaut toujours mieux le faire par le dialogue, la négociation et non en retournant à la guerre, a encouragé le Saint-Pontife. Il a insisté à nouveau sur la nécessité d'éliminer les armes nucléaires, de rechercher le bien de tous les peuples et de résoudre les problèmes économiques et sociaux qui ont été créés en cette période.
1: Cécile Mérieux. Et concernant le Moyen-Orient, l'armée israélienne a mené plusieurs bombardements ces dernières heures sur le sud du Liban, malgré l'accord entre les États-Unis et l'Iran. C'est la région de Nabatéa, entre autres, qui a été visée. Or, quelques heures plus tôt, hier soir, l'Iran a menacé de répondre sévèrement aux frappes israéliennes qui, pour la seule journée d'hier, ont tué 4 personnes. L'accord qui doit être signé vendredi à Genève prévoit un arrêt des combats, y compris donc au Liban. Conséquence de cet accord conclu dimanche, des pétroliers iraniens ont franchi hier la zone du blocus américain des ports iraniens. 2 supertankers transportant en tout 3,8 millions de barils de brut ont pu naviguer sans problème. C'est un autre conflit, celui en Ukraine, qui a occupé les discussions hier matin des dirigeants du G7 réunis en sommet à Évian, en France. Ils ont affiché une volonté commune d'augmenter les pressions sur la Russie de Vladimir Poutine pour parvenir à la fin de la guerre. Et Donald Trump, lui-même, s'est dit prêt à s'investir davantage pour parvenir à la paix. Les détails avec Marie-Christine Bonzon.
4: Selon la délégation française, les dirigeants du G7 sont tombés d'accord pour augmenter la pression sur la Russie au moyen de

0: sanctions sur le pétrole et le gaz, les hydrocarbures étant la principale source de financement de l'effort de guerre russe. Les sept ont aussi convenu de fournir à l'Ukraine des moyens de défense anti-aérienne. De son côté, le président des États-Unis se dit prêt à rétablir bientôt des sanctions contre le pétrole russe, et ce parce que les cours du pétrole sont en baisse après l'annonce du protocole d'accord entre Washington et Téhéran. Les États-Unis ont en effet suspendu certaines sanctions pesant sur le pétrole russe pour atténuer la flambée des cours du brut provoquée par leur conflit contre l'Iran. « Je vais faire tout ce que je peux pour mettre fin à la guerre en Ukraine », promet désormais le chef de la Maison-Blanche, estimant que Moscou devrait conclure un accord étant donné les pertes dans les rangs russes que M. Trump qualifie de phénoménales. M. Trump a rencontré Volodymyr Zelensky en marge du sommet du G7, leur premier entretien face à face depuis décembre. « C'est formidable que tout le monde comprenne que la Russie ne va pas gagner », a réagi M. Zelensky. Marie-Christine Bronzon, pour Radio Vatican.
1: Et pendant que le G7 discute, l'armée russe poursuit ses bombardements sur l'Ukraine. Hier, au moins 8 personnes ont été tuées à travers le pays, 8 autres blessées à Dnipropetrovsk et à Sovlansk, près de Donetsk. Le Proche-Orient a également été au menu des discussions du G7 hier après-midi, avec plusieurs invités, dont le Qatar et les Émirats arabes unis, et l'Égypte, dont le président Abdel Fattah al-Sissi a appelé Israël à abandonner son projet de prendre le contrôle de 70% de la bande de Gaza. Israël, qui est revenu également sur d'autres accords, ceux de 1997 et qui concernent la gestion d'un des plus importants lieux saints pour les juifs, les chrétiens et les musulmans, puisqu'il s'agit du caveau des patriarches à Hébron, en Cisjordanie. Hier, le ministre israélien des Finances, Bezalel Smotrich, a retiré aux Palestiniens leur autorité sur ce site et l'a transféré à Israël. Il s'exprimait lors de l'inauguration d'une nouvelle colonie israélienne près d'Hébron. Sur ce site des caveaux se dresse la mosquée d'Ibrahim. Les déclarations du ministre ne sont que les dernières attaques contre ce lieu de culte, comme nous l'explique à Jérusalem Valérie Ferrand.
2: Ces déclarations de Bezalel Smotrich viennent montrer clairement les objectifs anciens des religieux sionistes qui veulent s'emparer donc de l'ensemble du caveau des patriarches après avoir déjà transformé en synagogue la moitié de la mosquée d'Ibrahim suite au massacre de 29 fidèles musulmans par un colon israélien en février 1994, quelques mois donc seulement après la signature des accords de paix d'Oslo. En 1997, un protocole avait été signé pour gérer ce lieu saint, et c'est donc ce protocole, en fait, que le ministre israélien déclare abolir. Par la même occasion, rappelons que toute cette zone de la vieille ville est restée sous occupation israélienne après les accords de paix d'Oslo, et l'objectif est également d'expulser les dizaines de milliers de familles palestiniennes qui y vivent dans des conditions littéralement atroces. Cette situation est d'autant plus grave que Hébron a toujours été en fait un précurseur des plans israéliens pour Jérusalem et plus particulièrement pour l'esplanade des mosquées que les extrémistes religieux, juifs et chrétiens sionistes veulent détruire pour construire sur le site le temple juif.
1: Valérie Ferron à Jérusalem. Dans l'est de la République démocratique du Congo, le bilan de l'épidémie d'Ebola continue de s'alourdir. Un mois après la déclaration officielle de l'épidémie, près de 200 personnes ont perdu la vie sur environ 800 cas recensés dans les provinces du Nord Kivu, de l'Ituri et du Sud Kivu. Si les autorités assurent que la riposte est sous contrôle, plusieurs acteurs humanitaires alertent sur des failles importantes dans la réponse sanitaire. Les précisions à Kinshasa de Pascal Moulégois.
3: Partie de la cité minière de Mangualou en Ituri, l'épidémie s'est désormais propagée à 29 zones de santé, dont 5 centres urbains. Face à cette progression rapide, Médecins sans frontières a lancé un avertissement. L'organisation estime que la maladie avance plus vite que les moyens déployés pour la contenir et dénonce des sérieuses insuffisances dans la riposte. Les données officielles illustrent ces difficultés. Seuls 63% des contacts identifiés font actuellement l'objet d'un suivi, bien loin de l'objectif opérationnel fixé à 95%. Une faiblesse qui complique la rupture des chaînes de transmission. Les autorités mettent toutefois en avant l'expérience acquise lors des 16 précédentes épidémies d'Ebola ainsi que des capacités de diagnostic permettant, selon elles, d'obtenir des résultats en moins de 2 heures après les prélèvements. Sur le terrain, quelques signes encourageants apparaissent. 48 patients ont déjà quitté les centres de traitement après leur guérison grâce à une prise en charge symptomatique. Mais les défis restent nombreux. L'Ituri concentre à elle seule plus de 90% des cas enregistrés. À l'insécurité liée à la présence de groupes armés s'ajoute la méfiance d'une partie de la population et la circulation des fausses informations.

0: Nous revenons au Proche-Orient pour notre dossier. En Israël, plus précisément, État en guerre depuis le 7 octobre 2023. D'abord contre le Hamas dans la bande de Gaza, puis au Liban contre le Hezbollah. Ce dernier front n'a pas cessé d'être actif malgré tous les cessez-le-feu conclus entre l'armée israélienne et le mouvement chiite libanais allié des Iraniens. Dernièrement, cette guerre s'est même trouvée intimement liée au conflit dans le golfe Persique, au gré des jeux d'alliance. Or, Israël se bat contre le Hezbollah depuis trop longtemps et trop de gens sont tués. C'est ce qu'a estimé le président américain, dont la relation pourtant de longue date avec Benjamin Netanyahou s'est tendue récemment. Donald Trump n'a notamment pas apprécié une frappe ordonnée par le premier ministre israélien sur Beyrouth, 2 heures avant l'annonce d'un protocole d'accord avec l'Iran. Un accord dont Israël a été tenu à l'écart et qui a créé une onde de choc dans le pays. C'est ce que nous explique Frédéric Ancel, professeur à Sciences Po et auteur de « La guerre mondiale n'aura pas lieu » paru chez Odile Jacob.
1: Dans l'état actuel de ce qu'on peut savoir, c'est-à-dire finalement pas grand-chose, les Israéliens sont inquiets et déçus. Non pas parce que la guerre s'arrête, mais si vous voulez, la période qui a commencé avec le gigantesque pogrom du 7 octobre, qui les a réellement traumatisés, la séquence semble s'arrêter maintenant, ou en tout cas dans les prochaines semaines, dans les prochains mois, sur un bilan mitigé. Netanyahou avait promis aux Israéliens à plusieurs reprises, en leur donnant d'ailleurs des gages de succès militaire. Néanmoins, le régime iranien est toujours en place. Le Hezbollah n'est quand même pas totalement détruit, et le Hamas non plus. Si le protocole d'accord ne se conclut pas par l'arrêt total, sous supervision internationale, avérée, démontrée, assumée par Téhéran, de sa capacité nucléaire à usage potentiellement militaire, alors les Israéliens considéreront avoir été complètement floués et avoir sacrifié quand même d'abord des dizaines de tués, des centaines de blessés et une partie de leur économie par ailleurs. Mais je pense que si sur le plan nucléaire, on avance vraiment, Israël aura globalement à la fin des fins plutôt gagné, mais pas Netanyahou.
2: Netanyahou qui n'a pas été convié à négocier avec l'Iran.
1: Parmi les coalisés, vous avez évidemment un fort et un moins fort. Et comme leur but de guerre était relativement différent, à savoir que Trump ne s'inscrit que dans le monde de l'économie et du mercantilisme absolu, les Israéliens face à l'Iran, évidemment, s'inscrivent dans le politico-militaire. La stratégie était identique pendant quelques mois, mais certainement pas les objectifs finaux. Donc je pense que, encore une fois, il eût été naïf de croire que les Israéliens, de toute façon, seraient à une table de négociation.
2: Et les insultes du président américain à l'encontre de Benjamin Netanyahou, est-ce que la relation est rompue ?
1: Il est quand même rarissime, sinon tout à fait exceptionnel, qu'un chef d'État ou de gouvernement rencontre à 10 reprises un autre chef d'État ou de gouvernement, fût-il son allié, en l'espace de 18 mois. Faites le compte. Donc rien n'est définitivement consommé avec Trump. Il est fantasque, dilettante, et son égo est surdimensionné, il n'a pas de surmoi. Et le nord de sa boussole, c'est le mercantilisme. À partir du moment où vous ne vous inscrivez pas parfaitement et totalement dans ce qu'il exige et dans ce qu'il perçoit de lui-même, vous vous faites insulter, que vous soyez israélien ou pas.
2: Aujourd'hui, Benjamin Netanyahou a fait le choix justement de ne pas suivre Donald Trump. Il dit qu'il va rester notamment au Liban. Il y a eu encore 4 morts ce mardi. La guerre continue, c'est ça l'horizon ?
1: Alors, en tout cas, au Liban, il est vraisemblable que Trump n'exige pas de Netanyahou un arrêt complet des combats. Ce que Trump a semblé exiger jusqu'à présent, c'est que les Israéliens ne frappent pas, ou du moins pas trop fort, Beyrouth et qu'ils n'investissent pas Beyrouth. Pour le reste, les combats et les escarmouches au sud du Liban, ça n'intéresse pas beaucoup Trump, et il sait très bien que les Iraniens ne vont pas s'arrêter à ça. Parce que pour l'Iran aujourd'hui, ce qu'il souhaite, c'est la fin des sanctions, qui le prive chaque année d'une centaine de milliards de dollars depuis maintenant pratiquement 20 ans, vous faites le calcul, et du cash grâce auquel il pourrait dissuader dans une certaine mesure sa population de protester. Donc c'est pas pour défendre, en tout cas dans les villages du sud-Liban frontalier, le Hezbollah, que l'Iran va sacrifier cet accord. Ça, j'en suis convaincu, et Netanyahou le sait très bien.
2: Est-ce que poursuivre la guerre au Liban, c'est aussi une manière pour Benjamin Netanyahou de se maintenir au pouvoir avec les élections qui approchent ?
1: Netanyahou, ce qu'il lui faudrait, c'est une victoire militaire décisive. Et par conséquent, je pense que cette coalition est perdue. Même Netanyahou risque sa place. C'est-à-dire que Netanyahou n'a pas tenu ses promesses. Et aujourd'hui, une majorité de l'opinion, y compris au centre-droit ou à droite, considère qu'il n'est pas allé assez loin. Et la gauche et le centre considèrent qu'il n'a pas été assez efficace.
0: Interrogé par Marie Duhamel, Frédéric Ancel était ce matin l'invité de Radio Vatican.
3: 8h44, Xavier Sartre présentait le journal ce matin dans 5 minutes, c'est la prière du matin. Mais d'abord, on va parler culture avec Valérie.

0: Valérie de Marnac, bonjour Valérie.
1: Bonjour Pierre-Hugues.
0: Chaque mercredi avec nous sur RCF Notre-Dame à 9h moins le quart. Et Valérie, le film de la semaine, c'est un prénom. Ulysse, mais c'est aussi tout un programme heureux qui, comme Ulysse, a fait un beau voyage, écrit Joachim Dubélet et pas Joachim Dubélet, comme j'ai pu le dire dans cette matinale à tort. Très Je vous prie de m'excuser à tous les angevins. Joachim Dubélet, le film est-il un beau voyage, Valérie?
1: Alors non seulement beau, mais sensible, poignant, romanesque, vécu, exaltant et libérateur, car Ulysse, c'est aussi le héros de l'Odyssée. Et ce 7e long-métrage de Laetitia Masson est une odyssée du quotidien, inspirée de son histoire à elle et son fils Alphonse.
2: En croisant les symptômes d'Ulysse, sa sursensibilité à certaines choses, on peut soupçonner un syndrome génétique.
3: Je ne peux pas vous dire jusqu'où il pourra rattraper ses difficultés. Aimez-le, comme n'importe quel autre enfant, c'est ce qui l'aidera le plus.
4: Vous êtes enseignante spécialisée?
5: Non. Moi, j'ai une licence de lettres qui a une grande liste d'attente. Donc, vous n'êtes pas sûr d'être pris. Voilà.
6: Je suis instituteur spécialisé. Je ne suis pas magicien. Et là, on part de très loin.
7: Regarde-le. Il n'a pas l'air malheureux.
8: Est-ce que tu sais ce que tu veux faire plus tard, comme métier?
9: Chef de cuisine.
0: On l'a compris, Ulysse, c'est l'histoire d'un petit garçon pas comme les autres.
1: Oui, de sa naissance à ses 18 ans, il est donc joué par 4 acteurs successifs, dont le plus âgé est le véritable fils de la réalisatrice. Et l'histoire commence dans la joie d'un couple devenu parent. Le père est pianiste, la mère sociologue. Et l'arrivée de ce bébé fait leur bonheur, sauf que les mois passent et qu'Ulysse grandit peu, ne marche pas, refuse de manger et reste insensible à leur voix et à leurs gestes. Et le diagnostic tombe, Ulysse ne se développera pas comme les autres, il sera différent. Alors aucun parent n'est armé pour une telle annonce, mais Alice et Luc vont y faire face. Elle est jouée par Élodie Boucher, qui nous avait déjà bouleversée dans le film Pupille. Et ici, elle est un mélange de force et de douceur qui impressionne par sa détermination, sa confiance et sa foi en Ulysse. Pour le père, c'est un petit peu plus compliqué. Il a besoin de mettre une distance physique avec son fils, mais sans l'abandonner. C'est la musique qui va servir de pont entre eux par-delà l'océan.
0: La réalisatrice dit que si le titre n'était pas déjà pris, elle aurait pu intituler son film « Les grandes espérances ».
1: Eh bien oui, hein, parce que comme tous parents, ils mettent de grandes espérances dans l'avenir de leur enfant. Mais ce qui est beau dans le film, c'est que cette espérance reste vivante jusqu'au bout. Elle change juste de nature. Il ne s'agit plus de réussir ou de performer à l'école, au travail, en société, mais de grandir en humanité, d'élargir son regard, d'apprendre des autres, de puiser sa joie dans les petits riens du quotidien et de poursuivre sans cesse ses rêves. Car Ulysse en a un, devenir chef cuisinier, et Alice va se battre pour cela contre les limites et les absurdités des institutions, au point, elle aussi, de frôler parfois un peu le déni ou le burn-out. Mais par amour pour son fils, elle ne cesse de lui ouvrir des portes et de lui trouver sa place dans le monde.
0: Et le film se termine d'ailleurs dans un café joyeux, cette chaîne de restaurants qui emploie plus de 50% des salariés en situation de handicap. Une sorte de happy end, finalement, Valérie.
1: Oui, sauf que ces cafés existent vraiment. Alors, si vous ne les connaissez pas, cherchez vite celui qui est le plus près de chez vous. Il en existe 17 en France et 4 à l'international. Et y aller, c'est vivre concrètement l'expérience et la richesse de la diversité. Et comme dans le film de Laetitia Masson, de ressentir à quel point chacun sur Terre a quelque chose à m'apporter.
0: Et peut-être serez-vous servi par un jeune Ulysse, qui sait. Le film à voir cette semaine, c'est donc Ulysse de Laetitia Masson, en grande partie autobiographique. Mais c'est une fiction et un vrai film de cinéma qui a d'ailleurs fait la clôture de la sélection Un certain regard à Cannes cette année. Merci beaucoup Valérie de Marnac. Ça donne envie d'aller le voir, en tout cas. Vous m'avez donné envie ce matin. Vous me donnez souvent envie. Le problème, c'est que j'ai pas le temps d'aller au cinéma et les films sont de plus en plus longs.
1: Celui-là est court.
0: Celui-là, c'est court. Je vais y aller. Merci beaucoup, Valérie de Marnac. Assure sur RCF Notre-Dame. C'est la prière du matin dans une minute.
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0: RCF Notre-Dame, il est 8h50, Saint-Hervé à l'honneur aujourd'hui. Clara nous parle de ce symbole.

0: Retourne dans 5 minutes, mais d'abord la prière du matin et nous continuons à méditer ensemble le sermon sur la montagne. Ce long discours que Jésus fait à une large assemblée, c'est un passage que nous écoutons habituellement le mercredi des cendres. Et la liturgie nous le propose aussi aujourd'hui. Le Christ critique ceux qui aiment se mettre en avant pour prier, pour jeûner ou pour faire l'aumône. Ton Père voit ce que tu fais dans le secret, il te le rendra. C'est le 6e chapitre de l'évangile de Saint Matthieu. Il est commenté par le Père Jean-Jacques Dutaine, prêtre du diocèse de Bordeaux.
1: En ce temps-là, Jésus disait à ses disciples : Ce que vous faites pour devenir des justes, évitez de l'accomplir devant les hommes pour vous faire remarquer. Sinon, il n'y a pas de récompense pour vous auprès de votre Père qui est aux cieux. Ainsi, quand tu fais l'aumône, ne fais pas sonner la trompette devant toi, comme les hypocrites qui se donnent en spectacle dans les synagogues et dans les rues, pour obtenir la gloire qui vient des hommes. Amen, je vous le déclare. Ceux-là ont reçu leur récompense. Mais toi, quand tu fais l'aumône, que ta main gauche ignore ce que fait ta main droite, afin que ton aumône reste dans le secret. Ton Père qui voit dans le secret te le rendra. Et quand vous priez, ne soyez pas comme les hypocrites. Ils aiment à se tenir debout dans les synagogues et au carrefour pour bien se montrer aux hommes quand ils prient. Amen, je vous le déclare. Ceux-là ont reçu leur récompense. Mais toi, quand tu pries, retire-toi dans ta pièce la plus retirée. Ferme la porte et prie ton Père qui est présent dans le secret. Ton Père qui voit dans le secret te le rendra. Et quand vous jeûnez, ne prenez pas un air abattu, comme les hypocrites. Ils prennent une mine défaite pour bien montrer aux hommes qu'ils jeûnent. Amen, je vous le déclare. Ceux-là ont reçu leur récompense. Mais toi, quand tu jeûnes, parfume-toi la tête et lave-toi le visage. Ainsi, ton jeûne ne sera pas connu des hommes, mais seulement de ton Père, qui est présent au plus secret. Ton Père qui voit au plus secret te le rendra. »

quelques paroles pour éclairer notre journée, pour nous laisser guider par celui qui nous aime et que nous aimons. Disciple, il disait à ses disciples, le disciple c'est celui qui se met à l'écoute de la parole, qui se laisse guider par une parole maîtresse, et il se laisse appeler. Voilà ce que nous devons entendre, et celui que nous voulons honorer, servir, aimer, réjouir, et qui nous appelle à vivre de sa parole, l'aumône, la prière, le jeûne. Dieu ne regarde pas ce qu'il y a de résultat. Il donne lui-même la fécondité, mais il nous voit. Il ne va pas nous juger en fonction d'une réussite particulière, mais vivre devant lui. Le Père lui-même vous regarde. Vivre sa vie chrétienne, vivre avec Dieu sous le regard de Jésus. Voilà la vraie vie, un regard qui ne nous juge pas, un regard qui nous aime, qui nous élève, qui nous honore presque, parce que l'amour de Dieu est immense. Il est continu, il est à chaque moment et à chaque instant. Donc, mes amis, vivre de cette manière-là, le Père qui nous regarde pour nous guérir, transformer notre cœur, être avec nous à chaque moment et à chaque instant. Laissons l'Esprit Saint, laissons à Dieu toute sa part aujourd'hui, laissons-le nous relever, nous reprendre par la main, avançons avec courage. La vie du disciple bien-aimé qui vit sa vie à chaque moment, à chaque instant sous le regard de Dieu. Bonne journée.

soit faite sur la terre comme au ciel. Donne-nous aujourd'hui notre pain de ce jour. Pardonne-nous nos offenses comme nous pardonnons aussi à ceux qui nous ont offensés. Et ne nous laisse pas entrer en tentation, mais délivre-nous du mal. Car c'est à toi qu'appartiennent le règne, la puissance et la gloire pour les siècles des siècles. Amen.

0: C'est le père Jean-Jacques Dutaine, prêtre du diocèse de Bordeaux, qui faisait le commentaire de l'évangile du jour tiré de saint Matthieu, au chapitre 6, les versets 1 à 18. Il est 8h56 sur RCF Notre-Dame. Dans 4 minutes précisément, il sera 9h. Et donc, vous aurez rendez-vous avec Clara Bévilacqua pour les informations. Clara, qui est déjà avec nous pour nous présenter les Hervé que nous fêtons aujourd'hui, Clara.
1: Exactement, pour ce saint du jour. Hervé, d'origine bretonne, hein. Ce prénom est longtemps resté cantonné à l'armorique. Il fut par la suite introduit en Angleterre sous la forme de Harvé, grâce aux Bretons qui accompagnaient Guillaume le Conquérant au XIe siècle. Puis dans les années 1960, ce prénom connaît un vif succès en France.
0: Et la question que j'ai envie de vous poser, Clara, ce matin, mais qui est saint Hervé ?
1: Ben, je vais vous le dire, Pierre-Hugues, c'est un saint breton du VIe siècle, ermite et musicien. Il est né aveugle d'un père barde, c'est-à-dire poète et chanteur celte, et d'une mère que l'on disait belle et pure, nommée Rivanon, qui elle aussi est devenue sainte. Le jeune Hervé est confié à un de ses oncles, puis il choisit de vivre en ermite et il a pour guide un loup qu'il a apprivoisé. Il sillonne la Bretagne accompagné de moines qui le suivent, barde lui aussi. Il était aveugle, on le rappelle, on lui attribue un cantique célèbre, le cantique du paradis.
0: Oui, donc voici un extrait en français et non en breton, rassurez-vous. Et c'est très beau, hein. Jésus qui vit aux cieux et règne près de Dieu, j'attends ton paradis car tu me l'as promis, j'irai vers ta clarté, ô Christ ressuscité. Je crois que ton regard ne peut me décevoir. Plus d'ombre, plus de pleurs, ni larmes, ni douleurs. Jésus, car près de toi, tout n'est que paix, que joie. Voilà, c'est très beau. Et en ce 17 juin, Clara, nous fêtons aussi le bienheureux Marie-Joseph Cassan.
1: Oui, Joseph, né en 1878 à Casneuil, dans le Lot-et-Garonne, dans une famille de paysans fervents. Alors, dès l'enfance, il n'a qu'un seul désir, Joseph, c'est être prêtre, mais il a peu de mémoire, peu de moyens. À 16 ans, il entre au monastère cistercien trappiste de Sainte-Marie du Désert, c'est près de Toulouse. Sa devise tient en quelques mots, tout pour Jésus, tout par Marie. Sa santé est fragile. Il est très émotif et enclin à se sous-estimer. Il se montre pourtant patient dans l'épreuve, persévérant dans la prière et joyeux dans l'espérance. Il ne se plaint jamais. Alors il est finalement ordonné prêtre à 24 ans. C'était le 12 octobre 1902, 8 mois plus tard seulement. Il est emporté par la tuberculose. Il meurt à 25 ans le 17 juin 1903. Le pape Jean-Paul II le proclame bienheureux le 3 octobre 2004.
0: Saint Hervé donc et bienheureux Marie-Joseph Cassan. À l'honneur aujourd'hui. Merci beaucoup, Clara Bévilacqua. Dans 10 minutes, le débat du jour avec Jean-Pierre Denis. Mais d'abord, les informations.
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0: Mercredi 17 juin, nous fêtons aujourd'hui Saint Hervé. Très bon réveil.
6: Allez, c'est l'heure de la pause. Le temps d'un café, quoi.
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1: Il y a quelques semaines de passage en baie de Somme, j'ai eu l'occasion et la chance de participer au Festival de la Vapeur. Festival de la Vapeur, c'est pas la casserole qui cuit sur le coin de la cuisinière, c'est pas non plus des vieux bateaux, parce que même si on est en baie de Somme, on arrive quand même à trouver des moteurs et des moteurs de train essentiellement. Alors le chemin de fer de la baie de Somme, c'est un train touristique aujourd'hui, mais à l'époque ça travaillait très fort. Et la fête de la vapeur, elle rassemble pas seulement les vieilles locomotives, mais aussi d'autres machines comme celle qu'on va découvrir dans une autre émission qui scie le bois. Donc ce sont des machines qui servent à alimenter d'autres machines. Et sur le quai de la gare du Crotoy, que vous connaissez peut-être, j'ai eu le plaisir de voir plusieurs personnages dans des tenues bizarres. Bizarre, on va voir ça. C'est que c'est tellement bizarre d'ailleurs. Et je me suis renseigné un petit peu et on m'a parlé de steampunk. Steam pour vapeur en anglais, punk, ben on a tout de suite compris. Alors j'ai voulu en savoir plus et du coup je suis chez Benjamin et Mélodie qui m'ont gentiment accueilli chez eux et nous allons parler steampunk, on va en savoir plus. Alors qui c'est qui lâche le premier morceau? Qu'est-ce que le steampunk, Mélodie?
2: Bonjour. Alors le steampunk, ben en fait voilà, comme vous l'avez dit, c'est un mot composé de steam pour la vapeur et punk, mais là pour le côté décalé et pour le côté récupération, do it yourself. Donc on va être sur de la fabrication, sur un univers complètement fantastique et fantasmagorique finalement, un genre de futur reconstruit, un futur alternatif.
1: C'est le passé et le futur en même temps en fait.
2: C'est du rétrofuturisme. Ouais. Donc on est, voilà, on se base plutôt majoritairement sur l'époque victorienne. Donc on est entre 1837 et 1901, ça pour la base. Et puis on va imaginer un peu à quoi va ressembler le futur s'il n'y avait pas eu la révolution industrielle.
1: Oula, on est dans un univers de BD aussi, et de science-fiction. Benjamin, il y a un début à ça.
3: Alors, le steampunk, il prend sa source dans les années 80. Et le nom provient d'une blague qui a été faite par trois auteurs américains. Si je ne m'abuse, ils s'appelaient Jeter, Blaylock et Powell, qui étaient donc des écrivains dans le style oui, rétrofuturisme, et ils cherchaient un nom. Et pour se moquer du fameux cyberpunk qu'on voyait dans les années 80 et 90, ils ont décidé de créer le nom steampunk. Mais l'univers, la base, on va dire que elle provient de l'imaginaire de Jules Verne.
1: On est dans le tour du monde en 80 jours, par exemple. Les costumes, parce que ils sont très beaux, vos costumes, hein, magnifiques. Hein. Je suis en présence de la reine Victoria et du prince Albert. Évidemment, au départ, on faisait quoi? On se les cousait.
2: Oui, il y en a beaucoup qui sont plus doués que moi en couture et qui font leurs costumes eux-mêmes. Ici, ma jupe, par exemple, c'est de la tenture. Donc, beaucoup de tissus d'ameublement. Parce qu'on est dans la récupération, dans l'ancien, ou en tout cas dans... C'est pas de la reconstitution, c'est complètement inventé. Donc, on est moins à cheval sur la reconstitution, sur le côté historique des époques. Mais on va mélanger le futur avec le passé, un côté un peu des inventions fantastiques ou des...
1: C'est pas un peu schizophrénique de se dire je suis dans le passé et dans le futur en même temps, et qu'est-ce que je fais au présent? Je vais chiner.
2: Ah oui, on adore les brocantes. Et d'ailleurs ici, dans notre maison, on a beaucoup de décorations qui rappelle les cabinets de curiosité, parce que c'était hyper à la mode dans les années 1800. Et ça nous, en tout cas moi, ça nous rappelle un peu justement ce qu'il y avait de bien dans le passé et qu'on pourrait peut-être continuer, et ce qu'il y avait aussi de moins bien et qu'on pourrait arrêter.
1: Tout simplement. Ben oui.
2: C'est le côté punk, ça, qui parle.
1: Ouais, c'est ça. C'est vraiment un univers. Benjamin, quelles sont les plus grandes difficultés pour se construire un personnage, se construire un costume? Alors,

0: au départ, on faisait ces choses soi-même. Aujourd'hui, il y a certainement des commerces qui s'en est mêlé. Donc, on peut, avec un peu de sous ou beaucoup, se construire un costume. Mais ce n'est pas très fun.
1: S'acheter un costume tout fait, c'est bien. Ça sert de base, surtout quand on est dans un costume, je vais dire, plus victorien. Et si on veut, je vais dire, vraiment quelque chose qu'on va pouvoir remettre dans différentes situations. Par exemple, mon costume de mariage qui est vraiment dans l'esprit victorien, je le remets, quand on fait une présentation, par exemple.
0: De votre vrai mariage?
1: Oui, notre vrai mariage, oui. Et donc, c'était la veste trois quarts qui a été faite par un couturier qui s'appelle Mister Astico.
0: Une redingote.
1: Exactement. Sinon, pour moi, l'attrait est vraiment de trouver des vêtements qu'on peut chiner à gauche, à droite. Si, parce que ça, c'est un grand point d'interrogation, s'ils sont bien coupés, s'ils sont à la bonne taille, s'ils ne sont pas mités, parce que souvent, les vêtements d'époque, ils ont traîné dans des greniers, ou même dans des vêtements qu'on peut trouver en brocante, en friperie, c'est une base. Et à partir de là, on peut construire un costume parce que par rapport à certains budgets, on peut se dire c'est pas grave si je coupe dedans, c'est pas grave si je couds dedans parce que c'est le but. Maintenant, par rapport, comme je vais dire, mon costume de mariage, je n'y toucherai absolument jamais. Je vais le laisser tel quel, c'est le but, il va avec le chapeau. Voilà, il ne sortira pas différemment. Mais le but du personnage, c'est de créer le costume autour. En général, une femme sera plus vers quelque chose de, à la limite, glamour, avec un corset, avec un petit chapeau.
0: Un corset apparent, d'ailleurs.
1: Oui, le corset qui est apparent, au lieu d'être sous la tenue comme c'était à l'époque, parce que maintenant, il est vraiment devenu un élément esthétique. Et pour l'homme, moi, par exemple, je vais vraiment parler dans mon cas, j'aime ce qui est fait en cuir, en laiton, avec à la limite un système mécanique. Et j'aime donner ce côté armure, exosquelette. Pour moi, ça reflète mon steampunk. Mais mon steampunk ne sera pas celui d'un autre. Il y en a qui vont être plus dans un personnage aristocratique. Il y en a qui seront plus vers un pirate, vers un corsaire, vers un... Je vais parler de l'île au trésor. On peut vraiment créer son personnage avec les costumes. L'idée, c'est quand même d'avoir le personnage avant tout. C'est quand même le point central. Et après, on peut créer et agencer comment on visualise le personnage.
0: C'est marrant ce que vous avez dit avec l'île au trésor, parce que ça me fait penser à Stevenson, évidemment, qui a inventé les trains.
1: Exactement.
0: Donc on est de nouveau dans la vapeur. Sur la table, il y a un magnifique haut de forme, et alors agrémenté d'une paire de lunettes. On appelle ça Google dans le jargon.
1: Des Google.
0: En fait, c'est un peu le logo de Google. Hein.
1: Oui, si on veut. Mais c'est surtout, en fait, je crois que c'est pour représenter l'époque, je vais dire l'époque industrielle, parce que ça ramène aux lunettes de soudeur ou à certaines lunettes.
0: Machinistes sur les locomotives.
1: Ou même les aviateurs, ou même les conducteurs de train. Ici, moi, j'ai mis les Google sur le chapeau, mais si on veut être un peu plus puriste, mieux vaudrait les mettre autour du cou. Parce qu'il faut savoir, dans le steampunk, chaque élément devrait avoir une fonction. Ce n'est pas uniquement esthétique. Moi, par exemple, j'ai une épaule avec un canon d'avant-bras en cuir, mais ils ont une fonction. Dans l'imaginaire du personnage, il y a ce but de la création. Ce n'est pas juste créer pour dire d'avoir quelque chose de joli. C'est vraiment, en tout cas pour moi, dans le but d'avoir une finalité, un but à ce costume. Que tout soit créé. Bon, encore une fois, je reviens au chapeau. Là, c'est mis de manière esthétique, parce que c'est vrai que ça agrémente le chapeau, mais ce serait mieux de le mettre autour du cou, par exemple.
0: Mélodie, quelles sont les règles dans le steampunk?
2: C'est un univers fantastique, donc il n'y a pas vraiment de règles. Et en plus, la définition du steampunk va différer d'une personne à l'autre, puisque c'est chacun son steampunk, chacun un peu son interprétation.
0: Est-ce qu'on peut dire, du coup, c'est un peu n'importe quoi, puisque chacun peut le faire?
2: Chacun peut le faire, évidemment. Maintenant, c'est pas n'importe quoi, mais C'est en fonction des budgets aussi, c'est en fonction de la créativité de chacun, c'est en fonction des envies, c'est en fonction du temps qu'il fait, parce qu'on va pas sortir habillé de la même façon, enfin, un peu comme tous les jours, quoi.
0: Vous vous sentez, quand vous sortez dans une manifestation où les steampunks sont représentés, vous vous sentez vraiment quelqu'un du 19e ?
2: Bah, en tout cas, moi, sans forcément avoir un personnage défini, mais pour ma part, là je vais parler vraiment pour moi, je suis plus à l'aise. Déjà parce qu'on est entre nous, et avant de savoir ce que c'était que le steampunk, donc quand je l'ai découvert, j'aurais jamais osé aller demander à quelqu'un, tiens, c'est quoi votre costume ? J'aurais même sûrement parlé de déguisement, ce qui n'est pas bien vu.
0: C'est un peu péjoratif, hein.
1: Ce qui n'est vraiment pas bien vu.
2: Et j'aurais pas osé, alors que quand je suis en costume, j'ose. J'ose aller vers les gens, j'ose leur poser des questions, ou on discute de costume, partie de costume, tiens, où est-ce que vous avez acheté ci ? Où est-ce que vous avez, comment vous avez fabriqué ça ? C'est un liant et c'est en même temps, je vais dire, une vie un peu parallèle. C'est un exutoire.
0: Bon, moi, je propose qu'on écoute un premier titre musical et puis après, on va rentrer carrément dans le vif du sujet.

0: pense que le mot punk dans le steampunk veut vraiment donner ce côté marginal, ce côté, comme tu disais tantôt, décalé. C'est vraiment en marge de la société.
1: C'est intéressant ce que vous disiez, parce que dans la vie de tous les jours, quand on est habillé comme monsieur et madame tout le monde, quand on va au supermarché ou quoi, et là vous vous postez dans un costume qui est tout à fait décalé, c'est le mot qu'on a dit, et là vous êtes désinhibé totalement, vous n'avez plus peur des autres, vous faites partie d'une confrérie, un peu comme les gens qui font partie d'une gilde, la confrérie de je ne sais pas quoi, mais du fromage de Chimay pour dire quelque chose. Mais ils ont aussi des costumes particuliers. On fait partie d'un groupe, c'est une appartenance à un groupe. C'est très important, ce sentiment-là.
2: Et puis, on n'a pas... Enfin, voilà, c'est une facilité d'échange. Si on va rencontrer quelqu'un qui est en steampunk, bah, on va plus facilement aller vers lui que si on l'avait croisé dans la rue, évidemment. Dans la rue, on ne parle pas aux
1: inconnus. C'est un peu la force de l'uniforme.
2: Voilà.
1: Hein, c'est un peu la force de l'uniforme.
2: On se reconnaît entre
1: nous. On se reconnaît, ouais. On se retrouve.
0: Oui.
1: Et à quelle fréquence vous sortez, parce que ici vous êtes dans votre univers, il y a de quoi raconter. Hein. mais évidemment, le but, c'est pas de rester chez soi, c'est de sortir.
0: Comment dire ? À fréquence, je dirais une fois par mois. Maintenant, nous, je ne vais pas dire qu'on est des puristes, mais si par exemple on va dans un festival médiéval, on ira plutôt en civil ou avec une tenue plus légère, mais on ne mettra pas le haut de forme, on ne mettra pas. En général, on essaye de respecter le thème du festival dans lequel on va. Les festivals steampunk en tant que tels, il n'y en a pas beaucoup. Il y a beaucoup d'événements, de petits événements, mais uniquement steam, c'est rare. Maintenant, on essaye plutôt de faire un événement où on va tout englober, mais on englobe un peu trop. Ce qui fait que, bon, on peut quand même aller en costume.
1: Ben oui, si on englobe tout, on mélange tout aussi.
0: Voilà. Il y a du Star Wars, il y a du médiéval, il y a du médiéval fantastique, il y a du cosplay.
1: Mais c'est quoi le cosplay ?
0: Alors, le cosplay, c'est le fait vraiment là d'interpréter un personnage de fiction, style Dragon Ball, ou les Pokémon par exemple, mais il faut vraiment être fidèle au personnage. Bon, moi je ne m'y connais pas du tout en cosplay, mais je sais qu'il faut vraiment respecter les codes du personnage. Et son histoire, là, c'est vraiment être fidèle. Ce que nous, on n'aime pas vraiment, c'est pour ça qu'on a choisi le steampunk, parce que dans le cosplay ou dans le médiéval, il y a des règles à suivre. Nous, hormis l'époque qui sert de base pour les tenues, il n'y a pas vraiment de code, il n'y a pas de règles. Et comme disait Mélodie, quand on est en steam, en soi, on est fort. Moi, personnellement, quand je suis en steampunk, dans une convention, c'est vraiment le moment où je suis moi-même. Quitte à paraître supérieur, mais ça fait partie du jeu, parce que, enfin, supérieur, c'est pas le bon mot.
1: Oui, on se comprend.
0: Mais voilà, ça fait partie du jeu par rapport aux gens, aux visiteurs. Ils viennent pour ça. Et même si on est là en tant que.
2: Oui. Donc on a l'air plus.
0: Il y a une assurance supplémentaire. Et c'est ce qui nous plaît dans nos sorties. Et puis, ben, c'est surtout rencontrer et retrouver tous les copains. Parce que c'est quelque chose qui nous rapproche. Et on s'est fait énormément d'amis dans le steampunk. Et des amitiés auxquelles on n'aurait jamais pu penser, et des gens qu'on n'aurait jamais pu croiser ailleurs. Ou même si on n'en avait pas fait, des gens vers qui on n'aurait jamais osé aller. Oui. Ça a révélé.
2: Ça, c'est vrai.
0: Ça a révélé vraiment une bulle, et c'est une bulle de confiance envers les gens. Et même si le steampunk en festival, quand on se retrouve, on a toujours l'air un peu plus, un peu comme les médiévistes, on a toujours l'air un peu plus, guindé. C'est tout l'inverse. Mm-hmm. On n'est pas guindé, on est des gains d'ailleurs, autant le dire.

0: Est-ce que je pourrais paraphraser la phrase de Gérard Jugnot que j'ai entendue un jour? Les essuie-glaces, ça n'arrête pas la pluie, mais ça permet de mieux la traverser. Est-ce qu'on pourrait dire alors, en parlant de steampunk, le fait de s'habiller, de revêtir un costume permet de mieux, ça n'arrête pas la vraie vie, mais ça permet de mieux la traverser et de l'appréhender, Mélodie?
1: Oui, parce que c'est une évasion. C'est s'évader, c'est rencontrer des nouvelles personnes, c'est voyager, parce que on va parfois un peu plus loin pour aller à un festival. Et donc ça permet effectivement d'affronter certaines choses de la vie, certaines situations.
0: Mais le problème, c'est que quand on enlève le costume, la vraie vie vous rattrape.
1: C'est ça. Et je ne sais plus qui a inventé le steam lag, le terme steam
0: Comme
1: lag.
0: jet
1: Comme
0: lag.
1: jet lag, parce que réellement, quand on redevient
0: Faut atterrir.
1: il faut atterrir, il faut se replonger dans la vraie vie, qui est moins
0: On redevient Mélodie
1: amusante. Oui,
0: et
1: c'est ça.
0: Benjamin.
1: C'est
0: Ouais.
1: moins
0: Alors que peut-être vous avez un
1: plus
0: autre
1: commun.
0: nom dans le steampunk, je ne sais pas.
1: Moi, j'ai un personnage qui est Lady Yankee, j'ai un personnage qui est le docteur Stein, Franka Stein. Et
0: Je vais reculer un peu.
1: c'est vrai.
0: Vous faites des conférences d'ailleurs.
1: Oui, récemment j'ai fait une conférence sur les cabinets de curiosité.
0: Ah ouais, ah oui, parce que ça c'est lié évidemment.
1: Je trouve que oui, parce qu'on est dans la même période, on est dans cet aspect décalé, on est dans l'historique sans, en étant décalé. Voilà.
0: Qu'est-ce que les gens viennent dire? D'abord, ils font une démarche, ils viennent. Et après, ils vous posent des questions.
1: Là, on a été contacté par un centre culturel. Qui voulait savoir si on pouvait les renseigner sur où trouver des curiosités. Et en fait, comme on en a plein à la maison,
0: Déjà vous.
1: déjà nous, on n'a pas dû, ramener. Enfin voilà, on a ramené des choses de la maison et donc il faisait vide ici et plein à l'exposition.
2: On a ramené la maison.
1: On a ramené quasiment la maison, oui. Et en fait, c'est moi qui me suis proposé, voilà, parce que j'aime encore bien expliquer les choses et puis me renseigner, puisque du coup, j'ai cherché des informations. Et voilà, j'ai fait une conférence sur les cabinets de curiosité.
0: Quelles sont les pièces les plus emblématiques que vous avez apportées à cette conférence, Benjamin?
2: Moi, j'aurais dit la collection d'Ouraline.
0: De?
2: Ouraline.
1: Ah oui.
2: Elle va vous expliquer après si vous voulez. Sinon. Une sirène. On a une sirène sous globe, une chauve-souris, une main. On ne sait pas d'où elle provient. On sait qu'elle a été trouvée en Égypte, mais elle a un aspect assez bizarre. On n'en sait pas plus. Et je pense que c'est quand même des pièces maîtresses. Sinon, ouais, pour moi, ce serait la sirène. Et toi?
1: Oui, en fait, il y a tellement de trucs. Et puis, comme j'aime bien tout, forcément, moi j'aime bien tout ce qui est médical, donc les anciens objets médicaux qui font parfois même un peu bon, peur d'abord, et qui font parfois un peu, comme on est sur des objets en matériaux nobles, pardon, voilà, on se replonge dans le passé et on se rend compte que parfois le confort a des avantages.
0: Si parmi nos auditeurs, il y en a qui disent, tiens, j'irais bien faire un tour chez les steampunk, comment ils vous contactent?
2: Alors, ils peuvent nous
0: Quand je dis
2: contacter.
0: vous, c'est.
2: Oui.
0: Hein?
2: En général, il y a plusieurs pages sur Facebook. Il y a Steampunk Belgium, ça c'est une page. Il y a French Steampunk qui est vraiment la page en France. Là, on peut contacter directement Arthur Morgan, qui est quand même un des piliers du steampunk dans la littérature. Nous avons une ASBL qui s'appelle Manifest Steam. Et c'est sur cette ASBL et sur cette page Facebook qu'on regroupe tous nos événements.
1: Et ceux des autres aussi.
2: Oui, et ceux des autres. Il y a maintenant du côté de Braine-le-Comte, il y a BLC Steam, il y a la Tosvabé, qui a été une des premières institutions steampunk en Belgique, et qui était vraiment je pense que ça a été un des piliers du steampunk
1: Ouais, je pense.
2: dans
1: Ils sont
2: les
1: là depuis
2: années
1: toujours.
2: 2010. Oui. C'est même grâce à eux enfin, grâce à eux, c'est même eux les premiers à nous avoir invités à faire du steampunk à Thouin. Et oui, principalement, les réseaux sociaux, ça fonctionne bien. Et on se rencontre en festival. Donc, même si les réseaux sociaux, pardon, Le mieux, c'est d'aller à la rencontre des gens. Et même si ce sont tous des petits groupes qui sont niches, enfin des petits clans, en soi, c'est juste parce que ce sont des groupes qui se sont formés.
1: Oui, parce qu'il y a des affinités, évidemment, mais oui. On se connaît presque tous. Quoi.
2: Ça reste des petits groupes, mais au final, voilà, le groupe principal, c'est le STEAM, c'est le point d'ancrage. Voilà. Donc, je dirais qu'il faut aller... Le mieux pour rencontrer des gens, c'est d'aller leur parler. C'est mieux que les réseaux sociaux. C'est vachement mieux.
0: Oh ben les contacts humains, c'est ce qui compte. Hein.
2: Oui, exactement. Hein?
0: Voilà. Merci de cette belle rencontre, de nous avoir reçus ici dans votre univers, dans ce coin de Belgique que je ne connaissais pas beaucoup. On passe beaucoup à Anzy, mais c'est un peu hors des circuits.
1: La campagne
0: la campagne boréenne.
1: Voilà.
0: Merci beaucoup.

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2: Bonjour à toutes et à tous et bienvenue dans un nouvel épisode de Vers demain sur RCF Sud d'économie.

0: Histoire d'Etikable avant de parler du concept en tant que tel et de ses spécificités, parce qu'il y a pas mal de petites choses qui sont très intéressantes. D'abord, comment c'est né Etikable?
1: Ouais, c'est l'histoire d'une rencontre de deux personnes avec mon associé du début. Voilà, il est ingénieur agronome, moi je suis ingénieur commercial, on s'est trouvés complémentaires, on avait la même vision, on était à un moment où il y avait des gros problèmes sociaux, c'était la faillite d'une grosse entreprise dans la région de Charleroi, on était tous les deux originaires de Charleroi, et ça nous touchait de savoir que des travailleurs, même s'ils faisaient bien leur travail, eh bien, pouvaient être licenciés parce que il y avait des décisions d'ordre financier qui ne leur appartenaient pas et on trouvait ça injuste. Et donc, on a voulu créer une entreprise où les salariés, les travailleurs de l'entreprise ont le pouvoir de décider de l'avenir de leur outil de travail. Et ça a été l'idée de départ. Et puis on était tous les deux passionnés d'alimentation. Et le commerce équitable, c'est quelque chose qui nous parlait parce que l'alimentation, c'est un enjeu majeur de nos sociétés. Et dans beaucoup de cas d'alimentation, les producteurs ne sont pas rémunérés à leur juste valeur.
0: C'est ça.
1: Et voilà, pour des gens qui donnent à manger au monde, en fait, c'est quand même la moindre des choses, je trouve, qui perçoivent une rémunération qui leur permet d'avoir une vie décente. Et une vie décente, c'est quoi? Pouvoir se nourrir, pouvoir se loger, pouvoir se soigner, pouvoir éduquer ses enfants. Voilà. Et aujourd'hui, la réalité de la grande majorité, en fait, des petits producteurs dans le monde, c'est pas ça. C'est pas, ils ne vivent pas une vie décente. Ils ne reçoivent pas une juste rémunération. Et notre projet, il participe à réussir ce défi de nourrir les producteurs à leur juste valeur.
0: Et votre parcours professionnel, vous étiez déjà dans le milieu alimentaire ou pas du tout ?
1: Oui, exactement. Moi, j'avais travaillé dans la grande distribution alimentaire depuis longtemps. Et voilà, et mon collègue Vincent, lui aussi, c'est un ingénieur agronome qui avait travaillé, lui, plus au niveau des producteurs. Et donc, c'était une belle complémentarité puisque notre projet, il est à la fois un soutien au niveau des producteurs, mais pouvoir aussi offrir aux consommateurs des produits qui ont du sens.
0: Des produits que j'ai pu goûter ici, vous avez apporté des chocolats que j'ai pu goûter juste avant cette émission et ils sont vraiment délicieux, je le redirai par après, quand on parlera bien sûr des produits proposés par Etikable par ailleurs. C'est peut-être une bête question que je vais poser maintenant, mais concrètement, qu'est-ce que ça signifie le terme de commerce équitable ?
1: Eh bien, le commerce équitable, c'est payer un juste prix au producteur pour le produit qu'il fournit. Voilà, simplement, on ne peut pas dire plus simple, c'est-à-dire un produit qui non seulement couvre ses coûts de production, mais il reçoit une prime supplémentaire pour assurer son développement.
0: D'accord. Et puis après, moi, je voudrais savoir qu'est-ce que vous proposez comme produit. On a parlé de chocolat,
1: oui.
0: Mais il y a plein de choses en fait que vous proposez chez Etikable.
1: Effectivement, les chocolats, c'est vraiment une partie très importante de notre projet parce qu'on a vraiment développé une expertise à ce niveau-là. Mais on est concentré sur des produits qu'on appelle d'épicerie sèche, c'est-à-dire que vous avez du thé, du café, du chocolat, des cookies, des jus de fruits, des épices. Voilà, ce genre de produits. Aujourd'hui, on a deux gammes de produits. Une gamme de la marque Etikable qu'on distribue dans les supermarchés classiques et la marque Terra Etika qu'on distribue dans les magasins spécialisés. Et au total, ça fait de l'ordre de 250 produits différents.
0: Ah, quand même. Et
1: oui.
0: Je suppose que ça a évolué au fil des années. Depuis 2009, ça a pas mal changé.
1: Oui, l'assortiment évolue beaucoup, mais c'est un assortiment qui évolue grâce à la diversification de nos producteurs. En général, quand on rentre en collaboration, en partenariat avec les producteurs, on se focalise d'abord sur un seul produit, par exemple le café. Et puis, c'est grâce à la vente de café à un juste prix qu'on arrive à développer au sein des même coopérative de producteurs d'autres filières parce que on travaille exclusivement dans des systèmes agroforestiers, donc il ne faut pas s'imaginer comme chez nous des monocultures ou des champs où il n'y aurait que des caféiers. Non, il faut s'imaginer en fait une forêt où vous avez des caféiers qui sont sous couvert d'arbres fruitiers, donc on peut à ce moment-là valoriser des fruits, en faire des jus de fruits, des desserts de fruits. Il y a souvent des associations aussi avec des plantes de type épices. Il peut y avoir de la vanille Annie.

0: il y a peut-être de la canne à sucre, enfin voilà. Et donc petit à petit, en fait, on travaille, on accompagne les producteurs pour qu'ils puissent nous fournir la plus grande diversité possible de produits. Ça, c'est le premier aspect. Et le deuxième aspect qui est important, c'est qu'on les accompagne pour qu'ils puissent nous fournir les produits les plus transformés possibles à leur niveau, parce que c'est comme ça que, ils créent eux-mêmes de la valeur ajoutée sur leurs produits, et donc ils peuvent vendre et ils la maintiennent à leur niveau, et ils peuvent vendre leurs produits plus cher que s'ils vendaient simplement de la matière
1: C'est
0: première.
1: ça, ah oui, donc il gère quasiment tout de A à Z en fait,
0: Voilà,
1: hein,
0: au
1: en quelque
0: maximum.
1: sorte.
0: Alors parfois c'est pas toujours possible parce
1: Oui.
0: que par exemple si on prend le chocolat, bah, le chocolat il est surtout le cacao donc, qui se transforme en chocolat est surtout consommé chez nous dans les pays occidentaux, peu dans les pays producteurs. Et donc là on travaille avec eux les premières transformations du cacao jusqu'à la masse de cacao et puis après la masse elle arrive en Europe et elle est transformée en chocolat. Mais ça leur permet déjà de créer de la valeur ajoutée sur leur matière première. Et pour certains de nos produits, par exemple, on fait des chips d'anciennes variétés de pommes de terre, eh bien là, le produit est fabriqué de A à Z sur place au
1: D'accord.
0: niveau des producteurs.
1: Ah oui, et comment vous choisissez justement vos producteurs? Vous avez des contacts sur place, les producteurs se manifestent, comment ça se passe en fait, hein?
0: Ben oui, effectivement, ce sont des rencontres. Après, les producteurs, on travaille avec un certain nombre de critères, puisqu'il faut effectivement qu'ils soient certifiés commerce équitable, il faut qu'ils soient aussi certifiés agriculture biologique. Il y a toute une série de critères, notamment qui soient sous forme de coopérative. Donc, ce n'est pas des propriétaires terriens ou des systèmes comme ça. Ce sont des producteurs qui se mettent ensemble en coopérative pour collaborer, pour avoir des économies d'échelle. Enfin voilà, on a toute une série de critères et puis après on travaille avec eux. Parfois on est les premiers à travailler avec eux, mais on essaye de travailler avec eux la diversification de produits, mais également la diversification de clients. C'est-à-dire qu'après ils peuvent fournir des produits à d'autres clients que nous parce que on ne sait jamais ce que l'avenir nous réserve. Imaginons que Ethicap connaisse des difficultés, bah, d'office le producteur avec lequel on travaille connaîtra aussi des difficultés.
1: C'est ça. Et puis après, je sais qu'il y a un label aussi sur vos produits. C'est le label, c'est le symbole des producteurs paysans. C'est ça?
0: Oui, exactement. On a plusieurs labels de commerce équitable et effectivement, les deux principaux, c'est le symbole des petits producteurs ou des producteurs paysans, SPP, qui est un label de commerce équitable. Et l'autre label, c'est le label qui s'appelle WFTO, qui lui certifie, c'est aussi pour le commerce équitable, mais la différence entre les deux, c'est que l'un est un outil de certification pour les produits, tandis que l'autre, c'est pour les produits, mais également pour les entreprises. Donc, le label WFTO, je veux dire une entreprise conventionnelle, c'est-à-dire non commerce équitable, ne pourrait pas utiliser ce label. Donc, c'est un label de commerce équitable qui nous permet de nous différencier aussi d'autres acteurs qui auraient dans leur portefeuille de produits des produits de commerce équitable.
1: Je propose qu'on parte en musique. Stéphane Vincent va
0: Oui.
1: te parler encore de Ethicable, ici dans la seconde partie de cette émission. On part en musique ici et on se retrouve juste après avec vous-même. Vous êtes cofondateur et co-CEO de Ethicable, donc on se retrouve juste après.

0: Nous voici dans la seconde partie de Vert Demain sur RCF Sud-Belgique, où aujourd'hui on parle d'une entreprise d'économie sociale en faveur d'un commerce équitable et engagé. Ça s'appelle Ethicable, et ça soutient l'agriculture paysanne bio depuis maintenant une quinzaine d'années, et ça se passe à travers 27 pays notamment. Je suis toujours en compagnie de Stéphane Vincent, il est cofondateur et co-CEO de Ethicable, et il nous a présenté un peu l'histoire de ce projet, son concept aussi, même si on va revenir encore sur l'un ou l'autre détail bien sûr. Vous l'avez déjà un peu expliqué dans la première partie d'émission, mais je sais que ces produits-là, ils ont pour but aussi, les produits que vous proposez, de soutenir une transition écologique avec notamment l'agroforesterie et l'agroécologie. Pourquoi ce choix-là d'ailleurs ?
1: Ouais, parce qu'on voulait vraiment un concept qui ait du sens. Effectivement, derrière chacun de nos produits, il y a une histoire, et une histoire qui touche à la fois des aspects économiques, on en a parlé, un juste prix, des aspects sociaux aussi, le respect des droits de l'homme, de l'Organisation internationale du travail, des conditions de travail, mais il y a effectivement aussi un projet environnemental. Et notamment, on travaille beaucoup d'anciennes variétés qu'on met en évidence dans des produits pour maintenir des berceaux de biodiversité. Parce qu'aujourd'hui, on est dans une tendance générale d'uniformisation des produits. Et si on parle des cacaos, je pense que le Belge, il peut bien comprendre, il adore le cacao, mais si on prend la comparaison avec les pommes, eh bien, on pourrait penser qu'il n'y a qu'une seule variété de cacao et qu'elle donne toujours... Non, il y en a énormément. Et le terroir, si le cacao vient d'Équateur, telle variété, ou il vient d'Haïti, ou il vient de Côte d'Ivoire, enfin, chaque cacao a des spécificités organoleptiques, des goûts, des saveurs différentes qu'on veut vraiment maintenir à travers ce commerce équitable. Pourquoi ? Parce que lorsqu'on arrive à maintenir une activité agricole sur un territoire, on garantit, avec un juste prix, on garantit au producteur un revenu. Et donc, ce producteur, il reste sur sa terre. Il n'a aucun intérêt à partir dans les grandes villes parce qu'il n'a plus d'argent. Non, il peut. Et la conséquence de ça, c'est que ça permet aussi de continuer à faire vivre des traditions, des cultures. Il y a des langues qui continue d'exister, parce que si le paysan n'a plus de travail sur sa terre, ben il va chercher une autre opportunité pour pouvoir nourrir sa famille et se nourrir, et donc il s'en va, il va souvent, c'est un peu une caricature, mais il va dans la grande mégalopole et avec beaucoup d'espoir, mais souvent il contribue à l'agrandissement de ces grandes mégalopoles et sans vraiment trouver d'opportunités. Donc pour lui individuellement c'est un problème, mais pour toute sa communauté aussi. Ça veut dire que dans une ou deux générations plus tard, la langue qu'il pratiquait va disparaître, les traditions qu'il avait vont disparaître, et en l'occurrence, s'il cultivait du cacao, cette culture de cacao va disparaître aussi, et donc on perd vraiment de la diversité au niveau de notre alimentation, parce que effectivement chaque cacao, si on reprend les cacaos en fonction de son origine, de son terroir, va donner au chocolat un goût qui est différent.
0: Donc voilà, un revenu juste pour les agriculteurs, pour les producteurs. Il y a aussi une pensée pour l'environnement, une pensée pour une transition écologique avec l'agroforesterie, l'agroécologie. Mais il y a aussi quelque chose, et ça c'est assez inattendu, c'est aussi l'importance des travailleurs au centre de l'entreprise, avec une gouvernance et un management participatif notamment, et un capital qui est aussi détenu par les travailleurs.
1: Exactement. La majorité du pouvoir est détenue par les travailleurs. Alors ça veut dire que toutes les grandes décisions stratégiques de l'entreprise sont prises par l'ensemble des travailleurs.
0: Ah oui.
1: Donc quand on a des sujets stratégiques qui sont mis sur la table, on a tous les mois une réunion qu'on appelle l'Agorascope, qui réunit l'ensemble des travailleurs, et chaque travailleur a le droit d'y apporter n'importe quel point, pour autant qu'il ait une dimension collective.
0: Ah oui.
1: Et donc on débat. Ici, on a un nouveau projet. Ça a suscité du débat. Et on s'est réunis, et l'Agorascope dans son ensemble a pris une décision collectivement.
0: Et vous comptez à peu près combien d'employés?
1: Aujourd'hui, on est 11 employés, mais on est dans une phase d'expansion avec la chocolaterie qui va bientôt ouvrir ses portes. Et là, on va engager, enfin, il y a 4 personnes qui vont être engagées. Donc, on va passer de 11 à 15 personnes.
0: Et qui pourraient après avoir leur part dans l'entreprise, qui pourront participer au débat.
1: Exactement, chez nous. Donc, après un an, chaque travailleur se voit la possibilité d'acheter au minimum une part. Et dès qu'il achète une part, à ce moment-là, il rentre dans le capital de l'entreprise, il devient copropriétaire, codécideur de l'entreprise.
0: Et donc, il y a un prochain projet avec Ethicable, d'après ce que j'ai entendu. Oui. C'est une chocolaterie basée ici, à Namur.
1: Exactement.
0: Voilà, comment c'est né ce projet-là de construire, d'imaginer une chocolaterie ici, à Namur?
1: Bah, si vous voulez, c'était vraiment, on a, comme je l'expliquais un peu, on a développé vraiment un savoir-faire au niveau des producteurs, au niveau de la culture du cacao. Puis je vous parlais des premières transformations, voilà. Et il nous paraissait intéressant d'y ajouter le savoir-faire belge, qui est un savoir-faire praliné, parce que quand on parle d'ici d'une chocolaterie, mais on va y produire des pralines et vraiment des produits typiquement belge, des chocolats fourrés. Et je trouve que c'était vraiment une bonne combinaison de mettre en avant toutes ces... Parce qu'on parle de cacao grand cru, donc vraiment des cacaos très qualitatifs, et d'y ajouter à ça vraiment un savoir-faire artisanal belge. Et voilà, c'est arrivé assez logiquement.
0: D'accord. Et où est-ce que ça va s'installer, cette chocolaterie?
1: Eh bien, nous, notre société, elle est à Écolis, donc à Rennes. Et donc, elle est à côté de nos bureaux, même au sein de nos bureaux, où avant, on avait aussi notre entrepôt. Notre entrepôt est toujours là. Et maintenant, on a la chocolaterie. Tout le matériel est arrivé. Les tests sont en cours. Et les premières ventes de nos produits chocolatiers sont prévues pour début septembre.
0: Ben voilà, c'est un beau projet qui va bientôt prendre vie au mois de septembre ou octobre, on verra bien en fonction de l'avancée de tout ça. Et où est-ce qu'on peut retrouver un peu toutes les informations pratiques par rapport à Ethicable et par rapport à ce projet de chocolaterie?
1: Sur notre site internet, hein, www.ethicable.be, là, voilà, et on alimente assez régulièrement au fur et à mesure de l'avancement du projet, donc c'est possible de le suivre.
0: Et est-ce qu'il y a encore d'autres projets ou d'autres idées en tête chez Ethicable?
1: Oui, on a d'autres projets. Je ne vais pas trop m'avancer pour garder un peu de suspense, mais oui, on a encore des projets de transformation, et pour donner un petit, faire un petit teasing, ce seront une diversification de nos activités de chocolaterie.
0: Et bien sûr, les produits sont retrouvables donc sur votre site internet et dans les magasins.
1: Exactement, avec tous nos partenaires. Mais ça aussi, on trouve ça sur notre site internet. Il y a une page dédiée à nos clients où on peut, en fonction de la ville où on habite, on peut savoir les points de vente qui vendent nos produits.
0: Merci beaucoup en tout cas, Stéphane Vincent. Donc, vous êtes cofondateur et co-CIO de Ethicable, de nous avoir présenté cette entreprise, voilà, d'économie sociale en faveur d'un commerce équitable engagé. Voilà, de nous avoir présenté ce projet. On espère le meilleur pour cette année-ci, pour la chocolaterie aussi qui va naître dans ces prochains mois. Donc, merci à vous d'être venu en studio.
1: Grand merci à vous.

0: Il est 10h sur RCF Notre-Dame, le retour de l'info avec Clara Bévilacqua. Bonjour Clara.
1: Bonjour Melchior.
0: Il fait chaud et les oraux du bac pourraient être reportés en cas de forte chaleur.
1: Oui, les élèves concernés seront avertis vendredi au plus tard, annonce ce matin le ministre de l'Éducation Édouard Geffray. Des épreuves décalées de quelques heures ou quelques jours. Les oraux sont prévus la semaine prochaine et les reports se feront au cas par cas en fonction de la météo. Et justement, vous le disiez, cette vague de chaleur qui déferle sur la France à partir d'aujourd'hui et les températures vont continuer de monter dans la semaine avec des pointes attendues jusqu'à 40 degrés ce week-end. La majorité des régions françaises ce mercredi sont déjà concernées par des températures entre 30 et 35 degrés. Dans le Vaucluse, la vigilance orange au feu de forêt est déclenchée mais elle est levée pour l'Aude et les Pyrénées-Orientales. En France aujourd'hui, troisième et dernier jour du sommet du G7 à Évian, en Haute-Savoie, au programme une session de travail consacrée à la sécurisation de l'intelligence artificielle. Emmanuel Macron organise sa conférence de presse finale à 15h aujourd'hui avant de partir pour le château de Versailles où il a convié Donald Trump pour un dîner. Chine, au BHV, du Marais, c'est fini. Le grand magasin parisien, cédé à un nouvel exploitant, va arrêter sa collaboration avec le géant de la fast fashion chinois. Les repreneurs estiment que ce partenariat très contesté était une erreur stratégique qui a poussé de nombreuses marques à délaisser le BHV. Les 5 BHV en province, ex-Galerie Lafayette, ne sont pas concernés par cette annonce et continuent d'accueillir la marque Chine. Kylian Mbappé rentre dans l'histoire avec son doublé hier face au Sénégal. Il devient le meilleur buteur de l'équipe de France avec 58 buts au compteur et il bat le record d'Olivier Giroud. Victoire des Bleus donc hier pour leur entrée dans cette Coupe du Monde. Après une première mi-temps insipide, l'équipe de France l'emporte 3-1 face au Sénégal et un record d'audience également pour cette année avec 14 millions de spectateurs devant leur télé hier. Le prochain match de l'équipe de France, ça sera face à l'Irak lundi à 23h.
0: Et vous aviez dit 3-1 hier.
1: Et on a remporté
0: 3-1. Il faut que je vous écoute la prochaine fois pour mon petit prono. Merci Clara Bévilacqua et à demain 6h30, 10h. Et on y va.
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0: Pendant longtemps, parler de salaire au travail était presque impensable. Aujourd'hui, les choses évoluent un petit peu avec l'entrée en vigueur progressive de nouvelles règles en Europe sur la transparence des rémunérations liées notamment à une certaine demande de la part des salariés. C'est vrai que les entreprises sont de plus en plus nombreuses à s'interroger sur leur politique salariale. Alors, la question, elle est très simple. Est-ce qu'il faut rendre les salaires plus transparents? Pour certains, c'est oui, ce serait un moyen efficace de réduire les inégalités, notamment entre les femmes et les hommes, et de renforcer la confiance au sein de l'entreprise. Et pour d'autres, c'est non, car une plus grande transparence pourrait créer des incompréhensions, des comparaisons et parfois des tensions entre collègues. Les entreprises doivent tout de même s'adapter à de nouvelles obligations, tandis que les salariés souhaitent mieux comprendre aussi comment leur rémunération est fixée et pourquoi des écarts existent. Alors, faut-il se réjouir de la fin du secret autour des salaires ou craindre ses effets sur l'ambiance de travail? On en parle dans Je pense, donc j'agis avec nos deux invités et comme chaque jour avec vos réactions et vos témoignages. Selon vous, connaître les salaires dans l'entreprise permet-il davantage d'équité ou crée-t-il surtout des tensions? Est-ce que votre propre entreprise communique sur ces critères de rémunération? Et si vous êtes salarié ou chef d'entreprise, est-ce que vous seriez favorable à cette transparence? On vous attend au 01 56 56 44 00 par mail à direct@rcf.fr et en vidéo sur la chaîne YouTube de Radio Notre-Dame.
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0: Et pour discuter avec nous jusqu'à 11h, nous avons le plaisir d'accueillir deux invités. Sandrine Dorbe, bonjour.
3: Bonjour.
0: Merci beaucoup d'être avec nous dans cette émission. Vous êtes experte en stratégie de rémunération, vous êtes autrice et conférencière. Claudia Sénic, bonjour.
4: Bonjour.
0: Merci également à vous de participer. Vous êtes professeure à l'Université Paris-Sorbonne et à l'École d'économie de Paris. Claudia Sénic, je vais commencer avec vous. Quand on parle de transparence salariale et de ces différentes directives, et on aura l'occasion d'en reparler, on est vraiment sur une ligne de crête?
4: Sur une ligne de crête. Donc on est sur les starting blocks, je dirais. C'est-à-dire qu'il faut mettre en application la directive européenne qui date de 2003 sur la transparence des rémunérations, notamment entre les différences entre hommes et femmes. Donc là, ça fait l'objet d'un texte de loi qui va sûrement s'appliquer par décret dans les mois à venir, quoi. Et donc l'idée, c'est de, bon, qu'il y a des objectifs louables qui sont de permettre de réduire les écarts de rémunération entre les hommes et les femmes à poste équivalent.
0: Oui.
4: En sachant que les écarts sont assez importants, 22% en rémunération salariale brute. Après, quand on regarde à l'équivalent temps plein, ça tombe à 14%. Et quand on regarde vraiment à poste et complètement identique, etc., ça tombe à 3%, mais bon, quand même 3%. Donc, pourquoi cette transparence permettrait de réduire les écarts? Ben, simplement parce qu'elle permettrait d'améliorer le pouvoir de la négociation des femmes. Et enfin, bon, je ne sais pas à quel moment, mais il y a une petite expérience qui a été analysée par une chercheuse,
0: oui.
4: Nina Roussi, aux États-Unis, qui montre que c'est effectivement le cas. Quand les femmes, finalement, ont connaissance du salaire moyen qui est offert dans le poste auquel elles aspirent, et ben, en fait, elles demandent ce salaire-là. Et puis, du coup, la différence qu'on voyait autrefois, c'est sur une plateforme de recrutement pour des ingénieurs aux États-Unis. Il y avait une différence de salaire parce qu'il fallait demander un salaire comme ça dans une case vide. Et donc, les femmes demandaient toujours moins. Parce qu'elles, je sais pas, elles sont plus pessimistes ou elles osent moins, etc. Puis sur le site a été mis le salaire médian pour les différents postes qui étaient offerts par les entreprises, bah, les femmes ont demandé ça. Et puis, il n'y a plus eu aucun écart entre les salaires négociés par les hommes et par les femmes. Donc voilà, l'information, ça permet de s'aligner et de négocier.
0: Cette directive sur la transparence des rémunérations, c'est un texte européen qui a été adopté en 2023 et puis avec une date de transposition dans les États membres fixée au 7 juin 2026. Dans les faits, c'est beaucoup plus compliqué que ça, on va bien sûr en reparler. Avec un double objectif, Sandrine Dorme, hein, on l'a dit avec Claudia notamment il y a quelques instants, c'est déjà de rendre les rémunérations plus transparentes, ça c'est une première chose, et puis de faciliter la détection et donc par la force des choses, la correction des discriminations salariales.
3: Il y a déjà un point sur lequel il faut être très clair, c'est que ce texte, il est très mal nommé. Il s'appelle Directive européenne sur la transparence des salaires. À aucun moment dans le texte européen et dans le texte, le projet de loi français, il est question de rendre les salaires transparents. Ce qu'on va pousser les entreprises à faire, c'est de rendre plus clair, de rendre public, au moins en interne, les règles autour de la rémunération. Autrement dit, comment mon salaire est défini, comment il peut évoluer dans le temps. Et par rapport à des gens qui ont un emploi de valeur équivalent au mien, comment est-ce que je me positionne? Donc, le titre de la directive et le titre du texte français amènent une confusion dans la tête de beaucoup de salariés qui pensent que demain, ils connaîtront le salaire de leurs collègues. Ce n'est pas le cas.
0: Oui.
3: Néanmoins, ils auront accès à plusieurs informations qui vont leur permettre de pouvoir se positionner, de mieux négocier et d'avoir toutes les cartes en main pour parler de leur rémunération individuelle avec leur employeur.
0: Et quelles informations, justement, on pourrait réussir à rendre publiques dans les entreprises?
3: Alors, justement, Claudia Sénic disait l'objectif de la directive, c'est de réduire les écarts de rémunération entre les hommes et les femmes.
0: Oui.
3: Ces écarts de rémunération, ça fait longtemps qu'on essaye de les réduire. Et pourquoi est-ce qu'on n'y arrive pas? Et bien parce que ces écarts, ils se créent et ils se perpétuent à différents moments de la vie des salariés. Donc la directive aujourd'hui, elle dit « Ok, faisons le pari qu'on va essayer de regarder tous ces moments-là. » Le premier moment, c'est le recrutement. Dans le projet de loi français, on prévoit que toutes les offres d'emploi doivent avoir une fourchette de salaire. Donc un candidat ou une candidate auront les mêmes infos de rémunération l'un et l'autre.
0: C'est pas selon l'expérience.
3: Ça peut être selon l'expérience, mais en tout cas, quand on postule à une offre d'emploi, il y aura une fourchette. Et donc, potentiellement, si on a tendance à sous-estimer un peu sa valeur de marché ou ses compétences, on pourra voir que l'entreprise est prête à payer une certaine rémunération. Et donc, c'est là-dessus qu'on va jouer. Et c'est justement, ça fait référence à l'étude dont parlait Claudia. C'est quand on a les infos, finalement, c'est plus facile de se positionner et de négocier que quand on ne les a pas. Ensuite, lors de la vie en entreprise, le texte crée un nouveau droit pour les salariés qu'on appelle le droit à l'information. Donc chacun, chacune aura le droit de demander à son employeur des infos très concrètes sur son positionnement en interne, sur les règles d'évolution et surtout, et c'est ça qui pique un peu, la moyenne des salaires à poste de valeur équivalente. Et c'est là où il y a souvent une confusion. Les gens pensent que si je suis développeur, développeuse informatique, j'aurai le droit de demander le salaire des autres développeurs informatiques.
0: Non, c'est pas si simple
3: que ça.
0: C'est
3: pas le cas. Ouais. On va devoir évaluer la valeur des postes et comparer les postes de valeur équivalente. Néanmoins, comme c'est une moyenne, par essence, il y a beaucoup de personnes qui seront en dessous de cette moyenne. Et ces personnes-là vont poser des questions. Mmh. Et donc, l'entreprise aura l'obligation d'amener des éléments de réponse. Et donc, c'est là où on va pouvoir se parler de la performance, de l'expérience, du niveau de compétence, de l'ancienneté, si elle n'est pas déjà rémunérée par ailleurs. Mais oui. on va ouvrir. J'ai dit rouvrir parce qu'à une époque, on parlait un peu plus de rémunération en entreprise. Mais en tout cas, là, aujourd'hui, on va rouvrir le dialogue sur la rémunération d'entreprise.
0: Claudia Sénic, vous êtes prof à l'Université Paris-Sorbonne et à l'École d'économie de Paris. Pourquoi cette transparence salariale et j'ai envie de dire plus généralement la rémunération est un sujet quand même très tabou dans les entreprises en France?
4: La rémunération, c'est toujours un sujet un peu tabou parce que ça donne aux gens un peu une idée de la manière dont ils sont valorisés, reconnus par les autres. Et surtout, la transparence, ça permet de se comparer. C'est-à-dire la transparence sur, même si on connaît pas, on n'aura pas le droit de connaître les salaires individuels, on ne pourra pas demander, je voudrais connaître le salaire d'un tel, mais poste égal, responsabilité égale, etc. Donc ça crée un accès à l'information sur ce que gagnent les autres. Et donc on va se comparer. Mais les comparaisons, c'est toujours vers le haut. On se compare toujours à ceux qui gagnent plus que nous. L'économiste Duesenberry l'avait déjà montré, ou suggéré en 1949. Et on se compare rarement à ceux qui gagnent moins. Quand on prend connaissance de la rémunération de quelqu'un qui gagne plus que soi, on est frustré, on est jaloux, on est en colère, on est humilié, enfin tout ce qu'on veut, des émotions négatives. Quand on se rend compte qu'on est mieux payé que quelqu'un, en fin de compte, ça nous fait ni chaud ni froid. On n'est pas tellement satisfait de gagner plus. Donc en fait, les comparaisons sont toujours vers le haut, donc elles sont uniquement source de frustration. Enfin, c'est d'ailleurs le but de la loi, c'est qu'on n'est pas content, donc on va aller renégocier ou on va bouger ailleurs. Oui. Donc ça va faire de la compression salariale, ça va égaliser les salaires. Donc ça les rend les gens quand même assez furieux. Et surtout, on voit bien, comme on l'a dit au début, qu'il y a des objectifs louables de gouvernance, de transparence, de justice, etc. Donc de non-discrimination. Mais d'un autre côté, d'un point de vue psychologique ou hédoniste, disons, ça attire l'attention des gens sur un sujet qui est toxique. C'est-à-dire justement où je me situe, un sujet de positionnement relatif. Est-ce que je suis mieux payé qu'un tel? Est-ce que je suis moins bien payé qu'un tel? Les comparaisons ne peuvent que faire souffrir.
0: En France...
4: Je vais vous raconter une petite histoire.
0: Oui, Claudia Sénic, alors allez-y si vous voulez.
4: Comme je suis à distance, du coup, Non, mais en fait, il y a une expérience grandeur nature qui s'est produite en Norvège. Donc, en Norvège, la loi voulait depuis toujours que les revenus imposables de tous les citoyens puissent être connus par tous et consultables. Donc, à l'époque, avant Internet, il fallait aller à l'hôtel des impôts pour demander, je voudrais connaître le revenu, mais c'était même nominatif, je voudrais connaître le revenu de, un tel, mon collègue. Mais il fallait y aller, il fallait que ça soit ouvert, c'était du temps, etc. Les gens avaient quand même autre chose à faire. Et puis, ça a été mis en ligne, en fait, en 2001. Donc, le gouvernement a mis en ligne sur un site les revenus imposables de tout le monde. Et ça a créé une espèce de fièvre terrible. Les gens commençaient à regarder. Enfin, les gens, quand on regarde sur Google Trends, ce que faisaient les gens sur Google le matin, ils regardaient, ils allaient consulter le revenu imposable de leurs collègues, de leurs voisins, de leurs amis, avant même plus que la météo. Et ça a créé vraiment cette espèce de fièvre. Et il y a un auteur génial qui s'appelle Ricardo Pérez Trulia, qui est un économiste californien, qui a analysé l'impact de ça sur la satisfaction, le bonheur des gens. Et il montre que dans l'équation de satisfaction, si vous voulez, dans la genèse de la satisfaction dans la vie, le poids du revenu a augmenté de 30%. Ça veut dire que l'écart de bonheur entre les pauvres et les riches, suite à ce qu'on appelle un choc de transparence, a augmenté d'un tiers. Alors ça a rendu les pauvres, ça a dégradé de 30% le bonheur de ceux qui se sont rendus compte qu'ils étaient moins payés que d'autres. Mmh. Donc cette fièvre, d'ailleurs, vous me demandiez pourquoi c'était tabou. Oui. C'est pour ça que je voulais ajouter ça. C'est que ça devenait vraiment une folie. Les gens consultaient le revenu imposable de ceux qui étaient géolocalisés autour d'eux. Ils avaient sur leur application smartphone le revenu imposable de leurs amis sur Facebook. Mmh. Et donc, au bout d'un moment, ça s'est appelé, cette fièvre, ils ont appelé ça « tax porn ». Voilà, c'est de la pornographie parce qu'en fait, il y a quelque chose de transgressif de vouloir connaître le revenu d'autrui. C'est quelque chose qui normalement est privé. La pornographie, c'est de regarder quelque chose qu'on ne devrait pas voir. Et donc, on voit qu'il y a quelque chose de transgressif là-dedans. Et juste pour finir, comment est-ce que le gouvernement a essayé de mettre fin à cette fièvre? Comment il a fait? Il a essayé de plusieurs manières, ça ne marchait jamais. À la fin, il a trouvé le moyen. C'est que ceux qui voulaient connaître le revenu imposable des autres devaient s'identifier. Ah oui. Et à ce moment-là, ça a complètement inversé le processus. Et finalement, les gens ont commencé à regarder non pas le revenu imposable de quelqu'un d'autre, mais qui est en train de consulter mon revenu.
0: Ah oui,
4: et alors là, c'est arrêté. Ça a quand même duré entre 2001 et 2014.
0: Sandrine Dorbe, qu'est-ce que ça vous évoque, cette anecdote racontée par Claudia Sénic? Une forme de voyeurisme aussi à tout vouloir voir, surtout.
3: Je ne connaissais pas l'exemple de la Norvège. Moi, je connaissais celui de la Finlande qui, dès le départ, par contre, a rendu obligatoire l'identification. Donc, si on veut connaître le revenu imponable de son collègue, bah, il faut se rendre à l'hôtel des impôts et s'identifier. Donc, très vite... En écoutant Claudia Sénic, je me disais, mais Dieu merci, c'est pas ce que la France a prévu, hein, ouais, de rendre nos feuilles d'impôts obligatoires, ni les salaires totalement transparents. Ce qu'on essaye de faire, c'est de casser une asymétrie de l'information en entreprise qui favorise les personnes qui ont les codes sociaux pour négocier, qui ont les codes sociaux pour défendre leurs intérêts et qui ont les informations. Quelque part, il y a toujours des gens qui savent des choses en entreprise plus que les autres. Donc, ce que ce texte essaye de faire, c'est de ramener de la transparence sur les salaires parce qu'on a un sujet d'équité, d'égalité, mais aussi parce que dans la société au sens large et sur de nombreux sujets, il y a ce besoin, cette envie, cette revendication de plus en plus de transparence. Il y a une aversion de plus en plus forte vis-à-vis de l'asymétrie de l'information, vis-à-vis de tout ce qui peut représenter un pouvoir qui abuserait. Alors j'ai failli faire des guillemets, on a la radio, vous m'excuserez, c'est pas très radiophonique.
0: Bah, on nous voit sur la chaîne YouTube de Radio Notre-Dame d'ailleurs, hein, je le rappelle.
3: Mais il y a une aversion pour tous ceux qui auraient une information que les autres n'ont pas, une aversion vis-à-vis du pouvoir, et en entreprise, le pouvoir c'est la direction. Et donc on veut pousser quelque part la direction, au sens large, à être très clair sur les règles du jeu. Et quelque part, quand je disais on a su faire, c'est avant la mondialisation et la complexification des business, les salaires étaient gérés de manière beaucoup plus administrative. Oui. Donc il y avait moins de secrets autour de la rémunération parce que tout le monde était traité de la même façon. Quand on a individualisé les parcours RH, on a individualisé les rémunérations et là on a commencé à rendre le tout de plus en plus opaque. Ben là on essaye de sortir de ça. Pour ramener justement de la rationalité. Et quand on parle de la critique qui est cette loi va venir tasser les salaires, parce qu'on va devoir payer tout le monde de la même façon, on part vers l'égalité totale. C'est pas ce que le texte demande. Le texte, il demande à ce que on explique les écarts de rémunération. Si on veut récompenser quelqu'un parce que cette personne est la meilleure de l'équipe, on le fait. Simplement, on doit l'assumer. Et quand on me dit, ben voilà, puisque c'est comme ça, nous on va tasser les salaires, c'est un choix. C'est pas ce que la loi demande. D'accord. Vous faites le choix de ne pas assumer la différenciation. Vous faites le choix d'une forme de paix sociale en tassant les salaires, mais c'est pas ce que le texte demande.
0: Il est un peu plus de 10h15 sur RCF Notre-Dame. Je rappelle que ce matin, on parle de la transparence salariale. C'est une directive européenne. En France, ça met un petit peu de temps à s'appliquer. On va voir justement un peu où on en est. Avec nos deux invités, Sandrine Dorbe et Claudia Sénic. Et puis, comme chaque jour, avec vos réactions et vos témoignages, si vous êtes chef d'entreprise ou alors salarié, est-ce que vous seriez favorable à une certaine transparence des salaires, hein, avec les informations qu'on a pu transmettre depuis le début de cette émission? Est-ce que ça peut permettre davantage d'équité ou alors surtout des tensions? Bref, vous nous appelez, vous venez réagir et apporter vos avis au 01 56 56 44 00 ou par mail à direct@rcf.fr.
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0: Avec nos deux invités jusqu'à 11h dans cette émission, je pense donc j'agis. Sandrine Dorbe, vous êtes experte en stratégie de rémunération. Vous êtes autrice et conférencière. Et puis Claudia Sénic, vous êtes professeure à l'Université Paris-Sorbonne et à l'École d'économie de Paris. Vous vouliez réagir, Claudia Sénic, sur ce qu'on se disait dans cette transparence salariale?
4: Oui, on parlait de la compression salariale et est-ce que ça va égaliser les rémunérations. Donc là, l'idée, c'est que les salariés auront le droit à l'information sur les rémunérations correspondant à un travail de valeur équivalente. Alors c'est là que ça se complique, parce que valeur équivalente, c'est compte tenu des compétences, des efforts, des responsabilités et des conditions de travail, donc ça va être compliqué. Mais de toute façon, par exemple, l'exemple de ce choc de transparence en Norvège montre, et plein d'autres cas, c'est qu'effectivement, la transparence crée de la compression salariale à niveau donné. Oui. Pourquoi ? Parce que la recherche sur ce sujet montre que les comparaisons, si on se rend compte que quelqu'un qui fait le même métier que soi gagne plus, on trouve ça injuste, ou alors on est humilié, ça crée vraiment de l'insatisfaction salariale. Mais en revanche, il n'y a pas de problème pour se rendre compte que quelqu'un qui a un niveau de responsabilité plus élevé ou qui est plus avancé dans la carrière gagne plus. Au contraire, ça crée des perspectives de progression. Donc il y a vraiment deux effets. Il y a un effet vraiment, j'appelais ça jalousie, et il y a un effet ambition. Donc il peut très bien, enfin, on peut très bien avoir une différenciation des salaires le long de la chaîne de responsabilité, et au contraire, c'est une très bonne chose. Les gens aiment bien se voir sur des profils de rémunération croissants au fil du temps. Donc ça, c'est plutôt une très bonne chose. Par contre, effectivement, la transparence crée de la compression, donc de l'égalisation à niveau donné. Et, oui, enfin, c'est ce qu'on voit souvent dans les entreprises, il y a moins de différenciation. Donc, et là, la loi, elle impose de fournir l'information sur les rémunérations, mais non seulement le salaire de base, oui, mais aussi toutes les parties variables aussi. Donc on ne va pas pouvoir financer en disant vous avez le même salaire, mais etc. Voilà, donc je crois que ça va quand même créer, et c'est ce qu'on voit dans les données, chaque fois qu'il y a un choc de transparence, ça crée de la compression salariale parce que les gens qui se rendent compte qu'ils sont moins payés que les autres, en moyenne, bah, soit ils revendiquent, soit ils s'en vont. Ouais. Le choc de transparence crée énormément de turnover. Hein. Ça s'est vu en Norvège, il y a eu énormément de turnover.
0: Sandrine Dorbe.
3: Autant j'aime bien l'exemple norvégien que je trouve savoureux, autant je ne suis pas sûre qu'il soit vraiment comparable à ce qui va nous arriver. Mmh. Ensuite, qu'il y ait de la compression salariale, à titre très perso, ça ne me dérange pas. C'est-à-dire que si on a un budget d'augmentation de 10% pour une équipe et qu'on l'applique à tout le monde plutôt que de l'appliquer à une ou deux personnes qui auront tendance à plus réclamer, moi ça me va. Hein. Ça me va qu'on répartisse mieux les choses, qu'on égalise un petit peu, même si je ne suis pas hyper fan du mot, parce qu'à chaque fois que je le dis, on a l'impression qu'on va devoir tirer un peu les salaires vers le bas, mais vous me diriez, c'est un peu ce qu'appelle la compression. Moi, ça ne me dérange pas. Ce qui est insupportable aujourd'hui en entreprise, c'est l'impression que certaines tirent davantage la couverture à eux parce qu'ils ont une forme de pouvoir, la formation. Et je trouve que dans le moment qu'on vit, ce n'est pas inintéressant de se dire qu'il faut qu'on remette toutes les informations, qu'on les rende accessibles en fait, à tout le monde pour que chacun, chacune puisse exercer ses droits. Maintenant, il y a des entreprises aujourd'hui qui sont déjà dans une forme de transparence plus avancée que ce que propose la directive. Et il y a toujours des gens, évidemment, qui vont contester, qui vont ne pas être d'accord, qui vont se comparer, qui vont être jaloux.
0: Ça fait partie de la vie d'une équipe.
3: Ça fait
0: aussi
3: partie de la vie d'une équipe.
0: Pardon, je vous ai coupé la parole. Hein,
3: mais non, si mais vous... c'était juste ça pour dire qu'aujourd'hui, on pratique déjà la transparence sous différentes formes dans les entreprises. Aujourd'hui, il y a un texte qui définit ce qu'est la transparence. Avant ça, avant 2023, il y avait une mode sur les réseaux sociaux, notamment les réseaux sociaux professionnels où on parlait d'entreprises transparentes, mais à l'extrême. Et j'avais des clients, des entreprises que j'accompagnais, qui me disaient on veut être plus transparent, mais on veut pas faire comme ces entreprises-là, qui sont très transparentes. Pour moi, la transparence, c'est répondre à deux questions. C'est permettre aux gens de comprendre leur situation. Pourquoi est-ce que j'ai ce salaire et pas plus? Et comment est-ce que je peux me projeter dans le temps? Et il est important C'est donner une vision, et c'est ce que Claudia disait. Ouais, c'est l'importance de pouvoir se projeter quand elle parlait d'ambition.
0: Et parfois, ça manque dans les entreprises.
3: Aujourd'hui, ça manque dans les entreprises, où parfois, on me dit les règles, elles ne sont pas claires. Donc, il y a une forme de mauvaise foi très partagée. Hein, où côté direction, on va me dire, mais les règles, elles sont hyper claires, on les a répétées 15 fois. Et côté salarié, on va me dire, mais on n'en a jamais entendu parler, on ne sait pas du tout comment sont prises les décisions. Donc, parce qu'il y a une mauvaise foi partagée, moi, je trouve ça assez intéressant, et j'irais même jusqu'à dire sain, que les règles soient formalisées et partagées pour qu'ensuite on puisse se parler de la même chose. Mmh. Et il n'est pas question, parce que ça aussi c'est parfois une idée reçue de la part des directions, il n'est pas question que les gens soient d'accord avec nous. Hein. Il faut que les gens comprennent nos décisions. Il ne s'agit pas qu'on se mette d'accord, que, alors, je ne sais plus qui disait l'entreprise n'est pas une démocratie, il ne s'agit pas que les salariés se mettent d'accord entre eux pour savoir qui mérite plus ou moins, quel est le bon niveau des salaires. Ouais. Par contre, il faut qu'ils comprennent les décisions. Et s'ils ne comprennent pas, qu'ils ne sont pas d'accord et que c'est insupportable, oui, ils vont partir, comme ce que disait Claudia.
0: J'entends quand même de votre part, Sandrine Dorbe et Claudia Sénic, à la fois, ça reste une bonne idée pour apporter peut-être plus de transparence dans l'entreprise, peut-être un équilibre, à voir ce qu'on met derrière ce terme d'équilibre, à condition que ce soit bien accompagné, que ce soit bien fait, Claudia Sénic. Si on regarde un peu pour la France, on en est où de cette application de cette directive européenne?
4: Non, là, ça devait entrer en vigueur le
0: 7 juin.
4: Le 7 juin, finalement, ce n'est pas le cas. Donc là, il y a un texte de loi qui a été proposé, et puis ça va être transposé dans la loi, probablement, donc, comme j'ai dit, sous forme de décret. Donc, on va voir. C'est vrai que ça impose énormément d'obligations aux entreprises. En fait, ça impose de définir exactement quels sont les attendus pour chaque poste, puisque après, on va devoir comparer les rémunérations à responsabilité, compétences, etc. égales. Donc, des choses qui étaient un peu allouées comme ça peut-être de manière plus informelle, surtout dans les petites entreprises. Maintenant, ça va devoir être vraiment codifié, quoi. Donc ça, bon, il y a un aspect de bureaucratisation quand même, il y a un aspect d'admin, peut-être un peu artificiel. Enfin, ça va être une discussion aussi avec les partenaires sociaux. Puis après, il y a d'autres obligations, hein. Il y a le droit à l'information des salariés. Donc il y a trois étapes. Au moment du recrutement, l'entreprise doit fournir aux salariés l'information sur le salaire typique pour le poste donné, éventuellement avec une petite fourchette, ça peut aller plus ou moins. Voilà. Deuxièmement, il faut les salariés, une fois qu'ils sont là, ils ont tout le temps le droit de demander quelles sont les rémunérations des gens qui font un job équivalent, et aussi quels sont les critères qui sont utilisés pour fixer les rémunérations. Donc ça devient vraiment une sorte de recette. Ouais. Quelle est la recette pour fixer la rémunération? Et puis ensuite, troisièmement, de toute façon, les entreprises ont un devoir de publication, donc un peu de reporting. Donc elles doivent publier des rapports réguliers sur les écarts entre hommes et femmes, et pas seulement l'écart moyen. C'est tous les moments de la distribution, comme on dit, c'est-à-dire statistique, c'est-à-dire l'écart moyen, l'écart médian, et puis après, par niveau de rémunération. Donc dans les 10% les moins bien payés, quel est l'écart entre hommes et femmes? Dans les 10%, dans les 10% les mieux payés, quel est l'écart entre hommes et femmes? Et du point de vue de la progression salariale, comment ça s'est passé, etc. Enfin, ça va être du boulot, quoi, pour l'entreprise.
0: Sandrine Dorme, vous êtes dubitative?
3: Non, ça va être du boulot qui aurait dû être fait depuis des années. Il faut revenir à la théorie. La rémunération, elle est là pour stimuler les comportements professionnels dont l'entreprise a besoin. Cette directive, elle va nous ramener à ça, d'être très clair sur finalement qu'est-ce qu'on rémunère. Quand on dit la directive, elle nous dit il faut les critères pour distinguer deux postes, c'est le niveau de compétence, le niveau de responsabilité, le niveau d'effort et les conditions de travail. Mais moi, dans mon entreprise, qu'est-ce que ça veut dire concrètement? C'est quoi la compétence? Comment est-ce qu'elle se répartit dans les différents niveaux? Ouais. Et qu'est-ce que je rémunère finalement? Oui, il y a du boulot de formalisation. Oui, il y a du boulot administratif. Il y a du boulot de process. Et ça aurait dû être fait depuis longtemps. Ça aurait dû être fait depuis longtemps parce que ces sujets-là doivent pouvoir être gérés au quotidien de manière fluide pour garantir l'équité. C'est aussi à ça que sert une politique de rémunération et sert une politique RH, enfin une stratégie RH au sens large. Mettre au service d'une stratégie d'entreprise les compétences dont elle a besoin, donc il faut bien les avoir en tête, les compétences en question. Et ensuite, s'assurer qu'on traite tout le monde de la même façon au nom de l'équité et au nom de l'égalité de traitement qui est dans la loi depuis longtemps. On parle beaucoup là de salaire égal, travail égal, salaire égal. Ça date du traité de Rome, 1957. Ce principe est à la retraite aujourd'hui, oui. Littéralement pour le coup. Mais ça fait longtemps qu'on en parle, on n'arrive pas à le faire. Donc un moment, quand ça fait des dizaines d'années qu'on parle d'un concept qu'on n'arrive pas à mettre en œuvre, ben là on sort l'artillerie lourde et oui, on va demander aux entreprises de davantage processer. Ce que je trouve intéressant...
0: Ce qui est déjà... Ouais, il y a déjà beaucoup de process dans les entreprises, est-ce que ce ne serait pas leur rajouter encore
3: évidemment.
0: Une pierre?
3: Ça rajoute oui et non. Ça leur demande, il y a un coût d'entrée qui est net. Hein. Ouais. Il faut se mettre là-dessus, ça demande plusieurs semaines, voire plusieurs mois en fonction de la taille de l'entreprise. Ce que je trouve intéressant, c'est qu'il y a des petites entreprises qui sont hyper processées et où le sujet, il roule tout seul. Il y a des grandes entreprises du CAC 40 qui ne sont pas assez processées et où les décisions ne sont pas assez formalisées, où les principes ne sont pas assez formalisés. Ce que je trouve intéressant, c'est que ce sujet, en tout cas dans la façon dont moi je l'explore oui. dans les entreprises que je rencontre, c'est que qu'on soit une très grande entreprise ou qu'on soit une petite, eh bien, il est compliqué à apprendre. Chaque société, chaque typologie d'entreprise a ses problématiques et parfois on me dit, mais pour les grandes entreprises, c'est plus simple. Pas du tout. Parfois on me dit, les petites entreprises, c'est plus simple. Pas tant non plus.
0: Cette directive, et après on va marquer une pause, elle serait appliquée à toutes les entreprises ou
3: absolument.
0: Uniquement les
3: non.
0: entreprises de plus de 50 salariés? C'est ce
3: toutes
0: que j'avais lu, moi.
3: Oui, en fait, c'est une idée reçue qui circule parce d'accord. que justement, il y a une histoire de seuil pour le reporting. C'est ce que Claudia disait. Il y a une obligation qui fait partie du texte qui est le reporting. Et ce reporting ne s'applique qu'aux entreprises de plus de 50 personnes. Pourquoi les entreprises de plus de 50 personnes? Parce qu'elles sont déjà aujourd'hui soumises à un reporting d'accord. qu'on appelle l'index pour l'égalité professionnelle. Mais le reste des obligations s'applique à tout le monde. Maintenant, ce fameux reporting, il ne va pas s'appliquer uniformément à toutes les entreprises de plus de 50 personnes. Quand on est une entreprise de 70 personnes ou quand on est une entreprise de 15 000 personnes, on n'aura pas les mêmes attendus sur ce reporting. Néanmoins, c'est une idée reçue. La directive s'applique bien à toutes les entreprises. Donc, un artisan plombier qui a 10 salariés devra appliquer les obligations, la fourchette de salaire, le droit à l'information, etc.
0: Claudia Sénic, en un mot avant de marquer la pause?
4: Non, c'est juste un tout petit point, c'est que ce reporting, là, le fait de devoir publier les écarts de salaire tout au long de la distribution, comme j'ai dit, Ça sera juste plus fréquent, alors tous les ans pour les grandes entreprises, et puis moins fréquent pour les petites. Donc, ça, c'est, disons que la charge admin va être moins lourde pour les entreprises de petite taille.
3: Écart de rémunération à poste de valeur équivalente. Ouais. Donc, en fonction de comment on a pesé les emplois dans l'entreprise, il peut y avoir plus ou moins de catégories. J'ai une cliente aujourd'hui, ils sont 60, il y a 4 catégories de postes de valeur équivalente. Donc, quand on publiera les moyennes, ça donnera pas tant d'informations aux salariés.
0: On marque une petite pause dans Je pense, donc j'agis sur RCF Notre-Dame. On se retrouve dans un instant avec vous deux. J'ai pris plein de notes, il y a plein de choses à dire sur cette transparence salariale, avec bien sûr vos réactions comme chaque jour. On vous attend à l'antenne pour nous dire si c'est une bonne ou une mauvaise idée. En tant que salarié ou chef d'entreprise, vous avez peut-être un avis différent. 01 56 56 44 00. Vous témoignez par mail à direct@rcf.fr. A tout de suite.
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0: question. C'est-à-dire que là aussi, je reviens un peu à la théorie, hein, mais l'administration est là pour apporter une réponse à une question. Donc, dans l'administration, quand on demande mais quel est mon salaire, on regarde une grille et on dit mais on regarde une ligne, une colonne et on pose le doigt sur le bon chiffre. Ça n'a jamais posé de problème, ça pose tout de même des. En fonction de dans quel ministère on est, ça peut poser des problèmes. Oui. Et j'écoutais un podcast récemment d'une ancienne professeure qui disait on connaît dans l'éducation nationale le salaire de tout le monde, grâce aux grilles qui sont, qui sont connues. N'empêche qu'on ne parle que de ça à table. On connaît le salaire des uns des autres, on connaît les possibilités de progression, on connaît les différents accessoires qu'il peut y avoir et on en parle énormément.
1: Mais c'est mauvais, c'est pas bien ?
0: Je ne dis pas que c'est pas bien ou c'est mauvais, c'est qu'aujourd'hui, parfois, j'entends des dirigeants-dirigeantes qui pensent que parce qu'on va rendre les sujets transparents, les gens n'en parleront plus, les gens auront accès à l'information, donc en parleront et commenteront. Et justement, le sujet de l'éducation nationale dont faisait écho cette personne, c'est que les niveaux de rémunération sont jugés trop faibles.
1: Ah oui.
0: Et donc, en entreprise, quand on ouvre quelque part la boîte de Pandore pour parler de rémunération, on peut avoir aussi des commentaires à ce niveau-là. Mais j'entendais une entreprise qui est dans un bailleur social. Donc c'est clairement, si on veut devenir riche, on ne va pas travailler chez un bailleur social.
1: Ouais.
0: Les niveaux de rémunération ne sont pas les plus élevés du marché. Et sortis du Covid, ils avaient du mal à recruter. Ils ont rendu public au moins en interne, la politique de rémunération, la grille. Et en fait, cet effort de transparence a joué en leur faveur. C'est que les gens, en entretien, constater que oui, ben, c'est peut-être pas les progressions les plus intéressantes qu'on peut avoir sur le marché, néanmoins, on sait exactement comment on va être traité.
1: Ouais,
0: et cette projection-là fait du bien.
1: Claudia Sénic.
2: Bah oui, enfin, pour les fonctionnaires, ceux qui sont. Enfin, tout le monde dans le secteur public n'est pas fonctionnaire. Hein. Il y a aussi des gens qui sont privés dans le secteur public, il y en a beaucoup. Ben, pour ceux qui sont fonctionnaires, il y a une grille et puis il y a un avancement quand on passe les deux catégories et en fonction de l'ancienneté aussi de passer les échelons. Donc effectivement, les gens savent combien ils sont payés. Après, il y a aussi des primes dans la fonction publique, ça dépend du métier. Enfin, pas quand on est enseignant, en tout cas dans le premier ou au second degré, mais sinon, il y a des primes, il y a une part variable qu'il a, et effectivement, crée de la différenciation, et puis se connaît pas forcément. Donc,
0: c'est intéressant, le sujet du variable.
2: C'est une grande question, quoi. Est-ce que ça motiverait les gens d'avoir une différenciation en fonction de la performance, mais est-ce qu'on peut vraiment mesurer la performance toujours au niveau individuel? Parfois, dans une entreprise, il y a un travail de collectif, c'est pas évident de savoir qui a contribué à tout le monde n'est pas un vendeur
1: qui tout peut à fait.
2: Le volume de ses ventes. Ça pose des questions. Ouais. Mais effectivement, il y a un aspect, si on est économiste, il y a un aspect incitatif. On croit quand même beaucoup aux incitations. Et donc, le fait d'avoir une relation entre ce qu'on fait, le résultat de ce qu'on fait et la rémunération, ça joue. Donc, c'est vraiment le trade-off, l'arbitrage majeur, c'est efficacité et équité.
1: Oui, et puis quels effets ça peut donner ?
2: Efficacité et égalité, disons. Ouais.
1: Quels effets ça peut donner sur les salariés, Sandrine Dorme, hein, c'est un peu ce qu'on disait depuis tout à l'heure. C'est soit ça motive en disant, tiens, je vais bosser beaucoup plus pour gagner plus. Je reprends un peu cette formule qui est assez risible.
0: Attention, il y a un copyright dessus.
1: Oui, on sait qui c'est. ça démotive, on se dit, de toute façon, j'ai plus d'avenir dans cette entreprise. C'est un peu à double tranchant, non ? C'est là où l'accompagnement doit être vraiment nécessaire.
0: C'est des gens qui quittent leur entreprise aujourd'hui parce qu'ils s'estiment pas assez reconnus, que ce soit financièrement ou non financièrement, il y en a déjà plein. Demain, je suis pas sûre que ces gens-là seront vraiment si nombreux que ça. Enfin, pas plus qu'aujourd'hui. Aujourd'hui, il y a déjà des gens qui démissionnent parce qu'ils estiment qu'ils sont pas assez bien traités. Moi, mon premier livre s'appelle « La rémunération n'est pas qu'une question d'argent ». Ce que je crois et ce que je défends dans ce livre, c'est que quelqu'un qui demande une augmentation veut des sous, mais pas que. Il y a une autre chose qui s'exprime. Alors, et là, d'une personne à l'autre, ça varie. Et ce qui est compliqué, c'est que souvent, soi-même, on n'est même pas conscient de ce qu'on recherche vraiment. Alors, compliqué pour le manager ou la manager de comprendre ce que si la personne veut changer de niveau de vie, veut de la reconnaissance, veut se sentir traité justement, etc. Aujourd'hui, moi, ce que je constate dans les entreprises qui font déjà un effort de transparence, pas extrême, mais déjà un effort de transparence dans le sens de la directive, c'est qu'on déplace la discussion. C'est que la préoccupation n'est plus tant sur le montant que sur le contenu. Quand on va se parler enfin de rémunération en entreprise, on arrêtera de se parler de rémunération. Je sais pas si
1: non, c'est pas clair pour moi.
0: En entretien, mais on disait...
1: j'ai envoyé un message à mon DRH oui, pour qu'il écoute l'émission.
0: Vous l'embrasserez de ma part.
1: Ouais.
0: Mais quand en entretien, il y a longtemps eu un en entretien d'embauche, j'entends, ouais. Il y avait des débats sur les réseaux sociaux.

0: Est-ce qu'il faut accepter qu'un candidat ou une candidate pose la question de la rémunération dès le premier entretien? Alors, il y en a qui disent oui, il y en a qui s'insurgent. Néanmoins, qu'on évacue cette question dès le premier entretien, pour moi, c'est une excellente idée. Parlons-nous enfin d'autre chose. C'est si on se dit, OK, moi, à ce prix-là, enfin, sur cette fourchette-là, je suis capable de me positionner. Maintenant, parlons-nous du poste, parlons-nous de ce qu'on attend, parlons-nous de l'entreprise et de ce qu'on va vraiment faire. Et pareil, quand en entreprise, quand je dis plus on va parler de rémunération, moins on va parler de rémunération, c'est que dans les entreprises que je rencontre, quand il y a cette clarification sur la politique de rémunération, quand on se dit comment est défini le salaire, comment il évolue, quelles sont les primes qui existent, qui est éligible, quand c'est versé, comment c'est versé, bah, au final, il y a des gens qui peuvent être déçus, de dire oui, mais moi, je me voyais plus haut dans la grille, oui, mais moi, je pensais que j'étais éligible à cette prime. On peut leur dire, OK, la règle, c'est ça. C'est, on l'a, et mon, ma promesse à moi, c'est que je vais l'appliquer à tout le monde de la même façon. Mais la règle, c'est celle-là.
1: Oui. Claudia Sénic, est-ce que vous êtes d'accord avec Sandrine Dorbe ?
2: Sur le fait que c'est bien d'être clair, au bout d'un moment, si on affiche certains critères et qu'on les, voilà, et qu'on explique les règles du jeu et qu'elles sont appliquées de manière... Ouais. Transparente et crédible, bah, soit cette culture d'entreprise, disons, ou cette culture de rémunération va bien aux salariés, soit effectivement ça ne correspond pas à ses propres attentes ou valeurs, et à ce moment-là, il peut chercher une autre entreprise. Sur la valorisation, en fait, ça me fait penser à un travail récent qu'on a conduit à l'Observatoire du bien-être du CEPREMAP, là, dont je m'occupe. On avait fait une enquête il y a longtemps, en 2009, avec Christian Baudelot, Olivier Gauthier, d'autres sociologues, sur, qui s'appelait Salsa, les salariés jugent leur salaire. Et donc, on voyait quels étaient les motifs de la satisfaction salariale. Et puis, il se trouve que l'APEC, avec Terra Nova, a fait une enquête cette année, enfin en 2025, sur la satisfaction salariale dans le privé, en reprenant certaines des mêmes questions. Donc, du coup, on peut regarder l'évolution. Quels sont les motifs qui font que les gens sont contents de leur salaire ou pas? Donc, il y a évidemment le montant du salaire lui-même. Mais le truc qui est vraiment nouveau, qui apparaît vraiment, enfin, dont le poids a vraiment augmenté aujourd'hui par rapport à il y a 15 ans, c'est le sentiment d'être reconnu. Le sentiment que le travail qu'on fait est reconnu. Donc le salaire, c'est à la fois la reconnaissance, c'est la valorisation, la rémunération de ce qu'on fait, de la contribution que l'on apporte à l'entreprise, mais il faut aussi qu'il y ait quelque chose de plus symbolique, ouais. De plus un retour, quoi, un feedback du manager ou autre sur la reconnaissance de la valeur de ce qu'on fait. Parce que finalement, le salaire, bon, c'est le pouvoir d'achat, on en a besoin, il faut payer son loyer, etc., et toutes les dépenses incompressibles, mais c'est aussi la valorisation de mon travail dans l'absolu et par rapport aux autres. Donc c'est l'image de soi aussi, c'est important.
1: Ce que j'entends dans vos propos ce matin, c'est ça qui est vraiment intéressant, c'est que à une époque jusqu'à aujourd'hui où le parcours RH était plutôt quelque chose de très personnel en lien avec son manager et le DRH, ça peut devenir une affaire collective, Sandrine Dorbe.
0: Ça peut redevenir une affaire collective.
1: Pourquoi redevenir?
0: Parce qu'à une époque, justement, on était moins dans l'individualisation des parcours. Et aujourd'hui, ce qui est fascinant, et j'ai vraiment... dans 10 ans, on en reparle et je vous dirai que je regrette, mais... J'ai hâte d'être dans 10 ans pour voir comment le sujet aura évolué. Parce que faire de la transparence est un sujet collectif, parce que ça nécessite de formaliser des règles, de les appliquer à tout le monde, de suivre leur application et de contrôler les résultats. Aujourd'hui, on est dans une société, et ce n'est pas un jugement, c'est un constat, où de plus en plus individualiste. On veut chacun, chacune être connu pour nos besoins propres, nos parcours propres, nos compétences propres, nos qualités propres. Et donc, je suis curieuse de voir comment cette expérience de transparence va se faire dans un moment où chacun, chacune veut qu'on traite ses besoins très, très spécifique, j'ai envie de dire. Ce que moi, je vois aussi dans des entreprises, c'est que parfois, et là aussi, il y a une forme de mauvaise foi, je pense à une cliente qui, au départ, me dit, mais nous, notre politique, elle est au carré. Toutes les règles sont hyper claires. Quand on rentre chez nous, il y a une grille, on ne déroge pas à la grille. Comme je suis un peu coquine, j'ai demandé à avoir la paye, et en paye, je voyais tout un tas de primes. Et quand je lui demande ce que c'est, elle dit, oui, mais en fait, parce que certains ne seraient pas venus si on n'avait pas mis ce complément-là.
1: Ah oui.
0: Donc, les règles, elles sont claires, mais on fait des encoches. On traite les gens de la même façon, sauf ceux qui râlent plus fort que les autres. Donc, au final, vous voyez que même...
1: Mais est-ce qu'il n'y a pas ce risque, justement?
0: Alors, reporting, avec tout ce qu'on va demander, non. Justement, on va...
1: Il y aura un contrôle, quand même.
0: Il y aura un contrôle, au moins, du CSE. Et ce que Claudia évoquait tout à l'heure, justement, dans le reporting, il y a une donnée que je trouve intéressante, c'est qu'on va devoir publier des moyennes de salaire à poste de valeur équivalente, de la rémunération globale, donc avec les salaires, les primes, les avantages. Mais aussi, on va devoir publier le taux de personnes qui sont éligibles à un variable dans l'entreprise. Et la surprise, des gens vont découvrir que 30% des gens de l'entreprise sont éligibles à un variable. Et surprise, dans ces 30%, on a 70% d'hommes. Et en plus de cette stat-là, on va devoir publier le bonus moyen global, le bonus moyen des hommes, le bonus moyen des femmes.
1: Donc ça, ce sera pour avis à consultation du CSE, qu'on appelle les délégués du personnel également, pour simplifier. Et que peut faire le CSE en la matière ?
0: Ah, il peut challenger l'entreprise. Et j'ai une pensée émue pour Safran Hélicoptère, qui en ce moment a un énorme procès qui a été porté par les syndicats, justement sur des suspicions de discrimination dans les années 80. Donc, voilà ce que peuvent faire les syndicats.
1: Oui, quand on a un syndicat dans son entreprise.
0: Quand on a un CSE qui est soutenu par un syndicat et donc des moyens.
1: Oui. Voilà, c'est plutôt ça. Mais donc, ça, finalement, Claudia Sénic, ça ne va pas concerner toutes les entreprises.
2: C'est-à-dire que n'importe quel salarié a le droit de demander l'information sur les rémunérations pour le poste équivalent, s'il y a d'autres gens qui font le même. Et ensuite, soit ça passe par le CSE, soit par les partenaires sociaux, soit par... je ne sais pas exactement comment, mais il a le droit de... En fin de compte, à partir du moment où il pose la question, et s'il trouve qu'il y a une rémunération qui est supérieure à 5%, je crois, par rapport au salaire pour emploi équivalent, il peut demander s'il n'y a pas de discrimination. Et à ce moment-là, c'est à l'entreprise, mais c'était déjà le cas avant, c'est à l'entreprise de prouver que non, il n'y a pas de discrimination. Donc la charge de la preuve est du côté de l'employeur. C'était déjà le cas, ce n'est pas une aversion... la charge de la preuve. Donc, dès qu'on soulève la question de la discrimination, l'entreprise doit faire l'effort de montrer que non, ce n'est pas le cas. Donc, on voit que ça va prendre du temps. Hein. Ça va être un peu chronophage, tout ça.
1: Sandrine Dorbe.
0: C'est là où il y a souvent une confusion qui est faite. Il y a deux sujets. Il y a le droit à l'information qui s'applique absolument à tout le monde. Et dans une entreprise de 15 personnes, chacun chacune pourra demander la moyenne des salaires à poste équivalent. Et il y a le reporting. Le reporting qui ne va s'appliquer que des entreprises de plus de 50 personnes. 50 personnes égale CSE. Donc quand on fait un reporting et qu'on publie toutes les stats dont on parlait avec Claudia, on a un CSE en face qui pourra challenger, par essence, parce qu'on est déjà plus de 50. Maintenant, la deuxième confusion, c'est sur ces fameux 5%. Ils ne s'appliquent que dans le cas du reporting. Dans le cadre du droit à l'information, je demande la moyenne, je suis très en dessous, je pose des questions, on m'explique. Alors il faut que les critères, les explications soient objectives. Dans le cas du reporting, si entre la moyenne des hommes et la moyenne des femmes à poste de valeur équivalente, j'ai plus de 5% non justifié, hyper important, là il faut que je rende, des comptes au CSE. Oui. Dans les reportings que je fais en ce moment, dans les entreprises que j'accompagne qui veulent se préparer un peu, prendre de l'élan, parfois, à poste équivalent, on a des écarts de 15-20%. Et quand on creuse l'échantillon, on se rend compte qu'on arrive à expliquer de manière très objective les écarts. Là, il n'y a pas de compte à rendre au CSE. Vraiment, c'est ça la clé. 5% uniquement dans le reporting, si on ne peut pas expliquer les écarts entre la moyenne des hommes et la moyenne des femmes.
1: Il y a mon DRH qui est arrivé en régie. Je vais faire attention à ce que je vais dire.
0: Ou la porte de sortie.
1: Il n'y a pas de porte de secours. On est en direct jusqu'à 11h sur RCF Notre-Dame dans cette émission. Je pense donc j'agis. Vous l'entendez, on parle de transparence salariale avec nos deux invités. Et bien sûr, on attend vos réactions comme chaque matin au 01 56 56 44 00 ou par mail à direct@rcf.fr.
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1: Et avec nous deux invités, Sandrine Dorbe, experte en rémunération, vous êtes autrice et conférencière, et Claudia Sénic, vous êtes professeure à l'Université Paris-Sorbonne et à l'École d'économie de Paris. On a dit beaucoup de choses sur cette transparence salariale. On a parlé de la posture des salariés aussi, qui peuvent demander des informations de rémunération, on va dire. Ça peut aussi changer la posture dans les pratiques managériales, Claudia Sénic. Finalement, ça peut permettre aussi de faire grandir une entreprise.
2: C'est sûr que ça va imposer énormément de changements ou d'adaptations aux managers ou alors à ceux qui sont responsables des ressources humaines et RH. Toute cette classification, codification, le fait d'expliquer, le fait d'assumer les critères qu'on met en place, de suivre. Et puis sachant que la main-d'œuvre, elle change aussi. Enfin, les salariés ne restent pas pour toujours, notamment ceux qui sont assez diplômés. Il y a une espèce d'idée qu'on change de boîte tous les 3-4 ans. Enfin, je parle sous le contrôle de votre autre invité. Pour monter, donc oui, ça va changer les pratiques et ça va changer la manière de considérer la gestion de la main d'œuvre.
1: Sandrine Dorbe.
0: Ça s'appelle transparence des salaires, et donc parfois on se dit salaire égale paye, paye égale RH, donc c'est un problème RH. Et dans les grandes entreprises où il y a des experts en rémunération, on se dit, bah, en plus, ça concerne vraiment l'expert en rémunération, c'est une rockstar, il va nous faire quelque chose de bien. C'est une idée reçue dangereuse, enfin dangereuse, en tout cas de manière opérationnellement, c'est dangereux, parce que ce sujet, il concerne énormément de monde dans l'entreprise. Déjà, c'est un problème de gouvernance, puisqu'il s'agit d'être objectif, clair et d'assumer ce qu'on veut vraiment rémunérer. Donc c'est pas le DRH, c'est pas la DRH qui va décider ce qu'on assume de rémunérer, oui. C'est bien la direction. C'est un sujet RH, ok, et c'est aussi un sujet de management, parce que les managers vont être en première ligne vis-à-vis des questions des équipes. Aujourd'hui, parfois, on dit les managers, ils ont tellement de choses à faire, ils peuvent parfois juste renvoyer le sujet à la RH. Dire, bah, écoute, je ne sais pas pourquoi tu as cette rémunération-là, je ne sais pas comment ça a été décidé, je n'étais pas là, demande à la RH. Demain, cette réponse-là, elle sera plus audible. Oui. Les salariés vont attendre des réponses très claires. Et ce qui est un peu dangereux, et là, pour le coup, vraiment dangereux dans les mois à venir, c'est qu'il y a beaucoup d'informations qui circulent sur les réseaux sociaux et qui ne sont pas toujours très justes. Il y a beaucoup de gens qui pensent que demain, on va
1: pouvoir demander... avec ça, chère Sandrine.
0: Oui, excusez-moi, moi, ouais. Je suis sur mon sujet et,
1: oh, oui, oui.
0: Et je tourne dans mon petit bocal, évidemment, ça aurait été trop simple s'il n'y avait que ça, mais aujourd'hui, il y a beaucoup de gens qui pensent que demain, ils pourront demander le salaire de leurs collègues. Ce n'est pas le cas. Il y a beaucoup de gens qui pensent que s'ils sont à plus de 5% d'écart de la moyenne, l'entreprise aura l'obligation de les remonter. Ce n'est pas le cas. Mmh. Et il y a plein d'idées reçues qui circulent, et tant que l'entreprise ne se forme pas sur le sujet, oui. Ne fait pas à minima un plan d'action, ne forme pas ses managers, elle laisse les salariés continuer de construire une vision fantasmée du texte. Et moi, je pense sincèrement, sans cynisme aucun, que beaucoup de gens vont être déçus. Beaucoup de salariés vont être déçus de ce qu'est vraiment le texte et de ce que ça va vraiment leur apporter, oui. Par rapport aux fantasmes que je peux lire sur les réseaux sociaux.
1: Claudia Sénic, elle a raison, Sandrine Dorme, de rappeler ça. C'est un peu ce que vous disiez aussi tout à l'heure, hein, beaucoup de fantasmes sur cette transparence salariale.
2: Bah oui, beaucoup de fantasmes. Oui, les gens attendent de savoir des choses qui autrefois ne se savaient pas. Peut-être que même on n'en parlait pas. Donc là, c'est un peu, là, on va lever le voile sur quelque chose qui est important, etc. Ça me fait penser... Je pense que ça va quand même créer pas mal de compression et de... Enfin, on va arriver à des grilles et ça va être risqué pour les entreprises. Donc sûrement, elles vont l'éviter de trop différencier et d'avoir des critères un peu trop flous parce que ça va être une source d'ennui potentiel. Et ça me fait penser à un débat un peu, en prenant un tout petit peu de hauteur peut-être, sur la méritocratie. Vous savez, maintenant, parce que là, c'est un peu ça l'idée, quoi. C'est on va définir des rémunérations en fonction exactement de ce que font les gens, le poste, les responsabilités, les compétences, l'ancienneté, etc., etc. Et chacun aura exactement la rémunération qu'il mérite. Et donc, c'est très bien. C'est la définition même de la justice. Donc, c'est très bien, en fait, de mettre ça en œuvre. Mais en fait, malgré ça, il y a plein d'auteurs, et notamment un auteur très, très célèbre qui s'appelle Michael Sandel, qui est professeur à Harvard, qui fait des vidéos, qui a même eu une série d'émissions à la télé, enfin, qui a des millions de spectateurs, de followers, et qui a écrit un bouquin qui s'appelle carrément The Tyranny of Merit, la tyrannie du mérite, ouais. Méritocratie, en disant, en fait, le mérite, OK, ça paraît bien, ça paraît juste, etc. Mais en fait, ça rend les gens très, très malheureux. Pourquoi ? Parce que ça dit aux gens, vous avez ce que vous méritez, donc si vous réussissez bien, si vous êtes bien payé, etc., bon, bah, tant mieux pour vous, vous le méritez, et ça crée de l'hubris chez ces gens-là. Et les autres, ceux qui sont moins payés ou moins rémunérés, etc., eh ben, en fin de compte, ils peuvent s'en prendre qu'à eux-mêmes, oui. Et ça crée une humiliation pour ces gens-là. Et donc, évidemment, les critères, par exemple, quelqu'un qui est tout à fait adapté aux attentes du métier de l'entreprise dans laquelle il travaille, c'est un peu le fruit du hasard, ça dépend de la technologie du moment, ça dépend des besoins du moment, ça dépend à quel point lui, il est adapté à la situation du moment. Donc voilà, il n'y a pas de mérite intrinsèque, il n'y a pas de... Voilà. Mais bon, c'est comme ça, quoi. Et donc on lui dit, bah, finalement, toi, tu vaux moins, et bah, tu vois, tout est bien, tout est clair, mais c'est comme ça. Donc, bah, te plains pas, quoi. Et voilà, encore une fois, c'est juste et c'est bien, et je ne vois pas trop comment faire autrement, mais simplement, d'un point de vue de ce qui m'intéresse, moi, à savoir le subjectif, oui. le bien-être subjectif, ça peut avoir des effets assez délétères. C'est-à-dire que la méritocratie, c'est juste, il n'y a pas d'autre meilleur système, mais ça peut rendre les gens malheureux. Je ne suis pas Michael Sandel, juste je l'évoque parce que c'est quand même quelqu'un qui a énormément d'influence. Ce genre d'idées résonne beaucoup en ce moment. C'est même un des ferments de ce qu'on appelle le populisme, en fait, un peu. Hein.
1: Et je pense que tout le monde peut se mettre aussi dans cette posture, hein, Sandrine Dorme. C'est intéressant, ces échanges sur la méritocratie. Ça me fait penser à ce que vous avez dit tout à l'heure sur certains dans les entreprises, certains ou certaines, bien sûr, hein, qui vont peut-être avoir un peu plus de pouvoir, qui vont un peu tirer la couverture vers eux, c'est ce que vous avez dit.
0: C'est ce qui se passe aujourd'hui. Aujourd'hui, il y a des gens... Alors, pour vous... La plupart des salariés que je rencontre au sujet de ce texte sont très pour. Parce que voilà, comment être contre plus d'égalité ? Il m'est arrivé de rencontrer des personnes qui me disaient, moi, écoute, alors, avec plus ou moins de véhémence, moi, je pensais notamment à une femme qui m'a dit, écoutez, moi, votre truc, ça ne m'arrange pas du tout. Comme si c'est moi qui avais écrit le texte. Parce que moi, je lâche pas mon patron. C'est une PME de 200 personnes. Je le lâche pas. Tous les ans, je demande une augmentation. Tous les ans, je m'arrache pour lui demander une augmentation. Tous les ans, je l'obtiens. Quand les collègues vont savoir combien je gagne, ben, j'obtiendrai plus.
1: Qu'est-ce qu'on peut lui reprocher à cette personne ?
0: À elle, rien du tout. Elle joue avec les cartes qu'on lui donne aujourd'hui. Aujourd'hui, son entreprise ne joue pas la carte de la clarté de sa politique de rémunération, traite les cas individuels un par un, se plie à la pression. Alors, c'est hyper facile de mon côté de dire ça.
1: Oui.
0: Son entreprise, on n'a rien à lui reprocher. Enfin, cette personne, on n'a rien à lui reprocher. Elle joue avec les cartes qu'on lui donne. Maintenant qu'elle se désole que demain, parce que tout le monde aura les mêmes cartes, ce sera plus difficile de défendre ses intérêts à elle. C'est comme ça qu'on devrait fonctionner. Enfin, je ne peux pas la plaindre. J'entends sa déception, mais je ne peux pas la plaindre. Et donc, il y a déjà aujourd'hui des gens qui se disent « Mais demain, comment je vais faire pour tirer la couverture à moi ?» puisque tout le monde connaîtra les règles.
1: Oui, mais c'est là, c'est exactement ce qu'on disait sur le parcours RH, qui normalement est quelque chose de personnel, qui peut devenir quelque chose de collectif. négocier, c'est aussi un jeu. Alors parfois qui n'est pas très plaisant, mais si tout le monde s'y met d'un coup, on peut sortir un petit peu du jeu.
0: Si la négociation, elle est cadrée, il n'y a pas de raison que ça déborde. Si on se dit aujourd'hui, on assume de payer entre temps et temps pour tel élément, la négociation, elle est très cadrée. On ne va pas tuer la négociation, on pourra encore négocier sur certains éléments, mais en termes de rémunération, en tout cas, les règles, elles devront être cadrées et contrôlées pour que chacune ait les mêmes infos. Sur le sujet de la méritocratie, c'est un sujet qui est passionnant et qui mériterait qu'on en parle des heures. Le fait est qu'aujourd'hui, dans certains environnements, ce n'est pas forcément ceux qui méritent le plus qui obtiennent, mais c'est ceux qui ont la capacité de demander plus qui obtiennent. Et c'est ça, aujourd'hui, qu'on veut essayer de rééquilibrer un peu.
1: Parce que dans les entreprises, il y en a qui sont plus ou moins à l'aise avec rien que le mot rémunération ou négociation.
0: Absolument. Et je pense à une entreprise où là, ce n'est même pas la faute des salariés.
1: Qu'on en a fait quelque chose de tabou aussi.
0: Parce qu'on en a fait quelque chose de tabou. Alors, déjà en France, c'est un peu un poncif, mais on n'aime pas trop parler d'argent. Comme le disait Claudia, quand on parle d'argent, on parle de beaucoup d'autres choses que d'euros sonnants et trébuchants. On parle de sa valeur, de son ressenti, de comment on se positionne par rapport aux autres. Mais dans certaines entreprises, on entretient flou. Il y avait un article dans Le Monde il y a quelques semaines qui parlait d'un homme de 30 ans qui était chez EDF et qui lui tenait un fichier Excel de la rémunération de ses collègues. Et donc quand on est un collègue de cette personne, on peut dire ok, je suis volontaire pour être dans ton fichier Excel, on met son poste, son ancienneté, quelques éléments et sa rémunération. Et une fois qu'on a mis ces données dans son fichier Excel, on a accès au fichier Excel pour voir un peu comment les autres se positionnent, et donc ensuite pour pouvoir négocier sa contribution individuelle. Donc le papier commence avec cette anecdote en disant, voilà, vous voyez, les jeunes, ils sont beaucoup plus capables de négocier. Et tout de suite, le journaliste prend le contre-pied en parlant d'autres secteurs, d'autres environnements, où il y a des personnes aussi d'une trentaine d'années qui disent que dans leur entreprise, parler de rémunération est impossible. Parler de rémunération, en transparence ou pas, est un sujet de culture d'entreprise. Il y a des environnements où c'est plus facile d'aborder le sujet de la rémunération que dans d'autres.
1: On m'a toujours dit, Claudia Sénic, que lors des négociations salariales, il ne fallait jamais parler des autres et se comparer aux autres en matière de salaire. Moi, ce que j'entends dans tout ça, c'est que quand même, il va falloir parler des autres.
2: Bah si, hein, une négociation, elle s'organise toujours autour d'une ancre, d'un ancrage. C'est-à-dire, on a une espèce de point de référence sur lequel, qu'on connaît, sur lequel on s'accorde. Et puis après, on dit, moi, par rapport à ça, je voudrais plus, je voudrais moins, pour telle raison, j'ai tel besoin supplémentaire, j'ai telle compétence supplémentaire. Donc, il ne s'agit pas d'avoir l'air d'être jaloux de quelqu'un en particulier, mais... Quoique, en fait, je pense qu'en fait, c'est justement pour ça que la loi impose de donner l'information à la personne qu'on va recruter sur le salaire existant dans l'entreprise. C'est justement pour lui donner cet ancrage et lui permettre, par rapport à ça, de voir si elle est bien rémunérée ou pas. Et justement, ce qui est interdit, la disposition européenne interdit, c'est de demander au candidat à l'embauche combien il gagnait, surtout elle gagnait, auparavant. Parce que justement, souvent, les femmes arrivent avec des salaires inférieurs, parce que pour plein de raisons. Et donc, si ça va servir de point d'ancrage, le candidat ou la candidate va indiquer son salaire antérieur, et puis la négociation va se faire autour de ça, et on partira d'un point plus bas. Et donc on arrivera à un point plus bas. Donc c'est ça qui c'est carrément interdit. On n'a même pas le droit de poser la question. La personne peut venir, si elle a un salaire très élevé, elle peut le dire. Elle peut dire, moi je viens de telle boîte avec tel salaire, donc j'aimerais bien garder mon pouvoir d'achat, mais par contre l'employeur
1: ne peut pas demander.
2: Lui demander.
1: Ah oui. Et ça, ce n'est pas le cas actuellement.
0: Non, aujourd'hui, il y a beaucoup d'entreprises qui continuent de poser la question à combien est-ce que vous êtes aujourd'hui et que ce l'être. Combien est un ancrage, comme le disait Claudia.
1: Merci beaucoup à toutes les deux d'avoir été avec nous sur RCF Notre-Dame dans cette émission. Je pense donc j'agis. Claudia Sénic, je rappelle que vous êtes professeure à l'Université Paris-Sorbonne et à l'École d'économie de Paris. Sandrine Dorbe, merci également à vous, experte en rémunération, autrice et conférencière.
0: Merci.
1: Merci à Pierre-Henri et Sabine à la réalisation de cette émission. Je pense donc j'agis. Demain, on parlera d'intelligence artificielle. On va faire le point puisque, évidemment, l'IA accélère, mais l'humain hésite. Est-ce qu'il faut reprendre la main? Ce sera demain dans Je pense donc j'agis de 10h à 11h. En attendant, comme chaque matin, je donne la parole à Marie-Ange de Montesquieu pour l'émission Enquête de sens. On va parler éducation.
4: Oui, on va reprendre Marie-Ange. La main sur l'éducation de nos enfants, justement, à l'ère de l'IA et des écrans. Avec tout ça, ça donne quoi? On va voir avec Stella Amiard dans quelques instants. Voilà, Melchior, tout simplement. Et je vous souhaite une très très belle journée, bien ensoleillée.
1: C'est gentil. Ah bah, avec beaucoup de chaleur.
4: Et bah oui, je sais que vous aimez beaucoup la chaleur, c'est ironique.
1: Ah non, surtout pas.
4: Surtout la nuit.
1: Allez, bonne émission, Marie-Ange. Thank you.

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Bien le bonjour à toutes et à tous, chères auditrices et chers auditeurs de RCF à Namur. Si vous venez de nous rejoindre, je confirme que vous êtes bien branchés sur l'émission Country for You, présentée par Charles. Comme vous aurez sans nul doute pu le constater, nous avons démarré cette nouvelle programmation avec le morceau « Take Me Home, Country Roads ». Cette belle voix chaude et grave que vous venez d'entendre était celle de Daryl Singletary. J'ai repris ce morceau sur son dernier album intitulé « Rocking in the Country » et paru en 2009. Ce morceau est le dernier de cet album 12 titres. Et nous poursuivons cette nouvelle programmation avec Rita Hosking. Rita Hosking a proposé le 10 juillet 2007, un album intitulé Silver Stream. Le dernier morceau de cet album sélectionné pour ce programme est intitulé Cole Younger Killed My Brother. Voici donc Rita Hosking.

Autre voix féminine à présent, celle de Lacey G. Dalton, un nom prédestiné à devenir chanteuse country. Sa voix, graveleuse et puissante, est très proche des voix de l'ancienne génération de chanteuses, et en particulier Bonnie Raitt ou Janis Joplin. Nous écouterons Rocks from Rolling Stone, c'est un morceau extrait de l'album Chains on the Wind. Voici donc Lacey G. Dalton.

Continuons ce programme avec John Fogerty. Pour la petite histoire, John Fogerty a célébré en 2019 le 50e anniversaire de sa carrière musicale en proposant une tournée appelée « My 50-Year Trip ». Ce musicien légendaire des Creedence Clearwater Revival nous a mis dans les bacs des disquaires en 2013 un album intitulé « Wrote a Song for Everyone ». J'en ai ressorti pour vous un superbe morceau country rock intitulé « Mystic Highway », plus de 6 minutes de bonheur. Voici donc John Fogerty.

Catfish John est une chanson qui raconte l'histoire d'un ancien esclave qui met l'accent sur ses propres difficultés et sur les difficultés de la vie quotidienne des Africains de l'époque. Ce morceau est issu d'un double album sorti en 2002 intitulé « Will the Circle Be Unbroken ?». C'est le volume 3 d'une série d'albums du Nitty Gritty Dirt Band sur lesquels interviennent pas mal d'artistes reconnus provenant des scènes pop et country. Catfish John est ici une chanson sublimée par la voix très caractéristique d'Alison Krauss.

La country et le bluegrass sont les deux spécialités de Tim O'Brien, un multi-instrumentiste qui, en plus de sa voix, joue de la guitare, de la mandoline, du banjo, du bouzouki et du mandocello, qui est en fait une mandoline italienne aux sonorités plus graves. Il a décidé de se lancer dans la musique en entendant le premier album d'un certain Bob Dylan, que sa sœur Molly passait souvent sur la platine. Tim O'Brien est un self-made man. En 1993, il s'associe avec le bassiste Mark Schatz et le guitariste Scott Nygaard pour former le groupe Oh Boys. De leur collaboration sortira un album intitulé Oh Boy, dont est extrait Heartbreak Game, que nous vous proposons d'écouter maintenant.

Et voici un morceau très doux pour continuer. Il est interprété par le groupe Crosby, Stills, Nash & Young, groupe né en 1968. Rocker de ce super groupe, David Crosby, est né le 14 août 1941 et décédé il y a peu, à savoir le 19 janvier 2023. Il était chanteur, arrangeur vocal, guitariste et compositeur américain. David Crosby était reconnu pour la qualité de sa voix, haute et pure, ainsi que pour ses talents d'arrangeur de chœur. Je vous propose donc d'entendre David Crosby, accompagné des inséparables Stills, Nash & Young, dans un morceau intitulé « Teach Your Children ». Bonne écoute.

Retournons à la musique folk maintenant avec Mary McCaslin. C'est elle qui a ouvert la voie aux chanteuses Mary Chapin Carpenter et Nancy Griffith. Sa musique va des ballades du vieil Ouest à ses propres compositions du nouvel Ouest des temps modernes. Elle est considérée comme une pionnière des accordages de guitare ouverte et connue pour son style vocal distinctif. La chanson « There's no way to say goodbye », teintée de regrets, se trouve sur l'album « Broken Promises » paru en 1994. On écoute tout de suite Mary McCaslin.

Continuons cette programmation avec Vince Gill sur un album qui affiche le nom Guitar Slinger, sorti en 2011. On peut trouver le morceau intitulé Treatin' Me With Heaven. Voici donc Vince Gill, nous écoutons.

Tracer la ligne musicale des Appalaches qui descend la côte est du Canada jusqu'au Tennessee et vous entendrez la voix de Norma MacDonald qui se traduit par du folk narrateur et de la country classique colorée de tension. Long Shot est un morceau extrait de l'album The Forest and the Trees, sorte de best-of concocté par le label CD Baby. Sans plus tarder, voici donc Norma MacDonald.

Et nous changeons de style à présent. Voici Wayne Hancock avec un de ses célèbres boogies. Né le 1er mai 1965 à Dallas, au Texas, il sera connu sous le nom de Wayne the Twain. Le 21 avril 2009, il sort un sixième album studio intitulé Viper of Melody. J'en ai retiré le 12e et dernier titre qui porte le nom Freight Train Boogie. Nous écoutons donc Wayne Hancock.

Née dans l'Ontario au Canada, Marty Atkinson a fait ses débuts au sein du groupe country de son père. Pour la petite histoire, il a réalisé son premier concert payant à l'âge de 12 ans. C'est essentiellement la guitare et le banjo qui font partie du monde musical de Marty Atkinson. Sa musique entre parfois dans des sphères planantes que l'on retrouve sur certains de ses albums. Nous vous proposons de découvrir Marty Atkinson dans un morceau intitulé « Do You Hear Me » et issu de l'album « Two Womb Shake ».

Et pour tout doucement nous approcher de la fin de cette nouvelle émission, voici le morceau « Early Morning Rain », un morceau proposé par George Hamilton Fore en 1978. Né le 19 juillet 1937 en Caroline du Nord, George Hamilton Fore nous a quittés le 17 septembre 2014. J'ai retrouvé ce morceau en troisième plage d'un vinyle intitulé « 20 Country Classics » proposé par le label Warwick Records en 1981. Voici donc George Hamilton Fore qui nous interprète Early Morning Rain. Nous écoutons.

Encore une voix féminine à présent, celle de Lynn Hanson. Lynn Hanson est une auteure, une compositrice et une interprète canadienne basée à Ottawa, en Ontario. Après avoir joué avec Shane Simpson de 2000 à 2005, elle a lancé sa propre carrière. À ce jour, elle a sorti 8 albums solo tout en faisant des tournées internationales. Dans son deuxième album paru en 2008 et intitulé « 11 Mounds », j'ai épinglé le 7e morceau. Vous allez pouvoir entendre un titre nommé « Middle of the Bed ». Voici Lynn Hanson.

Et nous terminerons cette émission avec Angela Easterling. On peut dire d'elle qu'elle explore toutes les facettes de la musique country avec une voix pétillante, vigoureuse et chaleureuse. Dans son album Black Top Wood, présenté en juillet 2009, on retrouve le morceau Big Wide World. C'est donc avec Angela Easterling que nous refermons cette émission. Bye bye, à la semaine prochaine.

0: Merci d'être à l'écoute de RCF. Il est midi. Frédéric Petit avec vous pour les informations. La cour d'assises du Hainaut a condamné Paolo Falzone à 27 ans de réclusion criminelle pour les faits commis le 20 mars 2022 à Stripy-Bracny. L'accusé a été reconnu coupable de 7 meurtres et de 79 tentatives de meurtre. Antonino Falzone a lui été déclaré coupable de non-assistance à une cinquantaine de personnes en danger et condamné à 2 ans de prison assorti d'un sursis de 3 ans. Pour motiver la peine, la cour d'assises a souligné l'extrême gravité des faits, estimant que les accusés avaient fait preuve d'un profond mépris pour la vie humaine, indépendamment du nombre de victimes. Elle a également invoqué la nécessité d'exprimer la désapprobation de la société et de contribuer au rétablissement de l'ordre social. Les écoles supérieures des arts annoncent la constitution d'un front uni des écoles supérieures d'art dans la mobilisation contre les réformes de l'enseignement récemment adoptées par le Parlement de la Fédération Wallonie et Bruxelles. Les 16 instituts artistiques de la Fédération affirment être particulièrement touchés, notamment par la hausse du Minerval. Le Front uni avance que le Minerval passera dans certaines de ses institutions de 350 euros à 1194 euros par an. Les écoles artistiques revendiquent l'abrogation du décret programme 2 à l'origine des réformes, un Minerval gratuit pour tous les étudiants, qu'ils soient belges ou non, ou encore la gratuité des cours dans les académies à tout âge. Le Front appelle également l'ensemble de l'enseignement supérieur à s'organiser pour contrer cette réforme et à tendre vers un boycott généralisé du Minerval. La Ligue des droits humains et 5 victimes assignent en justice la zone de police Bruxelles-Capitale-Ixelles et le bourgmestre de Bruxelles-Ville en raison de l'usage répété de NAS lors de plusieurs manifestations. Les forces de l'ordre ont recouru à cette technique consistant à enserrer des groupes de manifestants, notamment lors des récents rassemblements contre la réforme de l'enseignement. Et puis, il faut sauver les villes wallonnes. Un appel de l'Union des villes et communes de Wallonie à un refinancement structurel des grandes villes wallonnes, estimant que leur situation financière pourrait limiter leur capacité à assurer pleinement leur fonction de centralité au bénéfice de l'ensemble du territoire. Le pape Léon XIV salue la conclusion du protocole d'accord entre l'Iran et les États-Unis pour mettre fin à la guerre au Moyen-Orient. Un accord qui doit être signé vendredi à Genève et que Léon XIV voit comme le résultat encourageant d'un patient travail de dialogue et de négociation. Des militants et des représentants d'organisations de la société civile ainsi que des membres de la diaspora afghane en Belgique se sont rassemblés ce matin dans le quartier européen pour exiger de la Belgique et de l'Union européenne qu'elle ne coopère en aucune manière avec les talibans, en particulier pour faciliter le renvoi d'Afghans dans leur pays. Et puis c'est la déception du jour, Wout Van Aert renonce à prendre le part au Tour de France en raison d'une blessure au coude. Cette blessure n'est pas suffisamment guérie, explique l'Anversois. 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
3: Je reviens.

0: Pierre Delanoë, Gilbert Bécaud, signé en mars 1968, Je reviens te chercher, qui plus tard se retrouvera dans plusieurs bandes son de films tels que Fauteuil d'orchestre de la fille de Gérard Houry, Daniel Thompson, mais servira aussi de spot publicitaire, et oui, on s'en souvient peut-être, en faveur de la réouverture des cinémas après le Covid. Alors moi, je vous souhaite de bien vous installer dans votre fauteuil à l'écoute de l'Instant Présent Cinéma qui ouvre ses portes et vous souhaite un bon voyage.
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0: Ce film sort ce mercredi dans vos cinémas.
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4: Guten Tag !
5: Papa, dis pas, prof d'allemand. Et pour le voyage, tu vas faire comment ?
6: Quel voyage ?
4: Les Allemands ont décidé de saboter...
7: Donnez-moi vos téléphones.
8: Je me rends compte que j'aime bien ce qu'on vit là.
0: Devient génial, le film de Léo Grandperret sort ce 17 juin dans vos cinémas.
5: Tout va bien, mais on a perdu un élève et on sait pas qui c'est.
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10: Vous ne comptez pas me faire manger dans la cuisine tout de même?
11: Si, mais si vous voulez pas, c'est pas un problème. J'ai pris des paupiètes, ça vous va?
10: Ça peut pas tomber mieux. J'ai horreur de ça. Je vais te la mater celle-là. J'ai faim.
11: Vous n'aviez qu'à manger à l'heure du déjeuner.
10: J'avais pas faim à l'heure du déjeuner.
11: C'est dommage. Vous mangerez mieux ce soir.
10: C'est un monde. Vous êtes payé pour vous occuper de moi tout de même.
11: Je suis pas payé pour tourner en bourrique. Vous avez des petits gâteaux planqués dans votre chambre. Vous pouvez en grignoter, ça vous fera patienter. Vous sortez?
10: Oui, je vais faire une petite promenade.
11: Vous voulez que je vous accompagne?
10: Non.
11: Votre nièce m'a dit que vous ne sortiez pas seule.
10: Ma nièce n'a pas d'ordre à me donner, je fais ce que je veux.
11: Amusez-vous bien. Bonjour. Votre petit déjeuner est prêt. Faire votre chambre.
10: Qu'est-ce qu'elle a encore?
12: J'ai soif. Je voudrais de l'eau sucrée.
11: Vous trouvez pas que vous pissez assez au lit comme ça?
10: Mais qu'est-ce que vous faites?
11: Rien. Je reprends les 200 balles que vous m'avez piquées cette nuit dans ma veste. J'en ai besoin pour faire les courses. À tout de suite.
13: À tout de suite. Je suis là. Vous avez sans doute identifié deux voix. D'abord celle d'Isabelle Nanty, hein. Et ensuite, c'est la Chilton dans la fameuse comédie d'Étienne Chatillez, sortie il y a 36 ans déjà. Ah, la mesquine, la voleuse, la menteuse, la capricieuse, l'odieuse, Tati Daniel. Il me fait penser à certaines personnes. Tati Daniel qui en fait voir de toutes les couleurs à sa gouvernante, Isabelle Nanty. Hein. Eh bien, le réalisateur de Tati Daniel, aujourd'hui, 73 ans. On lui doit aussi Tanguy. Hein. Le bonheur est dans le pré. La vie est un long fleuve tranquille, etc., etc.
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13: Qui vous souhaite, bien entendu, la bienvenue pour passer ces quelques minutes ensemble à parler cinéma, mais aussi à s'écouter de la musique, hein. C'est le principe. On va mêler les deux, tiens. Oui, sans tarder. On allie le cinéma et la chanson. Dans une chanson de 1973 d'un certain Patrick Juvet. Souvenez-vous de toujours du cinéma sur l'album Love, la plage 1.

0: Patrick Juvet. Sur cet album, il y avait aussi Rappelle-toi Minette, Au jardin d'Alice et Toujours du cinéma. Après la musica, au même endroit, à la même heure. Tous les grands succès du début de la carrière de monsieur Patrick Juvet. Début de carrière aussi pour le chanteur qui s'amène. Ah oui, on va s'écouter un artiste belge issu d'une famille de musiciens d'origine sicilienne qui grimpe hein, dans l'ultra top. Voici Teddy Bear en un mot avec ses chaussures roses dans lesquelles il affirme pleinement sa personnalité et sa sensibilité artistique.
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0: Alors, au programme, comme la semaine dernière, de nouvelles bobines, comme je les appelle. La toute première, on en parle depuis longtemps dans cette émission, le cinquième volet de Toy Story. J'irai voir cet après-midi avec mon petit-fils, tiens. Dans lequel on retrouve Woody, Buzz, Jessie et les jouets de Bonnie dans un environnement où les écrans prennent une place croissante. Et oui, reflet d'aujourd'hui. Avec un nouveau personnage, un Lilypad, une tablette connectée qui introduit un conflit entre jeux traditionnels et usage numérique dans l'enfance.
4: Tu es quoi, un vieux monsieur en jouet ?
5: Quoi ? Elle croit que t'es vieux parce que tu perds tes cheveux, Woody !
6: Adieu les jouets !
0: Et ensuite, je vous parlerai d'une comédie signée Léo Grand-Perret, intitulée « Deviens génial ». Avec Manu Payet, autour d'un voyage scolaire en Allemagne qui va tourner au chaos. Un récit construit autour de l'école, de la parentalité et du décalage culturel.
7: Ça fait 3 ans que je vis à 600 km de ma fille. Je veux plus être loin d'elle.
8: Et pour le voyage, tu vas faire comment ?
7: Quel voyage ?
0: Et puis nous ferons un bout. Si pas un bon plutôt. Un bout de voyage. Jusqu'au 5 août. Vu que nous serons en vacances, eh bien, je peux déjà vous annoncer, après le retour de Toy Story, des petits mignons, la semaine prochaine, de Vaiani, en images réelles, au début juillet, eh bien, le 5 août sera le retour de la fameuse Pat' Patrouille, le film avec une aventure géante. Mission Dino, c'est le 5 août prochain.
9: Entrez dans la préhistoire.
10: Gardez votre coolitude.
9: Pour le film familial de l'été.
11: Naomi l'a sauvé.
9: Pat' Patrouille, le film. Mission Dino.
0: C'est pour le mois d'août. Et puis nous aurons le ciné rétro. On évoquera un film sorti un 17 juin comme aujourd'hui. C'était en 1987. Sortie du film Tandem de Patrice Leconte avec Jean Rochefort et Gérard Jugnot. Un tournant dans la carrière de Patrice Leconte avec une histoire sombre et mélancolique.
12: Il y a un grand chien rouge qui passe son temps à traverser les routes pour tester les réflexes des conducteurs.
0: Voilà le programme.
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0: Elle date de 1976. Elle est signée ABBA. Noémie, Noé New.

0: me connaissant, te connaissant, Noemi Noeniu. Plus de sourire insouciant. Les Suédois, là-bas, en 1976, dans un instant, notre séquence...
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0: Et tout d'abord...
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0: Et oui, le film Les Vêtements, de mercredi dernier, était le nouveau Steven Spielberg. Et on a les réactions, hein, parfois un peu mitigées, lorsqu'on a tendu le micro-spectateur à la sortie de Disclosure Day.
3: Qu'est-ce qui m'arrive ?
4: Du mensonge dure depuis 79 ans. Il faut que ça cesse.
5: Cette révélation va complètement bouleverser l'ordre mondial.
6: C'est un maître, hein, sa capacité de raconter des histoires, de nous faire monter l'émotion. On aimerait que ça aille même plus loin.
7: Mais les Blunt, elles jouent magnifiquement bien. Il y a des scènes vraiment, j'ai eu les frissons.
8: C'est passé plein de trucs et c'était un film assez long, donc je suis encore en train de processer ce qui s'est passé.
9: C'est plutôt un de ces films mineurs, je dirais. Je trouve que c'est un film très américain dans comment c'est traité. Mais sinon, ça reste un bon film.
10: C'était vraiment trop bien, ce grand retour de Spielberg, surtout en science-fiction. Et même la fin est folle.
11: Réalisé par Steven Spielberg, Disclosure Day.
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0: Bah, on va pas quitter Steven Spielberg, hein, vous en doutez. Il est classé dans le box-office aussi bien chez nos amis français que chez nous. Allez, on commence par la Belgique. Ah, il a changé, hein. Puisqu'en première position, tout de go, il a accédé à la première place du podium. C'est Steven Spielberg avec ce film Disclosure Day. Vous avez entendu le micro-trottoir. Et il est suivi par Scary Movie 6. Et troisième, ah, c'est le triomphe quand même aussi, hein, pour le film Michael. Classé depuis quelques semaines en Belgique et puis légère variante chez nos voisins français, quoique Disclosure Day est bien sûr numéro 1, suivi de la bataille de Gaulle, l'âge de fer, qui perd tout de même 30% d'entrée. Hein. Et puis, en troisième position, alors qu'il est deuxième chez nous, Scary Movie 6, en perdition de 40%, avec 235 000 entrées, il est troisième.
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0: Et pourquoi pas, puisqu'on en parlait. Et pourquoi pas avec Michael Jackson. Avant de vous proposer les nouvelles bobines à sortir ce mercredi. Et là, on va s'écouter Heal the World. Quel souvenir. Plus de 6 minutes. Et là, tout de suite... Je me tais.
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Là, nous étions dans les années 90. On va y rester dans un instant avec François Feldman, avec sa chanson Joy. Et avant cela, je vais vous parler de Toy. Toy Story 5. Dès que Michael a terminé

0: Ce film sort ce mercredi dans vos cinémas.
1: Tu es quoi, un vieux monsieur en jouet ?
2: Quoi ?
3: Elle croit que t'es vieux parce que tu perds tes cheveux, Woody !
1: Adieu les jouets !
4: Avec la chanson du film en prime. Connu hein, la voix de Taylor Swift. I knew it. I knew you. On ouvre le journal des sorties avec Taylor. On l'annonce depuis plusieurs semaines. Toy Story est de retour. Produit par Disney Pixar et réalisé par Andrew Stanton. Durée d'une heure et demie. C'est pas mal. Vers l'infini et au-delà. La meilleure franchise d'animation de ces 30 dernières années offre un cinquième volet déjà, conciliant avec grâce, humour et tendresse sur fond d'inévitables questions existentielles. Fini de jouer, point d'interrogation. Les temps changent, certes, mais les amis, c'est pour la vie. La jeune Bonnie a hérité des jouets préférés d'Andy, parti étudier à l'université. Mais une nouvelle menace pèse sur ses fidèles compagnons, la technologie. Bonnie reçoit en effet une tablette connectée en forme de grenouille, Digipad, qui la fascine. Et les bons vieux jouets à l'ancienne sont délaissés les uns après les autres. Et leur déclassement pur et simple guette dangereusement. Arborant une calvitie naissante, Woody le Cowboy va faire son grand retour afin d'aider Buzz, Jesse, Rex et les autres à tirer leur épingle du jeu face à l'influence grandissante du numérique.
5: Halt ! Qui va là ?
6: Wow, wow, wow, je viens en paix.
5: Ça faisait longtemps, Cowboy.
1: Tu es quoi, un vieux monsieur en jouet ?
2: Quoi ?
3: Elle croit que t'es vieux parce que tu perds tes cheveux, Woody !
1: Bonnie a besoin de quelqu'un né au même siècle qu'elle. Adieu, les jouets.
7: En avant, fais le poil !
6: Buzz, reste là, je vais avec eux.
5: Tu crois que j'en suis pas capable ?
6: Oui, j'ai... Buzz !
4: Ce mercredi sort... Toy Story, alors que, je vous disais, nous arrive... François Feldman avec sa chanson

0: Celui qui chantait, c'est toi qui m'as fait. François Feldman. Alors que ça fait presque 38 minutes qu'on est ensemble, on s'écoutait Joy.
1: Ce film sort ce mercredi dans vos cinémas.
2: Ça fait 3 ans que je vis à 600 km de ma fille. Je veux plus être loin d'elle.
3: Et pour le voyage, tu vas faire comment ?
2: Quel voyage ?
0: Deuxième nouvelle bobine. C'est une comédie qui nous arrive ce mercredi. Elle s'intitule « Deviens génial ». Réalisée par Léo Grand-Perret avec Manu Payet, Méa Bédia, Marie-Julie Bopp et Yann-Joseph Liefer. Je vous le disais dans le menu, le film tourne autour d'un voyage scolaire en Allemagne qui va tourner au chaos. Voilà pourquoi vous entendez cette chanson. Quel souvenir. Peter Maffay, d'où ? Il ne s'appelle pas Peter, mais il s'appelle Mathias. Il est professeur, il vient d'obtenir sa mutation dans le collège de sa fille. À peine arrivé, il apprend pourtant que la classe d'allemand va fermer, faute d'inscription. Et alors, pour convaincre les élèves de choisir la langue, il imagine un voyage en Allemagne. Et sollicite Iris, responsable du comité de jumelage local, afin de l'aider à financer ce voyage. Le problème est simple, c'est sûr. Hein. Mathias est professeur d'espagnol et ne parle pas un mot d'allemand. Alors, entre ados en difficulté, organisation bancale, imprévu en chaîne, le séjour prend rapidement des allures de gigantesque, je disais, chaos. Derrière la mécanique comique, le film sert aussi à un père à tenter de renouer avec sa fille.
4: Guten Tag, je suis Mathias Bertin, je suis nouveau professeur d'allemand.
5: T'es pas prof d'allemand.
2: Ah, ça va, j'ai assuré, non.
5: Ça va, tu prends tes marques ?
2: Ouais, carrément, tout va bien. Tant que...
6: Ça fait 3 ans que je vis à 600 km de ma fille.
2: Je veux plus être loin d'elle.
3: Et pour le voyage, tu vas faire comment ?
2: Quel voyage ? Vous avez organisé un voyage en Allemagne.
7: Je viens de finaliser le dossier.
2: Vous avez prévu quoi ?
7: De la bonne humeur.
8: Tout le monde dans le bus ? En 45, les Allemands ont décidé de saboter les piliers du pont.
9: Donnez-moi vos téléphones.
10: Dès que je rentre, je porte plainte.
11: Tout va bien, mais on a perdu un élève. Et on sait pas qui c'est.
12: On arrive à un moment là qui va être hyper fort.
13: Profitez de chaque seconde. Bienvenue les enfants.
2: Merci d'être là.
13: Eh hey, mais, c'est romantique, hein. Ça me donne envie.
14: Deviens génial,
13: du spectacle de fin de voyage. Bah, je t'en ai parlé.
15: Faire un spectacle.
2: Oui. Là, ce qu'on veut, c'est montrer à tout le monde que vous savez faire ça.
16: Il y a une seule règle, les éclater.
2: Tout ça, je le fais pour toi, le voyage, le bordel, pour nous.
16: Je me rends compte que j'aime bien ce qu'on vit, là. J'aime bien le voyage, j'aime bien les gens, les gamins, l'Allemagne.
2: T'es une génie, je t'aime.
17: Können wir uns darauf einigen, dass dein Kopf aussieht wie ein riesengroßer Pimmel? Ja? Ja? Ja?
0: Voilà, deviens génial.

l'un des plus grands succès allemands depuis les années 80. Elle s'appelle Nena. Et elle chantait « 99 Luftballons ». Énorme tube. Dans l'instant présent cinéma.

0: Ce film sort ce mercredi dans vos cinémas.
1: On n'a pas le temps d'en parler en détail, mais en voici sa bande-annonce, voici Backrooms.
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1: Voilà pour les amateurs d'épouvante, d'horreur, de science-fiction, la sortie de Backrooms aussi bien à la Cinépolis qu'au Caméo. Elles approchent tout doucement, hein. Et comme nous ne serons pas là pendant les vacances, depuis quelques semaines, je parle des films qui sortent sur vos écrans très prochainement, principalement pour nos enfants. Et le 5 août, ah, quel plaisir de retrouver les aventures de la Bat' Patrouille.
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1: Voilà. Patrouille, Bat' Patrouille. Lorsqu'une mystérieuse tempête surprend leur navire, la Bat' Patrouille s'échoue sur une île tropicale, encore inexplorée et peuplée de dinosaures. Ah oui, Mission Dino. Ils y rencontrent Rex, un chien courageux, installé sur l'île depuis des années et devenu un véritable expert des dinos. Mais leur ermite toujours, Ellinger arrive lui aussi sur cette île avec un projet dangereux. La Bat' Patrouille va se retrouver donc entraînée dans une série de sauvetages spectaculaires. Car Ellinger veut exploiter les richesses naturelles en creusant sur l'île. La mission Dino, arrêter Ellinger et sauver l'île avant qu'il ne soit trop tard.
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1: Le 5 août prochain.

0: avec tous ses films, avec toutes ses chansons, on y est presque, mais les examens sont pas encore tout à fait terminés. Mais ça n'empêche qu'on peut chanter Loco Loco, Gordo et Renier Zonvelt. Et qu'est-ce qu'on fait à présent?
1: Voici le ciné rétro.
0: Bien sûr, dernière séquence de cette émission, le ciné rétro. Aujourd'hui, un film sorti un 17 juin, évidemment, comme aujourd'hui. C'était en 1987, son titre Tandem, réalisé par Patrice Lecomte, avec un tandem, évidemment, hein, Jean Rochefort et Gérard Jugnot, inspiré par l'animateur célèbre de France Inter, Lucien Jeunesse. Le fameux jeu des 100 000 francs pendant le temps de midi. Programme mythique de France Inter, qui existe toujours hein, à la radio et à la TV maintenant, hein, sous le titre du jeu des 1000 euros. Et c'est sur France 3 le week-end, hein, sur France Inter la semaine. Allez, une comédie sur fond de road movie, qui montre les relations entre un animateur radio quelque peu ringard, incarné par Jean Rochefort, qui présente le jeu La Langue au Chat, et son ingénieur du son, qui l'assiste sur les routes de France, jusqu'à ce que l'émission finisse par être supprimée. Et c'est le premier rôle de Gérard Jugnot, teinté de drame et en contre-emploi. Et vous allez reconnaître dans un instant la chanson qui va accompagner tout le film, la chanson de Richard Cocciante, Il mio rifugio.
2: Ça suffit! Vous avez assez bouffé! Il y a tout de même des limites! Allez hop! Remballez! Vous êtes la honte du paysage français! J'aime l'hiver! Parce qu'il m'épargne votre spectacle! On devrait créer des brigades esthétiques et interdire le port du survêtement en dehors de l'enceinte des stades!
3: Oh! Vous faites du mal, Michel!
2: Ils vont se multiplier! Faut leur enlever la garde de leurs enfants! Bien mieux! On va les stériliser!
3: Oui, oui. Venez, on va se mettre en retard pour l'émission!
4: Tu crois que c'est ça, mon public?
3: Non, non, non. Il y a aussi tous ceux qui déjeunent chez eux.
2: Français!
3: Ça va pas, Michel?
0: Et voilà notre ciné-rétro avec Tandem. Et je vous le disais, voici cette chanson signée. Riccardo Cocciante, Il mio rifugio.

0: c'est tout.
1: Et oui, c'est tout. C'est tout pour aujourd'hui. Il mio rifugio, Richard Cocciante. BO du film Le Tandem.
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1: Et bien voilà, c'était Jean-Pascal Dessart qui vous salue. Je vous retrouve samedi pour une chocolat.
3: 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Et nous allons à Rome pour le journal de Radio Vatican.
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5: Audience générale, Léon XIV est revenu dans sa catéchèse sur son voyage apostolique en Espagne. Il a invité à regarder le monde avec les yeux de Dieu, capable de reconnaître dans chaque personne une aspiration à la vérité, à la justice et à l'espérance. Le caveau des patriarches à Hébron en Cisjordanie passe sous contrôle israélien. Décision du ministre israélien des Finances qui rogne encore un peu plus les droits des Palestiniens qui avaient en charge ce lieu saint commun aux trois religions du livre. La lutte contre le djihadisme dans le Sahel pousse la Côte d'Ivoire à se rapprocher de ses deux voisins du Nord, le Burkina Faso et le Mali. La coopération sécuritaire doit être renforcée entre les trois pays. Alors que la Coupe du monde de football bat son plein, retour sur les relations entre le gouvernement américain et la FIFA, l'organisatrice de cet événement planétaire. Des relations qui ne sont pas très saines, comme nous le verrons.
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5: Bonjour, retour donc du pape sur son voyage apostolique en Espagne lors de l'audience générale, place Saint-Pierre, c'était ce matin. Dans sa catéchèse, Léon XIV a évoqué les grandes étapes de sa visite dans la péninsule ibérique, rendant grâce pour l'accueil reçu et invitant les fidèles à regarder le monde avec les yeux de Dieu, capable de reconnaître dans chaque personne une aspiration à la vérité, à la justice et à l'espérance. Les précisions de Moriba Camara.
6: Oggi desidero proporre alcune riflessioni sul viaggio apostolico che ho compiuto la settimana scorsa.
7: Relisant les étapes de Madrid, Barcelone, Montserrat et les îles Canaries de son quatrième voyage apostolique, l'évêque de Rome a rendu grâce pour l'accueil chaleureux du peuple espagnol, soulignant la manifestation joyeuse de la foi et de l'affection rencontrée tout au long de sa visite. Selon lui, cette mobilisation traduit le besoin généralisé de se retrouver unis sur un fondement vrai et profond, fondement que seul le Christ peut garantir, car l'Évangile répond, a-t-il rappelé, à la recherche de la vérité et la soif de justice.
6: La ricerca della verità e la sete di giustizia.
7: Le pape a également confié avoir perçu chez les personnes le besoin d'entendre l'évangile de l'espérance dans une humanité marquée par les crises et les incertitudes qui se lient sur les visages des enfants, des victimes d'abus, des détenus, des jeunes et des migrants. Évoquant enfin les îles Canaries, Léon XIV a souligné l'importance du dialogue, de la fraternité et de la rencontre entre les peuples comme le chemin qui mène à la civilisation de l'amour.
6: Il cammino che conduce alla civiltà dell'amore.
5: Un compte rendu signé Moriba Camara. À l'issue de l'audience, Léon XIV est revenu sur l'actualité internationale, sur l'Ukraine notamment, où il déplore de nombreuses victimes innocentes, des secouristes tués, des églises et des sites du patrimoine culturel ravagés par les flammes, a-t-il dit, en référence au bombardement de la Laure, des grottes de Kiev et de la cathédrale de la Dormition lundi. Le pape a exprimé sa proximité aux proches des victimes ainsi qu'aux blessés. Dans ses saluts, le pape a aussi partager sa satisfaction après la conclusion d'un accord entre la République islamique d'Iran et les États-Unis, résultat encourageant, selon ses mots, d'un travail patient de dialogue et de négociation. Il a salué les parties impliquées, espérant que l'entente contribue à renforcer la confiance mutuelle, la sécurité, la stabilité au Moyen-Orient, en favorisant le dialogue et la coopération entre les peuples. Est-ce que ce sera le cas au Liban, malgré le fait que le front libanais soit concerné dans l'accord qui doit être signé vendredi à Genève? L'armée israélienne poursuit ses bombardements dans le sud du pays du Cèdre, notamment dans la région de Nabatieh. Ces frappes sont intervenues alors que l'Iran a fait savoir à Israël qu'il s'exposait à des représailles s'il continue de tirer sur le Liban. Le chef du Hezbollah, Naïm Qassem, doit lui s'adresser à ses partisans ce soir pour évoquer l'accord négocié sans lui et sans les Israéliens. Toujours concernant Israël, des colons israéliens ont incendié la nuit dernière une mosquée dans la ville de Jijilia, en Cisjordanie. C'est la salle des ablutions qui a été la plus touchée. Des expressions hostiles ont été écrites sur les murs du bâtiment. C'est le dernier acte en date des colons contre la population palestinienne. À Hébron, cette fois, Hébron qui est la principale ville du territoire palestinien, le gouvernement israélien a pris le contrôle du caveau des patriarches, un lieu saint pour les trois religions du livre. Les Palestiniens disposaient depuis 1997 en vertu d'un accord de l'autorité sur ce site sur lequel s'étend aussi une mosquée. La décision du ministre israélien des Finances, Bezalel Smotrich, de donner toute autorité à Israël n'est que la dernière attaque contre ce lieu de culte, comme nous l'explique à Jérusalem Valérie Ferrand.
0: Ces déclarations de Bezalel Smotrich viennent montrer clairement les objectifs anciens des religieux sionistes qui veulent s'emparer donc de l'ensemble du caveau des patriarches après avoir déjà transformé en synagogue la moitié de la mosquée d'Ibrahim suite au massacre de 29 fidèles musulmans par un colon israélien en février 1994, quelques mois donc seulement après la signature des accords de paix d'Oslo. En 1997, un protocole avait été signé pour gérer ce lieu saint, et c'est donc ce protocole, en fait, que le ministre israélien déclare abolir. Par la même occasion, rappelons que toute cette zone de la vieille ville est restée sous occupation israélienne après les accords de paix d'Oslo, et l'objectif est également d'expulser les dizaines de milliers de familles palestiniennes qui y vivent dans des conditions littéralement atroces. Cette situation est d'autant plus grave que Hébron a toujours été en fait un précurseur des plans israéliens pour Jérusalem et plus particulièrement pour l'esplanade des mosquées que les extrémistes religieux juifs et chrétiens sionistes veulent détruire pour construire sur le site le temple juif.
5: Valérie Ferron à Jérusalem. La Côte d'Ivoire disposait à relancer la coopération sécuritaire avec le Burkina Faso et le Mali. C'est ce qu'a déclaré le ministre ivoirien de la Défense lors de sa visite hier au Salon international de la Défense Eurosatory à Paris. Le but d'un tel rapprochement, c'est de mutualiser les forces pour faire face à la menace terroriste en dépit des tensions diplomatiques avec les militaires au pouvoir dans ces deux pays. Les explications à Abidjan de Mohamed Lamine.
8: Alors que les relations ne sont pas au beau fixe avec ses deux voisins, depuis l'arrivée des militaires actuels au pouvoir, la Côte d'Ivoire se dit disposée à renouer le dialogue sécuritaire avec le Mali et le Burkina Faso. Le ministre de la Défense, par ailleurs vice-premier ministre, veut faire preuve de pragmatisme face au péril. Tene Birima Ouattara a déclaré à l'AFP, je cite, « Je reste convaincu d'une chose, le terrorisme tel qu'il se présente actuellement ne peut être vaincu par un État. Il faut qu'il y ait une collaboration, une mutualisation des forces. » Le ministre de la Défense a plusieurs fois évoqué ce souhait. En avril 2024, il s'était rendu lui-même au Burkina Faso, dans la localité frontalière de Niangoloko, pour y rencontrer son homologue burkinabé. Les déclarations faites à cette occasion n'ont pas été suivies d'effet. Si la Côte d'Ivoire n'a pas enregistré d'attaque majeure sur son sol depuis plusieurs années, les combattants des groupes terroristes rôdent parfois à ses frontières, d'où la création des zones militaires spécifiques dans ces régions. Mais les patrouilles conjointes et le partage de renseignements qui se faisaient autrefois avec le Burkina et le Mali, sont aujourd'hui au point mort. À Abidjan, Mohamed Lamine pour Radio Vatican.
5: Je vous demande pardon, c'est ce qu'a déclaré hier le secrétaire général des Nations Unies face à des femmes déplacées par la violence des gangs en Haïti. Antonio Guterres était hier dans l'île. Il a déploré ne pas avoir réussi à mobiliser le monde pour alléger les souffrances des habitants. Vous l'aurez noté, c'est la Coupe du monde de football aux États-Unis, au Canada et au Mexique. L'événement sportif n'échappe jamais aux polémiques. Et cette année, la principale, c'est la proximité du patron de la FIFA, Gianni Infantino, avec Donald Trump. Et elle n'est pas passée inaperçue, cette influence. Si le sport a toujours recouvert une dimension politique, on atteint des niveaux records. C'est ce qu'estime Ronan Evin, directeur des Football Supporters Europe. L'organisation des supporters européens a récemment déposé une plainte auprès de la Commission européenne pour dénoncer les abus de position de la FIFA.
9: Ce qui est nouveau, c'est l'alignement complet, voire même la soumission du président de la FIFA à Donald Trump et à son administration. C'est une stratégie qu'il a déjà déployée dans le passé, c'était le cas pour la Coupe du Monde en Russie, pour la Coupe du Monde au Qatar, mais qui a tendance à s'accélérer. La FIFA est en position de faiblesse vis-à-vis de l'administration Trump, elle a très peu de leviers. Comme on voit, un arbitre a été refusé d'entrer sur le territoire américain et la FIFA n'a rien pu faire d'autre que d'accepter la décision. Et cette position d'alignement était censée, selon la FIFA, selon les cadres autour de Gianni Infantino, permettre d'obtenir un certain nombre de décisions favorables de la part de l'administration Trump. C'est totalement totalement l'inverse. Et donc, ça démontre que cette stratégie a failli, que la FIFA a largement perdu le contrôle de sa propre Coupe du Monde parce que des décisions qui devraient lui revenir sont en réalité en suspens parce qu'elles sont entièrement dépendantes de l'administration Trump. Donc, on est sur un degré de politisation qui a déjà été vu précédemment, mais un degré de soumission, d'alignement avec l'administration en place qui est inédit à l'époque moderne de la Coupe du Monde.
5: Des propos recueillis par Omblin Roux. Voilà, c'est la fin de cette édition. Prochain retour de l'actualité en langue française, ce sera 18h, heure de Rome. D'ici là, vous pouvez retrouver toutes nos informations sur notre site internet www.vaticannews.va. Excellente journée à toutes et à tous.
10: Et c'était Xavier Sartre qui vous présentait le journal de Radio Vatican.
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10: Bonjour à toutes, bonjour à tous et bienvenue dans La vie est belge. J'espère que ça va bien en ce milieu de semaine avec les températures qui commencent à grimper. C'est peut-être une bonne idée d'aller se rafraîchir au cinéma, surtout que Toy Story 5 vient de sortir. Et Olivier Clincart vous dira tout le bien qu'il pense des nouvelles aventures de Buzz, de Woody et Jessie. Et il vous parlera aussi d'autres films, dont Première Séance, bien sûr. Première Séance aux alentours d'une heure moins le quart. Auparavant, on parlera d'une association qui se bat pour défendre les enfants. Il s'agit de SOS Enfants. Vous êtes témoin d'une situation de maltraitance sur un enfant, que vous soyez membre de la famille ou un professionnel, eh bien contactez SOS Enfants. C'est le réflexe à adopter. Charlotte BRL, la directrice de SOS Enfants Namur, nous en dira plus sur les équipes à l'écoute des enfants et des adolescents, qu'ils soient victimes de harcèlement ou d'abus sexuels. Mais tout d'abord, la chronique santé et bien-être de notre duo tout-terrain, Sandy Louis et Joël Iland.
12: Bonjour Joël.
13: Bonjour Sandy, comment allez-vous ?
12: Très bien, merci, et vous ?
13: Très bien. Dites-moi, est-ce que vous n'avez pas plusieurs volets dans votre activité professionnelle ?
12: Ça veut dire plusieurs cordes à mon arc ?
13: Oui, par exemple.
12: Oui, on est des petits couteaux suisses par ici.
13: D'accord. Alors vous faites peut-être partie, comme moi, et comme de plus en plus de personnes, de ce qu'on appelle les slasheurs. Je vais expliquer ce que c'est, bien sûr. Ce sont des personnes qui exercent justement plusieurs activités professionnelles en parallèle. Il peut y avoir un lien, bien sûr. Donc le terme vient du signe slash qu'on retrouve sur nos claviers. Cette barre oblique qu'on retrouve donc sur le clavier. Et ici, ça représente le fait d'avoir plusieurs métiers. Alors, quand j'ai découvert ce terme, je me suis dit « Ah, donc il existe un mot pour expliquer mon agenda ». Est-ce que vous avez déjà eu, peut-être vous aussi, la difficulté de présenter en un mot le métier d'une personne, notamment comme le profil qui ressemble un peu au mien?
12: C'est assez fastidieux, surtout quand il faut, vous avez parlé d'agenda, parler des activités de la journée.
13: Ça
12: peut ressembler à un grand écart assez atroce pour celui qui nous écoute.
13: C'est ça, c'est tout à fait ça. Donc selon les jours, en ce qui me concerne, je suis coach en risques psychosociaux, formatrice, experte en bien-être au travail, accompagnatrice en orientation professionnelle, sylvothérapeute et puis de temps en temps chroniqueuse radio, comme aujourd'hui. Alors, dit comme ça, on pourrait justement en croire que j'ai 3 clones et 2 thermos de café branchés en permanence. J'ai pas 2 thermos, j'en ai quand même un petit peu le matin. Mais derrière, finalement, cette multiplicité, il y a quelque chose d'assez actuel. Donc, de plus en plus de personnes refusent aujourd'hui de se résumer à une seule case professionnelle. Certaines le font par nécessité économique, bien sûr, mais d'autres aussi parce qu'elles ont plusieurs passions, plusieurs cordes à leur arc. Et d'autres encore parce qu'un seul métier ne suffit pas à nourrir leur curiosité, leur créativité ou leur besoin de sens. Alors Sandy, vous demandez peut-être si ce n'est pas trop épuisant, justement, ce type de fonctionnement ?
12: Il faut savoir s'organiser, je pense.
13: Effectivement, le slashing peut être très stimulant, mais il peut aussi devenir usant, parce qu'avoir plusieurs activités, c'est bien sûr multiplier les rôles, les horaires, les casquettes mentales, passer de l'un à l'autre. Et si on ne fait pas attention, cette richesse peut devenir réellement une dispersion. Et c'est ici que le sujet rejoint pleinement tout ce qui touche aux santé, à la bien-être, parce qu'un slasher peut ressentir une grande liberté, mais aussi une fatigue invisible. On ne s'en rend pas compte tout de suite. Donc les études et les témoignages montrent d'ailleurs que les qualités nécessaires sont bien sûr l'organisation, l'adaptabilité, la gestion du stress, bien qu'il soit positif et moteur aussi, et la capacité, bien sûr, à poser ses limites. Sinon, le risque, c'est de vivre en apnée permanente. Comme les activités sont souvent passionnantes, on peut finir par considérer le repos comme une perte de temps. Or, c'est une réalité, le repos fait partie du travail si on veut rester dans la durée. Donc j'aime beaucoup cette image, un orchestre ne produit pas de musique seulement grâce aux notes, mais aussi grâce au silence entre elles. Alors à votre avis, comment garder selon vous un équilibre dans cette manière de travailler ?
12: Je vais vous renvoyer la patate, vous êtes là comme ça. Non, blague à part, je ne sais pas, je pense que la recette est différente pour chacun.
13: Voilà.
12: Mais dans les faits, je ne sais pas s'il y a un petit...
13: Il n'y a pas de baguette magique ni de recette magique, mais ce que je conseillerais, c'est d'être attentif à quelques signaux simples, quand la joie disparaît notamment, quand les pauses provoquent de la culpabilité aussi, et surtout quand le corps commence à protester. Là, ce n'est plus de la polyvalence, c'est plutôt une alerte. Donc être slasher ne devrait pas signifier être partout tout le temps. L'important, c'est de garder un fil rouge intérieur. Parce qu'en réalité, dans mon cas par exemple, derrière mes différentes activités, il y a toujours la même intention, aider les personnes à retrouver un peu plus d'équilibre, de sens et de respiration dans leur vie. Je dois tenir compte de mes besoins aussi, bien sûr. Les formes changent, mais le cœur du travail reste le même. Et je crois que beaucoup de slasheurs fonctionnent ainsi. Ils ou elles ne multiplient pas seulement les métiers, ils déclinent plusieurs facettes finalement d'une même identité. Alors, si vous vous reconnaissez dans cette vie aux multiples barres obliques, n'oubliez pas ceci. La richesse professionnelle n'a de valeur que si elle laisse encore de la place au vivant, soi-même bien sûr. Et sur cette belle image, je vous souhaite une journée un peu moins slashée peut-être et un peu plus respirée. À bientôt.
10: Eh ben merci beaucoup Joël Hilonde pour ce conseil. On a rendez-vous avec Charlotte Berwell de SOS Enfants Namur dans quelques minutes. Le temps d'écouter Lola Young. Merci.

0: Mais si, c'était Lola Young.
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0: L'affaire Liana est un électrochoc qui continue de bouleverser la France. Le corps de la collégienne de 11 ans a été retrouvé au début du mois, quelques jours après sa disparition dans le Gers. Les révélations sur les antécédents du principal suspect qui a été arrêté mettent au jour des comportements de prédateurs sexuels. Il faisait l'objet de plusieurs signalements et plaintes pour viol, sans qu'il ne soit jamais inquiété. Le meurtre de Liana est devenu un symbole de la défaillance du système judiciaire français. Et ce ne sont pas les effets d'annonce sur les 70 000 dossiers impliquant des mineurs à réexaminer qui vont changer quoi que ce soit, enfin durablement. Qu'il s'agisse d'abus sexuels, d'inceste ou de viols concernant les enfants ou les femmes, la parole est au mieux entendue, et encore, mais rarement, écoutez. Et ici, en Belgique, profondément traumatisée par l'affaire Dutroux il y a 30 ans, comment est perçue cette prise de parole? Quel rôle avons-nous tous et toutes à jouer face à ces situations intolérables? Eh bien, c'est ce qu'on va voir avec Charlotte Béharel, directrice de SOS Enfants Namur, qui est en studio avec nous depuis Namur. Bonjour Charlotte.
2: Bonjour.
0: Voilà, et merci à Patrick Tchouta d'assurer la liaison technique. Alors Charlotte, vous êtes directrice de SOS Enfants en Namur. J'avais dit dans l'introduction que le réflexe à adopter, eh bien, c'est de vous contacter quand on voit une situation d'abus, de maltraitance sur un enfant. C'est vraiment le mantra qu'il faut faire passer en Belgique.
2: Oui, tout à fait. Donc nous sommes une équipe de professionnels, une équipe pluridisciplinaire qui sommes spécialisés pour accueillir des situations de maltraitance ou de suspicion de maltraitance d'enfants. Il y a 15 équipes en Fédération Wallonie-Bruxelles qui sont subsidiées par l'ONE. Et on est vraiment là à la fois pour pouvoir donner des avis et des conseils à des professionnels qui rencontrent des situations dans lesquelles c'est compliqué pour eux de pouvoir intervenir adéquatement. Donc ça permet vraiment d'avoir une équipe pluridisciplinaire qui peut écouter le professionnel et apporter un avis concernant la situation. On est là évidemment pour prendre en charge en tant que tel des situations de maltraitance ou de suspicion de maltraitance. Et donc là vraiment ça peut être toute personne, tout citoyen, qu'ils soient parents, entourage de l'enfant, amis d'un ami de l'enfant, voilà, ça peut être vraiment du tout venant un citoyen qui aurait eu connaissance par quelques moyens que ce soit d'une maltraitance d'enfant, il peut nous contacter pour voir un petit peu comment faire. Mmh. Et nous, on travaille vraiment. Oui.
0: Ouais.
2: Mais en collaboration.
0: Ouais. Je me demandais, Charlotte, justement, si les gens maintenant, si nous tous, hein, nous tous, citoyens, qui sommes confrontés à ça, si on vous appelait beaucoup plus régulièrement, ou s'il y avait encore ce réflexe de dire non, est-ce que je vais pas faire de la délation? Est-ce que je me mêle de quelque chose qui me concerne ou pas? Vous voyez, est-ce que c'est encore très présent ça?
2: Alors, je ne sais pas, parce qu'évidemment, ceux qui font la démarche de nous appeler, ben, ils prennent en tout cas les choses au sérieux et font une démarche dans le but d'en faire quelque chose. Donc voilà, je ne sais pas, tous ceux qui n'osent pas nous contacter ou faire quelque chose concernant une situation dont ils auraient connaissance, mais en tout cas, ceux qui nous contactent, c'est sûr que ce n'est pas une démarche évidente. Ça dépend souvent, évidemment, des faits auxquels ils ont été confrontés ou qu'ils ont appris. La gravité des faits, évidemment, influence le fait qu'ils prennent à un moment donné cette démarche, ils font en tout cas une démarche vers un service spécialisé. Voilà, donc nous, c'est vrai, en tout cas, à Namur, au niveau des appelants, au niveau des personnes qui nous signalent des situations, il y a environ la moitié des signalements qui viennent de professionnels et la moitié qui viennent de toute personne. Maintenant, c'est souvent aussi des personnes qui sont de l'entourage de l'enfant.
0: On va préciser, Charlotte, qu'effectivement, c'est assez difficile hein, d'avoir des chiffres en Belgique, mais en tout cas, les experts estiment qu'environ un enfant sur cinq serait victime de violences sexuelles en Belgique. C'est ça?
2: Alors, je ne sais pas d'où viennent vos chiffres. Nous, en tout cas, c'est sûr que les situations que nous avons, pour lesquelles on nous interpelle, ce ne sont pas des situations que de maltraitance sexuelle. Mmh. C'est sûr que c'est une part quand même importante des signalements, c'est environ 25% des signalements sur les équipes SOS Enfants, mais il y a aussi beaucoup de maltraitance, de situations de maltraitance physique et de maltraitance psychologique, et aussi de plus en plus de situations d'enfants qui sont pris dans des séparations parentales hautement conflictuelles, qui aussi font des dégâts sur le développement des enfants.
0: Je me demandais, parmi les appelants, est-ce que justement il y a des enfants ou des adolescents, ou c'est plus régulièrement des adultes qui vous contactent ?
2: C'est très souvent des adultes qui nous contactent, en tout cas pour les équipes SOS Enfants en général. Maintenant, c'est vrai que l'équipe de Namur a développé depuis 2018 un chat qui s'appelle « Maintenant j'en parle ». Et là, il est vraiment dédié et c'est vraiment poussé justement les jeunes à venir directement sur un chat qui est une modalité d'intervention, une modalité en tout cas très différente qu'un rendez-vous et qu'une prise en charge par une équipe SOS. Et donc, dans ce cadre-là, par contre, là, ce sont vraiment des enfants et des jeunes qui viennent directement sur le chat les soirs de semaine pour parler aux intervenantes. Mais sinon, dans le cadre des interventions habituelles, j'ai envie de dire, des équipes SOS enfants en général, c'est plus souvent des adultes ou alors des adolescents, mais c'est vrai que c'est plus souvent des adultes qui nous contactent.
0: Et quand les enfants et les adolescents donc interviennent sur ce chat, maintenant, j'en parle, une fois que la parole est déposée, une fois que vos équipes eh bien, parlent avec ces appelants, c'est quoi l'étape suivante ?
2: Alors ça va vraiment dépendre de ce que le jeune amène, de là où il en est par rapport à ce qu'il a vécu. Elles sont vraiment là pour accueillir la parole du jeune. L'idée était vraiment de proposer une intervention plus facile, plus facile d'intervention pour les jeunes, plus facile d'accès, pardon. Uh-huh. L'étape suivante, ça dépend vraiment de ce que veut le jeune. En tout cas, nous, on propose plusieurs chats. Donc, les jeunes peuvent revenir plusieurs fois sur le chat parce que pour un jeune, ça prend parfois du temps de se déposer, de pouvoir expliquer ce qu'il a vécu et aussi de faire un petit cheminement pour voir quelle démarche il est prêt à faire pour essayer d'aller mieux par rapport à ce qu'il a vécu. Et donc, l'objectif, évidemment, de nos intervenantes, c'est ensuite de pouvoir l'orienter correctement par rapport à ce qu'il a vécu et où il en est, ce qu'il est prêt à faire, de l'orienter correctement vers un service ou des personnes ressources qui pourraient l'aider concrètement en présentiel.
0: Ouais, une fois que le jeune est orienté vers ses services, forcément vous n'avez plus la main. Est-ce que vous êtes au courant quand même après de la suite de la situation ou pas? Parce que j'imagine que vous recueillez cette parole, donc forcément d'une certaine manière vous vous impliquez. On a forcément envie de savoir après ce qui arrive au jeune qui a eu le courage de se confier et de dire quelque chose de difficile.
2: Alors on ne le sait pas toujours, ça dépend évidemment de l'envie du jeune de revenir sur le chat pour en discuter. Et donc voilà, oui, parfois ils font la démarche, ils reviennent en disant qu'ils ont réalisé telle ou telle démarche et que ça les a bien aidés et viennent remercier les intervenantes. Et puis parfois on ne sait pas ce qu'ils deviennent par rapport à ce qu'ils ont déposé. Et ça, c'est la réalité du chat et c'est l'intervention et la modalité qui est proposée. C'est évidemment très différent dans les équipes SOS Enfants où là, les interventions sont... sont plus globales et vont être en présentiel.
0: Ouais. Comment vous en êtes venue, vous Charlotte, à diriger SOS Enfants Namur? Quel a été le parcours, le déclic où vous vous êtes dit, ok, là il faut vraiment faire quelque chose?
2: Eh bien alors, je suis donc assistante sociale et criminologue de formation. J'ai travaillé auparavant 10 ans dans une institution publique de protection de la jeunesse et donc pour des jeunes qui avaient commis des faits qualifiés infraction. Et c'est dans le cadre de cette expérience-là, qui était très, très riche et très intéressante, que voilà, pour moi, c'était important d'intervenir plus tôt. Il y avait beaucoup de jeunes qui commettaient des faits qualifiés infraction, qui avaient eux-mêmes un vécu de maltraitance et de violence en étant enfants. Et donc, pour moi, c'était vraiment important d'agir au plus vite et d'apporter du soin aux enfants. Donc c'est vraiment pour moi, en tout cas, personnellement, une injustice qui est à réparer pour apporter de l'aide à ces enfants pour qu'ils puissent se développer plus sereinement et mieux dans
0: Voilà, prendre la souffrance à la racine, si je peux dire, essayer d'éviter après que cette souffrance-là, ils en fassent quelque chose de plus difficile après pour eux. Vous avez en tête un témoignage particulièrement marquant, Charlotte, de pas forcément d'abus, mais de harcèlement, parce que bien évidemment il y a les abus sexuels dont on parle à SOS Enfants Namur, mais il y a aussi l'effet de harcèlement scolaire notamment.
2: Alors ça, le harcèlement scolaire, on peut avoir des situations qui nous arrivent, mais en général, il y a d'autres types de maltraitance avec malheureusement cette maltraitance vécue par cette violence vécue par les enfants. Ça, c'est plutôt les PMS qui vont vraiment plus à intervenir au niveau du harcèlement scolaire, parce qu'il y a tout un travail qui est à faire avec l'école et les groupes d'enfants. Donc ça, nous, c'est pas forcément les situations dans lesquelles on va intervenir.
0: Oui, c'est vraiment le harcèlement physique, le harcèlement moral, intellectuel qui va donner lieu aussi à la maltraitance, hein, c'est bien ça.
2: C'est tout ce qui est violence physique, sexuelle, psychologique. Et alors nous, c'est vrai que la spécificité des équipes SOS Enfants, c'est de travailler avec l'entourage de l'enfant. Donc on va apporter du soin individuel via notamment nos psychologues qui apportent du soin thérapeutique aux enfants individuellement. Mais il y a tout un travail qui se fait avec l'entourage de l'enfant parce que la maltraitance, en tout cas les situations de maltraitance qui nous sont apportées, sont souvent
0: des cas de familiaux,
2: exactement en intrafamilial. Mmh. Et donc c'est toute l'importance de travailler avec tout l'entourage pour que ça s'arrête, pour prévenir d'autres types de maltraitance et pour comprendre, pour que la famille puisse comprendre et se réajuster par rapport au vécu de leur enfant.
0: Ah, mais alors justement, Charlotte Béharel, donc je rappelle directrice de SOS Enfants Namur, est-ce que ces familles, quand vous les contactez pour dire attention, il y a des cas de maltraitance, on va venir travailler avec vous, comment elles vous reçoivent au début? Parce que la remise en question, c'est pas quelque chose de tellement facile, hein, et je parle de façon générale.
2: Oui, tout à fait. Et donc ça va vraiment dépendre d'une situation à l'autre. Ça va dépendre aussi s'il y a déjà des intervenants, des professionnels dans la situation ou pas, qu'est-ce qu'ils savent de l'équipe SOS Enfants. Voilà, vraiment, ça dépend. Il y a parfois des préjugés. Et puis c'est vrai que rien que notre nom, c'est...
0: Oui, il dit tout, SOS Enfants.
2: Exactement, et c'est vrai que notre intérêt et notre intervention, elle est basée toujours et centrée toujours sur l'enfant, mais n'empêche que l'enfant fait partie d'un système souvent familial et que pour nous, c'est important de prendre tout ce système en charge. Mais c'est sûr que nos interventions vont avoir comme but premier le bien-être et la sécurité en tout cas de l'enfant.
0: Mais j'imagine que quand il y a la porte est fermée, qu'il y a un mur, que vous ne pouvez pas dialoguer avec la famille maltraitante, comme vous ne pouvez pas faire votre travail de dialogue et d'écoute et d'aide, j'imagine qu'après il y a un autre relais qui est suivi. Parce que j'imagine que vous en avez aussi essuyé des refus malheureusement.
2: Tout à fait. Malheureusement, ça peut arriver. Et alors, dans ces cas-là, où même parfois, c'est une situation, une prise en charge qui commence. Et puis voilà, tout doucement, effectivement, les choses s'effritent et c'est compliqué de

0: éviter de la situation, du danger pour l'enfant. Et voilà, mais c'est sûr qu'on ne reste pas avec une situation qui a été débutée chez nous et pour laquelle on est toujours inquiet pour l'enfant. Et puis voilà, c'est sûr qu'on ne peut pas ne rien faire.
1: Je voudrais savoir, parce que c'est vrai que dans ces questions-là, forcément, les choses ont évolué. On ne parle pas dans la société, et même nous tous, avec nos mots, de la même façon, de ces abus, de ces maltraitances, comme on en parlait il y a 15 ans, il y a 10 ans, il y a encore 5 ans. Il y a aussi une évolution du langage. Je voudrais savoir si, dans les témoignages que vous recevez, il y a des mots beaucoup plus précis ou si il y a encore des, comment dire, des périphrases, des images qui sont utilisées pour ne pas parler d'un cas en particulier. Vous voyez ce que je veux dire?
0: Alors, je ne suis pas sûre, c'est plutôt par rapport alors aux personnes qui viendraient nous demander de l'aide
1: Oui,
0: et parler des
1: exactement. Oui,
0: situations.
1: si on arrive davantage à parler, à mettre des mots plus précis sur ce qu'on vit quand on est enfant ou ado maltraité.
0: Alors là, ça va aussi dépendre vraiment de l'enfant, mais c'est pour ça que nos intervenantes aussi s'adaptent aux enfants, à leur manière de communiquer, à l'âge qu'ils ont, parce que ça va évidemment
1: Il y en a de plus en plus
0: fortement
1: jeunes, hein.
0: influencer.
1: Ouais, il y en a de plus en
0: Oui.
1: plus jeunes, ouais.
0: En tout cas, il y a des jeunes enfants aussi dans nos services. Et alors, ben, on a par exemple dans notre équipe une personne qui est psychomotricienne de formation, en plus d'être
1: Oui.
0: psychologue. On a des personnes qui sont formées à des outils spécifiques pour pouvoir parler avec les enfants et utiliser effectivement des médias de différentes sortes. Et ça, c'est vraiment les psychologues qui s'adaptent à l'enfant et les assistantes sociales qui travaillent davantage avec les parents et l'entourage également. C'est vraiment des modalités qui sont adaptées en fonction de l'enfant ou de la famille qui se trouve en face d'elle.
1: Oui, j'imagine aussi que face à la situation, il y a peut-être aussi des gens davantage qui ont envie de participer au combat que vous menez, à l'écoute que vous avez. Vous prenez des bénévoles ou des nouveaux salariés. Comment ça se passe?
0: Alors nous n'avons pas de bénévoles dans notre équipe, ce ne sont que des personnes professionnelles, des psychologues cliniciennes et des assistants sociaux, juristes, médecins,
1: Bien
0: pédopsychiatres.
1: sûr.
0: Voilà, les équipes SES-Enfants, en tout cas, doivent être pluridisciplinaires et composer un certain nombre de professions différentes, vraiment dans le but d'avoir un regard global et pluriel autour des situations de maltraitance qui sont multifactorielles. Et donc, je ne suis pas sûre d'avoir répondu à votre
1: Non, si,
0: question.
1: si, vous avez répondu, bien évidemment, vous inquiétez pas. Voilà. En tout cas, voilà, il y a votre numéro, donc le 01 4, le 0 80 22 54 15, 0 81 22 54 15, ça c'est le téléphone de SES Enfants Namur. Les gens profitent pour donner l'adresse, c'est 340 chaussée de Waterloo. Et donc voilà, vous contactez si on fait face à, si on est témoin d'une situation de maltraitance donc sur des enfants ou des adolescents. Merci Charlotte BARL. Je rappelle que vous êtes directrice de SES Enfants Namur. Merci beaucoup.
0: Merci à vous.
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1: On va retrouver Olivier Clincard dans quelques minutes pour parler cinéma. Voici en attendant Jungle.

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1: Et aujourd'hui, eh bien, le programme est particulièrement chargé. On va le résumer ainsi. Animation, horreur et comédie. Vous avez vu, je peux être très succincte. Olivier, salut.
2: Bonjour Delphine, bonjour à toutes et à tous. Effectivement, un programme aussi chargé que la Coupe du Monde. Hein. Il y a plein de matchs de foot, mais aussi plein de films qui sortent en salle. Et c'est tant mieux. Et des très bons films d'ailleurs dont on va parler aujourd'hui. Et une fois n'est pas coutume, je vais même carrément vous laisser la parole pour commencer, puisque vous parliez d'animation. Vous avez vu un excellent film d'animation, moi aussi, mais ça j'en parlerai plus tard. Et c'est un film qui vous a marqué, Allah n'est pas obligé, qui nous plonge dans une réalité très dure qui est celle des enfants soldats. Et je sais que vous avez beaucoup aimé ce film.
1: Oui, alors donc, c'est adapté du roman éponyme d'Amadou Kourouma, hein, qui avait aussi eu quelques prix. On va préciser que Allah n'est pas obligé, eh bien, a été récompensé au festival Annie. Cette année, il est réalisé par Zaven Nadjar et donc oui, Olivier, Allah n'est pas obligé, retrace le parcours d'un enfant soldat. Cet enfant, c'est Biraïma, c'est un orphelin guinéen qui a une dizaine d'années. Et en fait, il raconte de façon très ironique comment il est précipité dans la guerre alors qu'il essaie de rejoindre sa tante au Libéria. Biraïma va suivre les pas de Yakuba, qui est un bonimenteur de grand chemin, qu'il connaît, qui est venu plusieurs fois dans son village et qui joue un petit peu, je vais pas dire les pères, mais peut-être un peu les tontons, les guides de substitution. Et sauf que sur la route, eh bien, Biraïma rencontre des enfants soldats et ça va faire basculer son destin. Alors dire que Yakuba, donc le tonton de substitution, j'allais dire, c'est Thomas N'Gijol qui fait le double.
2: La voix. D'accord. Ouais,
1: voilà. Et franchement, ce film d'animation, moi, je l'ai trouvé très, très, très réussi, très, très fort, parce que les dessins n'édulcorent jamais la violence des situations. Et on a compris, quand on dit enfant soldat, on se doute qu'on ne va pas voir que des petites fleurs partout. Voilà. Et ben, je trouve que justement, le fait de ne pas édulcorer cette violence rend le sujet encore plus fort. Et puis le film d'animation, les dessins ont été choisis avec des aplats de couleurs qui donnent une intensité, une force et des couleurs aussi qui sont profondément lumineuses, qui sont éclatantes. Les personnages sont expressifs. Franchement, Allah n'est pas obligé. Je trouve que c'est vraiment un film d'animation coup de poing. C'est un film à voir absolument.
2: Qui n'est pas dénué d'humour non plus, je crois. Il y a quand même une petite touche d'humour aussi, malgré la difficulté
1: du sujet. Bien
2: sûr,
1: c'est pour ça que j'ai précisé l'ironie, effectivement, au début. Voilà, il y a l'humour et cette ironie donc, de Biraïma qui raconte donc, son parcours.
2: Alors néanmoins, c'est un film d'animation. Est-ce que pour autant, il est à conseiller à un très jeune public ?
1: Très jeune, non, quand même pas.
2: Il est assez dur, je pense.
1: C'est un film d'animation, on parle du sujet, le parcours des enfants soldats. Je pense qu'il faut quand même avoir une bonne douzaine d'années, voire un petit peu plus, pour le voir. Et je précise aussi que la version roman graphique existe. Hein. La bande dessinée qui est d'ailleurs miroir du film, qui est publiée par les éditions Dupuis, parce que dans la BD, le réalisateur Zaven Nadjar a souhaité réintégrer les parties du roman qu'il n'avait pas pu mettre à l'écran. Voilà.
2: Ce qui fait un très beau complément.
1: Exactement.
2: Parfait. Eh bien, en tout cas, vous avez donné envie de voir ce très beau film, Delphine.
1: Après, Allah n'est pas obligé, Olivier. Je crois qu'on va basculer dans l'horreur avec vous.
2: Un peu, oui, effectivement. Alors, l'horreur suggérée, plutôt. C'est pas non plus un film à réserver à un très jeune public, mais... Ouais. On sait qu'il y a des fans, évidemment, de films d'horreur, et particulièrement de ce qu'on appelle dans les genres cinématographiques les found footage. Vous savez,
1: expliquez-nous là.
2: Ces films, c'est soi-disant des vidéos qu'on a retrouvées avec.
1: Ah, c'est le Blair Witch Project. Hein.
2: Exactement.
1: Voilà, c'est bon,
2: c'est
1: j'ai compris.
2: Tout à fait ça. Voilà, ça s'est inscrit effectivement dans la veine de The Blair Witch Project, qui avait été un immense succès à l'époque, on s'en souvient. C'était il y a déjà un petit peu plus de 25 ans. On est un petit peu ici dans la même catégorie avec ce film Backrooms, réalisé par un tout jeune homme, il a seulement 20 ans, Kane Parsons, qui était derrière la caméra pour ce long métrage. Alors, il faut quand même un petit peu connaître ce phénomène de backrooms. C'est un phénomène de la culture web. Donc, je dirais qu'il faut être un petit peu connaisseur par rapport à ça. Ce qui n'empêche pas de voir le film, d'ailleurs. Même si on n'y connaît rien, c'est pas un problème. Alors, en quoi ça consiste, ce phénomène qui est émergé sur Internet il y a quelques années, c'est le fait de filmer, c'est une sorte de concept d'horreur qui consiste en fait à filmer des grands grands espaces vides, des grands espaces désertiques, des grandes salles où il y a une lumière un petit peu blafarde, un petit peu pâle, et donc qui sont censés distiller un sentiment angoissant, un sentiment un peu claustrophobe. Et donc ce phénomène s'est un petit peu développé sur Internet. Je vous avoue que je ne connaissais pas du tout. Hein. C'était pour moi une découverte. Je ne savais pas du tout ce que c'était. Les internautes acharnés, je suppose que ça n'a pas de secret pour eux. Moi, je ne connaissais pas. Et voilà, c'est le mérite de ce film d'épouvante, Backrooms, qui nous raconte en fait l'histoire d'un homme incarné par Chiwetel Ejiofor. Il est propriétaire d'un magasin de meubles, un magasin de meubles qui ne marche plus très très bien d'ailleurs. Il consulte régulièrement sa psychologue, incarnée par l'excellente Renate Reinsve, qu'on voit décidément de plus en plus sur nos écrans. Et puis voilà qu'un jour, ce gérant d'un magasin de meubles va découvrir une sorte de porte cachée, de porte mystérieuse dans la cave de son magasin, une porte qui n'est pas vraiment une porte en fait, c'est une sorte de porte à travers le mur, donc il peut carrément passer à travers le mur, et il se retrouve dans un espace, dans une immense pièce qui cache une autre pièce et ainsi de suite, une sorte de dédale labyrinthique, mystérieux, et il va essayer de se faufiler de plus en plus dans ces pièces, vraiment fasciné par cet espace mystérieux. Et ça va donner lieu évidemment à des scènes assez angoissantes. Et pour prouver qu'il ne divague pas,
1: qu'il ne déraille pas,
2: ne déraille pas complètement, il va convier une jeune équipe, un jeune homme et une jeune femme, pour venir filmer cet espace mystérieux pour pouvoir prouver qu'il ne raconte pas n'importe quoi. Alors, comme vous l'avez très bien dit, vous avez parlé de Blair Witch Project. Dans ce film culte, l'horreur était suggérée en permanence. En réalité, on ne voyait pas grand-chose.
1: On ne voyait rien. C'était juste l'ambiance et puis le fait qu'à un moment, il y avait des gens qui disparaissaient.
2: Eh bien, c'était exactement la même chose. C'est quasiment la même chose avec Backroom. C'est donc dans cette optique-là, l'effet, je trouve, est assez réussi. Le film ne va peut-être pas tout au bout de son propos. Moi, il m'a laissé peut-être un petit peu sur ma fin au niveau de la conclusion, mais je dirais que dans le genre, c'est une proposition intéressante, et c'est pour ça que je trouvais que ça valait la peine d'en toucher un mot.
1: Ouais. Et puis surtout, c'est le gros succès surprise. Ça cartonne. Hein.
2: Alors vous avez bien fait de le dire, parce qu'effectivement, il est sorti il y a déjà, je crois, 2-3 semaines aux États-Unis, et là-bas, ça a cartonné dès son premier week-end d'exploitation. Le film a vraiment, déjà, il s'est remboursé déjà plusieurs fois. Il n'a pas coûté très cher, d'ailleurs, c'est un petit budget, mais comme l'était d'ailleurs de Blair Witch Project, qui était une rentabilité exceptionnelle, et apparemment, Backrooms est en train de suivre le même chemin.
1: On va passer à la comédie, mais alors avec un film qui nous a tous les deux beaucoup, beaucoup fait rire, Olivier.
2: Ah, bien sûr.
1: Un film belge, Sainte-Marie-aux-Mines.
2: Sainte-Marie-aux-Mines. Alors, Sainte-Marie-aux-Mines, c'est pas en Belgique.
1: Un film belge. Mais...
2: C'est un film belge réalisé par Claude Schmitz, qui avait déjà réalisé L'autre Lorenz, par exemple. Un film policier déjà assez surprenant dans son déroulement. Et ici, Claude Schmitz nous emmène à Sainte-Marie-aux-Mines. C'est une localité bien réelle qui se trouve en Alsace, dans le Haut-Rhin. Belle région, on le sait, l'Alsace. Hein.
1: La route des vins, la route de la Mirabelle, par exemple.
2: Ne m'en parlez pas, vous me rendez nostalgique, Delphine. Mais effectivement, Sainte-Marie-aux-Mines, c'est en Alsace. Et en Alsace, dans cette petite localité, deux inspecteurs, les inspecteurs Krab et Konrad, ont été mutés à titre disciplinaire, eux qui étaient si heureux dans le sud de la France, du côté de Perpignan, et voilà qu'ils se retrouvent mutés dans le nord-est, en Alsace, dans cette petite localité où ils vont devoir enquêter sur un fait absolument banal, la disparition d'une bague, rien de plus bête. Mais finalement, cette enquête apparemment banale va se révéler beaucoup plus complexe qu'il n'y paraît et va venir un petit peu troubler la tranquillité de ces deux vieux célibataires. Mais nous, en tout cas, ça n'a pas troublé notre tranquillité. Au contraire, on est très content que ça soit venu la perturber un peu parce
1: totalement.
2: Qu'on s'est vraiment amusé énormément.
1: Alors, c'est vraiment amusé. Alors, pour les gens qui connaissent la série, me semble-t-il, sur Amazon Prime, Slow Horses avec Gary Oldman. Hein, c'est Gary Oldman qui est le patron de l'étable. Donc là où on case les ratés du MI6, donc les services secrets, les brels, les ratés, ceux qui ont vraiment, les derniers de la classe, quoi. Et Sainte-Marie-aux-Mines, c'est Slow Horses façon striptease en Alsace.
2: Totalement. Avec ces deux vieux enquêteurs, des pieds nickelés, c'est extraordinaire.
1: Surtout avec un petit fond de bromance,
2: on peut dire,
1: et qui est absolument super.
2: Il y a des scènes absolument désopilantes. Moi, c'est un film qui me fait penser, par exemple, à Vitrival, dont j'avais parlé il y a quelques mois. On est vraiment dans la même optique. C'était une excellente comédie belge qui se passait, là aussi, dans un petit village, mais belge cette fois, la localité de Vitrival. On peut aussi penser un petit peu à Un ours dans le Jura, le film de Franck Dubosc. Ces comédies, j'ai envie de dire, ces comédies du terroir qui nous emmènent dans des coins assez reculés de la France ou de la Belgique profonde.
1: Et puis avec des gens qu'on ne voit pas forcément souvent mis en avant. Des hommes qui ont passé 60 ans, un petit peu bedonnants, un petit peu qui ont envie de... carrière et passion, on voudrait prendre un petit peu le temps de vivre célibataire, mais de l'autre côté, il y a peut-être aussi des femmes qui ont passé un certain âge et qu'on voit pas forcément souvent et qui prennent leur destin en main, qui ont du caractère. Il y a des personnages qu'on voit pas assez au cinéma, qui sont totalement authentiques, des gens qu'on peut croiser.
2: Exactement,
1: quoi.
2: Des anti-héros profondément attachants, et c'est ça qui en général fait le succès de ce genre de film, avec dans les rôles principaux ces deux inspecteurs absolument... désopilant et attachant.
1: C'est vrai, totalement.
2: Rodolphe Burger. Alors, Rodolphe Burger, c'est quand même pas n'importe qui, parce que son nom ne dira peut-être pas grand-chose au niveau cinéma, même s'il a déjà tourné dans pas mal de films, dont l'autre Laurence, justement, de Claude Schmitt. Mais Rodolphe Burger, c'est un compositeur, guitariste et chanteur français. Qui est d'ailleurs né à Colmar, donc c'est un peu le régional de l'étape. Et à côté de lui, son collègue dans le film, c'est Francis Soutens, comédien belge, qui joue de son accent. Sans aucun problème, sans aucun complexe. C'est d'ailleurs une des saveurs du film.
1: Voilà, je suis flamand et ma femme est française.
2: Exactement.
1: Voilà, comme il le précise à chaque fois.
2: Cet enquêteur belge qui s'est perdu dans le sud de la France et qui s'est retrouvé muté en Alsace. Qu'est-ce qu'on s'est amusé avec Sainte-Marie-aux-Mines. C'était vraiment...
1: Ah vraiment. Il y a vraiment des scènes d'anthologie.
2: C'est une sortie rafraîchissante, on peut le dire.
1: Totalement, totalement décalée, mais rafraîchissante, c'est bien le mot. Sainte-Marie-aux-Mines. Alors, après s'être rafraîchie, je pense qu'on va plonger dans la nostalgie, Olivier. En tout cas, ça va parler à des générations d'enfants, d'ados, d'adultes aussi, puisque vous nous parlez d'un autre film d'animation. C'est déjà le 5e volet de Toy Story.
2: Toy Story 5. La semaine dernière, avec Disclosure Day, je vous disais que c'était une des sorties les plus attendues de cette première partie de l'année. Eh bien, une semaine après, il y a encore une autre sortie qui est peut-être même encore plus attendue. C'est Toy Story 5, effectivement. Rendez-vous compte, ça fait déjà 30 ans que le premier Toy Story est sorti sur nos écrans. J'ai été le voir au cinéma à l'époque. Vous vous rendez compte? Alors, ça ne me rajeunit pas. Ou au contraire, j'ai peut-être même envie de dire que si, justement, ça me rajeunit. Parce que quand on voit un Toy Story, on retombe en enfance. C'est impossible de pas craquer.
1: On a envie de replonger dans notre coffre à jouer.
2: C'est incroyable. Incroyable. C'est déjà le 5e film et pourtant, ça marche toujours aussi bien. Comment résister à ces personnages totalement craquants?
1: Et est-ce qu'on voit les mêmes héros?
2: On retrouve avec un grand plaisir Buzz l'éclair, Woody le cow-boy, Jessie la cow-girl et tout le reste de leurs amis jouaient effectivement. Et ce qui est formidable avec Toy Story, c'est que c'est un film qui, d'épisode en épisode, s'adapte à son époque, puisque dans ce Toy Story 5, on est en 2026, et en 2026, eh bien, les jouets, ils ont du souci à se faire, parce que malheureusement, les enfants comme les adultes

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Bonjour à toutes et à tous et bienvenue dans Chanson Chausson, votre rendez-vous avec la musique en français. À mi-chemin entre le swing and roll et le punk musette, Monsieur Swing, alias San Severino, électrise le paysage de la chanson française depuis plus de 3 décennies de ses prestations décalées. Des chansons sorties du pavé parisien au jazz manouche, passées sous distorsion, Steph San Severino propose un rock cartoon singulier qui gravite quelque part entre Django Reinhardt et les Berruriers Noirs. Ayant depuis longtemps quitté son clapier de voleur de poules, il mène seul sa barque, les doigts dans la prise, à travers le XXIe siècle. Retour sur le portrait hilarant d'un gratteux du banjo. Steph pointe le bout de son nez sous le soleil d'une famille napolitaine, exilée en France, mais néanmoins voyageuse dans l'âme. Si bien qu'à l'âge de 16 ans, il est déjà passé par la Bulgarie, la Nouvelle-Zélande, la Yougoslavie et le Mexique. 20 ans et toutes ses dents, San Severino veut tout à la fois. Exceller à la guitare comme au banjo, tout en jouant la comédie. Le Dal Théâtre est d'ailleurs sa porte d'entrée dans le grand bain du spectacle, où il apprend l'art de la commedia dell'arte et autres numéros clownesques. Avec la compagnie des frères Tamouille, il écume durant 4 ans les festivals des arts forains, avec des spectacles de rue déjantés. Dans le même temps, les années 80 transportent son flot de rock alternatif auquel Steph est particulièrement réceptif. Pigalle ou encore les têtes raides lui titillent les oreilles, tout autant que la musique tzigane, le bluegrass, la java et le musette. Tout à la fois. Steph enchaîne les groupes de rock. Des Marie Jaloux à RMC pour Renverse-moi chérie, il distille son rock dérision. Sans oublier sa face de comédien, il apparaît dans les premiers courts-métrages de son ami Patrick Bagot, HP69, puis Les aventures de Francis XV. C'est finalement la musique qui prend le dessus, et notamment celle des pays de l'Est, ainsi que le swing manouche. Partageant cette même passion avec Sabine Pierron, ensemble, ils forment les voleurs de poules en référence aux gitans.

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Le duo Les Voleurs de Poules, regroupant San Severino et Sabine Pierron, suscite immédiatement un certain enthousiasme dans tous les bars où il se produit. Tant et si bien que le gang s'agrandit et accueille deux nouveaux gitans en les personnes de Marc Salvetti à la basse et Manu Ruquier à la batterie. Un premier album autoproduit voit le jour en juillet 1995. Son titre, Tu sens les poivrons. En 5 ans d'existence, les Voleurs de Poules ne donneront pas moins de 500 concerts dans tous les bars et les petites salles de France. Mais ces concerts marathon, dans des conditions parfois franchement désastreuses, auront raison de l'enthousiasme du groupe. San Severino a déjà des envies d'évasion et de faire cavalier seul. Cumulé avec des avis divergents quant à la direction à suivre, l'aventure Voleur de Poules prend fin à l'aube du nouveau millénaire. Quant à Steph, dans l'intervalle, il vivote en décrochant un rôle dans le spectacle comique Achille Tonique de Shirley et Dino, mais également en jouant les rôdis pour Michel Fugain. Dans l'ombre, il écoute, il observe et surtout, il en prend de la graine.

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1: À l'aube de ses 30 ans, Steph Sanseverino publie finalement son premier album solo chez Barclay. Le Tango des gens devient rapidement disque d'or et Sanseverino reçoit le prix de l'Académie Charles Cross. La tournée promo du disque se fait en double affiche avec l'artiste d'origine sénégalaise Tété. Le résultat, c'est 130 dates au compteur en 2001 et 2002 à travers toute la France et jusqu'en Suisse avec quelques passages dans des festivals importants comme les Vieilles Charrues ou le Festival de Jazz de Nice. Une tournée qui s'achève en beauté par la Nuit Sanseverino au Trianon à Paris aux côtés de Bernard Lavillier et de la Grande Sophie. Après plus de 10 ans à bourlinguer sur toutes les scènes, Sanseverino se voit récompensé en 2003 aux Victoires de la Musique comme artiste révélation scène de l'année, ce qui lui permet d'envisager sereinement son second album. Une fois de plus, sur les Sénégalaises, tout est là, le ton caustique et les guitares manouches. Pour beaucoup, il est désormais Monsieur Swing.

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1: Durant l'été 2006, San Severino se produit en trio, formule réduite et intimiste donc, pour 4 soirs à la Maroquinerie de Paris. Pourtant, l'album qui sort à la toute fin de l'année est un disque façon big band. Les guitares électriques et les cuivres s'y côtoient subtilement tout au long de ce double album intitulé exactement. On y croise sur le second disque Francis Cabrel, William Scheller, la Grande Sophie ou encore Charles Aznavour. La tournée qui accompagne l'album se fait avec la participation de pas moins de 20 musiciens et s'achève un an plus tard par 2 concerts à guichet fermé à l'Olympia. L'année suivante, changement de formule, San Severino est à nouveau en trio, seulement accompagné de 2 accordéonistes. Les concerts sont immortalisés sur un double album live, Live au Bouffe du Nord. En 2009, 3 ans après exactement, sort Les Faux Talbins, ce qui signifie en argot les faux billets. Un disque hommage au film de truand des années 50. Pour la première fois, le swing s'efface au profit d'une couleur plus country bluegrass.

En 2013, San Severino va un cran plus loin dans la musique country avec l'album Honky Tonk. Le banjo et la mandoline côtoient joyeusement la guitare et le violon et font souffler l'air des grandes plaines américaines sur des rythmes enlevés. La tournée qui débute au mois de septembre s'appelle d'ailleurs Bluegrass. Après quoi, Steph s'offre une petite parenthèse, se faisant plaisir en publiant un album de reprise. Une douzaine de titres issus du répertoire de la chanson française des années 30 aux années 50. Au programme, Boris Vian, Édith Piaf, Yves Montand, Charles Trenet ou encore Pierre Perret. Le disque suivant s'accompagne d'une bande dessinée. Il y met en musique le banjo à l'honneur, une histoire qu'il connaît bien pour l'avoir dévorée à plusieurs reprises. Il s'agit du best-seller d'Henri Charrière, Papillon, racontant l'histoire d'un ancien bagnard.

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La fin de la décennie est marquée par un album aux sonorités blues. Montreuil Memphis mêle harmonica, cuivre et fanfare bluegrass. Puis par le Bébert Project Volume 1, un disque centré sur le répertoire de chansons de François Béranger, chanteur contestataire des années 70. Il remettra ça d'ailleurs en 2023 avec un second volume consacré à l'artiste intitulé « Joue pas avec mes nerfs ». Mais en attendant, c'est avec le quartet Tango Motan qu'il explore le tango en 2019. Enfin, un documentaire intitulé « Planète San Severino » voit le jour en 2020. On y voit l'artiste en plein atelier avec des jeunes gitans incarcérés, mais également en concert durant la tournée Papillon et en studio durant l'enregistrement de Montreuil Memphis.

Durant le confinement, Steph Sanseverino ne reste pas inactif et écrit des chansons au rythme de une par jour. Le résultat donne « Les deux doigts dans la prise », un disque qui explore le thème de l'engagement citoyen sous toutes ses formes, comme acte de résistance. Dès la reprise des concerts, il entreprend de rendre hommage à Georges Brassens lors d'un spectacle unique à Montpellier, dans le cadre des Internationales de la guitare. Il y explore les thèmes des femmes et des amis, le tout à la sauce louisianaise.

C'était mieux maintenant est le titre d'un album sorti en 2024 et enregistré à Bruxelles. Sanseverino y répond à la question. Comme tous les nouveaux albums, C'était mieux maintenant est bien supérieur à ceux d'avant, qui étaient déjà les meilleurs. Impatient donc d'entendre la suite. Et la suite justement se déroule en duo. En 2026, le chanteur, à l'aube de ses 65 ans, publie avec sa compagne Lise Cabaret un disque tout aussi tendre et intimiste qu'humoristique. Les deux pieds dans le plat. Alors merci Monsieur Swing et rendez-vous Boulevard Ornano.

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4: Bonjour à toutes et à tous, c'est un plaisir de vous retrouver pour ce nouvel épisode et cette nouvelle rencontre avec une personne que j'ai déjà rencontrée, vous vous en souvenez peut-être, c'est Anne-Sylvain. Bonjour Anne-Sylvain.
5: Bonjour.
4: Avec un nouveau roman qui est paru. La dernière fois, c'était une pièce de théâtre, hein. On s'était rencontrés,
5: oui,
4: je crois, avec Don Quichotte.
5: Les Oiseaux de Nuit.
4: Oui, le aux fils Oiseaux de Nuit. Et ici, c'est un roman, édition Genèse, Si un jour tu as de la peine. Alors, on suit le parcours de Hélène. C'est un personnage, je crois, fictif. Hein. On
5: oui,
4: peut y
5: sûr.
4: Voir évidemment des potentielles ressemblances, etc. Hélène qui est musicienne.

0: surprise parce que j'ai l'impression qu'autour de moi, ben, il y a de plus en plus de formes d'abus de pouvoir. Je crois que c'est un roman qui peut parler à plein de gens qui peuvent s'y reconnaître parce que autour de nous, il y a de plus en plus de harcèlement, de menaces, que ce soit dans n'importe quel domaine, hein, que ce soit dans la famille, avec les amis, dans le domaine professionnel. Et il était pour moi très important de d'écrire sur ce sujet pour que les gens puissent reconnaître les premiers signes de l'emprise et que les gens puissent s'y reconnaître et pourquoi pas s'en sortir.
1: Oui, on va pas dévoiler évidemment toute l'histoire, hein,
0: Non.
1: parce que ça c'est toujours la difficulté des émissions littéraires, c'est qu'on a
0: Oui,
1: envie de
0: oui,
1: parler du livre et en
0: oui.
1: même temps, faut laisser évidemment une part de découverte, hein, pour les
0: Oui.
1: lecteurs potentiels. Donc Hélène, au tout début, elle connaît d'abord Julie, mais puis elle connaît aussi un autre musicien qui est Václav Masaryk. C'est
0: Vaclav,
1: Vaclav. Vous le
0: Vaclav,
1: prononcez
0: oui.
1: Vaclav, vous.
0: Oui,
1: Voilà, moi je le
0: ah.
1: prononce Václav, mais vous
0: Ah,
1: voyez comment les lecteurs font le
0: d'accord. Oui, mais
1: travail.
0: c'est très bien, ça n'a pas d'importance.
1: Ça s'écrit en effet Vaclav, en tout cas, comme Vaclav Havel, hein, c'est
0: Oui,
1: un tchèque, donc un
0: c'est ça.
1: musicien tchèque qu'elle rencontre, et petit à petit, évidemment, la rencontre avec lui évolue, mais n'évolue pas nécessairement dans le sens qu'elle l'espère ou
0: Non, sa
1: que
0: vie va
1: qu'était imaginé.
0: complètement changer, autant amoureusement que professionnellement.
1: On va dire
0: Oui,
1: Vaclav, on va
0: Vaclav
1: dire Vaclav.
0: Masaryk est un compositeur de génie qui est de réputation internationale. Et à sa rencontre, oui, effectivement, sa vie va changer, mais en fait, il va choisir sa proie, parce que Vaclav est un manipulateur. L'emprise, si on doit parler d'emprise, c'est quelque chose de très sournois. On n'est pas face, au départ, en tout cas dans la relation, on n'est pas face à une relation, face à des violences physiques. C'est quelque chose de très sournois. C'est un petit peu, je fais toujours la comparaison avec un petit poisson qu'on trouve dans le fleuve Amazone et qui fait des ravages là-bas. C'est un poisson transparent, donc complètement indétectable, et qui choisit une proie pour survivre. Et il la suit pendant des jours et des jours. Il finit par entrer à l'intérieur d'elle. Il est assez sympa. Il la laisse vivre encore quelques temps en lui faisant croire que la vie est belle. Et puis, il va commencer à la dévorer de l'intérieur. Et j'ai l'impression que chez les humains, le phénomène de l'emprise, c'est un petit peu pareil. Vaclav choisit sa proie et pour obtenir quelque chose d'elle. Alors ici, il s'agit de reconnaissance, peut-être d'argent. Je ne veux pas en dévoiler plus. Mais c'est effectivement le même phénomène.
1: Ouais. Et vous écrivez à la première personne, hein, pour qu'on sente bien aussi
0: Oui,
1: les émotions, en fait. Vous avez une écriture qui est très forte dans les mots, comme des notes de musique. On reviendra au thème de la musique aussi après, hein, mais
0: ben,
1: ouais.
0: c'est-à-dire que je suis comédienne et le point commun entre mes deux professions, celui d'écrivaine et de comédienne, c'est l'amour des mots. Et quand je suis sur un plateau, mon travail, c'est de donner à voir et à entendre les émotions par toutes sortes d'artifices que les gens peuvent capter. Maintenant, au niveau de l'écriture, mon grand plaisir, c'est pas tellement de trouver des idées, mais c'est de trouver le mot précis qui va décrire une émotion au plus juste.
1: On va y revenir. Alors, dès qu'on voit la couverture, dès qu'on voit le titre aussi, on est dans la musique. Si un jour tu as de la peine, peut-être que tout le monde ne le sait pas, mais donc ça évoque la chanson chantée par Françoise Hardy, si je ne me trompe pas, par
0: Oui.
1: Michel Berger. Directement, quand on voit le violoncelle, on est aussi dans la musique, on y reviendra, mais il est quasiment comme un personnage.
0: Oui.
1: Et on le voit sur la couverture, il est là au milieu, le violoncelle est penché sur une chaise en bois. Au milieu de la campagne, on sent qu'il prend de la place,
0: C'est
1: qu'il
0: le pouls du
1: vibre, qu'il
0: roman,
1: résonne.
0: oui.
1: Oui.
0: La musique, c'est pas vraiment un décor sonore dans
1: Ah
0: ce
1: non,
0: roman.
1: c'est un
0: C'est vraiment,
1: personnage,
0: comme
1: hein,
0: vous le
1: ouais.
0: dites, un personnage. En fait, comme le thème de l'emprise est très fort et assez noir, je voulais un roman malgré tout lumineux. Et dans la balance, face à ce thème compliqué, je voulais mettre quelque chose d'aussi fort et d'aussi lumineux. Et moi, je vis avec la musique depuis que je suis toute petite.
1: Ah oui, on peut en dire un peu plus. Vous n'êtes pas violoncelliste?
0: Je ne suis pas du tout violoncelliste. D'accord. Hélas, je n'ai pas appris la musique et c'est un de mes grands regrets.
1: Mais vous êtes dedans quand même depuis
0: Mais dans ma famille, il y a quelqu'un qui est chanteuse.

0: enfin qui était chanteuse
1: Ouais.
0: dans les chœurs de l'opéra de Bruxelles à la Monnaie. Et donc, quand j'allais chez elle, à un moment donné, elle s'isolait dans son atelier de chant et les notes emplissaient toute la maison et ça me fascinait. Et cette personne est la première à m'avoir inculqué la musique classique. Et puis par la suite, mes parents m'ont emmenée à l'opéra. Et donc j'ai baigné dans la musique classique et c'est quelque chose qui me poursuit depuis toute petite. À l'âge de 19 ans, j'ai été fort marquée par la chute du mur. J'avais 19 ans à l'époque, j'étais adolescente, enfin une adolescente, adulte naissante. Et c'était le chaos, tout le monde s'en souvient. Et Rostropovitch, qui était un virtuose du violoncelle très connu à l'époque, a abandonné tous ses concerts. Il est venu se poster devant le mur et là, les cris se sont tus. Il a joué les suites de Bach et toute la musique a déployé sa puissance et j'ai trouvé ce moment extraordinaire. Et à ce moment-là, j'ai compris que la musique peut guérir, elle peut unir. Et donc, l'idée de mettre la musique pour cette raison-là est venue, a jailli automatiquement.

0: Alors, dans les musiques que vous évoquez, il y a beaucoup de références classiques, hein,
1: Oui.
0: Parfois même assez pointues, du Schubert, du Rachmaninov, etc.
1: Oui.
0: On a parlé aussi de Rostropovitch. Il y a aussi des références à la musique très populaire, parce que si un jour tu as de la peine, c'est plutôt du Michel Berger, Françoise Hardy.
1: Oui.
0: À mon avis, ça doit être aussi une
1: Oui.
0: personne qui vous plaît, Françoise Hardy, ou qui vous
1: Ben
0: touche.
1: oui, c'est elle
0: Ouais.
1: que j'écoutais quand j'étais adolescente,
0: D'accord.
1: Michel Berger aussi.
0: Ouais.
1: Il y a du Nougaro, il
0: Oui.
1: y a
0: Du Claude
1: du
0: François,
1: Claude
0: j'ai vu aussi, c'est
1: François,
0: marrant,
1: oui.
0: oui, ça se mêle assez bien
1: Voilà, mais
0: dans le
1: oui,
0: roman.
1: il y a toutes sortes de musiques parce que pour moi, il n'y a pas de musique meilleure qu'une autre. En fait, il y a Baudelaire qui aimait dire que son gosier parlait toutes les langues. Eh
0: Ah
1: bien,
0: oui.
1: j'ai l'impression que, enfin, pour moi, c'est très discutable ce que je vais dire, hein, mais pour moi, toutes les notes parlent à toutes les oreilles et il n'y a pas de musique meilleure qu'une autre. Donc, c'est pourquoi il y a de la musique très populaire et de la musique un peu moins abordable, mais ça ne doit pas faire peur au lecteur. Je
0: Non, non,
1: pense
0: non,
1: que...
0: non, non, non, c'est un livre qui peut parler à tout le monde.
1: Oui,
0: Oui,
1: voilà.
0: on est pris par la main.
1: Voilà.
0: Et on est pris par la main par le personnage, en fait, par Hélène, parce qu'on comprend comment la musique fait partie, on va dire, depuis son enfance, de sa vie, avec les épisodes qui la marquent tout au long de sa
1: Oui,
0: vie.
1: dès
0: Donc.
1: qu'elle est petite, elle a son papa qui lui apprend à jouer la musique dès l'âge de 4 ans. Et c'est une source de joie pour elle, parce qu'elle apprend la vie avec son père. Ensuite, la musique va devenir, j'ai envie de dire, le piège de l'emprise qu'elle va subir en rencontrant son mentor, mais qui sera aussi son geôlier. Et puis, la musique, dans un troisième épisode, va être salvatrice, en fait. Voilà. Donc la musique a trois fonctions dans ce roman.
0: Ouais. Et ça, c'est beau aussi, de, je trouve, de découvrir ça et de le mettre en mots. Alors, je reviens au thème, évidemment, on va dire principal. Pour moi, les deux fonctionnent ensemble, et vous l'avez bien expliqué d'ailleurs, le thème de l'emprise. Est-ce qu'on ne peut pas dire aussi qu'un thème peut-être transversal qui reprend l'emprise, c'est le thème du désir dans votre livre, le désir qui naît chez Hélène, qui mature, qui se transforme et qui en même temps peut mener, peut déboucher si de l'autre côté ça se passe mal sur une emprise.
1: Oui, le désir, en tout cas l'amour.
0: Ouais.
1: Je pense que, comment expliquer ça? Dans l'emprise, j'ai soigné tous les chapitres comme des focus sur des propriétés de l'emprise. Et un des focus qui peut expliquer l'emprise naissante chez ce personnage d'Hélène, c'est ce qu'on appelle le déterminisme. En fait, il y a des éléments dans sa vie qui peuvent expliquer que elle peut devenir la proie d'un manipulateur, comme par exemple la perte de son papa. Et quand elle va rencontrer donc la perte de son papa très jeune, quand elle va rencontrer cet homme, elle va avoir du désir pour lui, effectivement. Mais je pense que c'est le désir de retrouver, ce n'est pas un désir charnel, c'est un désir, le désir de retrouver la figure paternelle. Et donc il s'agit d'un amour un peu particulier.
0: Et en même temps, elle ne retrouvera pas cette figure paternelle
1: Non.
0: forcément dans cet homme-là, dans Vaclav. Et finalement, elle finit par désirer ce qui l'emprisonne aussi quelque part. Il y a quelque chose d'un peu ambivalent, mais le désir reste pendant tout un temps, même si ça
1: C'est un
0: l'emprisonne de
1: désir qui
0: plus
1: est
0: en
1: lié à
0: plus.
1: l'espoir aussi,
0: Ouais.
1: parce que le manipulateur est très habile. Il oscille constamment entre des périodes de suraffection et puis il bascule vers l'enfer. Et quand on va trop dans l'enfer et que la proie ou la victime n'en peut plus et dit je vais partir, alors le manipulateur retourne sa veste et retombe dans une période de joie et de valorisation de sa proie.
0: Avec aussi tout le problème du discours vrai, authentique, sincère aussi derrière,
1: Voilà,
0: évidemment.
1: oui.
0: Qui revient aussi. Alors il y a un personnage qui est, il y a plusieurs personnages parce qu'il y a un peu les adjuvants, on dit toujours,
1: Oui.
0: ou ceux qui sont là sur le côté, mais il et elle jouent aussi un rôle, je dirais même surtout elle, joue aussi un rôle essentiel, ces personnages qui sont là aux côtés d'Hélène pendant son parcours à différents moments.
1: Oui, il s'agit de son ami et de sa maman.
0: Oui.
1: Ben parce que c'est très important, évidemment, d'avoir un entourage qui peut tirer les premières sonnettes d'alarme, même si ces personnages sont isolés aussi.
0: Oui, c'est vrai.
1: Par le ou les manipulateurs, parce qu'il y en a peut-être plusieurs dans le livre. Et donc, c'est effectivement très important d'avoir autour de soi des gens qui peuvent dire « Attention, ce que tu es en train de vivre là, ça ne va pas, il faut te ressaisir. » Et puis que ces personnages puissent aussi donner éventuellement des armes pour s'en sortir, comme par exemple, en dehors de l'affection et de l'amour, des armes juridiques.
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0: Comment le livre est-il reçu? Vous avez déjà des retours, je crois qu'il est sorti en mars.
1: Il est sorti le 18 mars,
0: parce oui. Il est très intime, il y a quelque chose d'intime dans le bon sens du terme évidemment, mais dans le sens où ça parle d'émotions intérieures, donc j'imagine oui. Que les gens doivent se sentir assez touchés.
1: Oui, ben il est intime parce que je ne peux pas parler de choses sans les avoir traversées ou moi-même ou en ayant vu des gens qui me sont proches qui l'ont traversé. Donc ce sont des choses dont je parle qui me touchent particulièrement. C'est pourquoi je l'écris à la première personne. C'est pour aussi que le lecteur puisse s'identifier d'une manière ou d'une autre et se prendre le personnage principal en sympathie. Et effectivement, les témoignages que je reçois sont extrêmement positifs et il y a beaucoup de gens qui peuvent se retrouver dans cette écriture qu'ils trouvent intime et qui leur parle au plus près.
0: Oui, qu'il y a de l'épaisseur aussi, mais cette épaisseur de l'intime qui va chercher profondément ce qu'on peut ressentir, parce que les situations ne sont pas si claires que ça, évidemment, dans l'emprise. Hein. Il vous le montrez bien aussi parce qu'il est fait... C'est un désir fait d'espoir et d'attentes qui sont plus ou moins rencontrées ou qu'on croit être rencontrées, etc.
1: Oui, et c'est pour ça que les personnages à côté, comme l'ami ou la maman ou le fils, sont des personnages qui peuvent tisser des liens et tisser une route, comme dans Le Magicien d'Oz, on va dire la route jaune de l'intelligence, du cœur et de l'espoir pour amener vers un monde plus positif. C'était quelque chose que je tenais à cœur de tracer cette route vers un monde meilleur parce que j'ai eu cette idée en regardant un reportage sur Arte en fait sur un alpiniste français qui s'appelle Éric Escoffier et qui est un homme complètement fou qui escaladait les plus grandes montagnes, les plus grands sommets. C'est une sorte de James Dean de la montagne, un type complètement fou. Et qui a eu un accident et qui a perdu l'usage de ses jambes. Et qui, malgré ça, malgré les prothèses, a continué à escalader. Il voulait être un éclaireur pour les gens qui le suivaient. Et j'ai voulu que ce livre ait cette fonction-là, en fait.
0: D'accord. Oui, on sent qu'il y a de la lumière dans le livre. Oui, hein, c'est un livre qui respire en même temps. Parce que c'est un thème qui peut être difficile. Et dans votre livre, ça respire.
1: Oui, voilà. Que ce livre soit lumineux. C'est un point commun avec le premier roman, Elles iront voir la mer. C'est-à-dire que moi, j'aime bien côtoyer des héros qui se disent que, au bout du compte, derrière la porte là, qui est entrouverte, il y a un rayon de lumière et un espoir qui dit « Allez, ça vaut la peine de vivre et... il y a quelque chose de meilleur là-bas derrière. »
0: Oui, c'est ça, qui peut se construire, qui peut se réparer, qui peut se consoler, etc. On peut prendre plusieurs termes, évidemment.
1: Mais c'est-à-dire que quand on est, et on connaît tous ça, à un moment, on connaît tous le marasme, mais on tombe tous dans le chaos, ben, parfois on a besoin de rester assis dans les décombres, mais ce n'est pas du temps perdu. C'est un moment pour se dire, on va réfléchir. On peut laisser le chaos derrière soi. Enfin, c'est difficile de l'oublier, mais on peut construire avec quelque chose de neuf. C'est un petit peu comme cet art japonais. J'aime bien dire ça aussi pour réparer les céramiques, kintsugi. Hein, on reconstitue les céramiques cassées en les recollant avec de l'or. Et donc les cicatrices sont toujours apparentes. On porte la cicatrice toujours avec soi, mais elle est magnifiée et on continue la vie avec quelque chose de plus lumineux.
0: Et comme vous le dites, le temps peut être très positif à ce niveau-là, parce que la vie prend son temps, parfois prend du temps aussi.
1: Oui, et l'emprise, souvent, c'est quelque chose de long. Hein. Le roman se déroule sur 16 ans. Alors, il se lit de chapitre en chapitre. Apparemment, les gens le lisent sur 2 ou 3 jours et donc ils se disent waouh, c'est super intense. Mais ça ne se passe pas sur 2 ou 3 jours, hein, ça se passe sur 16 ans. Et donc, tout ce que Hélène vit est tout à fait plausible, mais
0: C'est le temps d'une vie.
1: C'est le temps d'une grande
0: portion de vie qu'on suit. C'est ça qui fait aussi le charme. Alors, dernière petite question, Anne-Sylvain. Le temps passe toujours très vite hein, quand on est en bonne compagnie. Alors, il y a peut-être d'autres projets en cours. Hein, ça, je ne sais pas. Vous pourrez en parler si c'est le cas. Ah, bah, on peut déjà en dire un mot alors, oui. Selon ce qui peut être dévoilé ou pas, évidemment, hein, parce que parfois
1: je suis encore trop au début là. Non, je ne vais pas.
0: Il y a des choses dans ma tête.
1: Ça, c'est bien.
0: Alors ici, si un jour tu as de la peine, on peut déjà lui souhaiter aussi le meilleur dans sa diffusion, Genèse Édition, que moi je ne connaissais pas bien en tout cas, et que j'apprends à découvrir aussi, une maison d'édition qui manifestement fait aussi du bon travail. Avec cette image, dernière petite question, l'image qui a eu l'idée, l'image de couverture du violoncelle sur la chaise, parce que la chaise, ça crée une disposition particulière aussi.
1: Oui, ben, là c'est le choix de mon éditeur en fait.
0: Justement.
1: Ouais. Donc, je voulais évidemment qu'il y ait un violoncelle sur la couverture et mon éditeur m'a proposé cette image et j'ai tout de suite accepté parce qu'elle parle bien du livre, parce que le violoncelle est dans la nature aussi.
0: Oui.
1: Et la nature a une grande part dans le roman aussi. Le papa de Hélène lui lègue un message de père à son petit enfant. Il lui dit, si un jour tu as de la peine, il lui lègue un tableau en fait. Et ce tableau est un tableau noir. Et c'est un tableau abstrait. Et lui, il voit un merle, le merle chanteur, et il lui dit que le merle est le plus bel instrument de la vie, le plus beau musicien, parce qu'il peut imiter toutes les musiques. Et il lui dit, si un jour tu as de la peine, pense à ce tableau, et tu verras que le monde pourra s'éclaircir. Et donc la nature a une très grande importance dans le roman aussi, et je trouvais que cette couverture résumait bien, par la chaise, la solitude que l'emprise peut laisser, le violoncelle évidemment qui est le pouls du roman, et la nature qui est l'espoir dont nous avons parlé tout à l'heure.
0: Oui, et l'espace qui permet d'évoluer aussi, en effet. Et ben, c'était une belle citation aussi de votre livre, hein, pour terminer. Ça donne envie pour ceux et celles qui n'auront pas lu le livre, ça donne aussi envie de le découvrir. Si un jour tu as de la peine, Genèse Édition, par donc Anne-Sylvain, une namuroise d'origine, hein, je crois.
1: Jean Bloutoise,
0: voilà.
1: C'est
0: de la province de Namur.
1: Namur, oui.
0: Mais, voilà, je me souvenais de la province. Voilà. Merci de nous avoir rejoints.
1: Merci de m'avoir reçu.
0: C'est toujours un plaisir. On suivra la suite aussi avec grand plaisir. Et on remercie encore les studios de RCF Bruxelles. Merci Frédéric Pierre aussi pour son accueil ici à Bruxelles. Merci à vous.

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2: 30 janvier 1976, le jour où les mauvaises fréquentations du rock ont empoché le pactole. Bad Company, Run With The Pack. Le supergroupe de Paul Rogers, nouveau poulain de l'écurie Swan Song, aurait pu tout aussi bien sombrer dans l'oubli s'il ne détenait pas la formule magique d'album qui marque les esprits. Et c'est sans compter la poigne de l'ancien catcheur Peter Grant, qui ne ménage pas ses nouveaux protégés, pour qu'ils reproduisent indéfiniment leur coup de génie. Ainsi, Bad Company a réussi à s'imposer coup sur coup, avec deux premiers opus bouillonnants et en tout point pareils. La formule de Badco est Straight Shooter, une alchimie parfaite entre blues, hard rock et power ballad, le tout emmené par la voix éraillée et profondément soul de Paul Rogers. Reste à savoir si cette fameuse formule magique fonctionnera encore une troisième fois. La réponse est assurément oui. Avec Run With The Pack, Bad Company réussit l'exploit de faire plafonner trois albums en trois ans en haut des charts, et ce, des deux côtés de l'Atlantique. Pas mal pour un groupe anglais qui finalement sonne plus comme un groupe de rock sudiste que comme des héritiers des Beatles. Il faut dire qu'avec Run With The Pack, les Anglais resserrent un peu plus leur composition pour encore plus d'efficacité. L'album s'ouvre comme à l'accoutumée par un tube en puissance de la trempe de Can't Get Enough et Good Lovin' Gone Bad, composé par le guitariste Mick Ralphs. Et pourtant, Live For The Music ne sera pas choisi comme premier single. À la place, c'est la plage titulaire, avec son changement de ton de majeur en mineur qui promotionne l'album. Côté power ballad, c'est Simple Man, mais surtout Fade Away, qui sortent du lot. La seconde clôturant l'album sur l'indispensable touche mélancolique, à l'instar de Seagull et Call On Me sur les opus précédents. Pour assurer la promo du nouvel album, après l'avoir rejoint deux soirs de suite sur scène, Bad Company prévoit une tournée britannique commune avec Bad Street Crawler, l'excellent nouveau groupe du guitariste Paul Kossoff, ex-camarade du groupe Free. Hélas, le projet est tué dans l'œuf lorsque Kossoff, abîmé par sa toxicomanie, succombe à une embolie pulmonaire en plein vol entre Los Angeles et New York, anéantissant ainsi tout espoir d'une éventuelle reformation de Free. Toujours est-il qu'avec Run With The Pack, les mauvaises fréquentations du rock ont empoché une dernière fois le pactole. Parce que le proverbe ne dit-il pas « jamais 203 »

Janvier 1976, le jour où les Hollandais volants ont éliminé le patron. Golden Earring to the hilt. Pour éviter de tomber dans l'écueil de la redite, après le succès fulgurant de l'album Moontan, les Hollandais volants de Golden Earring ont eu l'intelligence de changer quelque peu de cap avec l'album de Switch. Changement de look tout d'abord. Les hippies des premières années font peau neuve en rockeur de cuir et cheveux coupés courts. Mais également changement de direction musicale. Golden Earring joue désormais la carte du rock progressif, dans la composition mais également dans le choix des instruments. Côté composition, si les albums du début de la décennie étaient principalement l'œuvre du jeune guitariste George Kooymans, à partir de Moontan, les morceaux sont le résultat d'une étroite collaboration d'écriture entre le guitariste et le chanteur Barry Hay. Côté casting, Golden Earring vient d'inclure dès 1975 un claviériste comme cinquième membre à part entière dans le groupe. Si la tâche de colorer la musique de quelques nappes d'Orgamond de manière épisodique était précédemment confiée au bassiste Rinus Gerritsen, l'arrivée de Robert Jan Stips, ex-clavériste de Super Sister, va carrément changer la donne. En effet, c'est Stips qui leur négocie le tournant prog. Ses interventions restées discrètes sur The Switch s'intensifient instantanément sur le nouvel album. Ainsi, avec l'album To The Hilt, qui signifie « jusqu'au bout », Golden Earring joue à fond la carte du rock progressif. Les quelques maladresses de The Switch sont gommées et la musique de Golden Earring se densifie. Les morceaux sont non seulement plus intenses mais également plus longs, offrant un espace d'expression maximal aux instrumentistes. Les claviers de Stips, évidemment, mais également les longs solos de guitare éthérés de Kooymans. Quant à la trame rythmique martelée par le guitariste et le piano électrique de Stips, elle se veut nettement plus funky que par le passé. Seul bémol à ce bouillonnant To The Hilt, il semble justement que tout le monde veuille y aller un peu trop à fond. Si bien qu'arrivé à sa limite, le claviériste préférera se retirer de l'aventure, cédant la place à un second guitariste. Quant à la pochette de l'album, un joyau signé Hypnosis, elle vous explique en quatre façons la meilleure manière de tuer votre patron. Mais que l'on se rassure, pour l'heure, George Kooymans et Barry Hay restent les seuls patrons à bord du Hollandais volant. Et To The Hilt de confirmer le cap vers le rock progressif.

13 février 1976, le jour où le rock progressif a tiré le diable par la queue. Genesis, A Trick of the Tail. Au lendemain de la tournée de Lamb Lies Down on Broadway, Genesis se trouve dans l'impasse. Peter Gabriel, chanteur charismatique de la formation, avait signifié son intention de quitter l'aventure dès la sortie de l'album, n'y trouvant plus de place pour s'épanouir. Si le groupe avait un temps espéré que la flamboyante tournée lui fasse changer d'avis, force est de constater que Gabriel s'en tient à sa décision. Ainsi, The Lamb restera le chant du signe de l'ange Gabriel, et Genesis va devoir tirer le diable par la queue. L'annonce publique de ce départ fait donc l'effet d'une bombe, et la presse est plutôt pessimiste quant à l'avenir du groupe. De leur côté, Tony Banks et Mike Rutherford ne l'entendent pas de cette oreille. Principaux compositeurs du groupe depuis les débuts sur les bancs de la Charterhouse School, les deux hommes croient suffisamment en leur potentiel pour continuer à faire vivre Genesis. Steve Hackett, dont la créativité a déjà été bridée par le tyrannique Tony Banks, en est moins sûr, si bien que dans l'intervalle, le guitariste tente l'escapade en solo en guise de bulle d'air. À l'été 1975, pourtant, Genesis prend le taureau par les cornes, en publiant une petite annonce anonyme dans le Melody Maker. Groupe de type Genesis cherche chanteur. Malgré plus de 400 réponses, il semble que personne ne fasse réellement l'affaire. En vérité, l'homme de la situation est là, devant leurs yeux, depuis 1971. Il s'agit du batteur Phil Collins, déjà habitué au répertoire du groupe et au timbre de voix étrangement similaire à celui de Peter Gabriel. Seulement voilà, Collins tient beaucoup trop à son poste de batteur que pour devenir frontman de Genesis, préférant proposer une version instrumentale du groupe, à l'instar de son projet jazz-rock Brand X. Finalement, un compromis est trouvé. Phil Collins devient le nouveau chanteur et assurera toutes les batteries sur le futur album, à condition de pouvoir choisir lui-même son remplaçant, ou plutôt son binôme, sur la tournée. Son choix se portera sur Bill Bruford, ex-Yes et ex-King Crimson. Mais pour l'heure, Genesis, resserré en quartet, réussit un retour inespéré et même triomphal avec A Trick of the Tail. Car là où le conceptuel de Lamb Lies Down on Broadway avait pris une tournure sombre, voire hermétique, A Trick of the Tail renoue avec le côté lumineux de Selling England by the Pound. Ainsi, avec un tel retour en grâce, Genesis prouve non seulement que le rock progressif a encore de belles heures devant lui, mais également que le groupe ne sera plus jamais obligé de tirer le diable par la queue.

13 février 1976, le jour où un vent chaud du désert a soufflé sur l'odyssée du space rock, Gang, Shamal. Au tournant de la décennie, perdue en plein cosmos, quelque part entre deux univers mythologiques aux antipodes, la planète Gang est en pleine mutation. Il faut dire que le groupe franco-britannique vient de perdre successivement durant la tournée de 1975 le claviériste atmosphérique Tim Blake, ainsi que le couple gourou de la Gang Family, Gilly Smith et David Allen. Le guitariste Steve Illage se retrouve ainsi propulsé contre son gré au rang de capitaine du vaisseau. Seulement voilà, Steve Illage et sa compagne Mickey Girodi, s'estimant totalement illégitimes pour poursuivre la vision de David Allen et Gilly Smith, préfèrent décliner. Gang se retrouve dans l'impasse. D'autant que le principal du matériel joué sur scène durant cette ultime tournée provient de Fish Rising, premier album solo de Illage. Si le guitariste offre tout de même une participation limitée au prochain album, Gang va devoir se trouver un nouveau frontman. C'est donc au bassiste Mike Howlett que revient l'honneur de reprendre le chant. Ce qui n'est pas du tout pour plaire au batteur Pierre Mourlin, pour qui la vision du futur de Gang se résume à un jazz rock totalement instrumental sur le modèle du nouveau Soft Machine. Pour l'heure, il va falloir attendre, le temps est au compromis. Pierre Mourlin recrute la vibraphoniste Mireille Bauer comme alliée, ainsi que Patrice Lemoine au piano électrique. Quant au saxophoniste Didier Malherbe, il joue le trait d'union entre l'engouement de Howlett et la vision de plus en plus accaparante du batteur. Si les tensions n'ont pas d'impact sur la créativité de chacun des membres du groupe dans un élan commun, en revanche, on sent déjà bien que Shamal sera un album de transition unique dans la discographie de la planète Gang. Et pour assurer en douceur ce véritable changement d'état, c'est Nick Mason, illustre batteur de Pink Floyd, qui est appelé à la production. Sensible au penchant jazz tout autant qu'à l'héritage canterburien de la formation, Mason réussit à tirer le meilleur potentiel de ce line-up hybride. Si Shamal est une sorte de traversée du désert entre deux pôles opposés de l'histoire de Gang, force est de constater que c'est un vent chaud qui souffle sur ce maelstrom. Un vent qui transporte les échos des flûtes en bambou de Didier Malherbe, ainsi que le violon argentin de George Pinchevski dans un formidable tourbillon de musique du monde. Alors avec Shamal, l'histoire de Zéro le héros est définitivement enterrée, ouvrant ainsi la voie au futur jazz-rock bouillonnant de Pierre Mourlin.

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1: Aujourd'hui, je suis en compagnie de la directrice du théâtre de Namur, Virginie Demillier, et ensemble, on va parler de la programmation 2026-2027 du théâtre de Namur, du centre culturel de Namur, mais aussi de l'actualité du centre d'expression et de créativité aussi, de tout ce coin-là. Mais surtout, ce n'est pas une annonce comme les autres, puisque cet ensemble de lieux que je viens de citer change de nom et devient Prisme, l'art de voir autrement. Déjà, bonjour Virginie.
2: Bonjour.
1: Et bienvenue dans ce studio, merci d'avoir accepté l'invitation. C'est tout frais, c'est tout chaud, ça vient de sortir en tout cas. Donc merci d'être venu ici. Première question, pourquoi un changement de nom aujourd'hui?
2: Alors vous venez un petit peu de le dire, de le citer. En soi, moi j'ai la direction de trois lieux. Le centre d'expression et créativité, le centre culturel et le théâtre de Namur. Et ce sont en fait trois lieux qui sont une seule et même maison. Je dirais même que c'est plutôt deux lieux spécifiquement, ce centre culturel qui est du côté des anciens abattoirs de Baumel, oui, et le théâtre qui est en centre-ville, qui ont envie aujourd'hui de rendre lisible et d'affirmer le fait que c'est une seule et même structure, que c'est une seule et même maison.
1: C'est ça.
2: Et que donc la programmation qui s'y passe, les activités qui s'y déroulent, se répondent, sont liées, sont conçues, dans une même vision, en fait, avec les mêmes valeurs. Et que c'est une très grande équipe de 55 personnes. Alors, pourquoi rendre lisible ce lien-là? C'est justement pour que le public puisse, lui aussi, voyager entre les différentes activités qui composent notre programmation. Que ce soit des spectacles, ou que ce soit des expositions, que ce soit des résidences d'artistes, que ce soit des ateliers. En fait, c'est une multitude de propositions qu'on fait. Mais aujourd'hui, le lien entre les deux lieux ne se fait pas parce que ce n'est pas très clair. Aujourd'hui, ce n'était pas si clair. Et on avait vraiment la volonté d'affirmer ça. Parce que ce sont une série de portes d'entrée vers l'art et la culture qui permettent, je pense, à tout un chacun, chacune, selon sa sensibilité, soit de prendre un abonnement, de venir voir X spectacle, soit de pratiquer en participant à un atelier ou à une rencontre avec des personnalités ou des artistes. Je vais citer un extrait de texte qui dit ceci, qui dit que le monde d'aujourd'hui voudrait nous faire croire que nous sommes une seule personne cohérente, prévisible, traçable, exploitable, que nous sommes un utilisateur, un consommateur, je rajouterai un spectateur.
1: Bien sûr.
2: Or, nous sommes multiples, nous sommes des possibilités infinies. Et c'est ce à quoi nous travaillons, et c'est à cet endroit-là qu'on a vraiment envie d'ouvrir tous les possibles, de cette vie de l'art et la culture à Namur. Et on va même plus loin, puisque pour pouvoir tisser réellement ce lien entre les différentes activités et les deux lieux géographiques, on a conçu des parcours,
1: oui,
2: c'est-à-dire des chemins sur base de 6 thématiques qui permettront en parallèle des formules d'abonnement classiques de voyager à travers ces différentes activités.
1: Et de découvrir aussi un petit peu le théâtre, le centre culturel d'une autre manière.
2: D'une autre manière, absolument. Et de se dire, OK, peut-être qu'une formule d'abonnement peut être le parcours numéro 1 qui me permet de rencontrer des personnalités qui travaillent pour le réseau Wallon Lutte contre la pauvreté. Le parcours numéro 2 qui me permet d'aller dans les coulisses et de voir sur le plateau la mécanique d'un spectacle, etc., etc. Et donc, chaque parcours est composé de 3 à 4 rendez-vous qui vous font à la fois voir, mais aussi rencontrer et parfois pratiquer. C'est-à-dire qu'il y a des parcours qui offrent aussi la possibilité, par exemple, de faire un workshop de clown.
1: Ah oui.
2: Oui, ou de pratiquer la marionnette. Voilà. Et qu'est-ce que ça veut dire? Qu'est-ce que ça produit? Qu'est-ce que ça me fait quand je fais parler une marionnette avec des artistes, évidemment, qui composent la saison?
1: Est-ce qu'on peut dire que finalement, le théâtre de Namur, le centre culturel, le centre d'expression se renouvelle en quelque sorte quand on voit le monde de la culture aujourd'hui

0: On dit souvent que c'est en difficulté quand même ce monde de la culture qu'il est mis à mal. Est-ce que c'est une manière de se renouveler aujourd'hui?
1: Je dirais que c'est une manière de répondre ou d'être en écho à la manière dont tout un chacun vit, la manière dont la société se déploie, se développe. C'est vrai qu'on parle beaucoup, on utilise beaucoup ce terme d'expérience. On a envie de vivre des nouvelles expériences. Nous, on a cette multiplicité de casquettes et je pense que c'est un réel atout. Et d'en faire profiter les gens en se disant qu'il n'y a pas une élite pour accéder à la culture, il n'y a pas une manière de vivre un spectacle ou de voir une exposition. Il y en a une multitude. On a vraiment envie d'appuyer ça, que tout le monde puisse se sentir légitime et tout le monde puisse trouver du plaisir aussi à fréquenter nos lieux.
0: Et comment justement on a choisi ce nom de Prisme? En plus, ça a été un petit peu annoncé, préparé. On a vu quelques affiches ici à Namur, un petit peu mystérieuses, avec du noir et du blanc, des formes un petit peu particulières. Comment ça a été préparé tout ça?
1: Alors c'est un travail de plusieurs années, hein, donc puisque Prisme, c'est vraiment la volonté d'avoir un spectre très très large. Le terme le dit, et le logo aussi rayé noir et blanc nous raconte ça, qu'il y a une multitude, une infinitude de tons, de couleurs qui composent les différentes sensibilités humaines et qui composent les différentes propositions qu'on peut faire.
0: Mais je propose qu'on parle maintenant de la programmation, puisque voilà, c'est chaque fois une occasion ici d'en parler sur notre antenne. On va d'abord commencer avec ce qui va un petit peu ouvrir la saison ici. Ça s'appelle le Foutoir Céleste. C'est organisé par le Cirque Exalté et c'est du 1er au 3 octobre. C'est le moment fort, c'est ce qui ouvre la saison en quelque sorte aussi.
1: Oui, tout à fait. On aime bien ouvrir la saison avec une proposition très grand public, joyeuse. Et puis là, on a la chance d'accueillir ce cirque qui est, ils se disent eux-mêmes complètement fous et jubilatoires. Ça part dans tous les sens. Ils font du jonglage, du porté. Il y a du BMX. C'est vraiment, vraiment très, très entraînant, engageant, joyeux. Et puis, on aura la possibilité de voir ce spectacle sous chapiteau à la Citadelle. Et ça aussi, c'est quelque chose qui est important pour nous, c'est de pouvoir vivre tous ces spectacles, toutes ces propositions artistiques dans des contextes différents, ce qui rend la soirée différente également.
0: Bien sûr, donc ça veut dire que cette année-ci, alors, il va y avoir des spectacles à l'extérieur du théâtre et du centre culturel, c'est une possibilité?
1: Alors oui, on essaie quand même chaque saison de faire des propositions hors les murs. Cette saison, par exemple, on a proposé un spectacle au Fumoir Club, derrière la boucherie chez Bouillon à Jambes. On reprend ce spectacle la saison prochaine. On aura le Chapiteau à la Citadelle. On aura aussi un spectacle sur Prisme Party de Jean-Michel Frère, la compagnie Victor B, qui va nous faire voyager dans tout le théâtre, dans les dessous de scène, dans les coulisses. Oui, c'est quand même quelque chose qui est important pour nous, c'est de montrer aussi que en fonction de la manière dont on est assis, la salle, l'endroit, enfin, où ça se passe, on va vibrer différemment.
0: Oui, ça c'est totalement vrai. Et puis après, il y a d'autres moments aussi phares de la programmation, notamment avec la semaine de lutte contre la pauvreté, notamment avec le spectacle Les Géants, enfin Les Géantes. Ça va raconter quoi ce spectacle-là?
1: Alors ça, c'est une création de Jean-Luc Pirot. Et Jean-Luc Pirot, à la demande du réseau Wallon, est allé à la rencontre des témoins du vécu, qui sont les militants qui composent le réseau. Il a passé pas mal de temps avec elles et eux, et ils se sont confiés à lui. Donc ils ont partagé leurs histoires de vie, la précarité à laquelle ils ont fait face. Et il va réinterpréter ces histoires-là en prenant la figure de deux clowns. Un clown un peu naïf qui peut nous partager toutes ces histoires de vie en ayant une petite malice quand même derrière dans la tête et sans moquerie, au contraire avec beaucoup de sincérité. Et puis on aura un clown qui nous donnera des éléments beaucoup plus chiffrés, beaucoup plus des aspects légaux et qui va faire référence à la réalité
0: Oui, c'est
1: qui est
0: ça.
1: vécue par toutes ces personnes.
0: Deux facettes totalement différentes, hein.
1: Deux facettes totalement différentes. Et Jean-Luc Perrault est un grand interprète pour ça. Il a cette délicatesse et cette capacité de jeu pour nous raconter des histoires très intimes et très fortes à la
0: Ah oui,
1: fois.
0: donc il joue les deux rôles, alors il
1: Il
0: joue
1: joue
0: ces
1: les
0: deux
1: deux rôles,
0: clowns,
1: oui.
0: d'accord. Ah oui, donc ça vaut vraiment le coup d'aller voir ça sur scène. Donc ça s'appelle Les Géants. Voilà, enfin, c'est géant, c'est écriture inclusive ici. Voilà, donc on va partir en musique, Virginie Demillier. Donc vous êtes la directrice, je devrais dire normalement, du Prisme. Alors, voilà, donc vous êtes la directrice du Prisme. Donc c'est Théâtre de Namur, Centre culturel et Centre d'expression et de créativité. Donc on part en musique et on se retrouve juste après.

0: Nous voici dans la seconde partie de cette interview, toujours consacrée à la nouvelle saison du théâtre et du Centre culturel de Namur, enfin je devrais dire du Prisme pour être précis, puisque c'est le nouveau nom qui est utilisé aujourd'hui. Je suis en compagnie de Virginie Demillier, qui est la directrice donc de ce Prisme et qui nous a déjà parlé un petit peu de cette nouvelle identité aussi, de la nouvelle programmation notamment. Et on va continuer en annonçant un petit peu le reste de cette programmation, notamment avec un autre moment phare, c'est le Festival de l'Horreur qui fête sa 5e édition du 4 au 15 novembre. C'est quand même un bel anniversaire, 5 ans déjà, non ?
1: Oui, c'est génial, surtout que c'était un pari un peu fou. Je pense que d'amener tout à coup l'horreur au théâtre, c'est inattendu. On se demande ce qu'on va y trouver. Et en même temps, avec cette 5e édition, on a envie de réaffirmer pourquoi on défend ce festival. C'est quoi l'horreur ? L'horreur, c'est pas que le folklore de l'horreur. L'horreur, c'est un endroit où on peut exprimer des peurs. C'est un endroit où on peut aller dans des excès de l'humain. Il y a une forme de catharsis et c'est super important de pouvoir vivre cette catharsis et cet endroit-là de où on met sur la table toutes nos peurs et où on s'y confronte.
0: Oui, c'est ça, avec des spectacles autant pour les adultes, je veux dire, mais que pour les enfants, pour le jeune public aussi, non ?
1: C'est essentiellement pour les adultes et il y a, dans les deux semaines, il y a deux journées dédiées aux familles, effectivement. Avec des spectacles adaptés, du coup,
0: parce voilà, c'est ça. Le public est différent, forcément.
1: Le public est différent et les propositions sont très différentes puisqu'il y a des propositions qui sont réellement effrayantes.
0: Puis après d'autres événements, le festival Turbulence qui a lieu du 8 au 20 février, c'est bien plus tard, mais on en parle déjà maintenant. Voilà, avec une exposition qui s'appelle Turbul, je pense, c'est bien ça ?
1: Oui, c'est ça. On a travaillé avec chaque année, enfin, pardon, à chaque édition de Turbulence, c'est pas chaque année, c'est tous les 3 ans. On s'associe à des artistes qui s'emparent de ce nom, de cette appellation Turbulence, qui est un festival international jeunesse et enfance. Donc, pendant 2 semaines, les deux lieux, le Centre culturel et le théâtre de Namur, sont véritablement dédiés à l'enfance et la jeunesse. Et on accueille des compagnies internationales, enfin, vraiment qui viennent de partout. Et ça nous permet de donner à voir aussi des formes et des propositions qu'on n'a pas l'habitude de recevoir toujours en Belgique. Venez découvrir, il y a des spectacles comme Mirkits. C'est assez fou, c'est une compagnie de danse, on est couché et on regarde en l'air un miroir et les danseurs dansent en fait au sol, font des formes qu'on regarde dans le miroir et qui fonctionnent comme un kaléidoscope.
0: Ah oui.
1: Et ça, c'est complètement dingue. On a de la danse, on a du théâtre et on a cette exposition effectivement Turbul dont s'emparent des artistes visuels et des enfants.
0: Et pourquoi tous les 3 ans, en fait ? Est-ce qu'il y a une raison du fait que ça revienne seulement tous les 3 ans ?
1: Alors, bon, c'est vrai que 3 ans, c'est long. Maintenant, ça prend du temps de concevoir ce type de festival, si on veut vraiment une programmation internationale triée sur le volet. Oui, c'est ça, c'est une grosse organisation, c'est pas mal d'argent du coup aussi. Et donc on a pris cette décision de le faire tous les 3 ans.
0: Puis après, un autre projet phare, c'est le projet Porte-Voix. On en a déjà parlé l'année dernière. Est-ce qu'on peut rappeler en quelques mots ce que c'est ce projet-là ?
1: Alors, Porte-Voix, ce sont des spectacles qu'on confie à des metteurs en scène et des metteuses en scène professionnels, mais qui s'écrivent au départ de Namur. Et on est aussi très contents et très fiers parce que la saison prochaine, on va produire le 3e porte-voix. Donc on commence à avoir une série de spectacles créés à partir des Namurois et des Namuroises et qui ont évidemment pour vocation de démarrer de Namur, mais de raconter l'universel. Et c'est ça qui nous plaît, c'est de pouvoir aussi démontrer que des histoires de chez nous sont bien sûr, quand on les traite d'une certaine façon, des histoires universelles qui parlent à tous et toutes. Et donc ces 3 porte-voix, pour y revenir quand même, parce que ce sont des projets très particuliers. Le premier, c'est Surface de réparation, qu'on reprend donc la saison prochaine, qui est un projet sur le football, dont le maître de cérémonie est Nicolas Beuys. Il y a Michel Lecomte dans ce spectacle également. Et c'est un spectacle pour les gens qui aiment le football et qui n'aiment pas le football. Et la grande salle du théâtre est transformée véritablement en terrain de foot. Il y a une chorale, il y a un piano. À travers l'histoire du football, on raconte comment ce sport fait soulever les foules, les cœurs, a été un endroit où, de prise de position politique, mais comment aussi aujourd'hui il clive la société, c'est très genré, il y a pas mal de misogynie, voilà, la question de l'homosexualité reste un problème, oui. etc. Et ce spectacle, de manière assez joyeuse, puisque la salle, la grande salle, devient un petit peu un stade quand même, on peut le dire. Il y a des cheerleaders, etc. nous raconte tout ça. Et le deuxième porte-voix, c'est le Fumoir Club, on en parlait tout à l'heure, qui est porté par Philippe Bouillon, qui nous raconte comment il est passé du métier de boucher à animateur de soirée et comment finalement, ce qui nous a plu aussi, ce monsieur a créé son espace de culture, en fait, derrière sa boucherie. Oui, et il nous partage toute sa vie. Et le troisième porte-voix, qui sera la création de la saison prochaine, s'appelle Les Abattes. Et c'est porté par Maria Cavalier-Bazan et Jamie Diallo, qui sont deux artistes qui vont nous parler des abattoirs de Baumel, en fait, renommés Les Abattes par les jeunes qui fréquentent la dalle. Et elles vont en contact de cette jeunesse qui passe pas mal de temps sur la dalle, qui de temps en temps vient au centre culturel. Et on a envie de les mettre en valeur, on a envie de leur donner la place sur un plateau.
0: Puis après, il y a d'autres événements phares de cette saison. On peut citer encore d'autres spectacles éventuels. Qu'est-ce qu'on peut aller voir, même s'il y a encore plein d'autres propositions? Qu'est-ce qu'on peut encore aller voir au Prisme?
1: Alors, j'aurais envie de vous partager quand même une création qui est l'Appel des Mutantes de Lucille Charnier. Pourquoi ? Parce que c'est une première création et c'est une comédienne qui est juste incroyable. Donc, c'est un jeu d'actrice qui est dingue et elle nous parle de la maladie à l'intérieur de la cellule familiale ou comment, finalement, quand une personne est malade dans la famille, toute la famille s'adapte. Comment il y a des choses qu'on dit plus, comment est-ce que on préserve et comment finalement on oublie aussi une partie des membres de la famille. Elle le raconte avec beaucoup de finesse parce que elle part de l'idée du déni en fait et que comment est-ce que le déni s'installe petit à petit. Elle transforme ce déni en Denis qui devient un chien qui est tout le temps là à chaque fois que le déni s'invite dans la famille. Elle chante, c'est une chanteuse remarquable, et elle nous parle aussi de son Jura natal à travers ça, parce qu'elle pense que le silence qui a régné au sein de sa famille par rapport à cette maladie est notamment lié à sa culture jurassienne, où les gens s'aiment, se soutiennent, mais parlent peu. Voilà, je pense que c'est une performance d'artiste et un sujet important à découvrir. Et puis, j'ai aussi envie de vous partager l'avenue de Bigre. Alors, Bigre, c'est la même compagnie qui est venue la saison dernière avec les gros patines bien. C'est du délire. En fait, c'est un gros plateau. C'est trois personnes qui vivent dans des mansardes, sous les toits parisiens, qui cohabitent. Et cette cohabitation délire complètement parce qu'ils entendent tout ce que font leurs voisins. Et on est sur vraiment un comique de situation. C'est l'artisanat théâtral, c'est hyper drôle. Et c'est tellement bien fait. On prend vraiment beaucoup de plaisir à voir ce spectacle-là.
0: On l'entend ici au Prisme, il y a plein de choses à voir, que ce soit au Théâtre Namur, au Centre Culturel de Namur. En tout cas, merci beaucoup Virginie Demillier d'être venue en studio nous parler de toute cette programmation, de ce changement de nom également. Vous êtes la directrice donc de ce Prisme, de ces trois lieux, donc Théâtre de Namur, Centre Culturel et Centre d'Expression et de Créativité. Où est-ce qu'on peut retrouver les informations pratiques par rapport à tous ces spectacles-là? Je suppose qu'il y a les préventes comme chaque année. Est-ce qu'on peut rappeler le principe?
1: Toutes les informations se trouve sur le site internet qui devient donc prisme-namur.be. Après, si vous avez encore envie de taper Théâtre de Namur ou Centre culturel de Namur, vous arriverez sur Prisme.
0: Merci à vous d'être venu en studio et on espère le meilleur pour cette saison, pour cette programmation 2026-2027.
1: Merci beaucoup, merci à vous.

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1: On est aujourd'hui avec Christian Pelletier qui nous vient donc de Strasbourg et qui est à la fois auteur de bande dessinée mais aussi donc éditeur. Bonjour Christian.
2: Oui, bonjour.
1: Alors est-ce qu'on peut un peu faire votre parcours? Qui êtes-vous Christian Pelletier? Comment êtes-vous arrivé à la bande dessinée? Qu'est-ce que vous faites exactement?
2: Alors moi j'ai toujours aimé la bande dessinée, j'étais un gros lecteur de BD et j'ai fait déjà tout jeune des petites bandes dessinées mais j'en faisais un peu pour moi-même. J'ai fait un bac technologie industrielle donc j'étais pas du tout là-dedans mais l'année du bac justement j'ai changé de bar et j'ai été aux Beaux-Arts et j'ai été dans section illustration à Strasbourg qui justement m'a formé au niveau de l'illustration et donc mes séries, j'ai démarré en fait avec une série, enfin un album d'abord historique. Ça, c'était l'histoire d'une ville, et puis après.
1: C'était l'histoire de Strasbourg.
2: Non, pas du tout, de notre Douai, parce que j'avais été à Lille une année pour travailler avec un éditeur qui était de là-bas. Et donc, on avait fait ça sur cette ville. Puis je suis retourné à Strasbourg. En fait, je suis passé qu'une année à Lille, juste le temps de faire cet album. Je suis revenu à Strasbourg, c'est là où j'avais tous mes amis. Et puis je me suis dit, non, il faut que je revienne là. Et puis bon, de toute façon, pour la BD, il n'y a pas besoin d'être près de l'éditeur. Hein, ce n'est pas une obligation. On peut habiter où on veut. C'est tellement long, une BD. Donc, voilà. Et après, j'ai travaillé, j'ai fait une série chez Glénat avec Mirabel, et qui était une série humoristique. Là, j'avais juste eu l'occasion de travailler sur deux romans jeunesse où j'avais fait que les illustrations. Là, j'avais travaillé sur un texte. Et comme c'était plutôt humoristique jeunesse, j'ai continué dans la voie là, finalement, pour ce projet de Mirabel. Voilà.
1: Et après, vous êtes passé à Nuage aussi, avec là aussi différents éditeurs et puis votre propre maison d'édition.
2: Oui, en fait, il y a eu d'abord un album qui s'appelle Ondine et la cérémonie des fées. Et là, celui-là, il devait être publié chez un autre éditeur et qui a fait faillite aussi. Donc j'ai cumulé un petit peu les faillites d'éditeurs. Mais,
1: c'est un milieu qui n'est pas évident, hein. On s'en rend bien compte aussi. C'est comme ça qu'on s'en rend compte aussi.
2: Oui. Et puis celui-là, en plus, il était juste fini. Et donc, je me suis retrouvé avec un livre terminé. Qu'est-ce que je fais? J'ai passé 6 mois dessus, j'ai pas encore gagné d'argent dessus. Et je l'ai édité. Et pendant longtemps, ça a été le seul livre que j'ai édité. Et puis après, par la suite, quand j'ai fait Nuages chez Milan, qu'ils ont fermé. Après, ça est passé chez Physalis, ils ont fermé. Donc tout ça a fait que, à un moment, je suis revenu à en faire d'autres Nuages et d'autres albums dans ma propre maison.
1: Avec comme personnage principal souvent une jeune fille. Et d'ailleurs, je vois Ondine ressemble un peu à Nuage aussi. Ouais.
2: Quand j'ai eu terminé la série Mirabel chez Glénat, parce qu'ils ont voulu arrêter, je me trouvais un peu orphelin. J'avais perdu une fille. Donc je me suis dit, il faut que je reprenne une fille, parce que sinon, elle va trop me manquer. Et comme je ne pouvais pas continuer Mirabel sur le coup, je me suis dit je vais reprendre une petite fille de caractère aussi. Et j'avais fait un album de Mirabel qui se passait en Afrique, chez les Himbar, donc en Namibie. Et je me suis dit cette fois-ci je vais faire une série qui se passera en Afrique. Mais j'y étais là cette fois, parce que l'autre fois je n'y avais pas encore été, j'avais travaillé avec des livres et avec un photographe et réalisateur de films documentaires sur les Himbar justement. Et là, je suis parti au Sénégal, en Centrafrique, et je me suis nourri de ces voyages, de ces rencontres avec des tribus, les Pygmées, les Bassari, les Bédiques. Et j'ai emmagasiné tout ça pour commencer à créer la série.
1: Qu'est-ce que vous avez retenu de vos voyages, justement, qui ont nourri cette série Nuages?
2: Oh déjà un certain dépaysement, la magie, des couleurs, les animaux. Et puis tout le côté tribal, c'est ça aussi qui m'intéressait beaucoup, les rituels. Là, dans le deuxième tome, par exemple, c'est un rituel d'initiation. Donc ça, j'étais justement arrivé chez les Bassari au moment où ils étaient en train de faire un rituel chez les garçons. Et ils étaient en train de passer à l'âge adulte. Et donc il y avait, en fait, on voit pas grand-chose parce que quand on est hors du rituel, les choses sont secrètes. Mais je me suis fait expliquer par d'autres personnes des choses qui étaient un peu secrètes, qu'ils ne devaient pas dire normalement. Et puis j'en ai lu un peu. Et puis ben voilà, j'ai nourri cette histoire, ce deuxième tome notamment avec ça.

0: La particularité aussi de la série Nuages, c'est que c'est une petite fille qui, elle, est de couleur de peau claire au pays, on va dire de couleur de peau plutôt foncée, évidemment. Donc ça interroge toute la différence de culture, le regard qu'on peut porter sur l'autre et ce genre de questions qui sont intemporelles, mais qui se posent évidemment beaucoup aujourd'hui.
1: Ben là, c'est encore plus particulier parce qu'elle est née avec la peau blanche de parents noirs.
0: Oui.
1: Donc elle est rejetée par la tribu, par superstition. Ils pensent que ça va porter malheur à la tribu. Et en grandissant, vers 8 ans, elle découvre qu'elle a ce don de parler aux animaux. Et ça, c'est deux choses, effectivement, qui sont des choses réelles, puisque il y a le cas des albinos qui sont rejetés en Afrique dans les tribus, bien qu'elles ne soient pas tout à fait d'un type albinos. Mais il y a un côté génétique aussi. C'est-à-dire, ça peut être une arrière-grand-mère qui était blanche, et tout d'un coup, ça ressurgit tout d'un coup, et c'est comme magique pour eux. Ils se demandent ce qui se passe. Et sinon, le fait qu'elle parle aux animaux, c'était une petite fille qui s'appelle Tipi, qui était en Namibie, que je n'avais pas encore rencontré à l'époque quand je l'ai créé, mais j'ai pu un peu lui parler après. Qui était un phénomène, qui parlait aux animaux. Voilà.
0: Ah oui, donc c'est inspiré d'une petite fille réelle que vous avez rencontrée en fait.
1: En fait, différentes choses, parce qu'elle, elle était blanche, mais elle avait des parents blancs.
0: Ouais.
1: Par contre, là, je lui ai en plus amené des difficultés dans la vie, puisqu'elle est née de parents noirs et elle a la peau blanche.
0: Ouais. Pourquoi une petite fille et pas un garçon ?
1: Encore une fois, c'est à la suite de Mirabel. Hein, c'était...
0: Oui.
1: Alors, en fait, Mirabel, au départ, j'avais même écrit pour un garçon.
0: Oui.
1: Et puis, c'est en cherchant le personnage, le dessin. Et puis, j'avais déjà des dessins d'enfants, et notamment une petite fille que je trouvais qu'elle avait une bonne tête. Et je me suis dit, celle-là, il faudrait la reprendre. Et je me suis dit, qu'est-ce que ça pourrait donner si je prenais cette petite fille avec les histoires de garçons que j'ai écrits.
0: Oui, c'est ça.
1: Et ça a donné un côté garçon manqué. Et j'ai trouvé ça très intéressant. Et donc, du coup, je suis parti sur une petite fille. Et du coup, je suis resté aussi pour Nuages sur une petite fille.
0: D'accord. Oui, donc vous ne la quittez pas. C'est un peu votre fille à vous maintenant.
1: Hein, elle existe. C'est ma fille.
0: Oui. Et alors, la maison d'édition s'appelle La Fille de la Lune parce que justement, il y a un rapport avec le personnage ou avec les...
1: Oui, bon, il y a un petit côté, oui, parce qu'il y avait déjà une fille, mais aussi parce qu'on me disait toujours que j'étais dans la lune quand j'étais petit. Alors,
0: ouais.
1: Donc, du coup, toujours en train de rêver à des histoires, des aventures. Et donc, voilà, c'était...
0: Comme quoi, être dans la lune quand on est enfant, c'est pas nécessairement mauvais, hein. Ça ne doit pas nécessairement être bridé.
1: Non, pas du tout, non, justement.
0: Alors, je reviens à un peu tout votre panorama. Il y a quand même beaucoup de productions. Comment on fait concrètement quand on est à toutes les tâches? Vous êtes au scénario pour Nuages, pour Mirabel, pour Ondine et la cérémonie des fées. Vous avez été à la fois au dessin et au scénario. C'est quand même un fameux travail. Évidemment, c'est peut-être plus simple d'être d'accord avec soi-même encore que, mais quand même, c'est un sacré boulot.
1: Disons que bon, j'étais peut-être plus dessin au départ. Évidemment, j'avais dû beaucoup, beaucoup travailler l'écriture. Mais j'avais une vraie volonté d'écrire aussi mes histoires parce que j'avais envie de développer tout ce que j'avais un peu dans la tête, l'univers que j'avais dans la tête. Oh, j'aurais pu le confier à un scénariste, mais c'est pas toujours évident parce qu'on peut pas être d'accord toujours. Et donc, ne pas. Par exemple, là, justement, je suis en train de faire une BD sur les Cheyennes actuellement. Et je l'ai proposé à un scénariste qui avait fait avec moi Les Insurgés, avec qui ça s'était très bien passé. Mais là, il était pas chaud. Il sentait pas l'univers que moi je voulais créer. Et du coup, on s'est pas entendu sur ça. Et bon, je suis parti seul. Voilà.
0: Il y a un univers un peu merveilleux aussi. On voit que vous aimez bien une sorte d'évasion quelque part, d'imaginaire. Ça doit vous tenir à cœur.
1: Oui, il y a toujours un peu. Bon, il y a toujours de l'aventure. Il y a toujours les voyages. Ils sont toujours présents.
0: Ouais.
1: Il y a un désir d'ailleurs, de rêve. Quand j'ai été en Afrique et que j'ai revu des choses, des scènes que j'avais vues pratiquement dans les Minou Roi Salomon, un film des années 50, et que je retrouvais des choses comme ça, j'ai l'impression d'être dans le passé, dans quelque chose d'extraordinaire, à vivre une vraie aventure.
0: Avec aussi le thème des animaux qui est là et qui a un petit côté. C'est comme quand on est enfant, on aime bien les animaux, il y a un côté les yeux qui s'illuminent quand on voit tous ces animaux, justement, des grands safaris. Si je pense à vos voyages, je ne sais pas si vous en avez vu, oui, mais ils sont impressionnants. Oui.
1: Et puis, en plus, il y a une petite chose, c'est que quand j'ai débuté, avant de commencer à trouver des boulots pour des livres, j'ai travaillé un peu pour une agence de pub. Et dans cette agence de pub, on travaillait particulièrement avec les parcs animaliers. Donc des animaux, j'en faisais déjà beaucoup pour les affiches. Ce n'était pas les mêmes, mais j'avais déjà une petite expérience de travail sur les animaux.
0: Ah oui, c'est ça, parce que ça ne doit pas être si facile que ça de les dessiner dans autant de détails et dans des postures justement naturelles et pas anthropomorphisées, si je puis dire. Hein, oui.
1: Bah, de toute façon, on apprend toujours, hein, parce qu'il y a toujours des animaux que je ne sais pas forcément faire. Et que
0: c'est lesquels?
1: Ah bah, par exemple, le chat. Je ne dessine jamais et je ne sais pas faire un chat. Mais je fais des gros chats, par contre, voilà, des lions, des léopards, voilà. Ouais. Mais par contre, effectivement, les petits, ben non, je ne sais pas les faire.
0: Plutôt les grands animaux, vous préférez.
1: Oui, mais pas que, parce que bon, il y a des animaux que j'ai peut-être jamais dessinés encore. Il y a le tigre, par exemple, mais comme il n'est pas en Afrique, alors évidemment, je l'ai jamais dessiné. Je ne sais pas le dessiner encore.
0: Et pour le choix des couleurs, vous travaillez comment, par informatique, j'imagine, pour tester différentes couleurs, ou vous faites encore tout? Parce que les couleurs ont beaucoup des éclats très... C'est pas expliqué, il y a un teint entre le pastel, il y a quelque chose d'assez doux.
1: Ouais. Alors, pas du tout, il n'y a pas d'ordinateur du tout, il n'y a jamais eu d'ordinateur. C'est vraiment mon truc, la couleur, je pense. Et j'ai toujours cherché, ces voyages, je me suis nourri de ces couleurs que j'avais vues et je me suis inspiré d'elles. Mais c'est toujours un travail très fort que je fais au niveau de la couleur, des recherches de couleurs. J'accumule beaucoup de photos de différentes choses. Et il y a des fois des photos qui peuvent m'inspirer sans que ça soit du tout le même décor. C'est-à-dire que, par exemple, je vois une mer déchaînée, puis finalement, je vais m'en servir pour des nuages. Voilà, les mêmes couleurs, mais simplement un esprit des couleurs que j'essaie de retrouver.
0: Et que vous réalisez alors avec quelle technique ?
1: À l'aquarelle, donc pinceau, aquarelle, voilà.
0: Vous faites tout à l'aquarelle, toutes vos planches sont dessinées à l'aquarelle. Quel mérite !
1: Oui, c'est ça, voilà.
0: Et ça prend longtemps ?
1: C'est beaucoup plus long que ce que je faisais avant, parce que les premiers Mirabelle étaient faits à la gouache. Donc ça me prenait 4 fois moins de temps au niveau de la couleur. C'était des aplats, c'était plus simple. Mais déjà, il fallait choisir ses couleurs. C'était déjà bien, il y avait déjà un vrai travail de couleur. Par contre, bon, effectivement, là, il y a en plus toutes les nuances qui apparaissent avec l'aquarelle et qui font que, en plus, les planches sont plus grandes. On est obligé de travailler plus grand. Et donc, tout ça, c'est du temps.
0: Et si on se trompe de couleur ou qu'on veut autre chose, on s'est quand même ajusté au fur et à mesure avec l'aquarelle en enlevant une petite couche.
1: Il ne faut pas beaucoup se tromper. Hein. C'est-à-dire que là, si c'est une grosse erreur, ça ne pardonne pas, malheureusement. On est obligé de refaire. Mais on n'est pas obligé forcément de refaire toute la planche. On peut refaire une image. Ouais. On peut après recoller l'image. Ça, c'est toujours une chose possible. Maintenant, je me trompe assez peu. C'est souvent au début. Les premières planches. Et puis, une fois que je suis bien lancé, ça y est, c'est parti. Il y a peu d'erreurs après.
0: Et on insère le texte ensuite, alors en aval ou en amont, pour savoir l'espace que le texte va prendre. Parce que si on a fait le dessin trop grand et puis qu'il n'y a pas la place pour mettre le texte, on est chocolat, comme on dirait.
1: Alors moi, mes crayonnés ont les bulles qui sont positionnées déjà, hein, ça c'est sûr. Et après, quand je vais faire les couleurs, ben les bulles sont dedans quand même. C'est-à-dire que moi, j'intègre les bulles complètement dans les planches, parce que je veux que ça soit harmonieux, que je veux que ça soit lisible, que ça soit pas coincé. Donc, même la bulle, des fois, je la modifie un petit peu, je bouge un petit peu pour que entre le crayonné et la réalisation finale, ben, des fois, j'ai un peu bougé la bulle pour qu'elle soit plus aérée, quoi, et qu'elle soit pas coincée.
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1: Je me demandais aussi, quel est le public? Est-ce que vous avez une idée du public qui lit vos albums? C'est un public jeunesse? Vous visez un public jeunesse ou pas que? Parce qu'il y a quand même une complexité dans l'histoire.
2: Oui, oui. Alors moi, j'ai un public qui démarre à 7 ans. Alors évidemment, quand on monte un peu au niveau des tomes, c'est un petit peu plus âgé. Ça peut paraître un peu plus âgé, mais le premier passe très bien pour des 7-8 ans. Après, ça peut monter jusqu'à 12-13 ans, mais rarement plus, parce qu'effectivement, après, ils sont passés au manga ou ils sont passés à autre chose, mais j'en ai pas beaucoup. Et après, je retrouve des adultes. je retrouve des adultes à cause du dessin, déjà, qui est évolué et qui fait que, du coup, bah, ça les attire. Et aussi par les sujets qui font aussi que...
1: Oui, avec un certain talent poétique, quelque part dans vos dessins aussi, il y a une sensibilité qui se dégage, il y a un côté artistique dans ce que vous faites, évidemment.
2: Oui, ben oui, j'essaye toujours de trouver de la poésie dans ce que je raconte. C'était mes inspirations, c'est aussi le cinéma, c'est John Ford. Et John Ford, c'était un peu celui qui maîtrisait la poésie, je trouve, dans ses films. Il y a toujours quelque chose de très lyrique. Et j'ai toujours cherché ça, justement. Et quand j'ai fait une BD sur l'Irlande, justement, ben, j'ai repensé à la poésie de Yeats. J'ai repensé à ça. Et c'est ça qui m'a servi aussi d'inspiration de départ. Et encore une fois, des rituels, enfin, de tout ce qui est un peu tradition aussi. J'aime bien tout ce qui est les traditions anciennes. Et donc ça nourrit aussi beaucoup mes histoires.
1: Et il y a encore des projets où la série est en cours, les séries sont en cours?
2: Alors Nuage n'est pas fini. Nuage, j'ai encore un tome au moins. Mais pour l'instant, je ne sais pas encore, puisque je travaille sur les Cheyennes actuellement. Donc je fais d'abord cette BD. Mais dans un autre coin de ma tête, j'essaye de trouver s'il y a une petite idée qui s'y dégage déjà pour le suivant. Mais pour l'instant, c'est sur les Cheyennes. Une BD que je voulais aussi faire depuis longtemps. Et puis j'avais fait une BD Lune Bleue qui était sur les Navarros, mais qui était pas de BD, justement, un album jeunesse, qui était beaucoup plus pour petits. Et là, je veux vraiment faire pour adultes, comme je l'ai fait pour les Insurgés, revenir avec une BD adulte.
1: Alors, on va rappeler les différents titres. Donc, on a Les Insurgés, c'est une collaboration entre vous-même, Pelletier, et Schneckenburger, on dit comme ça aussi. Alors ça, je ne sais pas, l'édition, c'est Mosquito, oui. Alors, donc, on a la série Nuages, avec Le Don de la Nature, le premier tome, Le Bois Sacré, Au Pays des Hommes Léopards, L'Île du Bout du Monde, donc quatre tomes qui sont maintenant accessibles aux éditions de La Fille de la Lune, justement, avec Mirabelle, qu'on peut aussi retrouver, par exemple, sur La Route des Vacances.
2: Il y a quatre autres tomes chez Glénat qui existent encore, qu'on peut trouver encore.
1: Je vois aussi Une Bleue et la Femme Changeante. C'est aussi aux éditions La Fille de la Lune.
2: Oui, c'est sur la petite indienne Navarro, justement.
1: Et donc, Ondine et la Cérémonie des Fées. Là, on est dans un autre registre que la bande.
2: La Féerie, c'est un album jeunesse. Et c'est mon premier album que j'ai fait en aquarelle. Donc, j'ai mis beaucoup de moi-même dans celui-là pour que... Il plaise déjà à des éditeurs, qu'il inspire des éditeurs.
1: Eh bien, merci Christian Pelletier. On vous souhaite bonne continuation et peut-être à bientôt.
2: Oui, merci. Bonsoir à vous. Au revoir.

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2: Après cette pause musicale signée Gilbert Bécaud, vous avez rendez-vous avec l'instant présent cinéma de ce 17 juin 2026.
3: Je reviens.

0: titre de la fille de Gérard Oury, Daniel Thompson, mais servira aussi de spot publicitaire, et oui, on s'en souvient peut-être, en faveur de la réouverture des cinémas après le Covid. Alors moi, je vous souhaite de bien vous installer dans votre fauteuil à l'écoute de l'Instant Présent Cinéma qui ouvre ses portes et vous souhaite un bon voyage.
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10: Vous ne comptez pas me faire manger dans la cuisine tout de même?
11: Si, mais si vous voulez pas, c'est pas un problème. J'ai pris des paupiètes, ça vous va?
10: Ça peut pas tomber mieux. J'ai horreur de ça. Je vais te la mater, celle-là. J'ai faim.
11: Vous n'aviez qu'à manger à l'heure du déjeuner.
10: J'avais pas faim à l'heure du déjeuner.
11: C'est dommage. Vous mangerez mieux ce soir.
10: C'est un monde. Vous êtes payé pour vous occuper de moi tout de même.
11: Je suis pas payé pour tourner en bourrique. Vous avez des petits gâteaux planqués dans votre chambre. Vous pouvez en grignoter, ça vous fera patienter.
12: Vous sortez?
10: Oui, je vais faire une petite promenade.
12: Vous voulez que je vous accompagne?
10: Non.
12: Votre nièce m'a dit que vous ne sortiez pas seule.
10: Ma nièce n'a pas d'ordre à me donner, je fais ce que je veux.
12: Amusez-vous bien. Bonjour. Votre petit déjeuner est prêt. Faire votre chambre.
10: Qu'est-ce qu'elle a encore?
13: J'ai soif. Je voudrais de l'eau sucrée.
11: Vous trouvez pas que vous pissez assis au lit comme ça?
10: Mais qu'est-ce que vous faites?
11: Rien. Je reprends les 200 balles que vous m'avez piquées cette nuit dans ma veste. J'en ai besoin pour faire les courses. À tout de suite.
14: À tout de suite. Je suis là. Vous avez sans doute identifié deux voix. D'abord celle d'Isabelle Nanty, hein. Et ensuite, c'est la Chilton dans la fameuse comédie d'Étienne Chatillez, sortie il y a 36 ans déjà. Ah, la mesquine, la voleuse, la menteuse, la capricieuse, l'odieuse, Tati Daniel. Il fait penser à certaines personnes. Tati Daniel qui en fait voir de toutes les couleurs à sa gouvernante, Isabelle Nanty. Hein. Eh bien, le réalisateur de Tati Daniel, aujourd'hui, 73 ans. On lui doit aussi Tanguy. Hein. Le bonheur est dans le pré. La vie est un long fleuve tranquille, etc., etc.
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14: Qui vous souhaite, bien entendu, la bienvenue pour passer ces quelques minutes ensemble à parler cinéma, mais aussi à s'écouter de la musique, hein. C'est le principe. On va mêler les deux, tiens. Oui, sans tarder. On allie le cinéma et la chanson. Dans une chanson de 1973 d'un certain Patrick Juvet. Souvenez-vous de toujours du cinéma sur l'album Love, La Plage 1.

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1: Patrick Juvet. Sur cet album, il y a aussi Rappelle-toi Minette, Au jardin d'Alice et Toujours du cinéma. C'est la musique à au même endroit, à la même heure. Tous les grands succès du début de la carrière de monsieur Patrick Juvet. Début de carrière aussi pour le chanteur qui s'amène. Ah oui, on va s'écouter un artiste belge issu d'une famille de musiciens d'origine sicilienne qui grimpe dans l'ultra top. Voici Teddy Bear en un mot, avec ses chaussures roses dans lesquelles il affirme pleinement sa personnalité et sa sensibilité artistique.
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0: Alors, au programme, comme la semaine dernière, de nouvelles bobines, comme je les appelle. La toute première, on en parle depuis longtemps dans cette émission, le cinquième volet de Toy Story. J'irai voir cet après-midi avec mon petit-fils, tiens. Dans lequel on retrouve Woody, Buzz, Jessie et les jouets de Bonnie dans un environnement où les écrans prennent une place croissante. Eh oui, reflet d'aujourd'hui. Avec un nouveau personnage, un Lilypad, une tablette connectée qui introduit un conflit entre jeux traditionnels et usage numérique dans l'enfance.
4: Tu es quoi, un vieux monsieur en jouet ?
5: Quoi ? Elle croit que t'es vieux parce que tu perds tes cheveux, Woody !
4: Adieu les jouets !
0: Et ensuite, je vous parlerai d'une comédie signée Léo Grand-Perret, intitulée « Deviens génial ». Avec Manu Payet, autour d'un voyage scolaire en Allemagne qui va tourner au chaos. Un récit construit autour de l'école, de la parentalité et du décalage culturel.
6: Ça fait 3 ans que je vis à 600 km de ma fille. Je veux plus être loin d'elle.
7: Et pour le voyage, tu vas faire comment ?
6: Quel voyage ?
0: Et puis nous ferons un bout. Si pas un bon plutôt. Un bout de voyage. Jusqu'au 5 août. Vu que nous serons en vacances, eh bien, je peux déjà vous annoncer, après le retour de Toy Story, des petits mignons, la semaine prochaine, de Vaiani, en images réelles, au début juillet, eh bien, le 5 août sera le retour de la fameuse Pat Patrouille, le film avec une aventure géante. Mission Dino, c'est le 5 août prochain.
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8: 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Mission Dino.
0: C'est pour le mois d'août. Et puis nous aurons le ciné rétro. On évoquera un film sorti un 17 juin comme aujourd'hui. C'était en 1987. Sortie du film Tandem de Patrice Leconte avec Jean Rochefort et Gérard Jugnot. Un tournant dans la carrière de Patrice Leconte avec une histoire sombre et mélancolique.
11: Il y a un grand chien rouge qui passe son temps à traverser les routes pour tester les réflexes des conducteurs.
0: Voilà le programme.
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0: Elle date de 1976. Elle est signée ABBA. Noémie, Noé New. 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

0: 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Les Suédois, là-bas, en 1976, dans un instant, notre séquence...
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0: Et tout d'abord...
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0: Et oui, le film Les Vêtements de mercredi dernier était le nouveau Steven Spielberg. Et on a les réactions, hein, parfois un peu mitigées, lorsqu'on a tendu le micro-spectateur à la sortie de Disclosure Day.
3: Qu'est-ce qui m'arrive ?
4: Du mensonge dure depuis 79 ans. Il faut que ça cesse.
5: Cette révélation va complètement bouleverser l'ordre mondial.
6: C'est un maître, hein, sa capacité de raconter des histoires, de nous faire monter l'émotion. On aimerait que ça aille même plus loin.
7: Millie Blunt, elle joue magnifiquement bien. Il y a des scènes vraiment, j'ai eu les frissons.
8: Il s'est passé plein de trucs et c'était un film assez long, donc je suis encore en train de processer ce qui s'est passé.
9: C'est plutôt un de ces films mineurs, je dirais. Je trouve que c'est un film très américain dans comment c'est traité. Mais sinon, ça reste un bon film.
10: C'était vraiment trop bien, ces grands retours de Spielberg, surtout en science-fiction. Et même la fin est folle.
11: Réalisé par Steven Spielberg, Disclosure Day.
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0: Bah, on va pas quitter Steven Spielberg, hein, vous en doutez. Il est classé dans le box-office aussi bien chez nos amis français que chez nous. Allez, on commence par la Belgique. Ah, il a changé, hein. Puisqu'en première position, tout de go, il a accédé à la première place du podium. C'est Steven Spielberg avec ce film Disclosure Day. Vous avez entendu le micro-trottoir. Et il est suivi par Scary Movie 6. Et troisième, ah, c'est le triomphe quand même aussi, hein, pour le film Michael. Classé depuis quelques semaines en Belgique et puis légère variante chez nos voisins français, quoique Disclosure Day est bien sûr numéro 1, suivi de la bataille de Gaulle, l'âge de fer, qui perd tout de même 30% d'entrée. Hein. Et puis, en troisième position, alors qu'il est deuxième chez nous, Scary Movie 6, en perdition de 40%, avec 235 000 entrées, il est troisième.
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0: Et pourquoi pas, puisqu'on en parlait. Et pourquoi pas avec Michael Jackson. Avant de vous proposer les nouvelles bobines à sortir ce mercredi. Et là, on va s'écouter Heal the World. Quel souvenir. Plus de 6 minutes. Et là, tout de suite... Je me tais.
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Là, nous étions dans les années 90. On va y rester dans un instant. Avec François Feldman. Avec sa chanson Joy. Et avant cela, je vais vous parler de Toy. Toy Story 5. Dès que Michael a terminé Heal the World.

0: Ce film sort ce mercredi dans vos cinémas.
1: Tu es quoi, un vieux monsieur en jouet ?
2: Quoi ? Elle croit que t'es vieux parce que tu perds tes cheveux, Woody !
3: Adieu les jouets !
4: Avec la chanson du film en prime. Connu à la voix de Taylor Swift. I knew you. On ouvre le journal des sorties avec Taylor. On l'annonce depuis plusieurs semaines. Toy Story est de retour. Produit par Disney Pixar et réalisé par Andrew Stanton. Durée d'une heure et demie, c'est pas mal. Vers l'infini et au-delà. La meilleure franchise animation de ces 30 dernières années offre un cinquième volet déjà, conciliant avec grâce, humour et tendresse sur fond d'inévitables questions existentielles. Fini de jouer, point d'interrogation. Les temps changent, certes, mais les amis, c'est pour la vie. La jeune Bonnie a hérité des jouets préférés d'Andy, parti étudier à l'université. Mais une nouvelle menace pèse sur ses fidèles compagnons, la technologie. Bonnie reçoit en effet une tablette connectée en forme de grenouille, Lilypad, qui la fascine. Et les bons vieux jouets à l'ancienne sont délaissés les uns après les autres. Et leur déclassement pur et simple guette dangereusement. Arborant une calvitie naissante, Woody le Cowboy va faire son grand retour afin d'aider Buzz, Jesse, Rex et les autres à tirer leur épingle du jeu face à l'influence grandissante du numérique.
5: Halt ! Qui va là ?
6: Wow, je viens en paix.
5: Ça faisait longtemps, Cowboy.
1: Tu es quoi, un vieux monsieur en jouet ?
2: Quoi ? Elle croit que t'es vieux parce que tu perds tes cheveux, Woody !
3: Bonnie a besoin de quelqu'un né au même siècle qu'elle. Adieu les jouets !
7: En avant, pile poil !
6: Buzz, reste là, je vais avec eux.
5: Tu crois que j'en suis pas capable ?
8: Oui, j'ai...
5: Buzz !
4: Ce mercredi sort... Toy Story, alors que je vous disais, nous arrive... François Feldman avec sa chanson

0: Celui qui chantait C'est toi qui m'as fait. François Feldman. Alors que ça fait presque 38 minutes qu'on est ensemble, on s'écoutait Joy.
1: Ce film sort ce mercredi dans vos cinémas.
2: Ça fait 3 ans que je vis à 600 km de ma fille. Je veux plus être loin d'elle.
3: Et pour le voyage, tu vas faire comment ?
2: Quel voyage ?
0: Deuxième nouvelle bobine. C'est une comédie qui nous arrive ce mercredi. Elle s'intitule « Deviens génial ». Réalisé par Léo Grandperret avec Manu Payet, Méa Bédia, Marie-Julie Bopp et Jan-Joseph Liefer. Je vous le disais dans le menu, le film tourne autour d'un voyage scolaire en Allemagne qui va tourner au chaos. Voilà pourquoi vous entendez cette chanson. Quel souvenir. Peter Maffay, doux. Il s'appelle pas Peter, mais il s'appelle Mathias. Il est professeur, il vient d'obtenir sa mutation dans le collège de sa fille. À peine arrivé, il apprend pourtant que la classe d'allemand va fermer, faute d'inscription. Et alors, pour convaincre les élèves de choisir la langue, il imagine un voyage en Allemagne. Et sollicite Iris, responsable du comité de jumelage local, afin de l'aider à financer ce voyage. Le problème est simple. Bah, c'est sûr, hein. Mathias est professeur d'espagnol. Il ne parle pas un mot d'allemand. Alors, entre ados en difficulté, organisation bancale, imprévu en chaîne, le séjour prend rapidement des allures de gigantesque, je disais, chaos. Derrière la mécanique comique, le film sert aussi à un père à tenter de renouer avec sa fille.
4: Guten Tag, je suis Mathias Bertin, je suis votre nouveau professeur d'allemand.
5: T'es pas prof d'allemand.
4: Ah, ça va, j'ai assuré, non.
5: Ça va, tu prends tes marques?
4: Ouais, carrément, tout va bien. Tant que...
2: Ça fait 3 ans que je vis à 600 km de ma fille. Je veux plus être loin d'elle.
3: Et pour le voyage, tu vas faire comment?
2: Quel voyage? Vous avez organisé un voyage en Allemagne.
6: Je viens de finaliser le dossier.
2: Vous avez prévu quoi?
6: De la bonne humeur.
7: Tout le monde dans le bus? En 45, les Allemands ont décidé de saboter les piliers du pont.
8: Donnez-moi vos téléphones.
9: Dès que je rentre, je porte plainte.
10: Tout va bien, mais on a perdu un élève. Et on sait pas qui c'est.
11: On arrive à un moment là, tu vas être hyper fort. Profitez de chaque seconde. Bienvenue les enfants.
2: Merci d'être là.
11: Eh hey, mais, c'est romantique, hein. Ça me donne envie.
12: Deviens génial.
13: Du spectacle de fin de voyage, bah, je t'en ai parlé.
14: Faire un spectacle?
2: Oui. Là, ce qu'on veut, c'est montrer à tout le monde que vous savez faire ça.
4: Il y a une seule règle, les éclater.
2: Tout ça, je le fais pour toi, le voyage, le bordel, pour nous.
4: Je me rends compte que j'aime bien ce qu'on vit, là. J'aime bien le voyage, j'aime bien les gens, les gamins, l'Allemagne.
2: T'es une génie, je t'aime.
15: Können wir uns darauf einigen, dass dein Kopf aussieht wie ein riesengroßer Pimmel? Ja? Ja? Ja?
0: Voilà, deviens génial.

l'un des plus grands succès allemands depuis les années 80. Elle s'appelle Nena. Et elle chantait « 99 Luftballons ». Énorme tube. 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

0: Ce film sort ce mercredi dans vos cinémas.
1: On n'a pas le temps d'en parler en détail, mais en voici sa bande-annonce, voici Backrooms.
2: Backrooms.
3: C'est immense, c'est comme un labyrinthe qui n'en finit pas.
2: Notre réalité comporte des failles. Backrooms, vous n'étiez pas censé y entrer. Aujourd'hui, vous n'êtes pas sûr d'en ressortir.
4: Remontez-moi, allez !
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1: Voilà pour les amateurs d'épouvante, d'horreur, de science-fiction, la sortie de Backrooms aussi bien à la Cinépolis qu'au Caméo. Elles approchent tout doucement, hein. Et comme nous ne serons pas là pendant les vacances, depuis quelques semaines, je parle des films qui sortent sur vos écrans très prochainement, principalement pour nos enfants. Et le 5 août, ah, quel plaisir de retrouver les aventures de la Bat Patrouille.
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5: 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Mission Dino.
1: Voilà.
8: Patrouille.
1: Lorsqu'une mystérieuse tempête surprend leur navire, la Bat Patrouille s'échoue sur une île tropicale, encore inexplorée et peuplée de dinosaures. Ah oui, Mission Dino. Ils y rencontrent Rex, un chien courageux, installé sur l'île depuis des années, est devenu un véritable expert des dinos. Mais leur ermite toujours, Ellinger, arrive lui aussi sur cette île avec un projet dangereux. La Bat Patrouille va se retrouver donc entraînée dans une série de sauvetages spectaculaires. Car Ellinger veut exploiter les richesses naturelles en creusant sur l'île. La mission Dino, arrêter Ellinger et sauver l'île avant qu'il ne soit trop tard.
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7: 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Qui est avec
5: la Bat Patrouille, le film. 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
7: C'est bon, arrête, j'ai rien dit.
1: Le 5 août prochain.

0: avec tous ces films, avec toutes ces chansons, on y est presque, mais les examens sont pas encore tout à fait terminés. Mais ça n'empêche qu'on peut chanter Loco Loco, Gordo et Renier Zonvelt. Et qu'est-ce qu'on fait à présent?
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0: Bien sûr, dernière séquence de cette émission, le ciné rétro. Aujourd'hui, un film sorti un 17 juin, évidemment, comme aujourd'hui. C'était en 1987. Son titre Tandem, réalisé par Patrice Lecomte, avec un tandem, évidemment, hein, Jean Rochefort et Gérard Jugnot, inspiré par l'animateur célèbre de France Inter, Lucien Jeunesse, du fameux jeu des 100 000 francs pendant le temps de midi, programme mythique de France Inter, qui existe toujours hein, à la radio et à la TV maintenant, hein, sous le titre du jeu des 1000 euros. Et c'est sur France 3 le week-end, hein, sur France Inter la semaine. Allez, une comédie sur fond de road movie qui montre les relations entre un animateur radio quelque peu ringard, incarné par Jean Rochefort, qui présente le jeu La Langue au Chat, et son ingénieur du son, qui l'assiste sur les routes de France, jusqu'à ce que l'émission finisse par être supprimée. Et c'est le premier rôle de Gérard Jugnot, teinté de drame et en contre-emploi. Et vous allez reconnaître dans un instant la chanson qui va accompagner tout le film, la chanson de Richard Cocciante, Il mio rifugio.
2: Ça suffit! Vous avez assez bouffé! Il y a tout de même des limites! Allez hop! Remballez! Vous êtes la honte du paysage français! J'aime l'hiver! Parce qu'il m'épargne votre spectacle! On devrait créer des brigades esthétiques et interdire le port du survêtement en dehors de l'enceinte des stades!
3: Ah! Vous faites du mal, Michel!
2: Ils vont se multiplier! Faut leur enlever la garde de leurs enfants! Bien mieux! On va les stériliser!
3: Oui, oui. Venez, on va se mettre en retard pour l'émission!
4: Tu crois que c'est ça, mon public?
3: Non, non, non. Il y a aussi tous ceux qui déjeunent chez eux.
2: Français!
3: Ça va pas, Michel?
0: Et voilà notre ciné-rétro avec Tandem. Et je vous le disais, voici cette chanson signée. Riccardo Cocciante, Il mio rifugio.

0: c'est tout.
1: Et oui, c'est tout. C'est tout pour aujourd'hui. Il mio rifugio, Richard Cocciante. BO du film Le Tandem.
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1: Eh bien voilà, c'était Jean-Pascal Dessart qui vous salue. Je vous retrouve samedi pour Le Chocolat, entre 9h et midi, et mercredi prochain pour l'instant présent cinéma. Je vous salue et je vous souhaite un bon cinéma. À très bientôt.

0: 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Et nous allons à Rome. Voici le journal de la rédaction francophone de Radio Vatican.
1: Léon XIV s'inquiète de l'extension de la guerre en Ukraine et renouvelle son appel au dialogue. Lors de l'audience générale ce matin, le souverain pontife a également salué l'accord entre les États-Unis et l'Iran. Nous l'entendrons en début de ce journal. Le front libanais techniquement inclus dans l'accord. Pourtant, les frappes israéliennes sur le sud Liban se poursuivent. Nous ferons un point sur le terrain avec notre correspondant sur place. L'accord entre Washington et Téhéran s'est décidé sans Israël. Un camouflet pour son premier ministre Benjamin Netanyahou, qui compte se présenter aux prochaines élections législatives avec un bilan militaire amplement critiqué. Et puis les évêques européens déplorent l'approbation ce mercredi d'un nouveau règlement sur les rapatriements. Le texte permet la création de centres de rétention hors de l'Union européenne.
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1: Bonsoir à tous. Ces dernières 24 heures, le pape Léon XIV a salué à deux reprises la signature prochaine ce vendredi en Suisse d'un accord entre les États-Unis et l'Iran. Une première fois hier soir à sa sortie de Castel Gandolfo et puis une nouvelle fois lors de l'audience générale place Saint-Pierre ce mercredi matin. On l'écoute.
3: Accolgo con soddisfazione il raggiungimento di un accordo tra la Repubblica Islamica dell'Iran.
4: Je me réjouis de la conclusion d'un accord entre la République islamique d'Iran et les États-Unis d'Amérique qui sera signé dans la journée de vendredi. C'est le résultat encourageant d'un travail patient de dialogue et de négociation.
3: Esprimo gratitudine ai paesi che si sono impegnati.
4: J'exprime ma gratitude aux pays qui se sont engagés à faciliter la rencontre entre les parties et à rendre possible cet accord. J'espère que cet accord contribuera à renforcer la confiance mutuelle, la sécurité et la stabilité au Moyen-Orient en favorisant le dialogue et la coopération entre les peuples.
3: Di dialogo e di cooperazione tra i popoli.
1: Extrait de l'audience générale du pape Léon XIV ce matin. Cet accord annoncé dimanche soir par le président Donald Trump, dont on sait finalement peu de choses encore, si ce n'est qu'il prévoit la cessation immédiate des hostilités, la reprise des activités dans le détroit d'Ormuz et l'ouverture d'une période de négociation de 60 jours pour aboutir à un accord définitif. Ce texte inclut sur le principe le front libanais, condition sine qua non de Téhéran pour aboutir à un accord de paix. Mais ce mercredi, le président libanais Joseph Aoun a affirmé que le processus des négociations avec Israël était indépendant de l'accord annoncé entre Washington et Téhéran. Ces négociations qui sont continuellement rejetées par le Hezbollah libanais, allié de l'Iran. En attendant, bien que moins intense, les frappes se poursuivent sur le sud du Liban, accord ou non. Le ministre israélien des Finances d'extrême droite a affirmé qu'il n'y aurait aucun retrait du Liban, ni d'ici vendredi ni après. L'armée iranienne

0: sont assez éloignés de la zone de contact. La tentative de progression israélienne a été précédée et accompagnée d'un intense barrage d'artillerie et de frappes aériennes. Les hauteurs de Ali Taher sont l'un des principaux bastions du Hezbollah qui dispose d'importantes bases, dont des rampes de lancement de roquettes et de drones, ainsi que des batteries d'artillerie. Le Hezbollah a affirmé avoir repoussé les avancées de l'armée israélienne en tirant des salves de roquettes et des missiles guidés vers les chars et les véhicules blindés engagés dans la bataille. Paul Khalife, Beyrouth, RFI pour Radio Vatican.
1: On l'entend, Israël poursuit coûte que coûte sa guerre au Liban. Une manière de maintenir une situation de perpétuel état d'urgence pour se maintenir au pouvoir? Non, répond Frédéric Ancel, professeur à Sciences Po et auteur de « La guerre mondiale n'aura pas lieu », paru chez Odile Jacob. On l'écoute.
2: Netanyahou, ce qu'il lui faudrait, c'est une victoire militaire décisive. Contre l'Iran, visiblement, c'est fichu maintenant. Contre le Hezbollah, ça va être extrêmement compliqué tant que le moindre petit drone à 1000 dollars pour affranchir la frontière et frapper quand même un civil israélien dans le pays, même si ce n'est que ça. Et par conséquent, je pense que cette coalition est perdue. Elle ne sera pas reconduite lors des prochaines élections. Et maintenant, j'ajoute que, au regard des enquêtes d'opinion et des sondages qui constituent un sport national en Israël, même Netanyahou risque sa place. C'est-à-dire que Netanyahou n'a pas tenu ses promesses. Et aujourd'hui, une majorité de l'opinion, y compris au centre droit ou à droite, qui est majoritaire dans le pays, considère qu'il n'est pas allé assez loin. Et la gauche et le centre considèrent qu'il n'a pas été assez efficace. Il s'agit d'obtenir, en tout cas pour la gauche et le centre, un état de paix pérenne avec les voisins et notamment les Palestiniens. Pour la droite, il s'agit, la droite nationaliste et religieuse, il s'agit évidemment d'imposer et non pas de négocier. Dans un cas comme dans l'autre, aujourd'hui, la situation, pour Netanyahou en tout cas, elle n'est pas très probante. J'ajoute qu'il se prévalait d'avoir une relation spéciale, ce qui était vrai, on l'a dit, ce qui était vrai. Avec Trump, aujourd'hui, c'est fini.
1: Des propos recueillis par Marie Duhamel. Autre guerre déplorée par Léon XIV lors de l'audience générale ce matin, celle qui fait rage en Ukraine. Le pape a déploré les nombreuses victimes innocentes, les secouristes tués, mais aussi les églises et les sites du patrimoine culturel ravagés par les flammes, faisant ici référence au bombardement lundi de la Laure des Grottes de Kiev et de la cathédrale de la Dormition. Le souverain pontife a exprimé sa proximité aux victimes et à leurs proches avant de demander de prier pour que le Seigneur ouvre des voies de dialogue, éteigne la haine et rende possible une paix juste et durable. À propos de cette guerre qui meurtrit l'Europe, les dirigeants du G7 ont conclu à l'issue de leur sommet à Évian qu'il n'y avait pas de volonté sérieuse de la part de Moscou de faire la paix. Nous nous sommes engagés à accroître les pressions, a déclaré le président français Emmanuel Macron, hôte du sommet. En attendant, à Bruxelles, le cabinet du président du Conseil européen Antonio Costa assure avoir eu de brefs contacts diplomatiques avec le Kremlin pour ouvrir des canaux de communication. Un vote à Strasbourg qui inquiète vivement la COMECE, la Commission des conférences épiscopales de l'Union européenne. Par 418 voix contre 218, le Parlement européen a adopté ce mercredi le règlement européen sur les retours. Les migrants qui n'auront pas été accueillis dans l'UE pourront être délocalisés, car un des points centraux de ce texte est de permettre la création de centres hors d'Europe. Les explications de Pierre Benazé.
3: Avec ce règlement, les 27 emboîtent le pas. L'Italie, qui la première a créé des plateformes de retour délocalisées, deux centres d'hébergement fermés pour migrants dans le nord de l'Albanie. On voit déjà un groupe de pays, Danemark, Pays-Bas et Autriche, mais aussi Grèce et Allemagne, qui se penchent sur les leçons de ce centre de retour italo-albanais et entament la discussion avec un certain nombre de pays tiers. Le texte voté ce mardi prévoit de passer des accords avec des pays en dehors de l'UE pour que des centres de retour puissent y héberger les migrants qui auraient épuisé toutes les possibilités d'asile ou d'accueil légal dans l'Union. L'objectif de ce texte, qui vient compléter le pacte asile et migration entré en vigueur le 12 juin, est de rendre effectifs les ordres de quitter le territoire européen pour les migrants non admis dans l'UE. Pour l'instant, les 4/5 de ces décisions ne sont pas appliquées. Et même les familles avec enfants sont susceptibles d'être renvoyées vers ces plateformes en dehors de l'Europe. Nouvelle étape du durcissement des politiques migratoires européennes. Pierre Benazet, Bruxelles, RFI pour Radio Vatican.
1: Et les évêques européens ont dans la foulée exprimé leur inquiétude. L'extension de la détention, les restrictions aux voies de recours effectives et l'externalisation croissante des responsabilités vers des pays tiers soulèvent de sérieuses questions éthiques et humanitaires. Peut-on lire dans une déclaration écrite du président de la COMECE, Mgr Mariano Crociata, qui renouvelle aussi les appels à un accueil digne effectué

par le pape Léon XIV lors de son voyage apostolique en Espagne. La déclaration de la Comessée est à relire sur notre site internet vaticannews.va. Avant de se quitter, on a appris hier soir le décès du cardinal Ruini à l'âge de 95 ans. Cet Italien était une figure marquante de l'Église italienne. Il avait dirigé la conférence épiscopale italienne pendant le pontificat de Jean-Paul II, dont il avait été également le vicaire dans le diocèse de Rome. Ses obsèques auront lieu demain après-midi dans la basilique Saint-Pierre. Dans un télégramme rendu public ce mercredi, Léon XIV a rendu hommage à un frère d'une foi profonde. Plus d'informations à retrouver sur notre site www.vaticannews.va. C'est la fin de ce journal. Retour de l'actualité en langue française demain matin, 8h30, heure de Rome. D'ici là, une excellente soirée à toutes et à tous.

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1: I put a spin on you, voilà une chanson de rhythm and blues de Screamin' Jay Hawkins. Dans un premier temps, cette chanson a dû être retirée du catalogue sous la pression des radios et elle ne s'est jamais classée dans les hit-parades nationaux américains, y compris ceux de rhythm and blues. À l'origine, elle devait être une simple ballade. Alors la version la plus plausible des circonstances de l'enregistrement est que Screamin' Jay Hawkins était ivre lors de la session, son producteur ayant délibérément apporté des alcools dans le studio. Elle a été reprise, cette chanson, par de nombreux artistes, en français notamment par Nicoletta, sur une traduction de Guy Marchand, « Ça devait arriver » en 1967.

Robert de Montigny, il est né en 1939 à Verdun. C'est un chanteur et animateur de télévision québécois. Alors très populaire au prix de la chante féminine, il est considéré comme étant l'un des piliers de la nouvelle variété québécoise des années 60. Robert de Montigny fait ses débuts en 1961 alors qu'il remporte le premier prix à l'émission « Ma première chance ». C'était sur Télémétropole. Il coanime ensuite quelques émissions télévisées. Au début des années 70, il fonde la compagnie Maisonneuve et publie quelques micro-sillons. Il continue à se produire lui-même jusqu'en 1977, puis il se réoriente dans le secteur des affaires. Et en 2001, il travaillait dans la vente d'appareils pour la reprographie de plans destinés aux architectes.

Serena, de son vrai nom Marie-Ange Ceruzuela. Elle est née le 20 juin 1981 à Bastia, en Haute-Corse. C'est une auteure, compositrice, interprète française. Elle fait ses premières prestations dans la rue à l'âge de 15 ans, avec pour seul bagage sa guitare et des mélodies qui lui sont propres. C'est l'une des chansons qu'elle joue aux passants à l'époque, ce qui lui a permis de rencontrer le producteur Orlando. Mais oui, le frère de la chanteuse Dalida. Il en découle un duo avec Umberto Tozzi sur une reprise du rocker italien.

Un groupe pop américain des années 60 obtient le succès et est au Billboard Hot 100 avec Simon Says. Pendant le processus d'enregistrement, le groupe a changé le rythme et a calqué la chanson sur Wally Bully de Sam and the Pharaohs. Simon Says est rapidement devenu un succès et le morceau a culminé à la deuxième place du Singles Charts. Simon Says est vendu à 3,5 millions d'exemplaires et a reçu un disque d'or, mais le groupe s'est malheureusement dissous en 1970.

Celle que tous appellent familièrement Dodo fut couronnée Miss Radio Télévision du Québec en 1966, mais elle pourrait bien réclamer ce titre pour toute la seconde moitié du XXe siècle, tellement elle a été omniprésente sur la scène artistique et en particulier à la télé. C'est pendant un séjour en France au milieu des années 50 qu'elle a l'occasion de graver ses premiers enregistrements. Revenue au Québec, on la retrouve à la télévision où Dominique Michel, puisque c'est d'elle qu'il s'agit, co-anime l'émission Le Petit Café.

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0: Nous avons reçu une proposition d'interview, Stop Alzheimer, parce que une association du Namurois, Le Bien Vieillir, a obtenu un financement.
1: Un financement, tout
0: et
1: à fait.
0: Prix.
1: Et un prix aussi.
0: Et un prix, magnifique. Bonjour Caroline.
1: Bonjour.
0: Vous êtes la directrice de Bien Vieillir.
1: Tout à fait, oui.
0: À Jambes. Et Bien Vieillir s'occupe de quoi? Qui vieillit bien et comment vieillit-on bien?
1: En fait, le Bien Vieillir, c'est un pôle d'expertise en vieillissement qui a pour objectif de changer les regards sur les vieillesses et surtout d'apporter un regard qui est ancré dans les ressources, dans l'expertise, dans les capacités. En fait, un regard plus nuancé, plus juste, plus objectif, qui est tout à fait réaliste aussi, donc qui se rend bien compte des difficultés qui surviennent un peu plus fréquemment dans le grand âge, mais qui ne veut pas résumer le grand âge à la dépendance, à la maladie, à la fragilité, mais s'ancrer effectivement dans les capacités. À porter un autre regard.
0: Vous avez déjà dit un mot qui m'interpelle, le grand âge, c'est à partir de quand?
1: Ce n'est pas en fait quelque chose que nous travaillons ici au Bien Vieillir, à partir de quand. Nous, on travaille certainement et surtout avec les professionnels en fait. Et donc, objectivement, ce sont plus des personnes autour des 80, 75. Mais donc, ce qu'on fait au Bien Vieillir, en fait, surtout, c'est accompagner les professionnels. Hein, donc, on est un pôle d'expertise voilà. En vieillissement de seconde ligne. Donc, on forme les professionnels qui accompagnent les personnes âgées en institution ou à domicile. Donc, c'est sûr qu'on est surtout confronté à des personnes avec des fragilités. C'est pour ça qu'il faut apporter cet autre regard aussi sur les ressources, parce que les professionnels que nous accompagnons sont surtout coutumiers de la dépendance et de la maladie. Donc c'est d'autant plus important de leur ouvrir le regard vers d'autres aspects aussi de ce grand âge. On propose des formations, des accompagnements d'institutions, des supervisions pour les professionnels aussi, qui sont parfois confrontés à des situations pour lesquelles ils ne trouvent pas de solution. On propose aussi des recherches dans notre association et des consultations psychologiques.
0: Alors du coup, vous développez votre activité conjointement avec l'Université de Mons, en l'occurrence.
1: Le projet que nous avons déposé à la Fondation Recherche Alzheimer, oui, effectivement.
0: Quelle est leur expertise à eux?
1: Alors eux, dans le projet que nous avons déposé ici, ils vont amener surtout leur expertise académique, leur expertise scientifique, parce que nous allons développer toute une série de ressources pour les personnes de référence pour la démence que nous côtoyons en permanence. Hein, donc on propose, nous, de la formation de base aux personnes de référence pour la démence. On leur propose des formations continues aussi. On a une page Facebook et un site internet. Et sur cette page Facebook ou les pages Facebook des référents, on voit énormément de questions qui circulent. Et qui nous sont rapportés aussi par mail de ces référents qui sont désarçonnés par rapport au quotidien, par rapport au comportement parfois des personnes qui ont un diagnostic de maladie de type Alzheimer ou autre, et donc qui ne savent pas trop comment faire avec monsieur Dupont qui pose sans cesse la même question, madame Durand qui doit aller rechercher ses enfants à l'école alors qu'elle a 85 ans et que ses enfants sont des adultes bien sûr, un autre monsieur qui a peut-être des comportements désinhibés et les professionnels ne savent pas comment gérer ça. On a entendu parler d'un outil spécifique, mais on ne sait pas si c'est utile ou pas. Et donc, toutes ces questions, elles circulent sans qu'il y ait vraiment de réponse fondée. Et donc, nous, on s'est dit, on va essayer d'apporter des réponses qui seraient scientifiques. Et donc, ça, l'Université de Mons va apporter aussi toute cette recherche de la littérature pour pouvoir valider scientifiquement les réponses. Et nous, on va aussi être là aussi pour cette question éthique de qu'est-ce que ça implique en fait pour la personne, qu'est-ce que ça va générer ce type de réponse, et puis partager des bonnes pratiques, puisqu'on est quand même connu et on recueille énormément de bonnes pratiques sur le terrain pour pouvoir dire dans cette maison de repos, ils ont mis ça en place, vous pouvez aller les voir et voir comment ça fonctionne.
0: Est-ce qu'à l'ère numérique à laquelle nous vivons tous, où on peut avoir accès à toutes les informations à l'instant T, est-ce que quand même, encore, les intervenants, les référents, comme vous les appelez, sont isolés dans leur coin? Parce que si on ressent le besoin de créer une plateforme, c'est que quelque part, ça ne fonctionne pas comme ça devrait dans l'absolu fonctionner.
1: Oui, oui, ils sont encore isolés. Donc là, nous avons 15 personnes en formation aujourd'hui qui en témoignaient encore ce matin de cette solitude du référent au sein de sa maison. En fait, il est seul à porter cette vision-là. Lui, il a évolué avec toutes les formations qu'il a suivies, mais le reste de ses collègues n'a pas évolué de la même manière. Et donc, il se sent souvent seul, confronté à ses visions, à ses envies de faire changer le terrain. Et il il n'a personne avec qui il peut vraiment partager. Donc effectivement, il y a les coordinations, les antennes des référents pour la démence qui se rencontrent occasionnellement, mais sans doute pas suffisamment.
0: Est-ce que démence est un terme qui est encore utilisé beaucoup aujourd'hui ?
1: Alors nous l'utilisons beaucoup moins, mais le terme aujourd'hui par la VIC, que la VIC utilise, c'est personne de référence pour la démence. Nous, nous sommes attentifs en tout cas à ne pas utiliser le mot dément, parce que ce mot-là, il a beaucoup de connotations de folie, hein. Oui, effectivement, de presque mort. Donc nous, on va parler de personnes qui ont des difficultés cognitives, parce qu'objectivement, c'est ça qui se passait, des difficultés au niveau cognitif.
0: Et votre rapport, votre travail avec la Stop Alzheimer, ça se situe à quel niveau ?
1: Bien, donc ce que nous allons faire, c'est ces deux éléments. Donc, d'une part, ce sont ces fameuses fiches que je viens d'évoquer avec l'Université de Mons, donc des fiches de synthèse qui reprendront des réponses aux questions qui sont le plus souvent posées par les personnes de référence pour la démence. Le deuxième élément, c'est ce blog qui leur permettra de discuter, de partager leur vécu et leurs bonnes pratiques. Et ce n'est pas tout, parce qu'il y a l'étude aussi qui va nous permettre de vérifier que ce que nous faisons répond bien aux besoins. Donc on va d'abord aller à la recherche des besoins des personnes de référence pour la démence avec des focus group, des interviews, avec aussi un comité de lecture qui va nous suivre au long du travail. Et puis nous allons valider, enfin en tout cas vérifier, que le projet que nous menons répond vraiment à leurs besoins.

0: Lucie, vous vous représentez Stop Alzheimer qui, si j'ai bien compris, chapeaute toute une série d'ASBL en recherche de fonds éventuellement, entre autres.
1: Stop Alzheimer finance la recherche et cette recherche émane d'institutions telles que des hautes écoles et des universités de Belgique, mais va également parfois se rattacher à des acteurs de terrain. On a chez Stop Alzheimer deux appels à projets qui se distinguent l'un de l'autre. L'un se dirige sur la recherche fondamentale et clinique, ce qui est nécessaire parce que c'est ce qui va permettre une meilleure compréhension de cette maladie très complexe, et c'est ça qui nous mènera vers de nouveaux traitements. Mais d'autre part, nous avons également un appel dirigé sur la recherche psychosociale, dans le cadre duquel le projet de Caroline a été récompensé à hauteur de 50 000 euros par notre fondation, et qui vise à aboutir à des solutions concrètes, à des outils tangibles pour pouvoir améliorer le quotidien des personnes confrontées aujourd'hui à la maladie et pour lesquelles, malheureusement, il n'y a pas encore de traitement miracle disponible.
0: C'est vrai que dans la littérature, on a trouvé, par exemple en préparant cette émission, que le nombre de gens qui souffrent ou qui vont souffrir de démence, d'Alzheimer pour dire un terme générique, augmente, alors qu'on cherche partout des moyens pour stop Alzheimer, justement. Donc, et en plus, les conditions de financement dans notre pays aujourd'hui sont tellement limitées que finalement, l'accès au financement est drastiquement sélectionné.
1: Il y a beaucoup de questions là-dedans. Je vais essayer de structurer les choses. Alors aujourd'hui, en Belgique, on estime que c'est 220 000 personnes qui sont directement concernées par la maladie d'Alzheimer ou une pathologie apparentée.
0: Les gens qui souffrent. Et on ne parle pas des familles autour.
1: C'est ça, tout à fait. C'est une maladie familiale, on peut le dire. C'est très difficile à prendre en charge. C'est une maladie où il existe aujourd'hui trop peu d'outils pour accompagner les gens, que ce soit à domicile ou en maison de repos, ou même dans les centres, dans les hôpitaux et dans les centres spécialisés. Donc, c'est vrai que c'est très difficile. Le choix des financements. Alors, pour financer la recherche, Stop Alzheimer dépend à 100% de donations privées. Le gouvernement, aujourd'hui, n'alloue aucun subside au financement de la recherche sur Alzheimer. Et si on compare avec la recherche contre le cancer, c'est 20 fois moins. Donc, en effet, il y a encore beaucoup à faire. Il y a encore beaucoup de gens à informer, beaucoup de monde à sensibiliser autour de cette maladie qui est entourée encore de trop nombreux tabous. Et c'est pour ça qu'on est très fiers de ce qu'on fait. On est très heureux de pouvoir financer un projet comme celui mené par l'ASBL Le Bien Vieillir en collaboration avec l'Université de Mons, parce que c'est ça qui, petit à petit, va faire bouger les lignes, qui va permettre une meilleure prise en charge de la maladie. Et c'est clairement nécessaire aujourd'hui.
2: Des tabous, mais aussi des mécompréhensions, des méconnaissances, en fait. La maladie d'Alzheimer, tout le monde connaît quelqu'un qui a un diagnostic de maladie d'Alzheimer. Et il y a beaucoup de personnes qui ont une expérience, quelque part, mais sans savoir vraiment ce que c'est. Et donc, il y a beaucoup d'idées reçues où on pense que la maladie d'Alzheimer, c'est la folie, c'est l'agressivité.
0: L'oubli.
2: Donc, oui, effectivement, les oublis, c'est la vérité. Il y aura des oublis. Mais en fait... c'est vraiment important de dire que dans ces difficultés, il y a aussi des ressources, que la personne, elle va garder aussi plein de capacités. Et donc, plus on va l'accompagner en étant conscient de ses ressources et en soutenant encore ses capacités, en créant autour d'elle un contexte qui va lui permettre de se sentir bien, d'avoir des interactions sociales. On sait qu'aujourd'hui, vraiment, un des meilleurs traitements, entre guillemets, ce sont les proches, c'est l'environnement, c'est la manière dont on va regarder la personne, la regarder encore avec un regard soutenant, plutôt qu'un regard qui ne voit que la maladie, mais un regard qui voit surtout la personne avant la maladie. Et ça, c'est vraiment important dans notre discours à nous, de mettre en avant la personne avec sa personnalité, son histoire, son expertise. Il n'y a pas deux personnes qui ont la maladie d'Alzheimer qui vont la vivre de la même manière.
1: C'est ce qui la rend très complexe et malheureusement aussi méconnue comme elle existe réellement. On parle beaucoup d'oubli, mais souvent les gens s'inquiètent. Oh mon Dieu, j'ai oublié où j'ai mis mes clés, j'ai sûrement Alzheimer. C'est pas de ce type d'oubli là dont il s'agit dans la maladie d'Alzheimer. Ça va être parfois oublier comment s'alimenter, oublier comment se rendre aux toilettes. Donc ça crée des complications au quotidien qui sont naturellement assez difficiles à vivre pour la personne malade, mais aussi pour son entourage. Et aujourd'hui, cet entourage fait face à trop peu de ressources pour comprendre la maladie et pour pouvoir l'accompagner.
0: Est-ce que les référents dont vous vous occupez, que vous faites la formation, sont des gens qui au quotidien travaillent sont des professionnels.
2: Ce sont des professionnels, tout à fait. Donc ce sont des personnes qui ont déjà une formation de base, qu'ils soient un paramédical ou qu'ils soient plutôt infirmiers, éducateurs, ergothérapeutes, psychologues, et puis qui suivent ensuite la formation agréée par la VIC pour être personne de référence pour la démence. Et au bien vieillir, nous donnons cette formation ainsi que les formations continues. Et aujourd'hui, 15 personnes sont ici en formation continue.
0: Est-ce qu'un jour ou l'autre, on ouvre ça aux familles ? Qui sont là au quotidien, qui sont les aidants proches, comme on dit.
2: Alors, la formation en tant que telle, non, mais la psychoéducation, les groupes de proches, les groupes d'aidants, oui, ça, nous les soutenons. Et au bien vieillir, nous avons quelques groupes qui fonctionnent dans des maisons de repos. Et on soutient vraiment, chez les référents pour la démence, le fait de mettre en place cet accompagnement des familles.
1: Ça va être clairement aussi un des objectifs de la recherche psychosociale. Ça va être au-delà du projet de Caroline, qui ici vise les référents pour la démence en maison de repos. Il va y avoir toute une série d'autres projets qui ont aussi été financés par Stop Alzheimer. Et qui vise à concevoir des outils pratiques, par exemple une brochure pour gérer l'incontinence à domicile, qui là sont destinés directement aux personnes à domicile. De manière plus générale aussi, que ce soit Stop Alzheimer ou le bien vieillir probablement aussi, on véhicule les informations à destination des aidants proches, on organise des conférences, des séances d'information, et on est toujours disponible pour répondre aux questions. Malgré le fait que ça reste des maladies très complexes et que, comme le disait Caroline, chaque cas est différent et c'est justement ça qui rend la synthèse de l'information très compliquée.

0: Caroline, dites-nous, les outils, ils vont servir à quoi?
1: Ils vont servir à outiller, effectivement, à renforcer la compétence des personnes de référence pour la démence sur le terrain, parce que ces personnes sont extrêmement sollicitées à tout niveau. Par exemple, elles vont être sollicitées sur l'aménagement des lieux. Comment est-ce qu'il faut organiser le lieu où ces personnes vivent? Est-ce qu'il faut plutôt de petite taille, un lieu plus grand? Quelle ambiance dans ce lieu? Une ambiance plus ancienne, une ambiance plus moderne, des meubles plus fonctionnels, des meubles anciens? Enfin, c'est des questions du quotidien pratico-pratique. C'est quelle organisation? Est-ce que ces personnes, c'est mieux qu'elles vivent ensemble, donc ensemble entre personnes qui ont des difficultés cognitives, ou mélangées avec des personnes qui n'en ont pas au sein de l'institution? Qu'est-ce que ça va apporter comme aspect positif du vivre ensemble ou comme aspect difficile lorsque l'on fait cohabiter des personnes qui ont des difficultés cognitives et d'autres qui n'en ont pas? Donc ces personnes, ces référents pour la démence, vont soutenir les politiques au sein de la maison de repos, les politiques d'alimentation. Comment est-ce qu'on va imaginer les repas, les animations, surtout le quotidien, les activités? Qu'est-ce qu'on peut proposer comme quotidien pour des personnes qui ont des difficultés cognitives au sein de la maison? Comment alors ces professionnels référents pour la démence vont accompagner les éducateurs, les animateurs dans ce qu'ils peuvent proposer au quotidien? Comment elles vont outiller aussi les professionnels de soins pour mieux accompagner au moment de la toilette, au moment des mobilisations, mettre en avant les capacités des personnes, mettre en avant l'histoire de vie, et c'est le contenu de la formation d'aujourd'hui d'ailleurs, hein. Comment je vais à la rencontre d'une personne au-delà de la maladie? C'est pas une maladie qu'on accompagne, c'est une personne avec une histoire, avec des années à vivre encore dans cette maison. Donc comment on va faire tous ensemble pour que ces personnes, malgré les difficultés qu'elles vivent, vivent une vie qui a du sens pour elles et que le quotidien des professionnels ait du sens eux aussi? On sait qu'aujourd'hui, c'est pas facile de travailler en maison de repos, c'est pas facile d'accompagner des personnes qui ont des difficultés cognitives. Et donc ces référents, c'est des éponges aussi, hein. Ils sont là, ils entendent toutes les émotions, ils vivent toutes les émotions des personnes elles-mêmes, des professionnels. Donc ils sont là pour les soutenir aussi, leur permettre de travailler avec leurs émotions, parce que si on ne travaille pas avec les émotions, en fait, ça n'a pas de sens ce qu'on fait, d'aller à la rencontre vraiment d'une personne. Donc ça me touche quand même dans cette fragilité que je rencontre. Donc oui, ces référents pour la démence ont un rôle énorme en maison de repos. Hein,
2: énorme à travers leurs activités, mais aussi énorme dans le sens où 70% des résidents en maison de repos souffrent généralement d'une pathologie de type Alzheimer. Et à travers tous les aménagements, toutes ces bonnes pratiques, on peut améliorer la qualité de vie des résidents, on peut freiner le déclin cognitif. Donc c'est tant de choses qui vont avoir un impact très positif sur les malades d'aujourd'hui.
0: Il y a quelque chose qui me passe par l'esprit en vous écoutant. Les maisons kangourous, par exemple, qu'est-ce que vous en pensez?
1: C'est un chouette projet. Donc une maison kangourou, c'est une maison coupée en deux avec une famille plus jeune qui habite à l'étage, tandis qu'une famille plus âgée ou une personne âgée habite au rez-de-chaussée.
0: C'est intergénérationnel.
1: L'idée, oui, c'est de se rendre des services mutuels. C'est utile tant que la personne ne vit pas trop de dépendance. Mais effectivement, ça renforce les liens sociaux, ça renforce l'utilité, ça montre que chaque génération peut contribuer par rapport à l'autre.
0: Est-ce que ça peut être une étape qui retarderait la pathologie éventuellement?
1: Retarderait la pathologie, je ne sais pas. Retarderait l'entrée en institution, je ne sais pas non plus. Mais l'idée, je pensais, d'avoir un éventail aujourd'hui. Ouais. C'est pas de se dire il faut rester à tout prix chez soi et d'éviter d'entrer en maison de repos. Non, c'est de se dire j'ai peut-être différents choix. Je peux faire du court séjour, je peux peut-être aller dans un accueil de jour, je peux penser autrement mon futur que rester à tout prix à ma maison pour éviter d'aller dans une maison de repos.
0: Le problème, c'est est-ce que c'est pas toujours la personne elle-même qui pose la question, c'est l'entourage.
2: C'est une maladie familiale, il faut pouvoir prendre en considération aussi le ressenti des proches qui aident au quotidien, parce que c'est vraiment lourd. Donc il faut pouvoir considérer leurs opinions, leurs ressentis également. Et je voudrais quand même revenir sur cette notion d'habitat kangourou et de lien social. Aujourd'hui, on sait de manière scientifiquement prouvée qu'on peut retarder, réduire les risques jusqu'à 45% par toute une série de bonnes pratiques. Et entretenir des liens sociaux, ça en fait partie. Donc voilà, il y a quand même un message positif autour de l'habitat kangourou.
0: C'est pas forcément la solution la moins chère, hein. Ça demande des moyens quand même.
1: De toute façon, chaque solution demande de l'argent. Vivre en maison de repos coûte, vivre à domicile coûte plus cher que ce qu'on imagine aussi lorsqu'on a besoin d'aide 24 heures sur 24. C'est coûteux aussi. Il y a tous les coûts aussi indirects qu'il faut prendre en considération. Et puis les coûts au niveau de la société. sont importants aussi. Donc, de toute façon, chaque solution est coûteuse.
2: On ne s'en rend pas compte tant qu'on ne l'a pas vécu, mais j'ai encore été surprise ce week-end d'accueillir Roger et Germaine, si jamais ils nous écoutent, sait-on jamais. Mais Roger est venu courir un événement au profit de Stop Alzheimer. Il est venu accompagné de son épouse qui est atteinte de la maladie d'Alzheimer. Et au moment de partir courir, il m'a regardé, il m'a dit « Écoutez, je suis embêtée, je ne peux plus solliciter mon entourage et j'ai besoin qu'on veille sur Germaine. » Et Germaine restait avec moi le temps de la course. Roger est revenu, ça lui avait fait du bien d'avoir soufflé, d'avoir pris un temps pour lui sans avoir à se soucier de Germaine et de son bien-être. Mais ça témoigne quand même de cette notion de 24 heures sur 24, 7 jours sur 7, qui est extrêmement pesante pour les familles qui sont confrontées à la maladie aussi.
0: Notre émission s'appelle Solid-Aid. C'est aide et solidaire, vous l'avez compris. Peut-être un message à lancer autour de soi, éventuellement de proposer une aide ponctuelle aux gens, ne serait-ce que pour passer une heure avec la personne pour que l'aidant proche puisse souffler. Bien vieillir, ça fait aussi partie de cela, non ?
1: Tout à fait, mais c'est important de pouvoir proposer des lieux de répit. Il en manque aujourd'hui des lieux de répit pour les proches, des lieux de socialisation pour les personnes concernées, qui ne sont pas des lieux médicaux, mais qui sont juste des lieux normaux parmi les autres, en fait, où je peux profiter d'activités avec d'autres générations, d'autres personnes. Oui.
0: Souffler et échanger.
1: Souffler, échanger, exister.
2: Savoir qu'on n'est pas seul.
1: Oui. Savoir qu'on n'est pas seul.
0: Ah, si, avant que nous quittions... Parlons un peu de la journée mondiale de la lutte contre l'Alzheimer, parce qu'il y a un événement.
2: Tout à fait. La journée mondiale de la maladie d'Alzheimer a lieu chaque année le 21 septembre. Et à cette occasion, Stop Alzheimer organise un congrès dédié à la prévention et à la recherche psychosociale sur les pathologies de type Alzheimer. Ça a lieu à Bruxelles, au musée de la bande dessinée. Et alors, c'est l'occasion pour les référents pour la démence, mais aussi pour les proches aidants, de venir s'informer sur les derniers outils concrets et tangibles qui existent pour améliorer la prise en charge au quotidien. Ils pourront aussi visiter le musée de la bande dessinée, naturellement. Et il existe toute une série de sessions parallèles qui va permettre aux gens qui s'inscrivent de choisir à la carte, selon leurs besoins et leurs envies, les sujets qui les intéressent.
0: Donc concrètement, je m'intéresse au sujet, j'ai pas besoin d'être référent, j'ai pas besoin d'être malade, je peux m'inscrire.
2: Vous pouvez vous inscrire et toutes les infos sont disponibles sur notre site internet stopalzheimer.be.
0: Merci Lucie.
2: Avec plaisir.

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4: Allez, ben bonjour à vos autres tortolets sur son, nous nous retrouvons pour une nouvelle tranche du wallon. Hein. Alors nos estants d'un litjou, d'un coupe du monde, d'un trois pays cette année-ci. L'Amérique, le Mexique et le Canada. Pour causer de football et non seulement de la Coupe du Monde, ça va. J'ai le bonheur d'avoir vous mis, ici en studio, mis son Eric Adam. Il se va présenter, bien sûr, mais je dois dire que ça fait des années que je le connais, pour l'avoir croisé, ici, là, su ou bien autour d'un terrain de football. Eh bien, nous allons causer tout ça et Sean. Bienvenue donc, ce sont Eric.
5: Allez, à vos plaisirs.
4: Eh bien, donc, vous avez aussi joué de football vous-même?
5: Oui, Jack Messi a délai de jaune à Wallonia.
4: Ah, c'est bien sûr, Namur, ça, oui.
5: Oui, hein, oui. Allez,
4: c'est le deuxième ou le premier club de Namur. Ben, il y a des années qu'il est le premier, il y a des années qu'il est le deuxième.
5: Mais j'ai commencé à me mettre sur le tour parce que mes papas est soudeur en Allemagne et donc on a Bramin Bougi. Et donc, quand on est revenu pour de bon en Belgique, je m'ai affilié à Wallonia-Namur parce que j'avais un soçon qui est le et voilà.
4: Ben, mi, j'ai connu à Wallonia-Namur Michel Delire, hein, qui a été joueur international et qui a été professeur de gymnastique à Florès.
5: Oui, ben Michel, je l'ai eu comme entraîneur et des années plus tard, ben c'est mec qui lui a succédé comme entraîneur à Wallonia.
4: À Wallonia. Et donc, vous avez une carrière d'entraîneur et tôt.
5: Oui, mais Jack Messi, là, Jack Messi, on ne met plus vite. Hein. Jack Messi a grandi, juste joué à grandi. Et puis, ils ont tapé l'entraîneur à Luch et ils m'ont dit, comme je suis fonc depuis, ça ne va dire rien d'achever la saison comme entraîneur. Et j'ai dit, pourquoi non?
4: Oui, c'est ça.
5: Et puis, finalement, à la fin de saison, ils m'ont dit, ah ben, on a causé à vous les joueurs, ils sont bédos. J'ai dit que tu fais bien ça. Ça ne te dit rien de reprendre l'année qui vient. Et voilà comment ça a commencé.
4: Et c'est Stuf Mont-les-Grands. C'est une stuffnet des équipes d'Idion.
5: Non, ça se déjà chez les hommes. Hein. Donc à 30 ans, ils sont devenus joueurs entraîneurs. Trois ans à Grand-Lay. Après 7 ans comme joueur.
4: 7 ans comme joueur. Et on causerait après d'un homme qui a été arbitre de football et qui arrive dans tout ce club-là.
5: Oui, mais ça serait pour après. Il y a des choses à dire.
4: Ah, c'est le vrai. Eh bien, nous causerons. Nous faisons. Ah, donc, il y a eu Grand-Lay et.
5: Après Grand-Lay, j'ai revenu d'un club à Wallonia-Namur, hein, comme entraîneur. Et puis, j'ai été à Giblou, 4 ans. Mm-hmm. Et puis, j'ai revenu à Wallonia, qui est à ce moment-là devenu Wallonia-Saint-Servé.
4: Ah, oui, ça.
5: Et j'ai demeuré 3 ans. Et puis après, Wallonia-Saint-Servé a été absorbé par l'UR Namur.
4: Oui,
5: et j'ai demeuré à l'UR Namur, 10 ans à l'école des jeunes.
4: Allez, c'est là que vous avez rencontré à l'école des jeunes. Oui. Ah, oui, ça. Ben donc, ça fait des ans et des ans.

0: Ah, voilà, oui.
1: Mais se souvenait toujours non peu. Donc, le président m'a dit, pourquoi est-ce que tu ne veux rien travailler à la banque à vos noms? Et donc, à ce moment-là, j'ai aussi à la banque, au Crédit Communal à l'époque.
0: Ah oui, oh, de ce
1: Ça se fait
0: temps-là, oui.
1: naturellement, on aurait vraiment un peu ogis qu'au chemin de fer.
0: Pour les entraînements et tout ce qu'il faut,
1: Oui,
0: tout,
1: et
0: le
1: puis
0: football.
1: mes directeurs, à ce type pensionné, et réorganisation Crédit Communal d'Exia,
0: Oui.
1: et je m'ai retrouvé à Bruxelles, mais je ne me plaisais plus. Et puis, on joue en intermède, j'ai rencontré mon ancien chef du chemin de fier, j'ai dit, je me plaignais, mais pervers des non-zout, hein, qui me dit, bah,
0: Aïe.
1: tu sors trop vite, hein, c'est-à-dire. Non, on a dans le d'apparaître même. Et donc, j'ai remoussé au chemin de fer au deuxième coup.
0: Aïe.
1: Et puis, après 5-6 ans, déjà en côte fait, après les élections, il y a un homme qui me dit, voilà, je sors le nouvel échevin des sports. On m'a dit que vous êtes entraîneur de football, ancien arbitre de basket, organisateur de jogging. J'ai donc dit, dans ce qui a votre profil. Et c'est Maxime Prévost, qui est le jeune échevin des sports.
0: Mais c'est à la ville de
1: Et c'est à
0: d'abord.
1: Ville de Namur. Et j'ai achevé ma carrière pendant 9 ans à la Ville de Namur, au
0: Oui.
1: sport.
0: Oui. Tandis dans les sports, quoi.
1: Tandis dans les sports. Je
0: Dans
1: suis
0: les sports.
1: professionnel du sport en fin de carrière.
0: Oui, ça il y a de quoi. Mais nous reviendrons sur le club d'Imeu. Hein, mais si vous avez mis à dire sur toutes ces années-là, comment est-ce que vous avez veillé quand j'ai le football dans mon azote?
1: Mais je n'ai jamais couru après l'estuel. Eu la chance de faire des rencontres humaines. Et c'est toujours ça qui m'a motivé, naturellement, la passion du football, mais aussi les gens. J'ai sorti de m'y être fidèle, mais j'ai demeuré
0: Oui.
1: 10 ans à Logna, 10 ans à Granlé, 10 ans à l'ER Namur, et à ce, ça fait 15 ans que j'y sors me.
0: Oui,
1: Et
0: oui.
1: c'est ça qui me plaît. Je voyais ce bain d'un pia à vous des gens que
0: Oui.
1: Dieu veut volti.
0: Oui, ben c'est ce qu'il y a de mieux. Et c'est la valeur du football dans les petits caillons de nos pays, hein? Hein, nos provinces, ou bien, hein? C'est le vrai, hein?
1: C'est ce qui me motive, mais
0: Oui,
1: c'est
0: c'est vrai,
1: nerveux,
0: c'est
1: les
0: vrai.
1: gens.
0: Et on reste content et on y fait des chansons comme il n'y a ouais, hein.
1: Oui, c'est les rencontres humaines, comme on dit,
0: Oui,
1: moi c'est ça qui me
0: mais
1: motive.
0: c'est vrai ce qui compte. C'est foire, ben. Ah donc, ben, je reconnais des rien à faire pas causer de vous, avant de causer, bien sûr, dans le club des football d'Imeu, on ne pouvait pas passer
1: Ah, à nos deux, on peut sûrement en passer une.
0: Non. Ah donc, ben, vous avez Steve en entraîneur, mais qu'est-ce qui ça demande comme, tu me vas dire en français, qualité pour être entraîneur?
1: Je pense que le premier chose à avoir, c'est d'y être en mettre en âme des, je vais dire des chefs, mais de leaders. Hein, ça, je sais pas pourquoi, mais je pense que j'ai ça à aimer, je n'ai pas de mérite à avoir. Mais même quand j'étais joueur en jaune, j'ai tiré rate des mains capitaine, et je sais pas pourquoi. Après, on m'a demandé d'y être entraîneur. Voilà, à mon avis, c'est ça. Et puis après, ben, il faut y être, je vais dire quelque part, y être malin en sec pour faire plaisir au maximum des gens. Il faut les amuser. À notre niveau, au football, ils doivent être venus à l'entraînement comme si c'était une forme de corvée. Et donc, voilà, il faut y être, on met louvoyer entre les parcours et surtout amener du plaisir aux joueurs.
0: J'ai connu un fois un bon entraîneur, mais il joue lui-même. Hein? C'est notre professeur de gym à Floreffe. On joue qui jaloux falouche. Il dit jogging aujourd'hui. Aujourd'hui, il fait frère louche. Il se mousseuve comme les jaunes et il laisse le flipper à passer devant. Hein? Et ça,
1: Oui,
0: c'est un
1: hein.
0: entraîneur, ça.
1: Ouais.
0: Voilà, c'est Steve Michel Delire, j'y reviens, et j'y lirai un bon devoir parce que c'est un homme qui m'a vraiment marqué parce qu'il est Steve, un homme plaisant et un homme qui est de foire près des gens, quoi.
1: On est bien d'accord.
0: Ouais. Bon, on premier touch, avons un petit bouquet de musique.

0: Ben, comme nous l'avons déjà dit, on ne pouvait pas se yutes qui vous avons sti des ans au long dans le club de football d'Imeux. Allez, déjà une petite pasquille à vous raconter, mais ben, vous savez bien qui premier voisin distinct là, divan qu'on mette toutes les mots jaunes qu'il y a autour dans le terrain de football à cette heure, mais le premier voisin, ben, c'est ce mi-pas, qu'est-ce que c'est ainsi au mi-temps dans le village, et qu'à feu, les pâteurs, hein, à côté de terrain de football. Et les gens se foutent d'une aux autres en disant ben, les primaires à supporter le club de football d'Imeux, c'est le match de Flamin. Hein. On savait même ben, ça, c'était Vinci au village, et on est rieux. Hein, bon, ça, c'est une autre affaire. Mais Meux, nous allons causer dans le club de Meux parce que c'est tout le même un club des rares, pour on, dans notre province d'Inamor.
1: C'est vrai. Et, mais je connais bien Meux, parce que j'ai demeuré 10 ans à Grand-Lay dans les années 80 jusqu'au mi-temps des années 90. Ça se tourne mettre le derby de la mort. Et donc, ça aussi, souvent serré les matchs entre Grand-Lay et Meux. Et puis, je m'ai retrouvé à Meux tout à fait par hasard. Il y avait un entraîneur qui était là, c'est Michel Moléon. Aïe. Et il avait d'Angie donc au moins pour l'aider. Et il m'a proposé des veneux. Et voilà, je suis arrivé comme ça sur la pointe des pieds pour faire plaisir à mon camarade.
0: Donc, vous êtes numéro 2, qu'on peut dire.
1: Juste numéro 2 avec la mission de préparer physiquement les joueurs.
0: Ah oui, c'est ça. Ah donc, Dirvin, sur le club de football d'Imeux, parce qu'il dispute des ans et des rasants à cette heure, ils sont dit foire haut. D'un, hein, Astur D1 ACFF, enfin FFA qu'il faut dire Astur.
1: FFA, Astur, oui.
0: Oui, ben, ça quand on dit que je ne sais plus où ce qu'on est, mais c'est rien ça. Mais donc, ça veut dire, si on prend comme dans le temps, c'est le 13e national d'abord. Hein?
1: C'est d'abord ça. Ce qu'il faut en revivre, c'est que c'est le premier club de football de la province, aussi bien pour les grands qu'au niveau de la formation des jeunes.
0: Ah, voilà. Et donc, c'est là ce que je voulais vous causer. D'abord, causons miettes. Dès le cycle de John, avant de causer des grands, mais il n'y a tout de lieu en bon cycle de John à Meux.
1: Oui, ben, c'est, je veux dire, c'est son objectif de club, c'est de faire progresser les John en espérant qu'ils arriveraient un jour en équipe première.
0: Ah, ça. Et, il y a combien d'équipes ainsi, mon les John à Meux?
1: Il y a 23 équipes de John. D'ailleurs, on s'arrête de faire de peu parce que voilà, vous les entraînements et les matchs les week-ends, ben, tous les jours. Non, il y en a assez. Il y a deux, trois grands terrains et deux petits pour les top petits.
0: Ah, ça, donc, bah, c'est déjà un simo pour un village comme les villages d'Imeux.
1: C'est vrai, mais voilà, on est vraiment arrivé à saturation et on s'arrête plus long.
0: Oui, mais donc, c'est ce flip primir. Idée, c'est qu'on club pouillesse, on foire haut, hein, au judo aujourd'hui, mais il faut pas un village comme Meux, ah ouais, on bon cycle de jaune, quoi. Hein.
1: Oui.
0: Hein. Il y a encore une autre affaire, c'est que si Meux est en D1 ACFF, comme mon Dieu, FFA, Aster, ben, c'est qu'il y a une autre équipe qui n'a juste pas de zoo, puisqu'il y a une primaire provinciale.
1: Aussi. Mais l'équipe qui est la plus importante à Meux, c'est l'équipe des Boutarins.
0: Ah,
1: et ça, c'est ça qui fait
0: affaire.
1: Et c'est ça qui fait le force des Meux, c'est que c'est des gens qui boutent nous pour le club, mais qui boutent nous à vous le chasse aussi, n'est qu'à vous le bré.
0: Oui.
1: Donc, je veux dire, quelque part, hein, bouter, c'est bien, mais il faut le faire intelligemment. Et ça, à Meux, dispute des années et des raisons, ça a tout d'ici comme ça.
0: Oui. C'est ainsi que les gens causent nous de Meux comme dans une grande famille.
1: C'est exactement ça. C'est oui. Exactement ça. Ce sont bien des saussons qui sont là et ils ont plaisir à se réveiller et à boire un verre échaune et à recoser et à se remettre en question. Et tout ça fait que, depuis des années et des années, c'est ton club qui rôde dans ton noir.
0: Oui, ça. Bon, ben, ça va bien, je vais le savoir, il y a arbitre pour ce club-là. Nous ne causerons pas d'arbitre aujourd'hui, hein, parce que. Hein,
1: sauf comme on veut.
0: Jen Natcha raconté sur la tête du RCF. Bon, bon, mais je vous redire simplement, on cause donc le pincé, donc le défamil, mais c'est dispute tordé.
1: C'est dispute tordé.
0: C'est stincé.
1: C'est stincé.
0: Bien sûr, il faut des cours pour avoir une bonne équipe hein, au 3e national, pour dire ainsi. Hein. Il faut des cours, bien sûr, mais est-ce qu'il s'est le premier caillon del club des Meux.
1: Sûrement, parce que mais je connais quand même le football les peu d'abord au demi siècle et quand j'ai vu ce qu'on donne à Meux, c'est n'est pas ça que les gens viennent à Meux, c'est pour le projet, pour on y vit bien à Meux, on y vit bien, il y a pas de pression, on gagne, on pied, mais il faut t'en donner à fond. Et c'est ça qui est important. Et ce qu'on vous a promis à Meux, vaut l'arrêt. Ça, je peux vous le dire, c'est ainsi. On va en dispenser l'euro qu'on en a, mais ce qu'on vous promet, on vous le dorer.
0: Et il faut dire ce qui est, c'est qu'on a connu des clubs foires haut dans la province du Namur, du cause du Namur, du cause du Siné, du cause du Dinan, du cause de Bramanzot. Ils étaient une foire haut, mettons donc on les retrouve en deuxième provinciale, et puis banco, hein, sans banco. Hein.
1: Des exemples comme ça, on a des digères.
0: Oui, donc, s'il y en a les cours qui font les gagnants. Donc,
1: non, hein, non.
0: Mais alors, d'où vient à votre idée qu'il on le foise d'IS, quatrième cette année-ci.
1: Quatrième, oui. Après trois clubs professionnels.
0: Hein, oui, à vous trois clubs professionnels.
1: Devant nos autres, oui.
0: Oui, ça, comme quoi. D'où vient qu'on sait si foire à Meux?
1: D'abord, les joueurs. Et ça, c'est mes soissons Fernand Delchamp, qui a tout dit malin, comme mon vicinge. Il va tout découvrir les joueurs, personne n'y vaut, mais avoir une mentalité extraordinaire, des gens qui sont là parce qu'ils ont envie d'y être à Meux et non parce qu'ils ont des qualités. Il dit, quand on vient au football, nous autres, les bouts de porins, on doit venir pour nous plier et non pour régler des problèmes d'état d'âme, des joueurs et tout ça. Donc, il faut des joueurs avoir des mentalités qui correspondent au club des Meux. Et ça, c'est le plus important. Et après, si Joune bien au football, ça le chéri, c'est le gâteau. Mais
0: bon. Oui, et ils auront peut-être les chances d'aller plus haut si ça va bien.
1: Non, ça, c'est fini. On n'irait jamais plus haut.
0: Non, mais je ne cause pas dans le club, je cause d'être joueur. Hein, un bon joueur qu'on a stickwear et qui fait deux belles saisons à Meux, il peut avoir la chance d'aller plus haut.
1: Oui, ça a déjà arrivé d'ailleurs, mais ils sont rats de main revenus. Parce qu'à partir du moment où ils arrivent venus au pot, cette ambiance des Meux, ce bien-vivre à Meux, il n'y a qu'à Meux que ça existe. Et n'est au pot. On peut se dire qu'il y a peu vert au pot.
0: Oui, c'est vrai, ça. Non, mais pour tout le monde, ça va ça.
1: C'est vrai.
0: Même les gâtes dans le Pachy, il vous fallait monier l'hebdo d'accoster, mais il faut bien qu'ils reviennent.
1: Oui.
0: Ah donc, en deuxième tour, tu as

0: comme nous estons dans le Samoen de la Coupe du Monde, on va tout de même causer une miette de la Coupe du Monde. Donc, hein, ben, faut, ben, nous estons une miette pour ça et ça, VC. Donc, Astur, Eric, qu'est-ce que pense d'une Coupe du Monde comme cette année-ci?
1: Mais je vais me concentrer uniquement sur le sport. Parce que tout ce qu'il y a autour, à vous, les États-Unis, le Mexique, l'Iran, Haïti et tout ça, je ne vous donne pas de causer, mais c'est le jeu, c'est le football qui m'intéresse.
0: Oui, c'est vrai, parce qu'on s'écoute, et on s'écoute des prix des places, et on s'écoute des dieux tirlibibi, vous savez bien, hein, les Français, c'est des magouilles, hein, pour ça, ouais, la Coupe du Monde, hein, on lâche les gros billets, et tout ce qu'on veut, c'est le vrai. Mais les gens ratent un nœud, donc il y a football.
1: Il y a que ça qui compte.
0: Il y a que ça qui compte. Et qu'est-ce que ça au miette de ce qui va passer, d'abord, à la Coupe du Monde, pour les Belges, puisque les Belges vont à cette heure...
1: Ah, mais je suis supporter à 100% des Belges. Mon papa qui est flamand, mon mère qui est wallonne, je suis belge à 2-5%.
0: Hein. Nous avons un toit.
1: Donc, mais voilà, je suis mettre rassuré. On va faire deux matchs comme il faut, en marquant des goals, en prenant un pont. Et donc, je me dis qu'on pourrait faire une bonne surprise. Maintenant, j'ai été à hier les Français de jouer. C'est quand même très, très fort aussi. Hein. Et ils ont d'abord deux équipes de valeur égale à mettre sur le terrain. Mais je pense qu'on peut y avoir une bonne surprise. Et je n'en veux bien aller au moins jusqu'en quart de finale.
0: Oui, ça. Et c'est vrai qu'on le veut bien. Hein. Il y a vraiment qu'on m'a causé dès la Coupe du Monde, hein, on va dire, à l'Amérique. Et dès qu'il les Belges jouent au football, on revit tout ça et c'est le football qui compte.
1: Ouais. Ben, c'est vrai qu'on causait l'Amérique, mais cause déjà ainsi quand on assit au Qatar et 4 ans de devant qu'on assit en Russie.
0: Oh, hein, si, donc, oui, pour c'est ce les mêmes affaires.
1: Pour moi, c'est les mêmes affaires. C'est notre business et c'est notre football.
0: Et c'est vrai que lorsqu'on en venant de causer de meux, eh ben, voilà, comment est-ce qu'on sent et qu'on vit que le football à meux et comment est-ce qu'on veut et que ça se passe, eh ben, à la FIFA et avec vous toutes les affaires. Mais on a un peu causé de ça. Donc, nous estons au même binoche, d'avoir ça qu'un bon joueur, hein, qui nous sont fous dans l'eau, dans notre équipe nationale. Quel joueur vous veillez voltille au football en Belgique.
1: Mais c'est le petit Doko sur le flanc. Hein. Bon, je suis entendu supporter des puvis comme Thomas Meunier, et Courtois, et De Bruyne et Lukaku et tout ça. Mais dans les jaunes, on va en être causé, c'est le petit Jérémy Doko. Hein. Je le connaissais déjà qu'il n'avait que 15 ans. Je l'avais joué pour le premier coup. Il était en équipe nationale des U16. J'avais ce qu'il veut, les U16, ce truc. Et j'avais dit, mais qu'est-ce que c'est que cette fusée-là? Et voilà, il est John Anderlecht. Et Astur, il est là à Manchester City, en équipe nationale. Et pour moi, c'est donc des peu foires. Oui. Peut faire du haut dans le monde.
0: Hein. Et nous voyons qui, sur des années, on a dit oh, la génération dorée, c'est fini, hein, à vous les hasards et à vous tous les autres. Mais nous voyons bien qui, dans cet entraîneur, il a stické ça contre son jeu fin qu'il a le free print. Et nous voyons qu'ils ont joué contre les Tunisie et en Croatie d'une belle manière.
1: Oh, c'est magnifique. Et c'était surtout ce qui m'a impressionné. C'est le collectif. Le collectif avec quelques joueurs qui sont capables de faire la différence tous eux.
0: Oui, c'est ça. Et c'est, ça serait notre force.
1: Je pense.
0: Hein, parce qu'il y a de grandes équipes, nous le savons bien. Hein, nous sommes dans le Brésil, nous sommes dans la France, nous sommes dans l'Espagne, l'Insénin. Mais nous avons notre chance.
1: Oui, et puis on a quand même 2-3 joueurs qui ont gagné la Coupe d'Europe et qui sont quand des jeunes joueurs. On a une miette d'expérience, on voulait plus vivre. Et des jeunes qui ont foin et qui arrivent nous. Je pense qu'on a une belle petite équipe.
0: Ben, voilà, nous restons au courant de notre émission, mais je vous dirais que tout le même, on ne sait quoi, mais j'y rouetterai la Coupe du Monde en rouettant les arbitres. Parce que j'y trouve que c'est ton lémesti, tu l'as fait. 21 ans sur les terrains de football est bon, mais on ne sait pas jouer au football sans un arbitre. Ah donc, on voulait de nouvelles techniques, on ne sait pas où ce qu'on va, mais il y a un homme au mi-temps qui doit y être à la hauteur pour que nos œufs changent, vous êtes bien ballon, ça va ça, pour que nos œufs changent, eh bien, on bien match.
1: C'est vrai.
0: J'irai courage, les arbitres cette année, si et tôt.
1: Et ils n'ont rien au J. Ils n'ont rien au J. Et moi qui connais le football, quand j'entends causer les commentateurs sportifs, je n'y comprends plus rien sur certaines règles, notamment sur le pénalty d'un rectangle qu'il faut. Enfin, voilà. Et je me dis, ils doivent nous interpréter ça en une fraction de seconde. Et ils sont critiqués. Mais en tout cas, je devrais. Non, il y a arbitre de football. Hein, c'est vraiment trop mal au J.
0: Eh bien, nous avons causé d'ambiance des arbitres, mais on ira un peu long, ça va. Allez, on fait le merci au soir, Eric.
1: À vous promettre plaisir.
0: Eh bien, nous retrouverons un autre coup, parce qu'il va se savonner le savonner. Il va être tôt au laisson de Wallon, et si elle s'y colle du Wallon de Namur, on y a des réclames, hein. Vos plovenus et tôt, ça va les gens. Allez, je coco qui vint. C'était ça.

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1: Bonjour à vous qui nous faites le grand plaisir de nous rejoindre dans cette émission Debout les mots, vous savez. Nous allons pendant une demi-heure remonter le temps, essayer de retrouver l'origine d'une expression que nous utilisons encore aujourd'hui en montrant que la vérité de la chose n'est pas toujours dans les mots. Bonjour Grégory.
2: Bonjour Myriam, évidemment. Oh. On écoute ceci.
3: Écoutez, messieurs, arrêtez de boire, sinon vous risquez de vous tuer. Buvez beaucoup d'eau à la place de l'alcool et tu iras très bien. Mais facile à dire. Et quand je recevrai après la facture d'eau, c'est vous qui allez la régler à ma place.
1: C'est facile à dire.
2: Mais parfois plus difficile à faire, c'est
1: ça? Ah, absolument, parce que de dire c'est une chose, mais faire... C'est comme on dit aujourd'hui, c'est une autre paire de manches.
2: Ah, oui.
1: Et c'est cela qu'on va essayer d'interroger. Pourquoi, lorsque on dit bah, faire ça, oui, certainement, penser ça, oui, certainement, mais faire ou penser ou n'importe quel, changer d'opinion, ça, c'est une autre paire de manches. Pourquoi ? Cette expression, pourquoi parler de manche qui évoque évidemment une pièce d'un vêtement.
2: Oui, ça c'est clair.
1: Alors,
2: moi, ce que j'ai trouvé, c'est qu'on changeait les manches apparemment. Eh
1: oui, hein, ouais. Eh oui, on ne s'en rend...
2: Déjà de temps ancien, oui.
1: Très ancien déjà à l'époque.
2: Médiéval, oui.
1: Médiéval et finalement pratiquement jusqu'au XVIe, XVIIe siècle, en fait, les manches étaient amovibles. Alors, on les fixait soit avec des petits lacets, c'est-à-dire des morceaux de tissu qu'on nouait les uns aux autres, ou carrément des épingles. Là, les épingles, c'est aussi vieux que pratiquement.
2: Oui, bah, c'est un système très simple, hein, l'épingle et la fibule, etc. Oui.
1: Alors, pourquoi changer les manches et pas l'ensemble? Bah, simplement parce que le tissu coûtait très cher.
2: C'est ça, et puis on change d'activité au cours de sa
1: journée,
2: donc il ne faut pas salir les belles manches.
1: Absolument.
2: Et donc on en met d'autres pour les travaux plus manuels, on va dire.
1: Et voilà, on se souvient, que ça n'existe plus guère maintenant, mais des personnes qui travaillaient beaucoup dans les bureaux, on leur mettait des coudes en daim ou en cuir.
2: Oui, je vois ce que vous voulez
1: d'ailleurs
2: dire.
1: D'ailleurs, c'est pour ça qu'on a appelé certains fonctionnaires des ronds de cuir.
2: Oui, c'est ça.
1: Parce qu'ils usaient leurs manches de coude à force de les frotter contre un bureau.
2: C'est ça, oui.
1: Et donc, effectivement, changer de manche, c'est changer d'état, c'est changer d'activité. Alors, il y a une autre origine qui est évoquée, mais elle paraît quand même plus incertaine. Mm-hmm. C'est qu'on va aller au Moyen-Âge.
2: Oui,
1: alors,
2: toujours, toujours le principe qu'on peut décrocher sa manche.
1: Voilà.
2: Et la donner à son prétendant qui est en train de faire le tournoi, je crois. Hein.
1: Voilà.
2: On a vu les deux mêmes explications.
1: Je pense.
2: Oui. Elles sont assez répandues et relativement validées.
1: Et qu'est-ce que faisait le chevalier? Il l'attachait un petit peu comme on attache un ruban. On appelait ça à l'époque une faveur. Hein. Mais ça n'a rien à voir avec le mot un peu abstrait qui signifie un privilège. Non, une faveur, c'est un ruban. Et donc, il l'attachait soit à son épaule, soit sur son casque. Alors évidemment, si le chevalier voyait son histoire de grand amour se terminer, ou simplement qu'il changeait de suzerain, eh bien il fallait changer également de manche, et donc ça devenait une autre paire de manches. Donc quelle que soit la situation, on évoque alors toujours un changement assez radical.
2: Voilà. Et qui se manifeste de façon très concrète. Hein. C'est souvent le cas.
1: Oui.
2: L'expression vient souvent d'un objet concret pour prendre un sens plus abstrait en deuxième intention. Hein. C'est souvent dans
1: absolument.
2: Ce sens-là.
1: Et je pense que si on se remémore un peu toutes les expressions qu'on a visitées pendant cette saison, on se rend compte à quel point finalement le langage populaire, parce que ce sont des expressions populaires et puis très, très concrètes, comme ici, on change vraiment de manche, comment l'incarnation d'une idée, d'une situation qu'il faudrait expliquer longuement, eh bien, tout le monde comprend à partir du moment où on l'exprime à travers une image dans laquelle tout le monde peut se retrouver, sauf évidemment nous aujourd'hui.
2: Oui, c'est ça, parce qu'avec le décalage dans le temps, l'expression perd complètement son, oui. son sens concret de départ, oui. parce que ça, on peut difficilement pour nous l'imaginer aujourd'hui,
1: oui.
2: pour en prendre un sens proche, mais quand même assez bien dérivé. En oui. l'occurrence, ben, ça va être une autre paire de manches, il va falloir se retrousser les manches aussi.
1: Oui, c'est ça.
2: C'est presque ça.
1: C'est oui. ça. Et en même temps, c'est...
2: Et donc, ça change un peu la réalité. Hein,
1: oui, parce que se retrousser les manches, c'est là, pas la même chose, c'est hein, pas ouais. tout à fait non. la même chose. Non, c'est non. qu'on va devoir faire preuve d'un peu de courage.
2: Ouais, oui. Et se mettre à l'action, quoi. Hein,
1: voilà, et faire quelque chose d'un peu lourd. Généralement, oui, quand on retrousse ses manches, c'est pour faire un travail oui. qui n'est pas toujours très agréable. Mais une autre paire de manches, aujourd'hui, je pense qu'il y a des personnes qui ne connaissent même plus cette
2: c'est
1: expression.
2: C'est possible que surtout les plus
1: chez
2: jeunes.
1: Chez les plus
2: hein,
1: jeunes, il y a peu de chances qu'ils le connaissent encore. Ouais. Et on ne peut pas dire qu'on va...
2: Elle est quand même courante, hein. Elle reste courante
1: oui.
2: comme expression.
1: Oui, oui.
2: Voilà, mais...
1: Mais vu qu'on change de tout maintenant c'est en ça. Si peu de temps, oui. ce serait difficile de dire ben, on va remplacer les manches par autre chose.
2: Ah non, ça
1: ne marchera pas.
2: Puis
1: parce
2: la
1: que...
2: langue a son histoire. Donc,
1: oui. Mais... oui, oui. Mais on changeait, il faut bien dire aussi, changer que ce soit de vêtements, alors particulièrement de manches aussi, je pense que ça ne se faisait pas tous les jours non plus.
2: Mm-hmm.
1: Mmh. Et par exemple, les vêtements, ben, on les usait vraiment jusqu'à la corde ou quasiment.
2: Oui.
1: Hein,
2: et on les rapiéçait aussi.
1: On les rapiéçait.
2: Hein.
1: Voilà, il fallait vraiment que le tissu soit râpé et limé, mmh. en tout cas dans les classes plus populaires, pour en changer. Et on n'hésitait pas à mettre le même vêtement pendant un
2: oui.
1: mois s'il le fallait. Enfin,
2: oui, oui. Oui, et ça, c'est l'idée, juste changer les manches, bah, c'est que ça protège tout le reste.
1: Absolument.
2: Enfin voilà, ça, c'est enlever la partie qui pourrait s'user pour
1: Absolument.
2: Garder le même, la même trame de départ, le même tissu.
1: En disant donc, bien que probablement, c'était réservé aussi aux personnes
2: oui,
1: qui avaient des tissus,
2: oui.
1: qui portaient des vêtements
2: oui,
1: faits
2: voilà.
1: avec des tissus d'une certaine valeur.
2: Bah oui. C'est sûr, ça c'est évident. Donc,
1: quand on s'habille avec de la bure ou avec un tissu très grossier,
2: oui, il
1: n'y
2: a pas de raison de le changer dans ce cas-là. Oui. Voilà.
1: On attendait qu'il n'ait plus de couleur, qu'il soit complètement usé pour changer quoi que ce soit. Voilà.
2: Et c'est parfois de l'inusable.
1: Oui, tout à fait.
2: D'ailleurs.
1: Tout à fait.
2: Ouais.
1: On va se. Peut-être se. Je me suis dit qu'on pouvait peut-être. Illustrer ça dans la musique.
2: Mais oui, c'est des choix un peu curieux qui
1: peuvent étonner. J'ai choisi des variations. Qu'est-ce que c'est que des variations ? Eh bien, tous les musiciens, et ça depuis pratiquement le 17e, 18e siècle, en ont composé. Ça existe encore aujourd'hui. Donc, on a un thème qui est généralement très simple, très facile à reproduire. Et à partir de ce thème, en le gardant, un petit peu comme un canevas, si vous voulez, on brode dessus de manière différente, dans des tonalités différentes, avec des effets différents, c'est-à-dire on peut avoir une variation plus gaie, une variation plus posée, une variation même carrément triste,
2: ouais.
1: etc. Et donc, on pense à Jean-Sébastien Bach, notamment,
2: ouais,
1: dans
2: les inventions à deux voix, à trois voix,
1: oui.
2: et puis évidemment les variations.
1: Oui, oui, oui, oui. oui. Ouais.
2: Les fugues.
1: Les fugues, c'est aussi les variations.
2: Piano,
1: je ne tombe plus. Il a fait une pièce avec 50 variations.
2: Ah oui, d'accord.
1: La pièce dure une heure pour être jouée. Mmh. Voilà. Alors ici, c'est très facile parce que c'est un air que tout le monde connaît, je
2: oui.
1: pense. Hein, c'est
2: oui,
1: les fameuses variations sur « À vous dirai-je maman ». Parce que « À vous dirai-je maman », que beaucoup d'enfants ont encore appris, en réalité, c'est bien un air du XVIIIe siècle. Et donc, Mozart connaissait.
2: Oui, je ne savais pas que c'était qu'il l'avait repris.
1: Et si, ouais. ce n'est pas lui qui l'a composé.
2: Ah non, oui, c'est vrai.
1: Mais
2: c'est
1: alors...
2: encore plus ancien que Mozart.
1: C'est ah, c'est plus ancien que Mozart.
2: Fatalement,
1: pas,
2: puisqu'il le
1: reprend. Oui, voilà.
2: Voilà.
1: Et donc, sur ce thème très simple qu'on va entendre une première fois, c'est la grande pianiste Clara Askill
2: oui.
1: qui va jouer un certain nombre de variations. On ne va pas toutes les écouter parce qu'il y en a pour pratiquement 8 minutes. Mais voilà, il y en a 12 en tout. On va en écouter quelques-unes.

0: Et voilà quelques-unes des variations sur « Ah, vous dirais-je, maman » de
1: Mozart. Ouais, on reconnaît bien la mélodie. Hein.
0: Voilà, en fait, si vous voulez, si vous avez la mélodie en tête, sur des morceaux à variation, vous pouvez chanter sur la variation. Mmh. La mélodie, elle est toujours présente. C'est un petit peu, si vous voulez, comme le vêtement. Voilà, oui. C'est le vêtement qui ne change pas. Mais à côté de ça, alors on l'affuble avec des manches comme ci, des manches comme ça. Donc c'est vraiment d'autres paires de manches. Et ceci fait, tout en écoutant Mozart, m'est revenu évidemment le titre des variations de Jean-Sébastien Bach, c'est les fameuses variations Goldberg.
1: Ah oui, tout à fait.
0: Voilà, qui sont... et sur les 50, il n'y en a pas deux qui se ressemblent. Hein. C'est quand même assez étonnant. Voilà. Alors, je me suis demandé, tiens, comment dans d'autres langues?
1: Ah oui.
0: Dit-on une autre paire de manches? Et d'abord, est-ce qu'on parle de manches? Alors, non. En fait, il n'y aurait apparemment, en tout cas en Europe, que l'italien qui parle d'un altro paio di maniche, une autre paire de manches.
1: Bon,
0: là,
1: simplement.
0: Voilà.
1: Alors, ça peut être aussi parfois des effets de traduction, d'ailleurs, d'une langue à l'autre, très ancienne. Hein,
0: tout à fait.
1: Les deux langues sont très proches, hein, l'italien et le français.
0: Et dans quel sens, on ne sait pas.
1: Tout à fait.
0: Ouais. Parce que les Italiens avaient aussi un grand souci de la mode, du vêtement, surtout dans les milieux aristocratiques. Et donc, il se pourrait très bien que le carré d'or de Milan ait déjà existé à la Renaissance et qu'on ait inventé cette expression qu'après la France aurait repris. Ça, c'est difficile à dire. Mais par contre, si on va du côté de nos amis anglais, alors là, c'est beaucoup plus... comment dire? C'est beaucoup plus matériel, beaucoup plus trivial. C'est a different kettle of fish, un autre chaudron de poisson.
1: Oui, ça, j'ai déjà entendu.
0: Voilà.
1: C'est un peu surprenant, oui.
0: Oui. Oui, ah oui, parce que c'est...
1: C'est très local aussi, hein, ça veut dire, bah, voilà, on ne met pas le même chaudron pour tous les poissons, et là, on passe à une qualité supérieure ou...
0: Ou inférieure.
1: Ou inférieure, voilà, vous avez tout compris.
0: Et c'est vraiment plus que l'aspect d'avoir un fond commun, où on change quelques éléments. Non, là, c'est vraiment une situation radicalement autre. Mmh. Alors, on fait un petit tour en Espagne, là, c'est du côté de l'agriculture, harina de otro costal.
1: Ah oui, c'est de la farine d'un autre grain. Enfin,
0: d'un autre sac. Voilà. Mais vous êtes polyglotte, mon cher.
1: L'hispanique, ça va encore, normalement. Mais...
0: Ah oui.
1: Mais, j'ai peur de ce que vous allez m'amener après. Oh, m'amener des proverbes zoulous,
0: non, c'est
1: ça
0: allemand.
1: Va être plus compliqué. Ah, ça ira peut-être, alors.
0: Ein anderes Blatt.
1: Ah, c'est une autre feuille?
0: Oui.
1: Ah ouais.
0: Voilà.
1: Tiens.
0: C'est drôle, hein?
1: Oui, c'est comme si on disait c'est une autre page.
0: Mais on tourne la page, je pense.
1: C'est
0: plutôt
1: ça, c'est
0: cette idée, nous.
1: Une autre feuille, quoi. Ce sera un autre épisode.
0: Ce sera un autre épisode, je pense, que de la même façon qu'on dit, écoute, il faut que tu tournes la page. Tout le monde comprend, ça, tu ne dois plus penser à une chose et passer à autre chose. Ben voilà, c'est ein anderes Blatt. Voilà.
1: Okay.
0: Et si on passe l'Atlantique en québécois, là, c'est une autre coche. Ne me demandez pas ce que j'ai une coche, j'ai cherché. Et alors, c'est une difficulté supérieure. Donc, c'est... Bon, tu peux... tu sais faire du patin à roulette, etc. Mais patiner sur la glace comme les hockeyeurs québécois, ça, c'est vraiment une autre coche, quoi.
1: D'accord.
0: Voilà.
1: Ouais.
0: Mais ça doit représenter quelque chose de très concret que je n'ai pas réussi à identifier. Mais alors, pour prévenir que ça va être dur, hein, de dire, j'ai fini mes humanités ou mon cégep, et puis je vais aller à l'université. Alors là, attache ta tuque avec la broche. Alors la tuque, vous savez...
1: La tunique ou la...
0: Non, c'est le bonnet.
1: Ah, c'est
0: une
1: le bonnet,
0: tuque,
1: la tuque.
0: Une tuque, c'est le bonnet, le bonnet classique du Québec. Alors, avec la broche, c'est-à-dire avec un fil de fer.
1: Oui, c'est ça. On voit un peu l'image parce que ça risque de voler. Quoi.
0: Ça va décoiffer, mon ami.
1: Ça va décoiffer, c'est ça.
0: Voilà. Ouais. Je ne sais pas si vous avez d'autres...
1: Non, celui-là, je n'ai pas regardé dans d'autres langues, mais ça ne m'étonne pas que ce soit si variable parce que c'est vrai que la paire de manches, si ça nous ramène aux coutumes un peu médiévales, fin du Moyen-Âge, c'est assez local. Enfin, ça ne m'étonne pas que ce soit une expression franco-italienne.
0: Ça marche bien.
1: Oui, c'est toute la tradition de ces langues-là qui se forment à ce moment-là aussi.
0: Tout à fait. Et qui sont très soucieuses de la mode.
1: Aussi.
0: Hein.
1: Oui, aussi, vraiment, eux, c'est clair que ça fait partie de leur, oui. de leur quotidien.
0: Oui, oui, oui.
1: Donc voilà.
0: Eh ben. Mais de dire c'est une autre paire de manches ou bien on va, ouais. c'est un autre chaudron de poisson.
1: Oui, il va falloir s'accrocher, quoi. Il va falloir accrocher son bonnet.
0: Oui, ça tuque.
1: Ouais, oui.
0: Puis je me dis, c'est quand même aussi un sens de la nuance de pensée.
1: Oui.
0: Tu fais une chose, tu penses que tu es arrivé, que c'est beau, etc. Mais attends, il y a encore autre chose mm-hmm. qui est quand même liée, hein, bon, et qui va représenter ouais. Généralement une difficulté supérieure.
1: Oui, et je trouve que c'est intéressant de se dire que les choses ne vont pas toutes seules, voilà. comme on dit parfois, ça va aller
0: oui.
1: tout seul.
0: Oui.
1: Bon, c'est bien quand ça va tout seul, c'est bien, c'est pratique, mais, mais tout ne va pas tout seul dans la
0: non.
1: vie. Et parfois, je trouve que c'est bien d'avoir cette forme de patience, du temps un peu
0: oui.
1: long, de l'investissement, de... c'est
0: tout
1: important, je trouve, ces expressions qui
0: oui.
1: nous rappellent que, bon, voilà, la vie n'est pas toujours facile, mais qu'on peut y arriver en même
0: oui.
1: temps.
0: Oui, et il me semble parfois que, en tout cas, dans les expressions les plus spontanées, que, telles qu'on peut les retrouver sur les réseaux sociaux, encore une fois, c'est ce manque de nuances où on a difficile de se mettre à la place de l'autre. Moi, je me dis parfois, même si effectivement, on peut vraiment ne pas être d'accord du tout avec leurs décisions, mais que le métier d'homme ou de femme politique, eh ben, c'est vraiment une autre paire de manches aujourd'hui.
1: Ouais. Et c'est vrai que entre le dire et le faire,
0: voilà.
1: dans les deux sens, je veux dire,
0: dans
1: les politiques qui disent on va faire ça et puis on voit qu'il y a un décalage entre le faire, c'est une autre paire de manches. Et en même temps, dans le sens aussi du citoyen ou de la citoyenne qui va se dire on n'a qu'à faire ça, on n'aurait qu'à faire ça, pourquoi est-ce qu'on ne fait pas ça comme ça ? Quand on est dans la situation du politique, c'est une autre paire de manches aussi de faire passer une décision
0: oui.
1: et ça, il faut aussi l'accepter de cette difficulté-là.
0: C'est ça. Et je me dis, ça, c'est quelque chose qui mmh. devient absolument impossible à demander. On mmh. trouvait l'expression sur un réseau social d'une dame qui demandait un peu aussi de nous, mais j'ai pas de sympathie pour elle, mais enfin, mettez-vous un peu à la place de la ministre de l'Éducation, se faire insulter comme ça à longueur de journée. Mmh. La pauvre, tout ce qu'elle a ramassé, c'est une bordée d'injures bien senties. Le dire c'est une autre paire de manches ou ben, il faut c'est une autre page, c'est vraiment arriver à déplacer sa pensée.
1: Mmh, oui.
0: Et de dire oui, voilà, moi je suis là bien dans mon vêtement, etc. Mais il y a des situations où il faut pouvoir penser autrement, penser avec davantage de nuances, se mettre à la place de l'autre. Encore une fois, ce n'est pas une question d'être d'accord ou pas avec l'autre, mais c'est de pouvoir essayer de comprendre qu'il y a des situations où, voilà... on peut effectivement agir avec maladresse, avec tout ce qu'on veut, etc. Mais je ne pense pas que le déchaînement de haine et de moquerie, mais alors d'une cruauté absolument sans nom, soit la meilleure position possible dans le monde tel qu'il va, et que ça n'apporte pas forcément de la paix.
1: Non, ça c'est sûr.
0: Voilà.
1: Je crois qu'on en voit des exemples multiples.
0: Partout, hein.
1: Dans différents pays où on se trouve, et même dans les petites choses, même parfois
0: oui.
1: familiales. Hein.
0: Oui.
1: Je pense que on voit ça aussi dans les fratries ou les. Je ne sais pas s'il y a le mot au féminin. Hein, ça,
0: les
1: pour
0: sororités.
1: Les frères et sœurs,
0: les
1: sororités.
0: Les sororités, oui.
1: De se dire, bah voilà, l'autre n'a qu'à faire ça. Et pourquoi lui, il ne fait pas ça et,
0: ouais.
1: et lui, il peut faire ça bah,
0: ouais.
1: quand on est, et on se rend compte, quand on devient un parent aussi, que finalement, l'éducation des enfants, entre le dire et le faire, c'est parfois aussi
0: ça,
1: une autre paire de manches.
0: Paire de manches hein.
1: Donc voilà, donc
0: oui,
1: ça permet aussi de relativiser, je pense,
0: oui.
1: dans le bon sens du terme, évidemment,
0: oui.
1: pas de relativiser des atrocités qui ne doivent pas être relativisées, mais de se dire, bon voilà... Tout ne va pas nécessairement de soi et c'est plus complexe que ça n'en a l'air.
0: Oui.
1: Donc il faut laisser du crédit parfois aussi, ou en tout cas une forme de nuance, de pondération dans son jugement et ce genre
0: de choses. Et ne pas attendre nécessairement d'en faire l'expérience. Mm-hmm. On dit parfois, ben, tu verras quand tu auras des adolescents toi-même, tu verras mm-hmm. que ce n'est pas aussi facile et que
1: ouais,
0: bon,
1: oui.
0: Voilà, la parentalité, c'est parfois aussi une autre paire de manches.
1: Oui.
0: Mais généralement, dire ça ou rien, c'est à peu près la même chose.
1: Oui.
0: Et c'est seulement après, a posteriori, que la personne dit, ah ben oui, dans le fond, quand mon père ou ma mère me disait que ce serait une autre paire de manches, ben, elle n'avait pas tout à fait tort.
1: Oui,
0: il n'avait
1: oui.
0: pas tout à fait tort. Mais voilà, on a du mal aujourd'hui à anticiper et c'est presque, c'est même pas anticiper, c'est écouter ce que dit l'autre et se
1: oui.
0: dire, tiens, il m'ouvre à une autre dimension, à des choses qui arriveront ou qui n'arriveront pas. Voilà. Mais le changement dans les situations, c'est le mouvement et la vie, c'est toujours du mouvement et du changement aussi.
1: Oui, c'est parfois aussi la difficulté de la transposition d'un modèle qu'on peut avoir, abstrait, théorique,
0: oui.
1: qu'il soit familial, de société, institutionnel, à une application qui va impliquer les êtres humains sur le terrain, dans la vraie vie, avec leurs réactions. Donc, il y a aussi parfois une difficulté à... on a parfois des grands rêves, et puis quand on est devant... Devant l'action à accomplir, on voit que c'est une autre paire de manches.
0: Oui.
1: Hein.
0: Là,
1: on va bientôt arriver aux travaux de jardin, je crois. Et quand on voit tout ce qu'il y a... Bon, l'été, on sait bien
0: oui,
1: que...
0: En principe,
1: on,
0: oui.
1: on a pas mal de gens qui peuvent en
0: oui.
1: profiter aussi. Et c'est parfois une autre paire de manches aussi. On se dit, ah oui, je vais faire ça, je vais faire ça. On va tout rénover. Il faut être aussi parfois un peu pragmatique.
0: Et oui. Et certains ou certaines peuvent penser que faire de la radio, c'est pas compliqué. On rentre dans un studio, on s'assied devant un micro, on raconte ce qu'on veut, on passe quelques musiques et c'est parti. Et parfois, ben, il faut être dedans et se rendre compte que c'est vraiment une toute autre paire de manches et qu'il y a derrière n'importe quelle émission des aspects techniques, des montages, du temps passé à des tas de choses. Voilà, et que non, faire de la radio, c'est pas aussi. C'est très amusant, c'est très gratifiant, c'est fait créer du lien et on est toujours heureux d'en créer, bien entendu. Mais que, voilà, c'est une activité qui demande aussi de se laisser un tout petit peu déplacer. Et pour terminer, on va retourner du côté du violon d'un autre musicien,
1: oui.
0: le diable en personne, Niccolo Paganini, avec un de ses redoutables caprices. Parce qu'évidemment, jouer du violon et avoir un gamin ou une gamine de 10 ans qui sur son violon annonce, vous dirais-je maman, c'est une chose. Mais jouer un caprice de Paganini, alors là, c'est vraiment une toute autre paire de manches. Et c'est l'occasion d'entendre cette musique brillante pour terminer cette émission. On vous remercie de nous avoir accompagnés.
1: Mais merci à vous, Myriam.
0: Merci, Grégory. Et à la semaine prochaine pour la dernière émission de la saison.
1: Et oui, déjà, ça passe vite quand même.
0: À bientôt.
1: À bientôt.

Au nom du Père et du Fils et du Saint-Esprit, Amen. Chers frères et sœurs, soyez les bienvenus à Lourdes, dans cette grotte de Massabielle, où la Vierge Marie, l'Immaculée Conception, est apparue à Bernadette. Avec elle, nous méditerons les mystères glorieux du rosaire. Nous prions avec tous les pèlerins présents à Lourdes. Nous prions aussi avec tous ceux et celles qui, de par le monde, nous sont unis par l'écoute de leur radio chrétienne francophone, par l'écoute de la chaîne de télévision catholique Catéo, par leur connexion au site internet du sanctuaire de Lourdes. Je crois en Dieu, le Père Tout-Puissant, Créateur du ciel et de la terre, et en Jésus-Christ, son Fils unique, notre Seigneur, qui a été conçu du Saint-Esprit, est né de la Vierge Marie, a souffert sous Ponce Pilate, a été crucifié, est mort et a été enseveli, est descendu aux enfers le troisième jour, est ressuscité des morts, est monté aux cieux, est assis à la droite de Dieu le Père Tout-Puissant, d'où il viendra juger les vivants et les morts. Prions aux intentions de notre pape Léon XIV, les intentions qu'il porte, les intentions de toute l'Église, et spécialement pour son prochain voyage en France. Notre Père qui es aux cieux, que ton nom soit sanctifié, que ton règne vienne, que ta volonté soit faite sur la terre comme au ciel. Je vous salue Marie, pleine de grâce, le Seigneur est avec vous. Vous êtes bénie entre toutes les femmes, et Jésus, le fruit de vos entrailles, est béni. Je vous salue Marie, pleine de grâce, le Seigneur est avec vous. Vous êtes bénie entre toutes les femmes, et Jésus, le fruit de vos entrailles, est béni. Je vous salue Marie, pleine de grâce, le Seigneur est avec vous. Vous êtes bénie entre toutes les femmes, et Jésus, le fruit de vos entrailles, est béni. Sainte Marie, Mère de Dieu, priez pour nous pauvres pécheurs, maintenant et à l'heure de notre mort. Amen.

Marie, conçu sans péché. Premier mystère glorieux, Jésus est ressuscité. Du psaume 17, je t'aime, Seigneur, ma force, Seigneur, mon roc, ma forteresse, Dieu, mon libérateur, le rocher qui m'abrite.

Je vous salue, Marie, pleine de grâce, le Seigneur est avec vous. Vous êtes bénie entre toutes les femmes, et Jésus, le fruit de vos entrailles, est béni. Je vous salue, Marie, pleine de grâce, le Seigneur est avec vous. Vous êtes bénie entre toutes les femmes, et Jésus, le fruit de vos entrailles, est béni. Je vous salue, Marie, pleine de grâce, le Seigneur est avec vous. Vous êtes bénie entre toutes les femmes, et Jésus, le fruit de vos entrailles, est béni. Je vous salue, Marie, pleine de grâce, le Seigneur est avec vous. Vous êtes bénie entre toutes les femmes, et Jésus, le fruit de vos entrailles, est béni. Je vous salue, Marie, pleine de grâce, le Seigneur est avec vous. Vous êtes bénie entre toutes les femmes, et Jésus, le fruit de vos entrailles, est béni. Je vous salue, Marie, pleine de grâce, le Seigneur est avec vous. Vous êtes bénie entre toutes les femmes, et Jésus, le fruit de vos entrailles, est béni. Je vous salue, Marie, pleine de grâce, le Seigneur est avec vous. Vous êtes bénie entre toutes les femmes, et Jésus, le fruit de vos entrailles, est béni. Je vous salue, Marie, pleine de grâce, le Seigneur est avec vous. Vous êtes bénie entre toutes les femmes, et Jésus, le fruit de vos entrailles, est béni. Je vous salue, Marie, pleine de grâce, le Seigneur est avec vous. Vous êtes bénie entre toutes les femmes, et Jésus, le fruit de vos entrailles, est béni. Je vous salue, Marie, pleine de grâce, le Seigneur est avec vous. Vous êtes bénie entre toutes les femmes, et Jésus, le fruit de vos entrailles, est béni.

Ô Marie, conçue sans péché. Deuxième mystère glorieux, Jésus monte au ciel. Levant les mains, Jésus les bénit, et tandis qu'il les bénissait, il se sépara d'eux et fut emporté au ciel. Vierge Marie, nous vous confions les jeunes, délivrez-les du désespoir et de toutes les entraves. Donnez-leur l'enthousiasme et la persévérance pour monter malgré les chutes et les tâtonnements. Que Jésus les protège et les bénisse. Notre Père, qui es aux cieux, que ton nom soit sanctifié, que ton règne vienne, que ta volonté soit faite sur la terre comme au ciel. Je vous salue Marie, pleine de grâce, le Seigneur est avec vous. Vous êtes bénie entre toutes les femmes, et Jésus, le fruit de vos entrailles, est béni. Je vous salue Marie, pleine de grâce, le Seigneur est avec vous. Vous êtes bénie entre toutes les femmes, et Jésus, le fruit de vos entrailles, est béni.

0: Je vous salue, Marie, pleine de grâce, le Seigneur est avec vous. Vous êtes bénie entre toutes les femmes, et Jésus, le fruit de vos entrailles, est béni.
1: Sainte Marie, Mère de Dieu, priez pour nous pauvres pécheurs, maintenant et à l'heure de notre mort.
0: Je vous salue, Marie, pleine de grâce, le Seigneur est avec vous. Vous êtes bénie entre toutes les femmes, et Jésus, le fruit de vos entrailles, est béni.
1: Sainte Marie,
0: je vous salue, Marie, pleine de grâce, le Seigneur est avec vous. Vous êtes bénie entre toutes les femmes, et Jésus, le fruit de vos entrailles, est béni.
1: Sainte Marie, Mère de Dieu, priez pour nous pauvres pécheurs, maintenant et à l'heure de notre mort.
0: Je vous salue, Marie, pleine de grâce, le Seigneur est avec vous. Vous êtes bénie entre toutes les femmes, et Jésus, le fruit de vos entrailles, est béni. Je vous salue, Marie, pleine de grâce, le Seigneur est avec vous. Vous êtes bénie entre toutes les femmes, et Jésus, le fruit de vos entrailles, est béni.
1: Sainte Marie, Mère de Dieu, priez pour nous, maintenant et à l'heure de notre mort.
0: Je vous salue, Marie, pleine de grâce, le Seigneur est avec vous. Vous êtes bénie entre toutes les femmes, et Jésus, le fruit de vos entrailles, est béni. Je vous salue, Marie, pleine de grâce, le Seigneur est avec vous. Vous êtes bénie entre toutes les femmes, et Jésus, le fruit de vos entrailles, est béni.
1: Sainte Marie, Mère de Dieu, priez pour nous pauvres pécheurs.
0: Je vous salue, Marie, pleine de grâce, le Seigneur est avec vous. Vous êtes bénie entre toutes les femmes, et Jésus, le fruit de vos entrailles, est béni. Gloria, Patri et Filio, et Spiritu Sancto.

0: Ô Marie conçue sans péché. Troisième mystère glorieux, Jésus envoie l'Esprit Saint. Les actes des apôtres. Ils virent apparaître des langues qu'on aurait dites de feu qui se partageaient, et il s'en posa une sur chacun d'eux. Tous furent remplis d'Esprit Saint. Ils se mirent à parler en d'autres langues. Vierge Marie, obtenez l'unité de l'Église. Empêchez le diviseur de tout uniformiser, comme à Babel. Que les chrétiens soient unis au pape. Que la diversité ne forme pas une cacophonie, mais une symphonie. Notre Père qui es aux cieux, que ton nom soit sanctifié, que ton règne vienne, que ta volonté soit faite sur la terre comme au ciel. Je vous salue Marie, pleine de grâce, le Seigneur est avec vous. Vous êtes bénie entre toutes les femmes, et Jésus, le fruit de vos entrailles, est béni.
1: Sainte Marie, Mère de Dieu, priez pour nous pauvres pécheurs, maintenant et à l'heure de notre mort.
0: Je vous salue Marie, pleine de grâce, le Seigneur est avec vous. Vous êtes bénie entre toutes les femmes, et Jésus, le fruit de vos entrailles, est béni. Je vous salue Marie, pleine de grâce, le Seigneur est avec vous. Vous êtes bénie entre toutes les femmes, et Jésus, le fruit de vos entrailles, est béni.
1: Sainte Marie, Mère de Dieu, priez pour nous pauvres pécheurs, maintenant et à l'heure de notre mort. Amen.
0: Je vous salue Marie, pleine de grâce, le Seigneur est avec vous. Vous êtes bénie entre toutes les femmes, et Jésus, le fruit de vos entrailles, est béni. Je vous salue Marie, pleine de grâce, le Seigneur est avec vous. Vous êtes bénie entre toutes les femmes, et Jésus, le fruit de vos entrailles, est béni.
1: Sainte Marie, Mère de Dieu, priez pour nous pauvres pécheurs, maintenant et à l'heure de notre mort.
0: Je vous salue Marie, pleine de grâce, le Seigneur est avec vous. Vous êtes bénie entre toutes les femmes, et Jésus, le fruit de vos entrailles, est béni. Je vous salue Marie, pleine de grâce, le Seigneur est avec vous. Vous êtes bénie entre toutes les femmes, et Jésus, le fruit de vos entrailles, est béni.
1: Sainte Marie, Mère de Dieu, priez pour nous pauvres pécheurs, maintenant et à l'heure de notre mort. Amen.
0: Je vous salue Marie, pleine de grâce, le Seigneur est avec vous. Vous êtes bénie entre toutes les femmes, et Jésus, le fruit de vos entrailles, est béni. Je vous salue Marie, pleine de grâce, le Seigneur est avec vous. Vous êtes bénie entre toutes les femmes, et Jésus, le fruit de vos entrailles, est béni.
1: Sainte Marie, Mère de Dieu, priez pour nous pauvres pécheurs, maintenant et à l'heure de notre mort.
0: Je vous salue Marie, pleine de grâce, le Seigneur est avec vous. Vous êtes bénie entre toutes les femmes, et Jésus, le fruit de vos entrailles, est béni.
1: Sainte Marie,

Ô Marie conçue sans péché, quatrième mystère glorieux, Marie est élevée au ciel. Du livre de l'Apocalypse, le dragon se mit en colère contre la femme. Il partit faire la guerre au reste de sa descendance. Vierge Marie, fortifiez ceux qui subissent les assauts du démon. Prenez-nous comme votre descendance, vos enfants. Donnez-nous les armes et la détermination pour le combat spirituel. Notre Père qui es aux cieux, que ton nom soit sanctifié, que ton règne vienne, que ta volonté soit faite sur la terre comme au ciel. Je vous salue Marie, pleine de grâce, le Seigneur est avec vous. Vous êtes bénie entre toutes les femmes, et Jésus, le fruit de vos entrailles, est béni. Je vous salue Marie, pleine de grâce, le Seigneur est avec vous. Vous êtes bénie entre toutes les femmes, et Jésus, le fruit de vos entrailles, est béni. Je vous salue Marie, pleine de grâce, le Seigneur est avec vous. Vous êtes bénie entre toutes les femmes, et Jésus, le fruit de vos entrailles, est béni. Je vous salue Marie, pleine de grâce, le Seigneur est avec vous. Vous êtes bénie entre toutes les femmes, et Jésus, le fruit de vos entrailles, est béni. Je vous salue Marie, pleine de grâce, le Seigneur est avec vous. Vous êtes bénie entre toutes les femmes, et Jésus, le fruit de vos entrailles, est béni. Je vous salue Marie, pleine de grâce, le Seigneur est avec vous. Vous êtes bénie entre toutes les femmes, et Jésus, le fruit de vos entrailles, est béni. Je vous salue Marie, pleine de grâce, le Seigneur est avec vous. Vous êtes bénie entre toutes les femmes, et Jésus, le fruit de vos entrailles, est béni. Je vous salue Marie, pleine de grâce, le Seigneur est avec vous. Vous êtes bénie entre toutes les femmes, et Jésus, le fruit de vos entrailles, est béni. Je vous salue Marie, pleine de grâce, le Seigneur est avec vous. Vous êtes bénie entre toutes les femmes, et Jésus, le fruit de vos entrailles, est béni. Je vous salue Marie, pleine de grâce, le Seigneur est avec vous. Vous êtes bénie entre toutes les femmes, et Jésus, le fruit de vos entrailles, est béni.

0: Ô Marie, conçue sans péché. Cinquième mystère glorieux, Jésus couronne sa mère. De l'Apocalypse. Un grand signe apparut dans le ciel, une femme enveloppée de soleil, la lune sous ses pieds, et sur sa tête une couronne de 12 étoiles. Mère du peuple de Dieu, regardez ceux qui viennent autour de vous. Regardez tous ceux qui prient ce chapelet. Soyez pour eux bienveillantes. Regardez ce sanctuaire qui vous appartient. Notre Père qui es aux cieux, que ton nom soit sanctifié, que ton règne vienne, que ta volonté soit faite sur la terre comme au ciel. Je vous salue Marie, pleine de grâce, le Seigneur est avec vous. Vous êtes bénie entre toutes les femmes, et Jésus, le fruit de vos entrailles, est béni. Je vous salue Marie, pleine de grâce, le Seigneur est avec vous. Vous êtes bénie entre toutes les femmes, et Jésus, le fruit de vos entrailles, est béni. Je vous salue Marie, pleine de grâce, le Seigneur est avec vous. Vous êtes bénie entre toutes les femmes, et Jésus, le fruit de vos entrailles, est béni.
1: Sainte Marie, Mère de Dieu.
0: Je vous salue Marie, pleine de grâce, le Seigneur est avec vous. Vous êtes bénie entre toutes les femmes, et Jésus, le fruit de vos entrailles, est béni. Je vous salue Marie, pleine de grâce, le Seigneur est avec vous. Vous êtes bénie entre toutes les femmes, et Jésus, le fruit de vos entrailles, est béni. Je vous salue Marie, pleine de grâce, le Seigneur est avec vous. Vous êtes bénie entre toutes les femmes, et Jésus, le fruit de vos entrailles, est béni. Je vous salue Marie, pleine de grâce, le Seigneur est avec vous. Vous êtes bénie entre toutes les femmes, et Jésus, le fruit de vos entrailles, est béni.
1: Sainte Marie, Mère de Dieu, priez pour nous pauvres pécheurs, maintenant et à l'heure de notre mort. Amen.
0: Je vous salue Marie, pleine de grâce, le Seigneur est avec vous. Vous êtes bénie entre toutes les femmes, et Jésus, le fruit de vos entrailles, est béni. Je vous salue Marie, pleine de grâce, le Seigneur est avec vous. Vous êtes bénie entre toutes les femmes, et Jésus, le fruit de vos entrailles, est béni. Je vous salue Marie, pleine de grâce, le Seigneur est avec vous. Vous êtes bénie entre toutes les femmes, et Jésus, le fruit de vos entrailles, est béni.

0: Ô Marie conçue sans péché. Prions. Accorde à tes serviteurs, Seigneur notre Dieu, de posséder la santé de l'âme et du corps, et par la glorieuse intercession de la bienheureuse Marie toujours vierge, libère-nous des tristesses du temps présent et fais-nous goûter les joies de l'éternité par Jésus le Christ notre Seigneur.
1: Amen.
0: Le Seigneur soit avec vous.
1: Et
0: que Dieu Tout-Puissant vous bénisse, le Père et le Fils et le Saint-Esprit.
1: Amen.
0: Notre-Dame de Lourdes.
1: Priez-vous.
0: Notre-Dame de Lourdes.
1: Priez-vous.
0: Notre-Dame de Lourdes.
1: Priez-vous.
0: Sainte Bernadette.
1: Priez-vous.

Retrouvons à présent la prière du soir. 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

La vie est un peu de temps donné à des libertés pour apprendre à aimer, pour la rencontre de l'éternel amour, dans le toujours de l'au-delà du temps.

0: Dieu conduit ceux qu'il aime et leur propose un jour un chantier. Ce n'est pas forcément celui que l'on eût préféré. Parmi tous les chantiers possibles, en voici un qui n'a pas assez de travailleurs. Ou bien en voici un pourtant indispensable que personne ne veut ouvrir. Allons-y. C'est une aventure divine qui commence. Le circuit à parcourir est inconnu. Il faudra en franchir des précipices, en essuyer des tempêtes, en accepter des oppositions. Souvent, on sera seul, tenant à bout de bras l'édifice à ne point laisser submerger. Tout tiendra dans la fidélité de ce que l'on a promis à Dieu. Pourquoi ne pas tout laisser tomber? S'obstiner après tout, n'est-ce pas tentation de Dieu, orgueil masqué? Lâchons donc cette tentative stupide, cette course déréglée à l'impossible. Devenons enfin raisonnables. Mais Dieu ne l'entend pas ainsi. L'impulsion qu'il a donnée est irrésistible. Le saut dans l'impossible est la loi. Les obstacles seront franchis. Les opposants deviendront des alliés. De nouveaux amis surgiront. Le souffle d'amour réussira bien à passer. Dieu ne met dans l'aventure que pour apprendre à ne compter que sur lui, à aimer quand même, malgré tout, à déborder d'amour incompris. Les oppositions ne sont rien, elles sont le commencement de l'acquiescement. La voix de Jean cria longtemps dans le désert, et c'était le prélude de l'action du Seigneur.
1: Celui qui croit en moi fera lui aussi les œuvres que je fais. Il en fera même de plus grandes, parce que je vais au Père. Et tout ce que vous demanderez au Père en mon nom, je le ferai. Christ, fort de ta promesse, nous te prions.

Nous te rendons grâce, Seigneur, pour tous les chantiers ouverts par ton Église pour combattre la misère qui empêche l'homme d'être homme. Nous te rendons grâce pour tant de tes disciples, très connus ou anonymes, qui engagent leur vie aux côtés des plus pauvres, dans leur passion de les voir se relever. Dans le tiers-monde ou dans le quart-monde à nos portes. Seigneur, nous désirons tous faire advenir l'homme vivant et fraternel que tu espères. Que ton esprit agisse en nous.

Seigneur, tu nous as donné un monde plein de promesses. Mais l'espérance de tant de peuples s'épuise aujourd'hui quand ils voient leur guerre se poursuivre sans fin à des tables de négociation. Nous te prions, Seigneur, pour tous ceux qui ont la lourde tâche de faire pencher la politique du côté des hommes et de leur humanité.

Oui, Seigneur, avec le psalmiste, nous te disons, tu as vu le mal et la souffrance, tu les prends dans ta main. Que chacun de nos frères et sœurs qui souffrent, pris par la maladie, puisse se savoir dans ta main. Qu'il puisse ressentir que tu es tout proche, que tu luttes avec eux pour sauver l'intégrité de leur corps, pour affermir la paix au fond de leur cœur. Tout homme qui souffre est seul. Toi qui reconnais en lui ton enfant, accueille en ta main l'offrande de sa douleur et fais-en le matériau d'un monde nouveau où il n'y aura plus que l'amour, ton amour.

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2: Les migrations ont pris une place importante dans les discours politiques et l'Église n'échappe pas à une réflexion sur ce thème. Mais quelle peut être la pratique du chrétien face aux exilés? 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
1: Les migrations ont pris une place importante dans les discours politiques et l'Église n'échappe pas à une réflexion sur ce thème. Elle la nourrit de l'histoire des migrations, mais aussi de la Bible. Chez les chrétiens, c'est un thème clivant, se crispant autour d'un accueil inconditionnel de l'étranger ou au contraire d'un souci du maintien de la foi et de la culture. Comment tenir une telle tension? Comment l'Église peut-elle encore guider le monde contemporain sur cette thématique? C'est ce que nous allons approfondir avec vous, frère Jacques-Benoît Rocher. Bonjour.
2: Bonjour.
1: Vous êtes dominicain à Lyon, auteur d'un ouvrage intitulé « Les frontières d'un discours ». C'est publié aux éditions du Cerf. Alors, il n'y a pas d'idéal sans pratique, l'Église le sait. Dans quelle mesure est-ce qu'elle peut tenir une telle exigence dans la pratique et pas seulement dans des discours?
2: Je crois que ça, c'est très important de le rappeler, c'est que il n'y a pas de solution clé en main. Et il faut essayer de sortir aussi de cette espèce d'illusion que, au nom de notre foi, on va trouver une solution absolument pure et parfaite à appliquer dans toutes circonstances. Et c'est pour ça que c'est important de se pencher sur la Bible, sur l'histoire longue, finalement, des chrétiens, pour voir comment est-ce que parfois ils se débattent avec ces problématiques, avec ces exigences de l'Évangile qui doit nous éclairer, mais en même temps qui ne nous donne pas une recette de cuisine.
1: Oui, alors ça veut dire que, est-ce que cette question, elle s'est posée directement après le Christ? Parce que, en fin de compte, le Christ a bouleversé, a renversé aussi ce qui était dit dans l'Ancien Testament. Il l'a accompli, mais il l'a aussi fait progresser, cette idée.
2: Oui, tout à fait. C'est vrai que ça a été une question pour les premiers chrétiens. Qu'est-ce qu'on fait de cet étranger? Qu'est-ce qu'on fait de cet accueil de l'étranger? Et il y a un terme grec, que je vais essayer de vous présenter, même si vous n'avez jamais fait de grec. Pas de panique, c'est très simple à comprendre, c'est la philoxénia. Alors, philo, on comprend que ça veut dire l'amour, et xénia, xénos, c'est l'étranger. La philoxénia, c'est un des termes clés des premiers chrétiens. Déjà dans le Nouveau Testament, et puis des premiers chrétiens, ils développent beaucoup cette idée de philoxénia, d'hospitalité. Qu'est-ce que ça veut dire? Ça veut dire l'amour de l'étranger. Dans les communautés chrétiennes, il faut accueillir tout homme, quelle que soit son origine ethnique, son origine géographique. On doit accueillir l'étranger parce que le message du Christ est pour tous.
1: Quand vous dites « il faut », c'est ce qu'on a compris de ce que le Christ a dit à ses contemporains.
2: C'est ce qu'on a compris de ce que le Christ a dit à ses contemporains, c'est ce que les premiers apôtres pratiquent dans les actes des apôtres. Le message du Christ, le message de salut, il est pour toutes les nations. Et là, il n'y a pas à sourciller. On ne peut pas dire « je ne te baptise pas parce que tu es de telle nationalité, tu ne viendras pas dans mon église parce que nous, on est une église de telle nationalité, de tel groupe ». On voit qu'il y a ces tensions, mais très vite, ça c'est très clair, il faut les dépasser dans l'église. La question, ça va être, il faut les dépasser dans l'église, mais comment est-ce qu'on s'organise dans la société face à l'afflux parfois d'étrangers? Et ça va être la grande question des premiers chrétiens, notamment de ceux qui vont conseiller les princes et les pouvoirs politiques qui se mettent en place.
1: Mais ça veut dire que se pose la question de « peut devenir chrétien toute personne, quel que soit le lieu d'où il vient, quelle que soit aussi peut-être la religion qui était la sienne avant de rencontrer les disciples ».
2: Voilà, et ça c'est quand même une boussole à ne jamais perdre, c'est que la différence de religion d'origine, la différence culturelle, la différence de langue, c'est pas quelque chose qui doit exclure a priori une personne pour pouvoir entrer dans l'Église. Mmh. L'Église est ouverte à toutes les nations.
1: Et au fond, là, vous mettez comme critère l'accueil dans la religion, au sein de la communauté chrétienne. Est-ce que c'est encore comme cela que se pose aujourd'hui la réflexion? C'est-à-dire, une communauté chrétienne accueille l'étranger, mais on sort de l'étranger qui vient chercher Dieu, peut-être. Est-ce que c'est là aussi qu'il y a un changement par rapport aux toutes premières communautés chrétiennes?
2: Exactement. Et c'est ça, parfois, à mon sens, l'ambiguïté aujourd'hui du discours là-dessus. C'est que ce qui est valable pour une communauté chrétienne ne l'est pas forcément pour une société dans son ensemble. Évidemment, la communauté chrétienne, et ça, il n'y a pas du tout à débattre là-dessus, elle doit accueillir tout homme qui veut rentrer dans la communauté chrétienne, quelle que soit son origine. En revanche, est-ce que les sociétés doivent être à l'image des communautés chrétiennes? Voilà là une question qui est beaucoup plus ténue, et les premiers chrétiens ont dû combattre avec cette question, notamment quand ils ont dû conseiller les pouvoirs politiques.
1: Mais ça veut dire que cette question, elle se pose toujours, c'est-à-dire est-ce que ce que l'Église considère comme un modèle de vivre ensemble, ou en tout cas un modèle d'harmonie, de paix entre les hommes, est ce qui est appelé la société de manière générale? Et dans ce cas, est-ce que les lois, en tout cas ce qui imprègne l'Église, trouve son expansion dans le monde contemporain.
2: Alors oui, c'est vrai que ce modèle de vivre ensemble de l'Église, il est quelque chose qui pourrait avoir une influence sur le reste de la société, mais les finalités ne sont pas tout à fait les mêmes. L'Église, elle est là pour annoncer le Christ, pour annoncer Dieu, donc elle présuppose cette foi en Dieu. Dans les sociétés, on ne vous demande pas, si vous demandez la nationalité française, quelle est la foi que vous confessez. Et donc il y a quelque chose là qui fait que peut-être, oui, il y a une différence quant à la finalité d'une société politique, d'une société profane et de l'Église.

0: Frère Jacques-Benoît Rocher, on évoque avec vous l'accueil de l'étranger. Alors, on a vu l'accueil des étrangers dans les premières communautés chrétiennes et l'accueil aussi aujourd'hui. Alors, est-ce que on l'accueille au nom d'une communauté chrétienne? Finalement, est-ce que c'est un accueil à des fins spirituelles ou est-ce que c'est un accueil parce qu'un homme a besoin d'aide, a besoin de manger, a besoin d'avoir un toit?
1: Je pense qu'il ne faut pas séparer forcément les deux perspectives. Le Christ nous le rappelle que l'accueil du pauvre, c'est quand même le béaba de la vie chrétienne. Donc je crois que là, il y a une boussole pareille que le chrétien peut garder par rapport à l'accueil de l'étranger aujourd'hui. C'est de dire celui qui est dans une situation de grave nécessité, aucun chrétien ne peut dire on vous renvoie chez vous ou on sait très bien que vous allez mourir de faim ou que vous allez mourir persécuté politiquement gravement. Donc là, il y a une boussole, il n'y a pas à discuter là-dessus. Là où évidemment il y aurait une discussion peut-être plus importante à avoir, c'est sur l'accueil des personnes qui ne sont pas en situation de très grave nécessité.
0: Alors ça c'est intéressant parce que ce que vous soulevez c'est la question du lien de l'Église à l'urgence. S'il y a urgence, il n'y a pas débat. Si en revanche il n'y a pas une nécessité première, alors vous semblez dire que c'est pas forcément inconditionnel l'accueil.
1: Ça peut se discuter en tout cas cet accueil, mais effectivement s'il n'y a pas urgence absolue. Et voilà, là, je crois qu'il faut toujours se redire que l'Église, elle est du côté de la vie et de la protection de la dignité humaine. Quand une personne voit sa dignité très gravement menacée parce qu'elle n'a pas à manger ou parce qu'elle risque sa vie ou celle de ses enfants en vivant dans un pays où elle est persécutée, il n'y a pas à discuter là-dessus. Je pense qu'un chrétien digne de ce nom ne peut pas discuter là-dessus.
0: Alors, ça pose la question aussi du critère de l'accueil, en fin de compte. Est-ce que c'est un critère lié à la libre circulation, à l'attention qu'on porte à la possibilité, de, justement, vous le disiez, de pouvoir fuir un pays ou est-ce que, en fin de compte, la raison qui motive l'accueil, c'est un accueil spirituel?
1: Alors voilà, justement, c'est là, je pense, le cœur de ce que peut débattre un chrétien. Il ne peut pas débattre sur le fait qu'il accueille ou non le pauvre. Ça, je crois que ça ne se débat pas. En revanche, voilà, quelqu'un qui n'est pas dans une situation de grave nécessité, on peut avoir deux attitudes. Soit dire, au fond, il faut que je préserve quand même la stabilité de ma société ou de mon groupe, ou au contraire, m'ouvrir à l'autre va me renouveler, va aussi me faire réaliser que l'autre est porteur de richesses, va me permettre aussi de voir qu'est-ce que je porte moi-même comme spécificité que je n'avais pas vue, mais que l'autre va révéler par sa présence. Et là, ça va être aussi une expérience très belle.
0: Et ça, on a l'impression que cette expérience, on la vit presque plus à l'étranger nous-mêmes, quand nous sommes à l'étranger, de voir ce que l'autre va révéler de nous.
1: Oui, peut-être, mais je pense que quand on rencontre aussi des gens qui vivent différemment, ça nous aide aussi, même quand on les accueille ici. Vous savez, moi, je vis dans une communauté où on a plusieurs frères qui viennent de contextes culturels très différents. Bah, parfois, oui, ça nous bouscule aussi.
0: Est-ce que c'est une tradition chrétienne, justement, du reste, de prendre le pouls de la société dans laquelle elle vit?
1: Je crois que c'est l'expérience de grands saints des derniers siècles, des dernières décennies, que de nous rappeler que le chrétien, quand il est dans un contexte où il est déplacé, vit une expérience spirituelle très forte. Je pense à deux grandes figures, Charles de Foucault, qui raconte que c'est son contact avec des musulmans pratiquants qui l'ont aidé à se retourner vers Dieu. Il le dit très clairement dans une de ses lettres, que c'est en voyant prier des musulmans qu'il a eu, lui, envie de réapprofondir sa foi chrétienne. Mais je pense encore plus précisément à Christian de Chergé, le prieur des moines de Tibirine, donc assassiné en 1996, qui dit qu'il a eu besoin aussi de rencontrer des frères musulmans en Algérie pour pouvoir rentrer finalement dans sa spiritualité et découvrir les richesses de sa foi.
0: Merci infiniment, frère Jacques-Benoît Rocher. On vous retrouve demain.

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2: Bienvenue dans Terre et Vie, cette semaine gros plan sur les migrants et sur ceux qui les hébergent quand ils sont de passage chez nous, quand ils arrivent, quand ils débarquent, comme on dit. Françoise Ancet est notre invitée.
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2: Bonjour. Bonjour Françoise Ancet. Alors vous êtes notre invitée aujourd'hui en tant que hébergeuse de migrants. Mais avant d'entrer dans le vif du sujet, peut-être pourriez-vous vous présenter à nos auditeurs actives dans le domaine de l'agriculture. Exactement. C'est votre métier et puis vous venez aussi du milieu politique.
4: Oui voilà, ben donc je suis agronome de formation, j'ai pas mal bourlingué, changé de boulot, enfin je veux dire avec des boulots différents comme c'est à l'heure actuelle. Mais là depuis bientôt 5 ans, je travaille vraiment en lien direct avec les agriculteurs de Wallonie pour améliorer leur quotidien et leur travail, et surtout travailler aussi à la transmission des fermes. Donc alors, c'est un boulot passionnant.
2: Agriculture, migrants, c'est deux secteurs régulièrement en souffrance. C'est une volonté aussi de votre part ?
4: Oui, c'est vraiment... Enfin, je veux dire, à la fois, pour moi, c'est des enjeux de société qui me concernent. Les agriculteurs nous nourrissent, donc c'est quelque chose de fondamental. C'est un des premiers besoins que l'on a, bien sûr. Donc pour moi, c'est vraiment un enjeu important. La migration et l'échange culturel, c'est vraiment une sensibilité, je dirais, à la difficulté de l'autre. Personne ne migre par choix. On a des expats, bien sûr, et il y a parmi les agronomes pas mal de gens qui sont partis dans d'autres pays volontairement, mais la plupart des migrants qu'on trouve ici en Belgique ne sont pas partis par choix, sont partis parce qu'ils étaient menacés, parce que parfois il n'y avait vraiment aucun avenir pour des jeunes, aucune possibilité peut-être, j'irais, d'assurer une viabilité à leur famille, que ce soit économique, mais sécuritaire ou politique. Et donc ces personnes migrent parfois et très souvent dans des conditions catastrophiques. Il y en a plein qui meurent en cours de route. Et donc c'est quelque chose qui me touche en tant que citoyenne. Je suis de valeur chrétienne, bien sûr. Mes parents sont pratiquants et c'est quelque chose dans mes valeurs fondamentales qui font que toucher aux plus fragiles, ne pas être attentif aux plus fragiles, me ferait perdre mon humanité. C'est une des valeurs fondamentales de l'humanité. Et c'est vrai que j'étais échevine, donc j'ai travaillé comme échevine dans mon village ou dans ma commune. Et vraiment, j'ai prêté serment. Donc, c'est quelque chose de très important, une loyauté face
2: à... Ça a du sens pour vous, l'engagement.
4: Oui, l'engagement citoyen. Donc, je crois en la réglementation sociétale. Je crois dans la nécessité de respecter la loi. J'ai prêté serment. Je ne suis plus échevine maintenant, mais c'est quelque chose, cette prestation de serment est quelque chose qui me porte et que je continue à essayer de respecter et à respecter au mieux. Mais il est clair que maintenant, le gouvernement est en train de prendre des mesures et de tenter de passer en force dans le cadre de la réglementation, on en parlera peut-être un peu plus tard, des visites domiciliaires. Et là, je vais vraiment avoir un conflit de loyauté, parce que pour moi, ce sont des dispositions qui sont antidémocratiques, qui sont contraires à la Déclaration universelle des droits de l'homme, qui pour moi est un des fondamentaux de mon engagement et de mon statut d'humain. Enfin, je veux dire, ne pas respecter ça me fait perdre mon humanité. Et en société, moi, j'ai besoin de garder une posture humaine. Et donc... Ne pas respecter la Déclaration universelle des droits de l'homme me ferait m'effondrer sociétalement. Et donc, j'ai vraiment conflit de loyauté si cette loi est votée.
2: On va revenir sur cette loi.
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1: Françoise Ancet est notre invitée aujourd'hui dans Terre et Vie, où on aborde l'accompagnement et l'hébergement des migrants. Et c'est vrai, on le rappelait encore, ces personnes qui arrivent chez nous ne le font pas de gaieté de cœur, ils fouillent. Vous avez choisi, Françoise Ancet, d'héberger des migrants. Comment est venue cette idée? Vous souvenez-vous de la première fois où vous avez hébergé des personnes? D'où venaient-elles et comment ça s'est passé?
2: Ben alors, ça fait pas mal d'années, hein. Je me rappelle plus exactement, mais donc ça a démarré dans toute la dynamique du parc Maximilien, donc de personnes qui, à côté de l'Office des étrangers, donc parc Maximilien à Bruxelles, à l'Office des qui attendaient de pouvoir demander un statut de réfugié à l'Office des étrangers, et qui en fait campaient dans le parc Maximilien. Et donc des familles se sont mobilisées. On crée la plateforme Bell Refugees, donc la plateforme des réfugiés. Et donc, en fait, c'est impressionnant comme des familles entières se mobilisaient en plein hiver pour aller chercher des migrants là-bas. Et donc, moi, j'ai fait partie de ces multiples familles. Et donc, beaucoup de femmes, et beaucoup de femmes seules, en fait, des enquêtes ont montré que c'était une très grande majorité de femmes, qui s'engageaient pour accueillir des migrants qui se retrouvaient là. Alors, au début, c'était beaucoup d'hommes. De jeunes hommes qui étaient et donc petit à petit la plateforme s'est organisée, a été financée par le gouvernement, le gouvernement bruxellois, le gouvernement fédéral dans les gouvernements précédents, et a pu organiser un véritable accueil, créer des lieux d'accueil, mais donc on allait chercher, je me rappelle, de nuit, de voiture en voiture, ou en faisant gérer du transport des personnes qui venaient à Bruxelles, qu'ils déposaient à Namur, et puis nous on allait chercher à Namur et on les emmenait chez nous à la maison. C'était pour 2-3 jours, c'était des migrants ou des transmigrants, des gens qui voulaient passer en Grande-Bretagne essentiellement, notamment pour la facilité de la langue et, j'irais, une plus grande facilité réglementaire qu'à la Grande-Bretagne pour engager du personnel, j'irais, non toujours statutaire, on va dire ça comme ça. C'est des gens qui venaient pour 3 jours, une semaine, pour se reposer dans leur grande migration vers la Grande-Bretagne en bateau. Et donc, c'était essentiellement des hommes, des jeunes hommes, mais qui étaient connus de la plateforme. Donc, il y avait vraiment une forme de sécurité. Et moi, j'irais, en 10 ans d'accueil, j'ai jamais eu de problème, quoi.
1: Et vous avez accueilli combien de personnes en 10 ans?
2: J'en sais rien, peut-être 250, 300.
1: Vous n'avez jamais eu, alors c'est une question probablement que certains auditeurs se posent, vous n'avez jamais eu peur d'accueillir finalement des personnes que vous ne connaissiez pas, même pour peu de temps chez vous?
2: J'ai jamais eu peur parce qu'il y avait cette garantie de la plateforme, donc qui est organisée vraiment de manière, j'irais, transversale ou pyramidale, avec des personnes intermédiaires qui sont à Bruxelles, parce que donc les personnes arrivent en général à Bruxelles parce qu'il y a l'Office des étrangers qui est basé là, et puis qui sont de personne en personne qui recommandent une série de personnes. Moi, la règle chez moi était claire, c'était pas de cigarettes et pas d'alcool chez moi. Donc sur les 250-300 personnes que j'ai dû accueillir, il y a eu une fois où cette règle n'a pas été respectée. Donc j'ai pris le gars, il s'est gentiment venu dans ma voiture et je l'ai ramené à la gare. Et voilà.
1: Qu'est-ce que ça vous a apporté au quotidien dès le départ et depuis lors, ces accueils?
2: Mais je pense que ce qu'il y a, c'est... Alors non seulement c'est la rencontre, pendant le Covid, il y a un jeune couple qui est resté 3-4 mois chez moi. Il y a Philémon, qui est un super gars, qui est resté 1 an et demi chez nous. On habite à la campagne, c'était vraiment... C'est un jeune érythréen qui venait de la campagne, c'est assez rare en général, c'est des citadins, qui s'est vraiment bien plu chez nous, qui nous a beaucoup aidés pour entretenir les pâtures, gérer les moutons, tondre la pelouse... donc qui apprenait des cours de français en parallèle. Donc c'est vraiment un gars qui nous, avec les enfants, ça s'est super bien passé. Il a vraiment fait partie de la famille. Il a été régularisé maintenant, donc il est parti, il a trouvé un appart et il a pris son autonomie. J'en suis très heureux. Mais donc c'est à la fois une rencontre, souvent. Parfois on accueille juste des personnes 2-3 jours. Ils ont juste le temps de dormir, de faire leur lessive, de prendre une douche, de manger correctement pendant 3-4 jours. Et donc de nouveau, c'est rester humain.
1: Et justement, Françoise Ancet, je rappelle, vous êtes hébergeuse de migrants notamment, hein, ce n'est pas votre fonction, hein, vous avez un métier, vous êtes agronome, vous êtes active dans le milieu, dans le secteur agricole, dans le Condreau donc, hein, je le dis bien, et vous avez hébergé des migrants durant 10 ans, vous continuez encore aujourd'hui?
2: Oui, je continue, j'ai fait quelques pauses, donc c'était important pour moi aussi de me rendre compte peu à peu que c'était important que j'accueille les migrants quand je le sentais. Quand je me sentais en forme. Donc j'ai eu des moments où avec le boulot c'est plus dur et donc j'ai mis une pause parce que je pouvais pas tout gérer, parce qu'il faut assurer l'intendance, faut faire des repas, faut faire des courses, je dirais un minimum.
1: C'est une forme d'accompagnement évidemment.
2: C'est un peu d'accompagnement, c'est les accueillir, je dirais correctement. Et quand je suis trop fatiguée, ben voilà, je dis ben non, je fais des pauses. Et donc, j'informe, je dirais, mes intermédiaires de la plateforme citoyenne en disant bon, ben, pour l'instant, je lève le pied, quoi.
1: Alors, Françoise Ancet, est-ce que vous avez noué des liens qui perdurent, qui ont perduré au-delà de cette période d'accueil?
2: Ben oui, vraiment. Ben donc, il y a Philémon, là, notamment, qu'on voit régulièrement. Et il y a des familles ou des bouts de famille, des mamans avec enfants qui sont venues parce qu'elles étaient dehors en attendant. Ben donc, depuis aussi le nouveau gouvernement, il y a une réduction du nombre de places d'accueil. Et donc, je disais, j'accueillais surtout des jeunes hommes avant qui migraient vers la Grande-Bretagne. La Grande-Bretagne qui est devenue encore plus difficile d'accès maintenant. Et donc, il y a aussi de plus en plus de jeunes qui essayent de rester ici, qui essayent de s'intégrer. Et en attendant d'avoir une place au petit château ou d'avoir une place dans un centre, ben, c'est les familles qui assurent, vu qu'aussi les moyens à la plateforme citoyenne ont diminué. Et donc, nous, on a accueilli ces derniers temps, c'était plutôt des femmes seules avec des tout-petits. Et donc, ils viennent passer 3 semaines, 1 mois. Et puis, le jour où ils peuvent être accueillis au petit château à Bruxelles ou dans un centre, ben, alors, ils sont là. Et puis, on les réinvite le week-end. Et les enfants sont contents de venir voir les chats, les chiens, les moutons, les bébés, les agneaux. Et de simplement faire des siestes au soleil dans le jardin, quoi.
1: Alors c'est vrai que l'accueil, ou même l'accueil dans les centres, hein, c'est pas toujours non plus l'Annapurna de l'accueil. L'État fait sans doute ce qu'il peut ou ce qu'il veut. Quel regard vous portez sur les personnes qui se disent « oui ok, on les accueille, c'est bien ». Il y a ce discours-là dans la rue, il y a assez. Et par ailleurs, si c'est pour les accueillir dans des conditions limites précaires, peut-être que ça vaut pas la peine, il vaut mieux soit en accueillir peu bien qu'en accueillir beaucoup. Quelle réponse vous pourriez donner aux personnes qui pensent comme ça en disant « c'est bon, là on peut plus aider, quoi ».
2: Oui, mais donc il y a souvent Rocard qui est cité, paix à son âme, qui dit « on ne peut pas accueillir toute la misère du monde ». Et puis on oublie la deuxième partie de la phrase qu'il a dite, qui est « oui, mais chacun peut faire sa part ». Et donc effectivement, c'est cette notion de part qu'on doit sans doute évaluer. Il y a effectivement des questions de clarification. Je veux dire, depuis des années et des années, c'est pas que lié à ce gouvernement-ci, il y a les associations qui réclament des critères clairs d'accueil. Et il n'y a pas ces critères clairs. Et il y a une appréciation un peu trop vague, un peu à la tête de la personne. Donc les critères ne sont pas clairs pour savoir qui on accueille et comment on les accueille. Et effectivement, probablement. Parce que ce qui est impressionnant, c'est que moi, je vois plein de jeunes arriver qui sont dans des états parfois d'épuisement et voire, vu les violences qu'ils ont subies en Libye, en Syrie, où on les renvoie parfois. Et moi, j'ai eu des récits de jeunes femmes ou de jeunes hommes qui sont d'une horreur infinie, Je me dis, mais comment ils ont survécu? Enfin, je veux dire, nous, on ne survivrait pas au niveau de la santé mentale à 3% de ce qu'ils ont vécu. Et pourtant, ils sont encore là, et ils sont encore debout. Et donc, on récupère des jeunes qui sont en pleine force de l'âge. Donc, n'oublions pas qu'on a une population qui vieillit grandement, qui va avoir besoin de soins. Et donc, on récupère des jeunes qui sont dans un état physique, voire mental, catastrophique. Alors, on aurait pu organiser aussi, peut-être à l'instar de ce que faisaient, ne fait plus malheureusement, les États-Unis, mais de dire, ben voilà, il y a des jeunes qu'on peut accueillir ici parce qu'on a des besoins. Il ne faut pas oublier notre... Je veux dire, il y a une vraie opposition, je dirais, par rapport à l'arrivée. Effectivement, regardez les métiers difficiles et en pénurie chez nous, qui ne sont accessibles finalement que quand on est en bonne santé et quand on est jeune. Et typiquement les soins de santé, typiquement la construction. Donc si je veux être pragmatique, voire limite cynique, dans notre population vieillissante, oui, on a besoin de jeunes. Et parce que les jeunes qui sont ici, qu'on a en Belgique, légitimement, souhaitent de moins en moins s'investir, parce qu'ils trouvent ailleurs du boulot, dans les soins de santé, dans la construction. Regardez dans les maisons de repos, quelle est l'origine des personnes qui travaillent.
1: Tout à fait, essentiellement d'origine africaine ou subsaharienne.
2: Et donc moi, les jeunes qui ont été régularisés et que je connais, et notamment je connais un jeune Congolais qui est parti, qui était un étudiant en médecine, qui habite Liège d'ailleurs, et qui a été exfiltré pour des raisons politiques, qui a repris ici des études d'infirmier. Il avait un boulot avant de terminer ses études, je veux dire. Et il trouve du boulot sans aucun problème, je veux dire. Mais c'est un métier qui, quand on a 40, 45 ans, commence à devenir vraiment dur. Et qu'on doit permettre à ces personnes, ces hommes, ces femmes qui ont fait un boulot dur de soins, de pouvoir changer de boulot, de faire des boulots moins lourds. Et donc, on a besoin de jeunes qui puissent reprendre la relève.
0: Terre et vie, Régine Kerzmann.
1: Évidemment, et on reviendra évidemment, on peut aussi mettre en avant les difficultés de valorisation des compétences de toutes ces personnes qui arrivent, parce qu'ils ne sont pas tous sans diplôme, et Dieu sait s'il y en a qui ont de beaux diplômes et qui ne sont pas valorisés chez nous. Et puis évidemment, les difficultés du parcours d'intégration, hein, qui est souvent mis en avant, et dans lequel il y a peu de moyens, et ce parcours d'intégration qui est remis dans les mains de l'associatif, qui fonctionne avec des subsides et des bénévoles, bien souvent, pour donner ces cours de français, qui participent, qui facilitent l'insertion de ces publics. Françoise Ancet, on va revenir sur cette visite domiciliaire qu'on passe d'être voté par le gouvernement actuel, qui vous insécurise particulièrement et qui, selon vous, et on est bien d'accord, c'est aussi pour ça qu'on en parle, vont porter vraiment préjudice à la politique d'accueil migratoire.
2: Mais c'est surtout, c'est même plus que ça. Certes, la politique migratoire, on vient d'en parler, mais moi, ce qui commence à m'insécuriser sérieusement, je dirais, c'est à deux titres. C'est un, comme je le disais en introduction, j'ai été chefine, j'ai voté le respect des lois. Si cette loi est votée, alors que le Conseil d'État, qui est l'instance qui vérifie le caractère légal et démocratique des dispositions proposées par les gouvernements ou les parlements, dit « ceci n'est pas correct », moi, je vais vraiment avoir un problème de loyauté. Ça veut dire, est-ce que je vais respecter ou pas ça? Et la question aussi est, et les bourgmestres, est-ce qu'ils vont respecter cette loi qui est illégale quelque part? Ils sont les chefs de police et donc ils vont devoir autoriser ou pas des policiers à venir. Ça, c'est un premier aspect.
1: Vous pouvez peut-être revenir brièvement sur les grands axes de cette politique, de cette loi.
2: Oui, mais donc c'est une loi qui devrait autoriser la police sur base d'un soupçon de criminel, mais sans l'avis des juges. Donc il y a des choses, des dispositions qui existent à l'heure actuelle quand il y a des présomptions de présence d'un criminel. Et on le voit typiquement dans le cas où il y a un mari violent vis-à-vis de sa femme et qu'il y a suffisamment. Et donc parfois même on regrette que ça n'intervienne pas régulièrement. Mais la police est autorisée à violer le domicile pour des raisons d'enjeu de criminalité. On l'a vu aussi dans le terrorisme, évidemment. Et je veux dire, il y a des dispositions légales qui sont bien encadrées, qui détermine de manière claire c'est quoi la notion de criminel et à quelles conditions la police peut violer, au sens premier du terme, le domicile familial. Ici, on est dans des dispositions qui sont bien moins encadrées, beaucoup plus floues sur la notion de criminel, et même d'être dans un statut illégal, c'est-à-dire quelqu'un qui n'a pas encore ses papiers, qui, le cas échéant même, n'a peut-être éventuellement pas encore entamé les procédures. Je vous ai dit combien ce n'était pas évident non plus d'entamer ça. Mais donc, on va considérer qu'il est criminel, alors que c'est du droit administratif d'avoir des papiers ou ne pas du papier. Ça n'a rien à voir avec le fait d'être criminel. Ce n'est pas du tout la même législation. La police pourrait rentrer chez moi, il y a des enfants chez moi, simplement parce qu'il y a peut-être des personnes qui ont l'air physiquement, donc en plus au faciès. Alors que moi, j'ai travaillé à un moment aussi, j'ai eu des missions au Congo. J'ai des collègues congolais qui sont venus en vacances chez moi, simplement parce que peut-être, on soupçonnerait que peut-être ces personnes qui ont l'air d'être des Noirs sont chez moi, la police pourrait débarquer.
1: Oui, c'est vraiment criminalisé.
2: C'est criminalisé. Et donc, enfin, je veux dire, j'ai des collègues congolais, enfin, je veux dire, qui peuvent venir en vacances, enfin, dans un ancien collègue, dans un ancien boulot. Et quoi, je ne peux pas inviter des Congolais chez moi? Enfin, je veux dire, c'est quoi? Et en plus, ils vont débarquer. Il y a des enfants qui sont à la maison. Enfin c'est quoi cette histoire?
1: Cette loi, elle va passer.
2: Il y a beaucoup de chance. J'espère que non. Et donc, j'invite tous les citoyens qui nous écoutent, toutes les paroisses qui nous écoutent, d'aller sur le site www.visitedomiciliaire.be, aller télécharger cette motion et la présenter à leur bourgmestre et au conseil communal, et en disant, vous êtes le bourgmestre en première ligne pour autoriser ou ne pas autoriser que votre police, parce que vous êtes aussi responsable de la police, puisse aller chez nous, dans nos maisons, sans la possibilité d'avoir un recours au juge. Donc on ne pourra même pas aller voir non plus, potentiellement, d'aller vers le juge. On dit, mais cette autorisation de visite, je la conteste, quoi, fondamentalement. Donc il y a vraiment une atteinte, alors que mon domicile est mon dernier lieu de protection, où je peux me sentir en sécurité. C'est-à-dire qu'on met en danger mon sentiment de sécurité.
1: Il y a quand même une forme d'hypocrisie dans ce projet.
2: D'autant plus qu'aussi, moi j'ai déjà été contactée par le CPS pour accueillir, le cas échéant. Alors ça ne s'est pas mis concrètement parce que je n'avais pas de chambre qui était prête, etc. Mais des femmes en difficulté qui devaient quitter le domicile. Et donc là, j'étais tout à fait ouverte aussi, fondamentalement. Mmh. Donc il y a une espèce de... Oui, l'accueil, pour moi, est universel et relève de mon humanité. Et donc, je peux concevoir. Et donc, c'est là où nous des citoyens et le pouvoir public, on doit être des alliés. Je veux dire, on peut se mobiliser. Mais ne venez pas chez nous violer notre domicile.
1: Et jusqu'à quand peut-on se mobiliser contre ces visites domiciliaires?
2: Il faut le faire au plus vite. C'est jusqu'à quand? C'est jusqu'à une heure avant le vote, quoi. Oui, je veux dire, contactez vos députés, contactez vos élus, envoyez des mails aux engagés, envoyez des mails au maire. Je veux dire, allez sur le site visite domiciliaire au pluriel.be.
1: Ça risque évidemment d'être voté au cœur de l'été. Hein. Françoise Ancet, aujourd'hui, que diriez-vous à quelqu'un qui hésiterait à accueillir une personne migrante ou transmigrante? Donc il y a des gens qui ne font que passer par la Belgique pour aller au-delà. Comment motiveriez-vous une personne hésitante?
2: Mais donc, il y a plusieurs façons, je dirais, de soutenir cet accueil et cette humanité. Donc, c'est éventuellement interpeller votre bourgmestre. Il y a une carte blanche toujours sur ce même site il y a un appel à la signature. Il y a se mettre en contact avec la plateforme pour les réfugiés. Donc, passez vraiment par eux. Ce sont des professionnels. Ils ne vont pas vous envoyer n'importe qui. Ils connaissent les personnes qui ont des vraies problématiques de santé mentale et les réorientent vers des services de santé mentale. Donc, je veux dire, tout le monde n'est pas comme ça. Je veux dire, il y a des mamans avec des enfants qui sont en vraie difficulté ou des papas avec des enfants. Moi, j'ai accueilli un papa solo avec un petit garçon d'un an et demi. La maman était partie par ailleurs. Enfin, voilà, dans le parcours migratoire, ils se sont perdus et c'est lui qui a gardé le petit. Et donc, je vais revoir d'ailleurs bientôt. Mais mettez-vous en contact avec la plateforme pour réfugiés. Vous avez une maison, vous avez une chambre disponible à la maison, vous avez un petit peu de temps, mais en même temps, ils sont très autonomes aussi. Parfois, ils ont juste besoin d'être en sécurité, justement. Votre domicile est un lieu de sécurité. Donc, je veux dire, ça peut être ça. Mettez vos limites aussi. Accueillez quand vous le sentez. Quand vous êtes en confiance, quand vous vous êtes reposé, quand vous avez de l'espace dans votre organisation, ne le faites pas quand c'est les examens des enfants et que vous avez besoin vraiment de toute l'attention pour les enfants. Donc, peut-être pendant les vacances aussi, offrez votre jardin, simplement des moments où les personnes que vous accueillez peuvent se sentir en véritable sécurité et peuvent se reposer. C'est ça qui est important.
1: Et la première démarche, si on a un logement, un espace que l'on peut mettre à la disposition ou pour accueillir quelqu'un, la première démarche, c'est donc de contacter Belle Refugees.
2: Oui, voilà, la plateforme pour les réfugiés en Belgique. C'est vraiment des personnes extrêmement compétentes. Ils ont une page Facebook ou ils ont le site internet aussi. Vous avez tous les contacts possibles.
0: Il y a aussi Sister House.
2: Alors, il y a des Sister House. Ça, il faut voir au cas par cas. Il y en a dans mon coin, il y en avait une qui est en train d'être rénovée. Donc, des Sister House, c'est notamment, il y en a une à Bruxelles. Je ne sais pas exactement pour Liège ce qu'il en est, mais donc ça, et c'est très utile, c'est la plateforme qui s'est rendue compte qu'il y avait dans certains cas besoin de protéger plus spécifiquement certaines jeunes femmes. Je n'ai pas besoin de vous faire un dessin sur la façon dont parfois elles doivent rémunérer leur passage ou rémunérer une série de leur survie fondamentalement. Et donc, c'est une façon de les mettre en sécurité. Et donc, elles ont besoin aussi. Moi, j'ai donné des coups de main à la Sister House qui était près de chez moi, simplement en allant dormir, parce qu'on assure en tant que bénévole des permanences 24 heures sur 24 pour assurer la sécurité des jeunes femmes. Et je n'ai jamais eu de problème. Et moi, j'arrivais à 21h, je dormais avec elles et puis je repartais le lendemain à 7-8 heures du mat quand une bénévole revenait pour prendre le relais. Donc oui, Sister House également, vous pouvez sûrement donner un petit coup de main. Il y a des très chouettes relations, elles sont demandeuses d'ateliers de cuisine, de conseils pour les enfants, voilà, d'accompagnement pour les enfants à l'école, donc, parce qu'en général, évidemment, les enfants partent à l'école, donc c'est une chose très importante. Et autant avant, on accueillait des femmes seules, autant maintenant, on a de plus en plus de femmes avec des jeunes enfants.
1: En faisant ces deux dernières questions avant de se quitter, c'est une interview qu'on pourrait continuer encore le double du temps, parce qu'il y aurait bien des choses à dire et puis bien des choses aussi à vous laisser confier à nos auditeurs. Si vous aviez une baguette magique, si vous pouviez, si vous étiez ministre, si vous aviez le pouvoir de changer les choses, que feriez-vous en matière d'accueil de migrants?
2: Mais donc clairement, moi si j'étais ministre, bon, je tenterais d'avoir des accords avec les États. D'où viennent ces pays? Je réfléchirais aussi avec la coopération au développement. Donc, il y a des gens extrêmement compétents dans notre pays en matière de coopération au développement et de réfléchir sur l'accueil de ces personnes. Alors, ce n'est pas toujours évident puisqu'il y a aussi des réfugiés politiques. Et donc, il y aurait une priorité aux réfugiés politiques. Évidemment que là, il ne faut pas des accords avec les pays et clairement, il ne faut pas les renvoyer là. J'accueillerai les réfugiés politiques avec un véritable travail de valorisation. Il y a des gens avec des études et avec des hautes compétences qui viennent ici. Et donc, comment les valoriser? Comment les intégrer chez nous, dans notre population vieillissante? Deux, j'aurai des accords, le cas échéant, vraiment avec des systèmes peut-être au niveau européen de cartes d'accès et de dire oui, venez chez nous, on a besoin de vous et on peut vous accompagner. Et donc déjà avec ceux qui sont ici, faire un véritable accompagnement et d'aller dans les villages, dans les communes, repérer là où nous avons des besoins de formation et les gens en général seront d'une reconnaissance infinie.
1: Donc ce n'est pas forcément une question de moyens, c'est une question de repenser cette politique d'accueil.
2: Exactement.
1: Alors François Ancède, ma dernière question, si vous aviez un souvenir, un sourire je veux dire, toutes ces personnes que vous avez accueillies chez vous, quels seraient-ils?
2: Moi, je vois Philémon qui est sur le tracteur tondeuse avec deux petits bouts de chez nous, qui est en train d'assurer toute la... C'est un gars super souriant, super adorable, qui s'est amélioré dans le français, qui maintenant apprend le flamand, qui parle, à mon avis, sept langues, et qui maintenant est autonome et construit petit à petit sa vie de manière autonome.
1: Merci, Françoise Ancède.
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3: Bonjour à toutes et à tous dans l'émission Vive Dieu aujourd'hui consacrée à la musique chrétienne moderne ou ancienne. Eh bien aujourd'hui, on écoutera une production pour les jeunes enfants de 5 à 10 ans ou disons mieux une vraie collection qui comprend déjà 7 volumes et 7 CD, Les Aventures de Mathilde et Renardo. Mathilde, c'est une petite fille plutôt sage, Renardo un petit renard plutôt turbulent. Avec leurs amis, ils vous entraînent dans leurs aventures joyeuses et pleines d'humour qui font rêver les enfants. Ici, nous écouterons quelques extraits du dernier épisode « Mathilde et Renardo et le trésor caché ». Les cavaliers du capitaine Figuts vont-ils trouver le trésor caché et découvrir le secret du petit bossu? Mathilde et Renardo arriveront-ils à temps pour sauver leur ami? Des extraits à écouter, des jeux, des bricolages et aussi des nouvelles pour les découvrir avec une rubrique dédiée aux parents. Les aventures de Mathilde et Renardo font voyager l'imaginaire des enfants dans un univers semblable à celui des contes du chat perché où les animaux vivent avec les enfants. Un univers dans lequel la vie quotidienne prend un relief plein de fantaisie. On ne parle pas à proprement parler de Dieu dans ces histoires, mais les valeurs véhiculées sont franchement chrétiennes. D'ailleurs, c'est publié chez Rejoice Music. Écoutons tout de suite une première histoire, la nouvelle cabane du petit bossu, qui sera suivie d'une chanson « V'là le bon vent ».
4: Doucement les amis, doucement, doucement.
5: Ça y est, le coffre est au fond du trou.
4: Le trésor est en sûreté maintenant.
5: Très bien, rebouchons et rentrons dans la cabane. L'orage menace.

0: Les aventures de Mathilde
1: et Manon.
0: La nouvelle cabane du petit bossu. Lors d'une nuit d'automne, l'orage éclate dans la vallée. Le tonnerre gronde dans la montagne et l'eau de pluie se met à dévaler les sentiers. Mathilde, Renardo et le petit bossu sont à l'abri dans la cabane, bien au chaud, bien au sec. Mais soudain, un éclair tombe et foudroie la cabane. Les trois amis se lèvent d'un bond, le toit s'est envolé, les quatre murs sont tombés par terre, la vaisselle est en mille morceaux. Vite, Mathilde et Renardo ramassent leurs affaires pendant que le bossu retire le coffre au trésor du trou qu'ils viennent de creuser dans le potager. Et les voilà partis tous les trois sur le chemin.

0: traversent le pont et frappent à la porte de la ferme du père Michaud.
1: Qui est là ?
2: C'est nous,
0: répond Mathilde.
2: L'orage a détruit la cabane. Pourrait-on nous accueillir pour cette nuit ?
3: Moi, je suis trempé,
0: constate Renardo. Le père Michaud ouvre la porte.
4: Rentrez bien vite,
0: fait la mère Michaud.
3: C'est une catastrophe,
0: se lamente le bossu.
2: Mais non, demain, nous construirons une nouvelle cabane.
0: La mère Michaud les installe tous les trois dans un lit douillet et le père Michaud souffle la bougie. Dehors, l'orage s'éloigne peu à peu.

0: Le lendemain, un rayon de soleil pénètre dans la chambre. Renardo et le bossu s'éveillent. Ils aperçoivent Mathilde assise à la table.
1: Je dessine les plans de la nouvelle cabane.
2: Quel grabouillage!
3: Du grabouillage? Ferte pas, on voit bien que c'est la tour Eiffel.
2: Ah, la tour Eiffel!
0: Mathilde prend les plans, sa caisse à outils, et ils courent tous les trois jusqu'au moulin de Samuel,

0: un étage, deux étages, trois étages, ils oublient même le déjeuner. Enfin, vers le soir, ils s'écartent pour contempler la nouvelle cabane. Parfait, fais vraiment comme à la tour Eiffel. Après un bon moment passé au premier étage, ils courent chercher oreillers et couvertures, grimpent au second étage et se couchent, serrés les uns contre les autres.
1: On est à l'aise, hein, Mathilde?
2: Oh, très à l'aise. Mieux que dans l'ancienne cabane.
1: C'est vrai que moi, c'est des clous qui s'enfoncent un peu dans le dos, hein, mais c'est quand même agréable. C'est vrai aussi que quand tu bouges, je suis obligé de me tenir, mais on est vraiment bien. Je ne déménagerai pour rien au monde.
0: Mais juste à ce moment-là, un petit coup de vent ébranle la cabane. Elle grince, elle s'incline, puis elle s'écroule à grand fracas.
1: Quel dommage! Elle était bien, cette cabane.
2: Oui, je suis très déçue.
1: Ça aurait été si bien pour passer l'hiver.
0: Ils rentrent à la ferme.
1: C'est nous! La cabane s'est écroulée!
2: Nous recommencerons demain,
0: conclut Mathilde en passant devant le père et la mère Michaud pour monter se coucher.

0: Au matin, Renardo et le bossu rejoignent leur ami au petit déjeuner. Ils jettent un coup d'œil à son croquis.
1: Ce sera une maison sur l'eau, comme à Venise.
2: Comme à Venise ! Formidable ! Ce sera formidable !
0: Ce qui est surtout formidable, c'est de les voir tous les trois sur la rivière essayer de planter leur piquet dans l'eau, puis fixer le plancher. Le soir venu, en dînant, ils s'émerveillent.
2: Parfait, c'est parfait, c'est vraiment comme à Venise.
1: Et en plus, ici, il y a le champ de la rivière.
2: Quel sens nous avons !
1: Eh bien, bonne nuit !
2: Bonne nuit !
0: Mais le chant de la rivière ne s'arrête jamais. Il est si fort qu'aucun d'eux ne parvient à s'endormir. Encore moins quand arrivent les moustiques qui se jettent sur eux pour les piquer. La jolie maison vénitienne s'enfonce peu à peu dans le courant. Quand ils flottent presque sur l'eau, Mathilde ordonne la retraite.
2: C'est dommage, c'était vraiment bien, Venise.
3: C'est encore nous !
0: Lance Renardo. Mais la porte de la ferme est ouverte. Le père et la mère Michaud les attendaient. Et après une bonne nuit de sommeil, dans une vraie maison, Mathilde déclare.
1: Ce matin, on va faire la cabane dans les arbres.
2: Ah, comme celle de Tarzan.
3: Aïe, aïe, aïe, aïe, aïe, aïe.
0: Après avoir pris un solide petit déjeuner, ils choisissent un arbre ni trop grand, ni trop petit. Comme cela, se disent-ils, on est protégé des bêtes féroces. Et c'est bien pratique pour voir d'en haut. Ils attachent trois planches et c'est fini. Renardo se déguise en Tarzan, le héros de la jungle, et passe le reste du temps à s'accrocher aux branches en lançant son cri de guerre.
2: Quelle journée ! Quelle cabane !
0: Le soir, Mathilde, le bossu et Tarzan attachent une corde pour monter et descendre, ainsi qu'un écriteau « propriété privée ». Malheureusement, dès qu'ils commencent à jouer aux cartes, les chouettes se réunissent dans l'arbre pour voir qui va gagner. Les trois amis prennent peur. Ils glissent le long de la corde et se réfugient à la ferme.
2: Ils gravissent tristement l'escalier. Ils n'ont plus d'idée de cabane. Ils se couchent, le cœur gros.
0: Mais au matin, c'est la mère Michaud qui les réveille et qui les entraîne vers le petit pont.
2: Elle ne dit rien. Elle garde le secret.
0: Bientôt, ils débouchent dans la clairière et là, que voit-il ?
2: La vraie cabane ! Durant trois jours, le meunier Samuel, le père Michaud et le père Uru l'ont entièrement reconstruite, avec ses quatre murs, son toit, sa porte et ses vitraux. Ils ont même ajouté une cheminée.

cheminée. À l'intérieur, l'armoire, la malle de déguisement et les trois lits. Tout le monde est là. La mère Ruru qui a cousu la nappe et les rideaux, la mère Michaud qui a rempli le garde-manger, et maman Ours qui, accompagnée de Gwenaël, Gwendal et Gwendoline, les trois oursons qui font des bêtises, a offert un service de table en porcelaine de Limoges, rapporté par papa Ours d'un de ses voyages d'affaires. Et devant nos trois amis tout ébahis, ils applaudissent et font une haie d'honneur devant la porte pour laisser le petit bossu inaugurer sa nouvelle cabane.

0: Vous êtes à l'écoute de RCF dans l'émission consacrée à la musique chrétienne. Aujourd'hui, avec un album pour les enfants de 5 à 10 ans, Mathilde et Renardo et le trésor caché, le dernier épisode de la collection qui est sortie il y a quelques mois. La vie quotidienne prend un relief plein de fantaisie dans ses aventures. Autour des deux personnages principaux gravitent de nombreux compagnons amusants que l'on découvre au fil des histoires et des chansons. Le gros bœuf masqué, la brebis coquine, le grand loup gris ou encore les trois oursons qui font des bêtises, mais aussi leurs ennemis, les sinistres cavaliers qui veulent dérober le trésor du petit bossu. Tour à tour drôle, inquiétante et poétique, ces histoires font plonger les enfants dans le monde enchanteur de la vallée. Chaque CD alterne histoires d'une dizaine de minutes chacune et chansons puisées dans le répertoire traditionnel, quelquefois interprétées par une classe d'enfants. Scénario, bruitage, ton enjoué des voix, la réussite des albums tient à la troupe Soleil et Compagnie qui crée et interprète les aventures de Mathilde et Renardo. Raconté par Sylvain et Florence Soleil, Fanny Vibert et Philippe Martin, les histoires prennent aussi vie dans les illustrations colorées de Benoît Riveron au sein du livret qui accompagne chaque CD. C'est Rejoice Music, la maison de disques indépendante et française qui produit cette collection. Elle ne présente pas d'ordre chronologique. Chaque album indépendant propose de suivre les aventures des mêmes personnages que l'on retrouve au fil des 7 opus, dont le trésor caché, je le répète, est le dernier en date de publication. Voici à présent un autre extrait, une autre histoire, Mathilde et la flèche de la vallée.
1: Les aventures de Mathilde
2: et Renardo.
1: Mathilde et la flèche de la vallée. Le meunier Samuel n'aime ni le sport, ni la gymnastique. Il n'est pas capable d'attraper un ballon, il sait tout juste barboter là où il a pied, et quand il fait une galipette, c'est toute une histoire. Au mieux, il reste coincé en haut. Au pire, il s'écroule sur le côté. Aussi fait-il une drôle de tête quand il apprend que Mathilde, sa filleule, l'a choisie pour faire partie de son équipe lors de la traditionnelle course à pied de la vallée.
3: Ah, quelle bonne nouvelle! Comment vais-je y échapper cette année?
4: Pas de problème, le meunier. Le vaillant petit Bobec va vous tirer de là. J'irai courir à votre place. Ah!
3: Toi? Mon coq? Tu sais courir à pied?
4: Et comment croyez-vous qu'on m'a surnommé la flèche de la vallée?
3: Sais-tu que le bossu et Renardo participent à la course?
4: Renardo? Pff, c'est de la rigolade!
3: Je me demande ce que va en penser la filleule, mais c'est d'accord.
1: Et c'est ainsi que le dimanche suivant, le coq Bobec vient se joindre aux autres équipes. Les blancs, c'est-à-dire le bossu et Papa Ours, en bleu, Gwendal et Gwenaël, tous deux équipés d'une mystérieuse gourde accrochée au côté, portant le maillot rouge et vert de l'équipe du sensationnel crapaud Scipio, Renardo et le père Michaud. Enfin, en jaune, l'équipe de Mathilde.
5: Tâche de courir,
1: dit-elle à Bobec.
5: J'aurais tout de même préféré mon parrain.
4: Non mais t'as vu Renardo, avec son bandeau sur le front, il se prend pour un héros. On va en faire qu'une bouchée.
1: Tout le monde est là. La fanfare du village, le gros bœuf masqué, le gendarme, la brebis coquine et les autres animaux de la ferme. Il y a même Scipio, Jeeves et Razibus qui sont arrivés en carrosse du château. La mère Michaud passe parmi le public avec des rafraîchissements. Tout à coup, retentit le sifflet du père heureux. Les oursons partent comme des fusées supersoniques. En filant comme ça, pense-t-il, la victoire est pour eux. Derrière, tout le monde suit, sauf le coq.
4: Ah mince alors! J'ai un caillou dans la chaussure. J'ai raté mon départ.
1: Dans la longue côte, Mathilde et le père Michaud rattrapent les oursons. Dans la descente, ils les doublent. Le bossu trottine en rond pour attendre Papa Ours, son équipier. Loin, loin derrière, on aperçoit le coq. Il a déjà fini sa bouteille d'eau et tire la langue de soif. Puis il sent un horrible point de côté. Devant, Mathilde et les autres traversent déjà le petit pont. Ils en finissent avec le premier tour. Ils passent sous les acclamations de la foule. 10 minutes après, lorsque, moitié trottant, moitié voltant, le coq passe à son tour, le public est déjà assis dans l'herbe, à manger les gâteaux et boire les jus de fruits. Tout le monde l'avait oublié, celui-là. On pensait que tous les coureurs étaient passés.
2: « Il est vraiment à la traîne !»
1: fait remarquer le père Ruru. Seul, l'âne l'attendait. Lorsque Bobek passe, il braie à qui mieux mieux et lui offre une autre bouteille.
4: « Brave Bodeva, tu vas voir comment je vais les doubler !»
1: Et il repart pour le deuxième tour.

0: Devant, le bossu est enfin passé à l'attaque. Il accélère, il entame sa fameuse galopette, il double Mathilde et disparaît dans un virage. Renardo est au coude à coude avec les deux oursons. Les autres souffrent et s'accrochent. Bobec, lui, vient de s'écrouler sur le chemin. Il s'est pris une branche d'arbre en plein milieu du bec. Le bossu en finit avec le deuxième tour. Il passe la ligne. Mathilde fait des efforts pour tenir le rythme. Mais voilà les oursons qui filent comme la tempête. Ils ont bu le petit cacao de leur gourde mystérieuse.
1: Attrapons Mathilde ! Coupons-lui le chignon ! Coupons-lui le chignon !
2: Le coq, quant à lui, vient de tomber pour la deuxième fois en réussissant à se faire un croche-pied.
3: Ah, ça suffit comme ça ! Les héros, ça ne passe pas les dimanches à la course à pied.
0: Il vide sa seconde bouteille d'un trait et repart dans l'autre sens. Dans le tournant, le coq croise le bossu. Fabristi, le coq, que fais-tu là, tes chaussures à la main?
3: Je t'en pose des questions, moi. Laisse faire le vaillant petit Bobec. J'ai rencontré un crocodile.
0: Invente le coq.
3: Et je vais lui tendre le cou.
0: Et il se met à courir pour éviter d'autres questions. Il croise les deux oursons.
4: Hé, tricheur, pourquoi cours-tu dans le mauvais sens?
3: Je viens d'apercevoir du feu dans la clairière. Je vais l'éteindre.
0: Il accélère encore et rencontre Mathilde.
5: Oh, Bobec, tu te trompes de direction?
3: Pas du tout. Je suis en mission. L'âne s'est perdu. Je pars à sa recherche.
0: Et pour éviter les embarras, il court à fond les grelots, dévale le chemin et arrive devant la ferme.
6: C'est le coq. C'est Bobec.
3: Il arrive le premier.
6: Il a doublé tous les autres concurrents.
0: Et le coq, prêt à se considérer vainqueur, se jette dans les bras du meunier.
7: Attendez, réclame le père hurle. Non seulement il n'arrive pas dans le bon sens, mais il n'a fait que deux tours. Qu'avez-vous à répondre à cela?
0: Silence. Tout le monde se rapproche du coq. Quand soudain...
5: Les autres coureurs!
0: Le bossu et les trois oursons arrivent au coude à coude. Ils se ruent sur le petit pont, mais il est trop petit et trop étroit pour les laisser passer tous les trois. Ils se bousculent, se retiennent par le maillot, tant et si bien qu'ils dégringolent dans la rivière. Et c'est Mathilde qui passe le petit pont et lance au passage...
5: À la santé du roi René!
0: Elle franchit la ligne, elle a gagné!
8: La médaille, la médaille, la médaille!
5: Oh, pauvre Bobec!
0: Dit-elle en l'apercevant au milieu de la foule.
5: Vous savez, il a été obligé d'arrêter la course parce que l'âne s'était perdu. Il est parti à sa recherche. Quel grand cœur!
9: Comment ça? L'âne perdu?
0: Demandent les spectateurs. Et avant ça, il s'est battu avec un crocodile.
10: Un crocodile.
11: Et il a éteint le feu dans la clairière.
9: Le feu dans la clairière.
3: En fait,
0: répond le coq Bobec au spectateur qui le dévisage.
3: Ce n'est pas tout à fait ça. J'ai cru qu'un crocodile avait allumé un feu pour faire rôtir l'âne. Alors moi, qui suis le héros de la vallée, j'ai voulu...
2: L'âne éclate en sanglots en croyant que Bobec lui a vraiment sauvé la vie.
0: Le meunier, pour sa part, est affreusement gêné. Mais le père Heureux pousse tout le monde vers le podium pour remettre la médaille à Mathilde sous les hippipipouras de tous les amis.

Nous allons quitter nos amis Mathilde et Renardo et tous les autres avec une chanson qui se trouve également sur le CD Mathilde et Renardo et le trésor caché, paru chez Rejoice Music. Au bois, mon coffre est caché. Si vous avez des enfants ou des petits-enfants en bas âge, voilà une belle occupation pour les journées d'été pluvieuses. À la semaine prochaine.

Retrouvons à présent la prière du soir. Prenons la direction de la Saône-et-Loire pour prier avec les carmélites de Mazille.

La vie est un peu de temps donné à des libertés pour apprendre à aimer, pour la rencontre de l'éternel amour, dans le toujours de l'au-delà du temps.

0: Dieu conduit ceux qu'il aime et leur propose un jour un chantier. Ce n'est pas forcément celui que l'on eût préféré. Parmi tous les chantiers possibles, en voici un qui n'a pas assez de travailleurs. Ou bien en voici un pourtant indispensable que personne ne veut ouvrir. Allons-y. C'est une aventure divine qui commence. Le circuit à parcourir est inconnu. Il faudra en franchir des précipices, en essuyer des tempêtes, en accepter des oppositions. Souvent, on sera seul, tenant à bout de bras l'édifice à ne point laisser submerger. Tout tiendra dans la fidélité de ce que l'on a promis à Dieu. Pourquoi ne pas tout laisser tomber? S'obstiner après tout, n'est-ce pas tentation de Dieu, orgueil masqué? Lâchons donc cette tentative stupide, cette course déréglée à l'impossible. Devenons enfin raisonnables. Mais Dieu ne l'entend pas ainsi. L'impulsion qu'il a donnée est irrésistible. Le saut dans l'impossible est la loi. Les obstacles seront franchis. Les opposants deviendront des alliés. De nouveaux amis surgiront. Le souffle d'amour réussira bien à passer. Dieu ne met dans l'aventure que pour apprendre à ne compter que sur lui, à aimer quand même, malgré tout, à déborder d'amour incompris. Les oppositions ne sont rien, elles sont le commencement de l'acquiescement. La voix de Jean cria longtemps dans le désert, et c'était le prélude de l'action du Seigneur.
1: Celui qui croit en moi fera lui aussi les œuvres que je fais. Il en fera même de plus grandes, parce que je vais au Père. Et tout ce que vous demanderez au Père en mon nom, je le ferai. Christ, fort de ta promesse, nous te prions.

Nous te rendons grâce, Seigneur, pour tous les chantiers ouverts par ton Église pour combattre la misère qui empêche l'homme d'être homme. Nous te rendons grâce pour tant de tes disciples, très connus ou anonymes, qui engagent leur vie aux côtés des plus pauvres, dans leur passion de les voir se relever, dans le tiers-monde ou dans le quart-monde à nos portes. Seigneur, nous désirons tous faire advenir l'homme vivant et fraternel que tu espères. Que ton esprit agisse en nous.

Seigneur, tu nous as donné un monde plein de promesses. Mais l'espérance de tant de peuples s'épuise aujourd'hui quand ils voient leur guerre se poursuivre sans fin à des tables de négociation. Nous te prions, Seigneur, pour tous ceux qui ont la lourde tâche de faire pencher la politique du côté des hommes et de leur humanité.

Oui, Seigneur, avec le psalmiste, nous te disons, tu as vu le mal et la souffrance, tu les prends dans ta main. Que chacun de nos frères et sœurs qui souffrent, pris par la maladie, puisse se savoir dans ta main. Qu'il puisse ressentir que tu es tout proche, que tu luttes avec eux pour sauver l'intégrité de leur corps, pour affermir la paix au fond de leur cœur. Tout homme qui souffre est seul. Toi qui reconnais en lui ton enfant, accueille en ta main l'offrande de sa douleur et fais-en le matériau d'un monde nouveau où il n'y aura plus que l'amour, ton amour.

C'était la prière du soir avec les Carmélites de Mazille. 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
1: Le schéma, la Hamida, le Kaddish, les psaumes, ce sont les noms de quelques-unes des plus grandes prières juives qui rythment la vie des juifs religieux et inscrivent un rapport au temps spécifique. Les chrétiens l'oublient peut-être parfois, mais les prières qu'ils récitent comme le Notre Père ou le Chapelet trouvent leur origine dans ces prières de la religion juive. Nicolas Pelletier, bonjour.
2: Bonjour Odile.
1: Vous êtes co-responsable du CIRDIC qui prépare son week-end annuel de formation au judaïsme, ouvert à tous. Vous êtes un laïc catholique, titulaire d'un master en théologie et vous avez écrit en 2024 « Prière de respirer 30 exercices pour enfin sortir la tête de l'eau » aux éditions du CERF. Alors vous diriez que prier, c'est un peu comme respirer ?
2: Je pense qu'effectivement, prier, c'est extrêmement important. Et si vous me permettez, je prendrai une image. On est dans une société qui fait de plus en plus attention à son corps. La médecine a fait des gros progrès pour mieux soigner. Les gens font plus de sport. Et pour autant, on est aussi dans une époque où on prend pas soin de son esprit, de son âme. Voilà. Et en fait, comme on se brosse les dents le matin ou on prend une douche, prière devrait être quelque chose de presque ancré dans sa vie pour prendre soin de son âme, se nourrir de beauté, se reconnecter au transcendant ou à Dieu.
1: Alors, ce qui est très étonnant avec ce livre, c'est qu'il ne s'adresse pas que aux croyants. Ça peut paraître étonnant, ça, de leur parler de la prière des personnes qui ne croient pas.
2: En fait, l'objectif de ce livre, c'était vraiment de toucher des gens agnostiques, athées, ou finalement qui n'avaient pas mis dans leur vie un peu de cette pratique-là, et de commencer par l'angle du développement personnel et faire le pont justement avec tous les trésors de la tradition chrétienne, puis aider les gens à prendre conscience que la prière est une pratique extrêmement importante pour être heureux dans la vie.
1: Et on apprend du coup effectivement énormément de choses dans votre livre sur les prières, donc des grandes traditions spirituelles. En ce qui concerne la prière juive et la prière chrétienne, ce qui nous intéresse aujourd'hui, vous nous dites par exemple que le chapelet, il a un lien direct avec les psaumes.
2: Alors absolument, les psaumes sont la prière de l'Église, donc c'est ce qu'on appelle la liturgie des heures. Et alors plusieurs choses là-dessus. D'abord, les psaumes n'ont pas été écrits par des chrétiens, ils ont été écrits par des juifs en hébreu. Et Jésus, quand il allait prier avec sa famille ou quand il allait prier à la synagogue, il priait les psaumes en hébreu. Donc ça, je trouve ça vraiment fascinant, extraordinaire. Et le chapelet vient du Moyen-Âge. Les moines priaient avec les psaumes, les 150 psaumes. Et les moines converts, qui étaient issus de la paysannerie, ne savaient pas forcément lire ni écrire, on leur apprenait d'abord à réciter le chapelet avec les 150 « Je vous salue Marie ».
1: Donc les 150 « Je vous salue Marie », ça correspond aux 150 psaumes, c'est ça que vous nous dites ?
2: Exactement, exactement. Donc pour ceux qui aiment prier le chapelet, l'un n'exclut pas l'autre. On peut aussi comprendre que ça a un lien avec les psaumes. Et puis progressivement, si on ne les connaît pas, lire un psaume, comprendre la beauté du psaume. Voilà, découvert que dans la tradition chrétienne, il y a plusieurs formes de tradition spirituelle et qu'au cœur de la tradition chrétienne, de la liturgie des heures et de Jésus, c'est les 150 psaumes.
1: Et peut-être qu'on ne soupçonne pas forcément, quand on est chrétien, à quel point les psaumes sont important dans la vie de prière juive.
2: Oui, alors ça, effectivement, c'est très important. Donc, dans la prière juive, il y a deux parties. Il y a la prière en communauté à la synagogue le samedi matin. Et ce qui est étonnant, c'est que quand vous allez à la messe, on récite un psaume. Mais les juifs à la synagogue, ils récitent quasiment plus d'une quinzaine de psaumes, au début, au milieu, à la fin, en communauté. Et puis aussi, dans la prière des juifs personnels, il y a de très nombreux psaumes qui sont récités et qui nourrissent la vie de prière des juifs pratiquants.

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1: Et nous venons d'entendre le Kaddish chanté par Gabriel Fari avec le chœur liturgique J'aime Copernic. Nicolas Pelletier, quand on parle de la prière, on a l'impression qu'on est un petit peu au cœur de l'essentiel. Vous dites que dans le judaïsme, la prière, elle a pour vocation d'inscrire un rapport au temps. Qu'est-ce que ça veut dire ?
2: La notion du temps est très importante. Il y a un très beau livre qui m'a beaucoup touché qui s'appelle « Les bâtisseurs du temps » d'Abraham Heschel, que je recommande à tous de lire et qui explique bien la liturgie juive s'inscrit dans le temps. Le sommet de la liturgie juive, c'est effectivement le Shabbat qui commence le vendredi soir et qui finit le samedi soir et qui est une coupure dans le temps, justement. Et si on comprend ça, on arrive à mieux comprendre ce que c'est que le Shabbat dans le judaïsme, parce qu'on a beaucoup parlé de mauvaise compréhension.
1: Mauvaise compréhension par rapport aux interdits.
2: On croit qu'en fait, c'est des interdits qui finalement n'ont pas beaucoup de sens, mais en fait, ils ont beaucoup de sens parce que tous ces interdits, ils obligent les juifs à se concentrer sur ce qui est vraiment important et qui nourrit leur vie et leur foi.
1: Et en ce qui concerne le rapport au temps, en dehors du Shabbat, il y a aussi ce commandement, cette mitzvah pour les juifs religieux de prier tous les jours, quotidiennement. Il y a des prières qui récitent même plusieurs fois par jour.
2: Exactement. Alors nous aussi, on a le livre de la liturgie des heures, qu'on peut tout à fait, quand on est laïque, prier avec. Et il y a un peu l'équivalent dans le monde juif qui s'appelle le Sidour, qui est les prières du matin, du midi et du soir. On retrouve tous les psaumes dont on parlait. Et puis il y a trois prières spécifiques aussi au judaïsme, qui sont le Shema Israël, Écoute Israël, qui sont le Kaddish et puis la Amida.
1: Et donc le Notre Père, cette prière qui est tellement connue dans le christianisme, finalement, vous nous dites que quelque part, elle vient à la fois du Kaddish et de la Amida.
2: Oui, exactement. Donc le Notre Père nous a été appris par Jésus en araméen. Et Jésus a été lui-même nourri de toute la prière juive de l'époque, hein, et qu'on retrouve dans le judaïsme moderne. Et donc, effectivement, il y a des phrases du Kaddish ou de la Amida qu'on retrouve dans le Notre Père. Par exemple, dans le Kaddish, « Que son grand nom soit grandi et sanctifié dans le monde qu'il créa selon sa volonté. » Donc, on retrouve les mots « sanctifié »,« volonté ». Le pain, par exemple, on le retrouve dans la Amida.
1: Et donc, la Amida, on dit que c'est aussi la prière des 18 bénédictions. Ça, c'est important peut-être aussi de préciser que dans le judaïsme, quand on parle de la prière, très souvent, on parle de bénédiction. Ouais. Pourquoi cette idée de bénédiction, elle est si importante?
2: Alors ça, c'est quelque chose qui me tient très à cœur. Qui est vraiment très important. Je ne sais pas si vous remarquez, dans notre vie, et moi le premier, on est pris par le travail ou les obligations, enfin sa vie de famille, ses préoccupations, et on oublie un peu de se poser, de prendre un peu de recul et de remercier, d'exprimer de la gratitude ou de bénir les beaux moments de sa vie. Et il y en a plein, finalement, quand on réfléchit de choses qui nous paraissent évidentes, mais en fait qui sont finalement incroyables. Par exemple, quand on prend un repas, bah voilà, il y a plein de gens dans le monde qui ne mangent pas à leur faim, bah voilà, bénir le repas, voilà, les chrétiens le font, on appelle ça bénédicité, mais les juifs aussi bénissent le repas. Ou par exemple, quand on voit un beau paysage ou un arbre qui fleurit, et bah les juifs disent une bénédiction. Une des bénédictions que je trouve très belle dans le judaïsme, qu'on récite au Shabbat aux enfants autour de la table, qui est issue du livre des Nombres, au chapitre 6, « Que l'Éternel te bénisse et te garde, que l'Éternel fasse briller son visage sur toi et t'accorde sa grâce, que l'Éternel se tourne vers toi et te donne la paix. » Donc là, c'est une bénédiction que je trouve très belle, mais il y en a des dizaines et des dizaines. Donc j'invite tout le monde à se réapproprier les bénédictions et à trouver des bénédictions dans sa vie quotidienne.
1: Et justement, pour un chrétien, vous pensez qu'on peut s'approprier ces prières juives, finalement ?
2: Alors, les psaumes sont des prières chrétienne et juive, donc qui font vraiment un pont entre ces traditions-là. C'est pour ça que le judaïsme a un rapport théologique particulier avec le monde chrétien. Mais il n'y a pas que cela. Par exemple, on parlait tout à l'heure du schéma Israël, Écoute Israël, une des prières les plus importantes du judaïsme. On pourra en reparler, mais si on réfléchit bien théologiquement, c'est une prière qui a été aussi redite par Jésus. On retrouve le schéma Israël dans les évangiles. Et donc, par conséquent, si elle a été dite par Jésus, bah, c'est aussi une prière chrétienne.
1: Et donc, le schéma Israël que vous souhaitiez nous lire, Nicolas Pelletier ?
2: Je voulais vous dire le schéma Israël parce que c'est vraiment une prière qui a beaucoup de profondeur. Je vais vous la dire en hébreu et puis après, on la lira en français. Schéma Israël, Adonai Eloheinu, Adonai Erad. Écoute Israël, l'Éternel, notre Dieu, l'Éternel est un. Tu aimeras l'Éternel, ton Dieu, de tout ton cœur, de toute ton âme et de toutes tes forces. Deux choses qu'on peut dire, c'est l'écoute, écouter Dieu, écouter l'autre, et puis la force d'aimer de tout son cœur. Et ce qui est incroyable, c'est que cette prière est récitée par les Juifs à la synagogue et tous les matins, mais que Jésus reprend mot pour mot dans l'évangile de Marc. Au chapitre 12, il y a un scribe qui demande à Jésus « Quel est le premier de tous les commandements ?» Et Jésus lui répond « Voici le premier. » « Écoute Israël, le Seigneur notre Dieu est l'unique Seigneur. Tu aimeras le Seigneur ton Dieu de tout ton cœur, de toute ton âme, de tout ton esprit, de toute ta force. » On retrouve, voilà, Jésus redit mot pour mot le schéma Israël qui montre bien l'enracinement de Jésus dans la tradition spirituelle du peuple juif.
1: Et qui montre aussi finalement que grâce à ces prières, on se rend compte à quel point on est proche, quelque
2: part. Exactement, on est très très proche, beaucoup plus proche que beaucoup de gens ne le croient.
1: Un grand merci Nicolas Pelletier. Je rappelle que vous êtes l'un des responsables du CIRDIC et auteur du livre « Prière de respirer » paru aux éditions du CERF. Merci à Chloé Perrin, à la réalisation technique. 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Et dans un instant, nous retrouvons notre Melchior Gormand aux commandes de « Je pense donc j'agis ».

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1: Après cette pause musicale signée Gilbert Bécaud, vous avez rendez-vous avec l'instant présent cinéma de ce 17 juin 2026.
2: Je reviens

0: Pierre Delanoë, Gilbert Bécaud, signé en mars 1968, « Je reviens te chercher », qui plus tard se retrouvera dans plusieurs bandes son de films tels que « Fauteuil d'orchestre » de la fille de Gérard Oury, Daniel Thompson, mais servira aussi de spot publicitaire, et oui, on s'en souvient peut-être, en faveur de la réouverture des cinémas après le Covid. Alors moi, je vous souhaite de bien vous installer dans votre fauteuil à l'écoute de l'Instant Présent Cinéma qui ouvre ses portes et vous souhaite un bon voyage.
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9: Tout va bien, mais on a perdu un élève et on sait pas qui c'est.
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11: Vous ne comptez pas me faire manger dans la cuisine tout de même?
12: Si, mais si vous voulez pas, c'est pas un problème. J'ai pris des paupiètes, ça vous va?
11: Ça peut pas tomber mieux, j'ai horreur de ça. Je vais te la mater, celle-là. J'ai faim.
12: Vous n'aviez qu'à manger à l'heure du déjeuner.
11: J'avais pas faim à l'heure du déjeuner.
12: C'est dommage. Vous mangerez mieux ce soir.
11: C'est un monde. Vous êtes payé pour vous occuper de moi tout de même.
12: Je suis pas payé pour tourner en bourrique. Vous avez des petits gâteaux planqués dans votre chambre. Vous pouvez en grignoter, ça vous fera patienter. Vous sortez?
11: Oui, je vais faire une petite promenade.
12: Vous voulez que je vous accompagne?
11: Non.
12: Votre nièce m'a dit que vous ne sortiez pas seule.
11: Ma nièce n'a pas d'ordre à me donner, je fais ce que je veux.
12: Amusez-vous bien. Bonjour. Votre petit déjeuner est prêt. Faire votre chambre.
13: Est-ce qu'elle a encore?
14: J'ai soif. Je voudrais de l'eau sucrée.
12: Vous trouvez pas que vous pissez assez au lit comme ça?
11: Mais qu'est-ce que vous faites?
12: Rien. Je reprends les 200 balles que vous m'avez piquées cette nuit dans ma veste. J'en ai besoin pour faire les courses. À tout de suite.
15: À tout de suite. Je suis là. Vous avez sans doute identifié deux voix. D'abord celle d'Isabelle Nanty, hein. Et ensuite, c'est la Chilton dans la fameuse comédie d'Étienne Chatillez, sortie il y a 36 ans déjà. Ah, la mesquine, la voleuse, la menteuse, la capricieuse, l'odieuse.

qui vous souhaite, bien entendu, la bienvenue pour passer ces quelques minutes ensemble à parler cinéma, mais aussi à s'écouter de la musique, hein. C'est le principe. On va mêler les deux, tiens. Oui, sans tarder. On allie le cinéma et la chanson. Dans une chanson de 1973 d'un certain Patrick Juvet. Souvenez-vous de toujours du cinéma sur l'album Love, La Plage 1.

0: Patrick Juvet. Sur cet album, il y a aussi Rappelle-toi Minette, Au jardin d'Alice et Toujours du cinéma. C'est la musique au même endroit, à la même heure. Tous les grands succès du début de la carrière de monsieur Patrick Juvet. Début de carrière aussi pour le chanteur qui s'amène. Ah oui, on va s'écouter un artiste belge issu d'une famille de musiciens d'origine sicilienne qui grimpe dans l'ultra-top. Voici Teddy Bear en un mot avec ses chaussures roses dans lesquelles il affirme pleinement sa personnalité et sa sensibilité artistique.
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0: Mon petit doigt me dit qu'on va l'entendre tout cet été avec ses chaussures roses.
1: Enchanté.
0: Chaussures roses. Teddy Bear.
2: Enchanté. 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
0: Alors, au programme comme la semaine dernière, de nouvelles bobines, comme je les appelle. La toute première, on en parle depuis longtemps dans cette émission, le cinquième volet de Toy Story. J'irai voir cet après-midi avec mon petit-fils, tiens. Dans lequel on retrouve Woody, Buzz, Jessie et les jouets de Bonnie dans un environnement où les écrans prennent une place croissante. Eh oui, reflet d'aujourd'hui. Avec un nouveau personnage, un Lilypad, une tablette connectée qui introduit un conflit entre jeux traditionnels et usage numérique dans l'enfance.
4: Tu es quoi, un vieux monsieur en jouet ?
5: Quoi ? Elle croit que t'es vieux parce que tu perds tes cheveux, Woody !
6: Adieu les jouets !
0: Et ensuite, je vous parlerai d'une comédie signée Léo Grand-Perret, intitulée « Deviens génial ». Avec Manu Payet, autour d'un voyage scolaire en Allemagne qui va tourner au chaos. Un récit construit autour de l'école, de la parentalité et du décalage culturel.
7: Ça fait 3 ans que je vis à 600 km de ma fille, je veux plus être loin d'elle.
8: Et pour le voyage, tu vas faire comment ?
7: Quel voyage ?
0: Et puis nous ferons un bout. Si pas un bon plutôt. Un bout de voyage. Jusqu'au 5 août. Vu que nous serons en vacances, eh bien, je peux déjà vous annoncer, après le retour de Toy Story, des petits mignons, la semaine prochaine, de Vaiani, en images réelles, au début juillet, eh bien, le 5 août, sera le retour de la fameuse Pat Patrouille, le film avec une aventure géante. Mission Dino, c'est le 5 août prochain.
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0: C'est pour le mois d'août. Et puis nous aurons le ciné rétro. On évoquera un film sorti un 17 juin comme aujourd'hui. C'était en 1987. Sortie du film Tandem de Patrice Leconte avec Jean Rochefort et Gérard Jugnot. Un tournant dans la carrière de Patrice Leconte avec une histoire sombre et mélancolique.
12: Il y a un grand chien rouge qui passe son temps à traverser les routes pour tester les réflexes des conducteurs.
0: Voilà le programme.
3: Installez-vous confortablement et rappelez-vous de cette chanson.
0: Elle date de 1976. Elle est signée ABBA. Noémie, Noémie.

0: me connaissant, te connaissant, Noémie Noéniou. Plus de sourire insouciant. Des Suédois, là-bas, en 1976, dans un instant, notre séquence...
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0: Et tout d'abord...
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0: Et oui, le film Les Vêtements, de mercredi dernier, était le nouveau Steven Spielberg. Et on a les réactions, hein, parfois un peu mitigées, lorsqu'on a tendu le micro-spectateur à la sortie de Disclosure Day.
3: Qu'est-ce qui m'arrive ?
4: Du mensonge dure depuis 79 ans. Il faut que ça cesse.
5: Cette révélation va complètement bouleverser l'ordre mondial.
6: C'est un maître, hein, sa capacité de raconter des histoires, de nous faire monter l'émotion. On aimerait que ça aille même plus loin.
7: Millie Blunt, elle joue magnifiquement bien. Il y a des scènes vraiment, j'ai eu des frissons.
8: C'est passé plein de trucs et c'était un film assez long, donc je suis encore en train de processer ce qui s'est passé.
9: C'est plutôt un de ces films mineurs, je dirais. Je trouve que c'est un film très américain dans comment c'est traité. Mais sinon, ça reste un bon film.
10: C'était vraiment trop bien, ce grand retour de Spielberg, surtout en science-fiction. Et même la fin est folle.
11: Réalisé par Steven Spielberg, Disclosure Day.
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0: Bah, on va pas quitter Steven Spielberg, hein, vous en doutez. Il est classé dans le box-office aussi bien chez nos amis français que chez nous. Allez, on commence par la Belgique. Ah, il a changé, hein. Puisqu'en première position, tout de go, il a accédé à la première place du podium. C'est Steven Spielberg avec ce film Disclosure Day. Vous avez entendu le micro-trottoir. Et il est suivi par Scary Movie 6. Et troisième, ah, c'est le triomphe quand même aussi, hein, pour le film Michael. Classé depuis quelques semaines en Belgique et puis légère variante chez nos voisins français, quoique Disclosure Day est bien sûr numéro 1, suivi de la bataille de Gaulle, l'âge de fer, qui perd tout de même 30% d'entrée. Hein. Et puis, en troisième position, alors qu'il est deuxième chez nous, Scary Movie 6, en perdition de 40%, avec 235 000 entrées, il est troisième.
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0: Et pourquoi pas, puisqu'on en parlait. Et pourquoi pas avec Michael Jackson. Avant de vous proposer les nouvelles bobines à sortir ce mercredi. Et là, on va s'écouter Heal the World. Quel souvenir. Plus de 6 minutes. Et là, tout de suite... Je me tais.
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Là, nous étions dans les années 90. On va y rester dans un instant avec François Feldman, avec sa chanson Joy. Et avant cela, je vais vous parler de Toy. Toy Story 5. Dès que Michael a terminé

0: Ce film sort ce mercredi dans vos cinémas.
1: Tu es quoi, un vieux monsieur en jouet?
2: Quoi?
3: Elle croit que t'es vieux parce que tu perds tes cheveux, Woody!
1: Adieu les jouets!
4: Avec la chanson du film en prime. I knew you to the day. Reconnu, hein, la voix de Taylor Swift. I knew it. I knew you. On ouvre le journal des sorties avec Taylor. On l'annonce depuis plusieurs semaines. Toy Story est de retour. Produit par Disney Pixar et réalisé par Andrew Stanton. Durée d'une heure et demie. C'est pas mal. Vers l'infini et au-delà. La meilleure franchise d'animation de ces 30 dernières années offre un cinquième volet déjà, conciliant avec grâce, humour et tendresse sur fond d'inévitables questions existentielles. Fini de jouer, point d'interrogation. Les temps changent, certes, mais les amis, c'est pour la vie. La jeune Bonnie a hérité des jouets préférés d'Andy, partie étudier à l'université. Mais une nouvelle menace pèse sur ses fidèles compagnons, la technologie. Bonnie reçoit en effet une tablette connectée en forme de grenouille, Digipad, qui la fascine. Et les bons vieux jouets à l'ancienne sont délaissés les uns après les autres. Et leur déclassement pur et simple guette dangereusement. Arborant une calvitie naissante, Woody le Cowboy va faire son grand retour afin d'aider Buzz, Jesse, Rex et les autres à tirer leur épingle du jeu face à l'influence grandissante du numérique.
5: Halt ! Qui va là ?
6: Wow, wow, wow ! Je viens en paix.
5: Ça faisait longtemps, Cowboy.
1: Tu es quoi, un vieux monsieur en jouet?
2: Quoi?
3: Elle croit que t'es vieux parce que tu perds tes cheveux, Woody!
1: Bonnie a besoin de quelqu'un né au même siècle qu'elle. Adieu les jouets!
7: En avant, fais le poil!
5: Buzz, reste là, je vais avec eux.
8: Tu crois que j'en suis pas capable?
9: Oui, j'ai...
8: Buzz!
4: Ce mercredi sort Toy Story, alors que je vous disais, nous arrive François Feldman avec sa chanson

0: Celui qui chantait C'est toi qui m'as fait. François Feldman. Alors que ça fait presque 38 minutes qu'on est ensemble, on s'écoutait Joy.
1: Ce film sort ce mercredi dans vos cinémas.
2: Ça fait 3 ans que je vis à 600 km de ma fille. Je veux plus être loin d'elle.
3: Et pour le voyage, tu vas faire comment ?
2: Quel voyage ?
0: Deuxième nouvelle bobine. C'est une comédie qui nous arrive ce mercredi. Elle s'intitule « Deviens génial ». Réalisé par Léo Grand-Perret avec Manu Payet, Méa Bédia, Marie-Julie Bopp et Yann-Joseph Liefer. Je vous le disais dans le menu, le film tourne autour d'un voyage scolaire en Allemagne qui va tourner au chaos. Voilà pourquoi vous entendez cette chanson. Quel souvenir. Peter Maffay, d'où ? Il ne s'appelle pas Peter, mais il s'appelle Mathias. Il est professeur, il vient d'obtenir sa mutation dans le collège de sa fille. À peine arrivé, il apprend pourtant que la classe d'allemand va fermer, faute d'inscription. Alors pour convaincre les élèves de choisir la langue, il imagine un voyage en Allemagne. Et sollicite Iris, responsable du comité de jumelage local, afin de l'aider à financer ce voyage. Le problème est simple, bah, c'est sûr. Hein. Mathias est professeur d'espagnol et ne parle pas un mot d'allemand. Alors, entre ados en difficulté, organisation bancale, imprévu en chaîne, le séjour prend rapidement des allures de gigantesque, je disais, chaos. Derrière la mécanique comique, le film sert aussi à un père à tenter de renouer avec sa fille.
4: Guten Tag, je suis Mathias Bertin, je suis votre nouveau professeur d'allemand.
5: T'es pas prof d'allemand.
4: Ah, ça va, j'ai assuré, non.
5: Ça va, tu prends tes marques ?
4: Ouais, carrément, tout va bien. Tant que...
2: Ça fait 3 ans que je vis à 600 km de ma fille. Je veux plus être loin d'elle.
5: Et pour le voyage, tu vas faire comment ?
2: Quel voyage ? Vous avez organisé un voyage en Allemagne.
6: Je viens de finaliser le dossier.
2: Vous avez prévu quoi ?
6: De la bonne humeur.
7: Tout le monde dans le bus ? En 45, les Allemands ont décidé de saboter les piliers du pont.
8: Donnez-moi vos téléphones.
9: Dès que je rentre, je porte plainte.
10: Tout va bien, mais on a perdu un élève. Et on sait pas qui c'est.
11: On arrive à un moment là, qui va être hyper fort.
12: Profitez de chaque seconde. Bienvenue les enfants.
2: Merci d'être là.
11: Eh mais, c'est romantique, hein. Ça me donne envie.
13: Deviens génial.
14: Du spectacle de fin de voyage.
15: Bah, je t'en ai parlé.
16: Faire un spectacle.
2: Oui. Là, ce qu'on veut, c'est montrer à tout le monde que vous savez faire ça.
17: Il y a une seule règle, les éclater.
2: Tout ça, je le fais pour toi, le voyage, le bordel, pour nous.
17: Je me rends compte que j'aime bien ce qu'on vit, là. J'aime bien le voyage, j'aime bien les gens, les gamins, l'Allemagne.
2: T'es une génie, je t'aime.
18: Können wir uns darauf einigen, dass dein Kopf aussieht wie ein riesengroßer Pimmel? Ja?
2: Ja.
18: Ja?
0: Voilà, deviens génial.

l'un des plus grands succès allemands depuis les années 80. Elle s'appelle Nena. Et elle chantait « 99 Luftballons ». Énorme tube. Dans l'instant présent cinéma.

0: Ce film sort ce mercredi dans vos cinémas.
1: On n'a pas le temps d'en parler en détail, mais en voici sa bande-annonce, voici Backrooms.
2: Backrooms.
3: C'est immense, c'est comme un labyrinthe qui n'en finit pas.
2: Notre réalité comporte des failles. Backrooms, vous n'étiez pas censé y entrer. Aujourd'hui, vous n'êtes pas sûr d'en ressortir.
4: Remontez-moi, allez !
2: Backrooms, expérimentez le film le plus terrifiant de l'année, le 17 juin au cinéma.
1: Voilà pour les amateurs d'épouvante, d'horreur, de science-fiction, la sortie de Backrooms aussi bien à la Cinépolis qu'au Caméo. Elles approchent tout doucement, hein. Et comme nous ne serons pas là pendant les vacances, depuis quelques semaines, je parle des films qui sortent sur vos écrans très prochainement, principalement pour nos enfants. Et le 5 août, ah, quel plaisir de retrouver les aventures de la Bat Patrouille.
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5: 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Mission Dino.
1: Voilà.
8: Patrouille, Bat Patrouille.
1: Lorsqu'une mystérieuse tempête surprend leur navire, la Bat Patrouille s'échoue sur une île tropicale, encore inexplorée et peuplée de dinosaures. Ah oui, Mission Dino. Ils y rencontrent Rex, un chien courageux, installé sur l'île depuis des années et devenu un véritable expert des dinos. Mais leur ermite toujours, Ellinger arrive lui aussi sur cette île avec un projet dangereux. La Bat Patrouille va se retrouver donc entraînée dans une série de sauvetages spectaculaires. Car Ellinger veut exploiter les richesses naturelles en creusant sur l'île. La mission Dino, arrêter Ellinger et sauver l'île avant qu'il ne soit trop tard.
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7: 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Qui est avec
5: la Bat Patrouille, le film. Mission Dino.
7: C'est bon, arrête, j'ai rien dit.
1: Le 5 août prochain.

0: avec tous ces films, avec toutes ces chansons, on y est presque, mais les examens sont pas encore tout à fait terminés. Mais ça n'empêche qu'on peut chanter Loco Loco, Gordo et Renier Zonvelt. Et qu'est-ce qu'on fait à présent?
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0: Bien sûr, dernière séquence de cette émission, le ciné rétro. Aujourd'hui, un film sorti un 17 juin, évidemment, comme aujourd'hui. C'était en 1987, son titre Tandem, réalisé par Patrice Lecomte, avec un tandem, évidemment, hein, Jean Rochefort et Gérard Jugnot, inspiré par l'animateur célèbre de France Inter, Lucien Jeunesse. Le fameux jeu des 100 000 francs pendant le temps de midi. Programme mythique de France Inter, qui existe toujours hein, à la radio et à la TV maintenant, hein, sous le titre du jeu des 1000 euros. Et c'est sur France 3 le week-end, hein, sur France Inter la semaine. Allez, une comédie sur fond de road movie qui montre les relations entre un animateur radio quelque peu ringard, incarné par Jean Rochefort, qui présente le jeu La Langue au Chat, et son ingénieur du son, qui l'assiste sur les routes de France, jusqu'à ce que l'émission finisse par être supprimée. Et c'est le premier rôle de Gérard Jugnot, teinté de drame et en contre-emploi. Et vous allez reconnaître dans un instant la chanson qui va accompagner tout le film, la chanson de Richard Cocciante, Il mio rifugio.
2: Ça suffit! Vous avez assez bouffé! Il y a tout de même des limites! Allez hop! Remballez! Vous êtes la honte du paysage français! J'aime l'hiver! Parce qu'il m'épargne votre spectacle! On devrait créer des brigades esthétiques et interdire le port du survêtement en dehors de l'enceinte des stades!
3: Oh! Vous faites du mal, Michel!
2: Ils vont se multiplier! Faut leur enlever la garde de leurs enfants! Bien mieux! On va les stériliser!
3: Oui, oui. Venez, on va se mettre en retard pour l'émission!
4: Tu crois que c'est ça, mon public?
3: Non, non, non. Il y a aussi tous ceux qui déjeunent chez eux.
2: Français!
3: Ça va pas, Michel?
0: Et voilà notre ciné-rétro avec Tandem. Et je vous disais, voici cette chanson signée. Riccardo Cocciante, Il mio rifugio.

0: c'est tout.
1: Eh oui, c'est tout. C'est tout pour aujourd'hui. Il mio rifugio, Richard Cocciante. BO du film Le Tandem.
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1: Eh bien voilà, c'était Jean-Pascal Dessart qui vous salue. Je vous retrouve samedi pour le chocolat entre 9h et midi et mercredi prochain pour l'instant présent cinéma. Je vous salue et je vous souhaite un bon cinéma. À très bientôt.

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4: Allez, ben, bonjour à vos autres tortons et sorceaux, nous nous retrouvons pour une nouvelle tranche du wallon. Hein. Alors, nous estons d'un Lidjou, d'une Coupe du Monde, d'un trois pays cette année-ci. L'Amérique, le Mexique et le Canada. Pour causer de football, et non seulement d'une Coupe du Monde, ça va. J'ai le bonheur d'avoir à vous mis, ici en studio, mes sorceaux Eric Adam. Il se va présenter. Bien sûr, mais je dois dire que ça fait des années que je le connais pour l'avoir croisé, vécu, vécu, su ou bien autour d'un terrain de football. Eh bien, nous allons causer tout ça et Sean. Bienvenue donc, ce sont Eric.
5: Allez, à vos plaisirs.
4: Eh bien, donc, vous avez aussi joué de football vous-même.
5: Oui, Jack Messi a délai de jaune à Wallonia.
4: Ah, c'est vrai, c'est un Namur, ça,
5: oui. Oui, hein, oui. Ah,
4: c'est le deuxième ou le premier club de Namur. Ben, il y a des années qu'il est stuff premier, il y a des années qu'il est stuff deuxième.
5: Mais j'ai commencé, on met sur le tour, parce que mes papas est soudeur en Allemagne, et donc on a Bramin Bougi. Et donc, quand on est revenu pour de bon en Belgique, je m'ai affilié à Wallonia Namur, parce que j'avais un sosson qui est stuff, et voilà.
4: Ben, mais j'ai connu à Wallonia Namur Michel Delire, hein, qui a été joueur international, qui a été professeur de gymnastique à Florès.
5: Oui, ben Michel, je l'ai eu comme entraîneur et des années plus tard, ben c'est mec qui lui a succédé comme entraîneur à Wallonia.
4: À Wallonia. Et donc, vous avez une carrière d'entraîneur et tôt.
5: Oui, mais Jack Messi, là, Jack Messi, on met peu vite. Hein. Jack Messi à Granlé, juste joué à Granlé. Et puis, ils ont tapé l'entraîneur à Luch et ils m'ont dit, comme je se fonde depuis, ça ne va dire rien d'achever la saison comme entraîneur. Et j'ai dit, pourquoi non?
4: Oui, c'est ça.
5: Et puis, finalement, à la fin de saison, ils m'ont dit, ah, ben, on a causé à vous les joueurs, ils sont bédos. J'ai dit que tu fais bien ça. Ça ne te dit rien de reprendre l'année qui vient. Et voilà comment ça a commencé.
4: Et c'est stuff, mon les grands. C'est une stuffnet des équipes d'Ijon.
5: Non, non, non, ça se fait déjà chez les hommes. Hein. Donc, à 30 ans, je suis devenu joueur entraîneur. Trois ans à Granlé. Après 7 ans comme joueur.
4: 7 ans comme joueur. Et on causerait après d'un homme qui a été arbitre de football et qui arrive dans tout ce club-là.
5: Oui, mais ça serait pour après. Il y a des choses à dire.
4: Ah, c'est le vrai. Eh bien, nous causerons. Nous faisons. Ah, donc, il y a eu Granlé et.
5: Après, ben après Granlé, j'ai revenu d'un club à Wallonia-Namur, hein, comme entraîneur. Et puis, j'ai à Giblou, 4 ans. Mm-hmm. Et puis, j'ai revenu à Wallonia, qui est à ce moment-là devenu Wallonia-Saint-Servé.
4: Ah, oui, ça.
5: Et j'ai demeuré 3 ans. Et puis après, Wallonia-Saint-Servé a été absorbé par l'UR Namur.
4: Oui,
5: et j'ai demeuré à l'UR Namur, 10 ans à l'école des jeunes.
4: Allez, c'est là que je vous ai rencontré à l'école des jeunes. Oui. Ah, ça. Ben donc, ça fait des ans et des ans. Tandis, pour le football.
5: Oui, c'était au mi-temps des années 80, Jacques Messier, comme entraîneur.
4: Oui, oui. Et vous avez un autre mestier, bien sûr.
5: Ah, au niveau des mestiers, ça va durer longtemps.
4: Hein. Je vais le dire tout de suite. Ça compte peut-être tes affaires.
5: Ben, d'abord, il y a six soudards. Hein, puisque mes papas, c'est ici, c'est ce fond flamand, qui est au commando à Mouche-les-Dames, et qui a connu maman, qui est de Namur.
4: Ah, voilà.
5: Et donc, j'ai retourné sur cette race, il y a aussi au commando à Flawin. D'abord à Almer, à Lombardzeit, j'ai les parachutistes, et puis j'ai revenu ici à Flawin. Et puis après, c'est un OGI pour le football, et donc j'ai aussi au chemin de fier.
4: Ah, voilà, oui.
5: Mais ce souvenir, plus au J, non peu. Donc, le président m'a dit, pourquoi est-ce que tu ne veux rien à travailler à la banque à vos noms? Et donc, à ce moment-là, j'ai moussé à la banque, au Crédit Communal à l'époque.
4: Oui, c'était
5: naturellement, on aurait vraiment un peu au J qu'au chemin de fier.
4: Pour les entraînements et tout ce qu'il faut.
5: Oui.
4: Tout,
5: et puis, mes directeurs, à ce type pensionné, et réorganisation Crédit Communal d'Exia, et je m'ai retrouvé à Bruxelles, mais je me plaisais fenêtre. Et puis on joue en intermède, j'ai rencontré mon ancien chef du chemin de fier, j'ai dit, il me plaît même, regardez nos outils, hein, qui me dit, tu sens trop vite en ce tour. Non, on a dans le gîte de Paris à même. Et donc j'ai remoussé au chemin de fer au deuxième coup.
4: Oui.
5: Et puis après 5-6 ans, déjà on compte faire, après les élections, et on a un homme qui me dit, voilà, je sors le nouvel échevin des sports, on m'a dit que vous êtes entraîneur de football, ancien arbitre de basket, organisateur de jogging. J'ai donc dit, dans ce qui est votre profil. Et c'est Maxime Prévost, qui est le jeune échevin des sports.
4: Mais c'est à la ville de Namur d'abord.
5: Et c'est à la ville de Namur. Et j'ai achevé une carrière pendant 9 ans à la ville de Namur, oui. Au sport.
4: Oui. Tandis dans les sports.
5: Tandis dans les sports. Je suis professionnel du sport en fin de carrière.
4: Oui, ça vient de quoi. Mais nous reviendrons sur le club d'Imeux. Hein. Mais si vous avez mis à dire, sur toutes ces années-là, comment est-ce que vous avez veillé quand j'ai le football dans mon azote?
5: Mais je n'ai jamais couru après l'estuel. J'attendais, eu la chance de faire des rencontres humaines. Et c'est toujours ça qui m'a motivé, naturellement, la passion du football, mais aussi les gens. J'ai attendu si on m'y est fidèle, mais j'ai demeuré 10 ans à Ologna, 10 ans à Grand-Lay, 10 ans à l'ER Namur, et à ce, ça fait 15 ans que j'y sors à Meux. Oui, et c'est ça qui me plaît. Je voyais ce bain d'un pia à vous des gens que Dieu veut volter.
4: Ah, ben c'est ce qu'il y a de mieux. Et c'est la valeur du football dans les petits caillons de nos pays, donc, hein? C'est nos provinces, ou ben, c'est le vrai. Hein?
5: C'est ce qui me motive. Mais c'est le vrai, les gens.
4: Et on reste content et on y fait des chansons comme il y a. Hein?
5: Oui, c'est les rencontres humaines, comme on dit. Moi, c'est ça qui me motive.
4: C'est vrai ce qui compte. C'est foire. Ben. Ah, donc, ben, je reconnais des rien à faire. Pas causer de voix, avant de causer, bien sûr, dans le club de football d'Imeux, on ne peut pas passer
5: yote. À nos deux, on ne peut sûrement pas passer yote.
4: Non. Ah donc, ben, vous avez un entraîneur, mais qu'est-ce qui ça demande comme, tu me vas dire en français, qualité pour y être entraîneur?
5: Je pense que le premier chose à avoir, c'est d'y être, on aime des. Je vais en dire des chefs, mais de leaders. Hein, ça, je ne sais pas pourquoi, mais je pense que j'ai ça à aimer. Je n'ai pas de mérite à Zawé. Mais même quand j'étais joueur en jaune, j'ai tiré des mains capitaine et je ne sais pas pourquoi. Après, on m'a demandé d'être son entraîneur. Voilà, à mon avis, c'est ça. Et puis après, ben, il faut je vais dire quelque part, il est malin aussi pour faire plaisir au maximum des gens. Il faut les amuser. À notre niveau, au football, ils doivent être venus à l'entraînement comme si c'était une corvée. Et donc, voilà, c'est ça. Il faut y être.

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0: Ben, comme nous l'avons déjà dit, on ne pouvait pas se yutre qui vous avez aussi des ans au long du club de football d'Imeu. Allez, déjà une petite pasquée à vous raconter, mais ben, vous savez bien que le premier voisin du stade-là, disant qu'on mette toutes les mots jaunes qu'il y a autour du terrain de football à cette heure, mais le premier voisin, ben, c'est ce mi-pas, qu'est-ce que c'est ainsi au mi-temps dans le village, et qu'à feuf, les pâteurs, hein, accostés de terrain de football. Et les gens se foutent d'une aux autres en disant ben, les primaires à supporter le club du football d'Imeu. C'est le match de Flamin. Hein? On savait même ça, c'était ainsi au village, et on s'est rieux. Hein? Bon, ça, c'est ton autre affaire. Mais Meu, nous allons causer dans le club de Meu parce que c'est tout le même un club des rares. Pour on, dans notre province d'Inamor.
1: C'est vrai, c'est vrai. Et mais je connais bien Meu, puisque j'ai demeuré 10 ans à Grand-Lay dans les années 80 jusqu'au mi-temps des années 90. Ça se tourne miette le derby de la mort. Et donc, ça aussi, souvent serré les matchs entre Grand-Lay et Meu. Et puis, je m'ai retrouvé à Meu tout à fait par hasard. Il y avait un entraîneur qui était là, c'est Michel Moléon. Aïe. Et il avait d'Angy, donc au moins pour l'aider. Et il m'a proposé des venus. Et voilà, je suis arrivé comme ça sur la pointe des pieds pour faire plaisir aux camarades.
0: Donc vous êtes numéro 2, qu'on peut dire.
1: Juste numéro 2 avec la mission de préparer physiquement les joueurs.
0: Ah oui, c'est ça. Ah donc, j'y reviens sur le club de football d'Imeu, parce qu'il dispute des ans et des rasants à cette heure. Ils sont dit fois haut. D'un Aster D1 à CFF, enfin FFA qu'il faut dire Aster.
1: FFA, Aster, oui.
0: Oui, ben, ça quand on dit que je ne sais plus où ce qu'on est, mais c'est rien ça. Mais donc, ça veut dire, si on prend comme dans le temps, c'est le 3e national d'abord. Hein?
1: C'est d'abord ça.
0: C'est d'abord ça.
1: Est-ce qu'il

0: Ponarovir, c'est que c'est le premier club de football de la province, aussi bien pour les grands qu'au niveau de la formation des jeunes.
1: Ah, voilà. Et donc, c'est là ce que je voulais causer. D'abord, causons miettes dès le cycle des jeunes, avant de causer des grands, mais il n'y a tout de lieu en bon cycle des jeunes à me.
0: Oui, ben, c'est, je veux dire, c'est son objectif de club, c'est de faire progresser les jeunes en espérant qu'ils arriveraient en jouant en équipe première.
1: Aïe, ça. Et il y a combien d'équipes ainsi, mon les jeunes à me?
0: Il y a 23 équipes de jaunes.
1: 23
0: D'ailleurs,
1: équipes de
0: on
1: jaunes.
0: s'arrête de faire de peu parce que bon, là, vous, les entraînements et les matchs le week-end, ben, tous les
1: Il y
0: jours,
1: en a
0: tous
1: pour
0: les
1: les
0: jours, tous les
1: terrains.
0: jours. Non, il y
1: Il
0: en
1: y
0: a
1: en a les
0: assez. Hein.
1: terrains
0: Il y en
1: assez.
0: a assez. Il y a deux, trois grands terrains et deux petits pour les top petits.
1: Ah, et ça, donc, bah, c'est déjà un six mots
0: C'est Nadia
1: pour un
0: Simon.
1: village comme les villages d'Emeu.
0: C'est le vrai. Mais voilà, on est vraiment arrivé à saturation et
1: On ne
0: on
1: serait
0: serait
1: allé plus
0: allé
1: long.
0: plus loin.
1: Ah, mais donc, c'est cette les premières idées, c'est qu'on club pour yes, on foire haut, hein, au judo d'aujourd'hui, mais il faut pas un village comme me, ah ouais, on bonne école des gens, quoi, hein.
0: Oui.
1: Hein? Il y a encore une autre affaire, c'est que si me estant des 1 à CFF, comme mon Dieu, FFA, Aster, ben, c'est qu'il y a étant une autre équipe qui n'a juste pas de zoo, puisqu'il y a une primaire provinciale.
0: Aussi, aussi. Mais l'équipe qui est la plus importante à me dire, c'est l'équipe des Boutarins.
1: Ah,
0: Et
1: ça,
0: c'est
1: c'est
0: ça
1: une
0: qui
1: autre
0: fait
1: affaire.
0: le force des Meux, c'est que c'est des gens qui boutent pour le club. Mais qui bout de nœud, a voulu le chess aussi, n'est qu'à voulu le bret.
1: Oui.
0: Donc, je veux dire, quelque part, hein, bouter, c'est bien, mais il faut le faire intelligemment. Et ça, en me dispute des années et des raisons, ça a tout dit comme ça.
1: Oui. C'est ainsi que les gens causent de me comme dans de grandes familles.
0: C'est exactement ça. C'est
1: Oui.
0: exactement ça. Ce sont bien des sossons qui sont là, et ils ont plaisir à se réveiller, et à boire un verre et chaud, et à causer, et à se remettre en question. Et tout ça fait que, depuis des années et des années, c'est ton club qui rôde dans ton noir.
1: Oui, ça. Bon, ben, vous le savez bien, il y a arbitre pour ce club-là. Nous ne causerons pas d'arbitre aujourd'hui, hein, parce que,
0: Ah,
1: hein,
0: c'est
1: sauf
0: comme
1: que
0: on veut.
1: Jen Natcha raconté sur la tête du RCF. Hein, bon, hein, bon, mais je vous redire simplement, on cause donc le pincé, donc le défamil, mais cette dispute, t'as dit que
0: C'est
1: c'est
0: disputé au dé.
1: ainsi. Que c'est ainsi.
0: C'est
1: Donc,
0: stancé.
1: bien
0: C'est
1: sûr,
0: stancé.
1: il faut des cours pour avoir une bonne équipe. Hein, au troisième national, pour dire ainsi. Hein. Il faut des cours, bien sûr, mais est-ce qu'il c'est le premier scaillon del club d'Emeu?
0: Surmanin.
1: Ah.
0: Surmanin. Parce que, mais je connais quand même le football, d'abord, au demi-siècle. Et quand je veux ce qu'on donne à Meux, c'est n'est pas ça que les gens viennent à Meux. C'est pour le projet. Pour on y vit bien, on y vit bien, il n'y a pas de pression, on gagne, on pied, mais il faut t'en donner à fond. Et c'est ça qui est important. Et ce qu'on vous a promis à me, vous l'aurez. Ça, je peux vous le dire, c'est ainsi. On va en dispenser l'euro qu'on en a, mais ce qu'on vous promet, on vous le donnerait.
1: Et il faut dire ce qui est, c'est qu'on a connu des clubs foire haut dans la province d'Namur, du cause d'Namur, du cause d'Issy-Né, du cause du Dinan, du cause de Bramenzot. Ils étaient une foire haut, mais tant donc on les retrouve en deuxième provinciale, et puis banco, hein, sans
0: Oh,
1: conco, hein.
0: des exemples comme ça,
1: Oui.
0: on a des dizaines.
1: Oui, donc, s'il y en a les cours qui font les gagnants, donc,
0: Non,
1: hein,
0: non.
1: bon. Mais alors, d'où vient à vos idées qu'ils ont le foisse d'IS, ben, quatrième cette année-ci,
0: Quatrième, oui. Après trois clubs professionnels.
1: hein, oui, à vous trouver club professionnel.
0: Devant nos autres, oui.
1: Oui, ça, ben, comme quoi. D'où vient qu'on sait si foire à me.
0: D'abord, les joueurs. Et ça, c'est mes sossons Fernand Delchamp, qui a tout dit malin comme mon vicinge. Il va tout découvrir les joueurs, personne ne vaut, mais avoir une mentalité extraordinaire. Des gens qui sont là parce qu'ils ont envie d'y être mieux, et non parce qu'ils ont des qualités. Il dit, quand on vient au football, nous autres, les bouts de porin, on doit venir pour nous plaisir, et non pour régler des problèmes d'état d'âme, des joueurs et tout ça. Donc, il faut des joueurs. À vous des mentalités qui correspondent au club des Meux. Et ça, c'est le plus important. Et après, s'ils jouent bien au football, ben, ça se chérit chez le gâteau. Mais
1: bon. Oui, et ils auront peut-être les chances d'aller plus haut si ça va bien.
0: Non, ça, c'est fini. C'est on n'irait jamais plus haut.
1: Non, mais d'une cause n'est dans le club, je cause d'être joueux. Hein, un bon joueur qu'on a stickwear et qui fait deux belles saisons à Meux, ben, il peut avoir la chance d'aller plus haut.
0: Oui, ça a déjà arrivé d'ailleurs, mais ils sont rares demain revenus. Parce qu'à partir du moment où ils arrivent venus au pot, ben, cette ambiance des Meux, ce bien-vivre à Meux, il n'y a qu'à Meux que ça existe. Et n'est au pot. On peut se dire que l'IAP est verte au pot.
1: Oui, mais c'est un vrai, ça. Non, mais pour tout le monde, ça va ça.
0: C'est hein. Vrai.
1: Même les gâtes dans le Pachy, il vous refallait monier l'Eb d'accoster, mais il faut bien qu'ils reviennent.
0: Oui.
1: Ah donc, ben, en deuxième tour, tu as un petit bouquet de musique.

0: comme nos estants dans le Samoen, dans la Coupe du Monde, on va tout le même causer en miette dans la Coupe du Monde. Donc, hein, ben, il faut, ben, nos estants en miette pour ça, et ça, VC. Donc, Astur, Eric, qu'est-ce que ça dans la Coupe du Monde comme cette année-ci?
1: Mais je vais me concentrer uniquement sur le sport. Parce que tout ce qu'il y a autour, à vous, les États-Unis, le Mexique, l'Iran, Haïti et tout ça, je ne vous donne pas de cause. Mais c'est le jeu, c'est le football qui m'intéresse.
0: Oui, c'est vrai, parce qu'on s'écoute. Et on s'écoute des prix des places, et on s'écoute des dieux tirlibibi, vous savez bien, hein, les Français, c'est des magouilles. Hein, pour ça, ouais, le Coupe du Monde, hein, on lâche les gros billets et tout ce qu'on veut, c'est le vrai. Mais les gens ratent un nœud dans le football.
1: Il n'y a que ça qui compte.
0: Il n'y a que ça qui compte. Et qu'est-ce que ça au miette de ce qui va passer d'abord à la Coupe du Monde pour les Belges, puisque les Belges vont à cette heure.
1: Ah, mais je suis supporter à 100% des Belges. Mon papa qui est flamand, mon mère qui est wallonne, je suis belge à 2-5%.
0: Hein. Nous en avons un toit.
1: Donc, mais voilà, je suis en mettre rassuré. On va faire deux matchs comme il faut, en marquant des goals, en prenant un pont. Et donc, je me dis que on pourrait faire une bonne surprise. Maintenant, j'ai oublié à dire les Français de jouer, c'est quand même très, très fort aussi. Hein. Et oui. Ils ont d'abord deux équipes de valeur égale à mettre sur le terrain, mais je pense qu'on peut y avoir une bonne surprise.
0: C'est
1: ça. Je n'en veux bien aller au moins jusqu'en quart de finale.
0: Oui, ça. Et c'est vrai qu'on le voit bien. Hein. Il y a vraiment qu'on mot causé dès la Coupe du Monde, hein, on va dire, à l'Amérique. Et dès que les Belges jouent au football, on revit tout ça et c'est le football qui compte.
1: Ouais. Ben, c'est vrai qu'on cause l'Amérique, mais cause déjà ainsi quand on assit au Qatar et 4 ans de devant qu'on assit en Russie.
0: Oui, hein, si,
1: donc,
0: oui, c'est les mêmes affaires.
1: Pour moi, c'est les mêmes affaires. C'est notre business et c'est notre football.
0: Et c'est le vrai que lorsqu'on en venant de causer de Meux, eh ben, voilà, comment est-ce qu'on sent et qu'on vit que le football à Meux et comment est-ce qu'on veut et que ça se passe eh ben, à la FIFA et avec vous toutes les affaires. Mais on a un peu causé de ça. Donc, nous estantons même binoche, d'Aoué, ça quand bon joueur, hein, qui nous sont fous dans l'eau dans notre équipe nationale. Quel joueur vous veillez voltille au football en Belgique.
1: Mais c'est le petit Doko sur le flanc. Hein. Bon, je suis entendu supporter des puvis comme Thomas Meunier, et Courtois, et De Bruyne et Lukaku et tout ça. Mais dans les jaunes, on va en causer, c'est le petit Jérémy Doko. Hein. Je le connais déjà qu'il n'avait que 15 ans. Je l'avais joué pour le premier coup. Il était en équipe nationale des U16. J'avais Steve et les U16, ce truc. Et j'avais dit, mais qu'est-ce que c'est que cette fusée-là? Et voilà, il est joué à Anderlecht et Astur, il est là à Manchester City en équipe nationale. Et pour moi, c'est donc des peu foires. Ah, peut faire du haut dans le monde. Hein.
0: Et nos veillants qui, sur des années, on a dit, oh, la génération dorée, c'est fini, hein, à vous les hasards et à vous tous les autres. Mais nos veillants, ben, qui, dans cet entraîneur, il a stické ça quand joué contre son jeu fenin, qu'il a le free print. Et nos veillants qu'ils ont joué contre les Tunisie et en Croatie, d'une belle manière.
1: Oh, c'est magnifique. Et c'était surtout ce qui m'a impressionné. C'est le collectif. Le collectif avec quelques joueurs qui sont capables de faire la différence tous eux.
0: Oui, c'est ça. Et c'est, ça serait notre force.
1: Je pense.
0: Hein, parce qu'il y a de grandes équipes, nous le savons bien. Hein, nous sommes dans le Brésil, nous sommes dans la France, nous sommes dans l'Espagne, mais nous avons nos chances.
1: Oui, et puis on a quand même 2-3 joueurs qui ont gagné la Coupe d'Europe et qui sont quand des jeunes joueurs. On a une miette d'expérience, on voulait plus vivre. Et des jeunes qui ont foin et qui arrivent nous. Je pense qu'on a une belle petite équipe.
0: Ben, voilà, nous restons au courant de notre émission, mais j'y vais dire que tout le même, on ne sait quoi, mais j'y rouetterai la Coupe du Monde en rouettant les arbitres. Parce que j'y trouve que c'est ton lémesti, tu l'as fait. 21 ans sur les terrains de football est bon, mais on ne sait pas jouer au football sans un arbitre. Ah donc, on voulait de nouvelles techniques, on ne sait pas et où est-ce qu'on va, mais il y a un homme au mi-temps qui doit y être à la hauteur pour que nos œufs changent, vous allez dire, oh, bien, allons, ça va, ça. Pour que nos œufs changent, eh bien, on bien match.
1: C'est
0: eh
1: vrai.
0: J'irai qu'on match les arbitres cette année si
1: et Et ils n'ont rien au J. Ils n'ont rien au J. Et moi qui connais le football, quand j'entends causer les commentateurs sportifs, je n'y comprends plus rien sur certaines règles, notamment sur le pénalty dans le rectangle qu'il faut. Enfin, voilà. Et je me dis, ils doivent nous interpréter ça en une fraction de seconde. Et ils sont critiqués. Mais en tout cas, je devrais. N'a y a s'arbitre des footballs. Hein, c'est voilà. Bramatromologie.
0: Eh bien, nous avons causé dans le miette des arbitres, mais on ira un peu long, ça va. Allez, on fait le merci au soir, Eric.
1: À vous bras, mettre plaisir.
0: Eh bien, on nous retrouvera au autre coup, parce qu'il va aussi avoir le savonnet, il va être au laissant de Wallon, ici à l'école du Wallon de Namur. On y a des réclames, hein, vos plovenus et tout, ça va les gens. Allez, je coco qui vient.

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0: Bonjour à toutes et à tous et bienvenue dans un nouvel épisode de Science Radio sur RCF Sud-Belgique. Et aujourd'hui, on va parler d'une créature un petit peu particulière qui est présente dans les océans et qui, je pense, est totalement méconnue de la part de nos auditeurs, de vous qui nous écoutez aujourd'hui. On va parler de la menthe marine en compagnie de Yann, animateur à la SBL Ose la Science. Et on va s'intéresser justement à ça. Bonjour Yann.
1: Bonjour Adrien.
0: D'abord, on va dire ce que c'est cette menthe marine, à quoi ça ressemble, qu'est-ce que c'est concrètement ?
1: Alors la menthe marine, tout d'abord, c'est un animal qui me tient particulièrement au cœur, car je l'ai étudié pendant 5 ans dans ma carrière avant Ose la Science.
0: Ah.
1: Et du coup, j'ai un petit peu d'expérience, donc pour la décrire, je sais exactement quoi vous dire. Imaginez, tout simplement, vous prenez l'arrière d'un homard. Tout le monde sait visualiser ça.
0: Oui.
1: Vous collez ça à l'avant d'une menthe religieuse, que normalement plus ou moins tout le monde sait aussi se représenter. Vous prenez les deux, on les colle, on les met dans le fond de l'océan, et vous avez une menthe marine.
0: C'est quand même étonnant, ça ressemble... c'est un animal assez unique en fait, surtout.
1: C'est totalement unique, il n'y a rien qui y ressemble réellement, et on va le voir en réalité, dans cet animal, il y a tout qui est particulier en réalité.
0: Et comment on s'intéresse justement à tout ça, cette menthe marine ? Comment vous êtes arrivé à faire un sujet d'étude là-dessus sur la menthe marine ?
1: Ah, mais personnellement, donc moi je me suis intéressé à tout ce qui était la biomécanique. Donc j'ai travaillé sur la résistance de son exosquelette, qui est totalement fascinante et totalement aussi singulière par rapport aux autres animaux. Mmh. Et c'est venu simplement d'études en biologie dans un laboratoire ici à Lulliège, pas loin. Qui est le seul, plus ou moins, en Belgique, à travailler sur cet animal.
0: Tout simplement. Maintenant, on va en parler concrètement de cet animal, de cette menthe marine, qu'on appelle aussi skill. Je ne sais pas comment ça se prononce. Ski, voilà.
1: Comme la descente, la descente à ski.
0: D'accord, ok. Donc, on l'appelle aussi ski, alors. Pourquoi on l'appelle différemment ? Pourquoi elle a plusieurs noms, en fait ? Pourquoi ?
1: Alors, on peut l'appeler, effectivement, soit menthe marine. Personnellement, c'est ce que je préfère utiliser, la ski ou encore même la crevette menthe. En réalité, les menthes marines, elles n'ont que très peu de liens de parenté, que ce soit avec les crevettes ou avec les menthes religieuses, évidemment.
0: Ah oui.
1: Alors, les skis, ce sont des arthropodes, donc des animaux qui possèdent un exosquelette et des pattes articulées, comme par exemple les insectes et les araignées. Mais plus précisément, les skis, ce sont des crustacés, donc un animal qui fait partie de la même famille que le crabe, le homard ou les crevettes dont on vient de parler. Cependant, c'est un groupe, encore une fois, totalement à part entière et bien séparé des espèces plus connues de crustacés que vous pouviez imaginer. Ce groupe, c'est ce qu'on appelle l'ordre des stomatopodes.
0: Ok.
1: Alors, pour les mordus de latin, on va décomposer stomatopodes. On va d'abord prendre la première partie, stomato, la bouche, ensuite poda, les pattes. Traduisez donc dans le texte, ce sont des crustacés qui possèdent de nombreuses pattes dans leur bouche, ou autour de leur bouche. Et en effet, les crustacés, ils possèdent souvent une ou deux paires de pattes mâchoires, on appelle ça. Ce sont des pattes qui vont les aider à triturer ou mettre en bouche la nourriture. Eh bien, chez les skis, chez les menthes marines, en réalité, elles en ont 5 paires. Et ces pattes, ce sont 5 paires qui vont être uniquement dédiées au fait de manger. Et parmi ces 5 paires de pattes, on retrouve une paire qui est à l'origine de leur nom, menthe marine, car en effet, la deuxième paire, elle est transformée en ce qu'on appelle des pattes chasseuses, un appendice de chasse, qui ressemble à son homologue terrestre, la menthe religieuse.
0: Tout simplement. Donc voilà, tout s'explique au niveau de ce nom, de la menthe marine notamment. Et où est-ce qu'elle vit, cette menthe marine ?
1: Alors la menthe marine, on va la retrouver majoritairement sous les tropiques. Maintenant, certaines espèces sont parfois présentes à des plus faibles latitudes. Par exemple, il y a des petites espèces de menthe marine qui se retrouvent sur les côtes françaises ou anglaises près de chez nous. Mmh. Par contre, évidemment, les plus grandes espèces ou les plus connues, les plus iconiques vont être majoritairement tropicales. Alors, ce sont des animaux qu'on dit benthiques. Alors, benthiques, ça veut dire quoi ? Ça veut simplement dire qu'elles vivent sur le fond de la mer. Elles vont y fabriquer un terrier, soit dans le sable, soit dans des petites cavités en pierre ou dans des coraux. En fonction, ça va dépendre de l'espèce, parce qu'effectivement, c'est un groupe, donc il y a plusieurs espèces de menthes marines. Faut pas s'imaginer qu'il y en a un seul modèle.
0: C'est ça.
1: Mais aussi de leur habitat et de ce qu'ils ont à portée de main.
0: Bien sûr.
1: Ces crustacés sont en réalité des véritables terreurs. Ce sont des prédateurs au sommet de leur environnement grâce à tout ce qu'on va décrire juste après, qui est un terrible arsenal de chasse, mais aussi de détection et de protection.
0: Oui, notamment avec les pattes de cette mante marine, de cette sky. Comment ça fonctionne tout ça ?
1: Alors les pattes chasseuses de la mante marine, ça sert, comme leur nom l'indique, à la chasse. Par contre, en réalité, il existe trois types de pattes chasseuses qui séparent les stomatopodes, donc les mantes marines, en trois groupes différents. Tout d'abord, on a les mantes marines qui vont avoir des pattes chasseuses qui vont être dites harponneuses. Ensuite, les mantes avec des pattes frappeuses. Et puis enfin, il y a certaines mantes marines qui ont simplement des pattes qu'on dit indifférenciées. Si on doit donner des détails, alors chacune de ces pattes, peu importe le type, elles vont fonctionner comme un ressort. Alors, ce ressort est rendu possible par une toute petite partie de leur exosquelette, donc de la partie externe de la bête, qu'on appelle la saddle, et c'est un petit endroit qui est capable d'emmagasiner plein d'énergie et de la restituer en une fraction de seconde pour donner un mouvement de pattes extrêmement rapide. Chez les mantes qui ont des pattes harponneuses, ça va être des mantes qui vont vivre dans des trous creusés dans le sable, et elles vont juste faire sortir leurs deux petits yeux de ces trous. Dans l'attente de quoi ? De voir passer un gros poisson.
0: Ça, bien sûr.
1: Et quand je vous dis un gros poisson, ça peut être des très gros poissons, parce que ces espèces-là, elles peuvent mesurer jusque 45 cm.
0: Ah oui.
1: D'accord ? Donc un beau bébé quand même. Alors, une fois qu'elles ont repéré leur proie, la mante harponneuse, elle va surgir de son terrier et perforer la proie avec les épines de leurs pattes. Sympathique, hein,
0: tout à fait. Oui.
1: Alors les mantes frappeuses, c'est pas beaucoup mieux. Elles vont être généralement un peu plus petites, avec des tailles qui vont maximum jusqu'à 20 cm. Et elles vont chasser en explorant le fond marin. Elles vont partir sur leur territoire pour dévorer des escargots, des crustacés ou encore des poissons, qu'elles vont soit assommer, soit détruire, soit fracturer, grâce à leurs appendices frappeurs, qui accélèrent en réalité à la même vitesse qu'une balle de revolver.
0: Ah oui.
1: C'est comme un petit gant de boxe qui serait propulsé par un calibre 22.
0: Ah ça, c'est une sacrée comparaison, je ne pensais pas qu'on dirait ça ici.
1: Alors, les mantes, par contre, qui ont des pattes indifférenciées, ça va être des espèces qui n'ont pas évolué vers une technique ou vers une autre, et qui sont en fait généralement détritivores, c'est-à-dire qu'elles vont, au lieu de chasser, manger des déchets organiques qui traînent sur le fond marin.
0: Et donc ces pattes puissantes dont on a parlé, les différentes pattes frappeuses, indifférenciées, harponneuses notamment, ces pattes puissantes, elles peuvent aussi faire bouillir de l'eau, d'après ce que j'ai lu.
1: Alors effectivement, donc les pattes frappeuses, elles vont être très connues effectivement pour pouvoir faire bouillir l'eau. Alors ça veut dire quoi ? Ça veut dire qu'elles sont en fait tellement puissantes qu'elles n'ont pas besoin de toucher leur cible pour l'assommer. En effet, la vitesse de frappe de cette patte, elle est telle qu'elle génère ce qu'on appelle une bulle de cavitation. Alors une bulle de cavitation, c'est une petite bulle, une zone de dépression extrême causée par le mouvement de la patte. Et cette bulle, cette dépression extrême, en réalité, elle va exploser et générer une onde de choc intense en un petit point concentré. Cette onde de choc, elle est telle qu'elle suffit à assommer un poisson ou à éclater une coquille.
0: Ah oui.
1: La puissance de cette frappe, elle est telle que, en fait, je vous déconseille, si un jour vous avez l'idée, d'héberger une mante marine frappeuse, ne l'hébergez pas dans un aquarium classique, car elle serait capable de briser la vitre, tout simplement.
0: Ah oui, là, ça serait inondation chez nous, et puis après, elle serait en totale liberté. Je ne sais pas si elle vivrait très longtemps en dehors de l'eau.
1: Non, elle ne va pas apprécier. Elle ne va pas apprécier, et tant mieux pour vous, parce qu'elle viendrait se venger.
0: Ah. je propose qu'on parte en musique, Yann, avant de parler encore de cette mante marine et de tout ça. C'est très, très fascinant. On en apprend plein de choses sur cette créature marine. Donc, on va en parler encore après, toujours en compagnie de Yann, animateur à la SBL Ose la Science. Donc, on se retrouve d'ici quelques minutes après la musique.

0: Nous voici dans la seconde partie de Science Radio sur RCF Sud Belgique, toujours consacrée à la menthe marine, qui est un animal marin un petit peu méconnu. Et pour en parler, nous sommes en compagnie de Yann, animateur à la SBL Ose la Science. Et donc on parle de ça ensemble, on a parlé un petit peu de ses pattes notamment, et on va encore en parler justement, puisque ses pattes, elles peuvent être très puissantes, comme on l'a dit dans la première partie de cette émission, notamment les pattes frappeuses. Mais comment justement ces pattes, elles peuvent supporter de telles attaques sans se casser en fait, hein? Comment ça se fait ?
1: Alors le secret de ces pattes, en plus de leur vitesse, qu'on a évoqué précédemment, c'est leur résistance qui leur permet de subir des chocs et des contraintes mécaniques qui sont totalement folles et qui sont dues à leur technique de chasse. Elles doivent cette résistance à des adaptations qui sont assez profondes, que ce soit au niveau de leur forme, que ce soit aussi au niveau de leur composition chimique et même de l'organisation structurale. Tout ça acquis après une longue évolution. Alors, en effet, tout d'abord, des études ont prouvé que ces pattes, au niveau de leur forme, elles ont poussé les phénomènes d'hydrodynamisme jusqu'à leur paroxysme, le tout pour pouvoir fendre l'eau le plus vite possible.
0: D'accord.
1: Ensuite, la composition chimique de l'exosquelette, qui forme la carapace des crustacés, elle est aussi unique, car au lieu d'utiliser ce qu'on appelle le carbonate de calcium, donc un minéral qui est retrouvé chez la plupart des crustacés, les pattes de ces menthes marines, elles contiennent ce qu'on appelle de la fluoroapatite. Alors, la fluoroapatite, c'est un minéral qu'on retrouve notamment dans les dents des vertébrés.
0: Ah oui.
1: Dans nos dents, nous avons de l'apatite. Chez certains, c'est de la fluoro, parce qu'elle est renforcée encore au fluor.
0: C'est
1: cette même matière qui constitue les pattes.
0: D'accord.
1: Ce qui fait qu'en fait, le squelette externe de ces pattes a une résistance bien supérieure à celle d'un os et comparable à celle d'une dent.
0: Ok, voilà, il y a un point de comparaison avec les humains finalement.
1: Et enfin, il y a aussi l'organisation interne, c'est-à-dire que cette carapace, cet exosquelette, elle va contenir des fibres. Ces fibres sont des fibres de chitine, qu'on appelle ça, c'est des sucres en réalité. Alors ces fibres, elles sont uniques aussi, parce que leur organisation va permettre de dissiper l'énergie des chocs internes via différentes couches de fibres qui vont être organisées différemment, tantôt avec des fibres parallèles les unes aux autres, tantôt de ce qu'on appelle un contreplaqué hélicoïdal, c'est-à-dire que l'orientation tourne petit à petit en fonction de la couche, et enfin, même dans une forme unique, qui a été retrouvée que chez cette espèce-là par les scientifiques, ce qu'on appelle le contreplaqué sinusoïdal. Encore une forme beaucoup plus complexe.
0: Ah oui, oh là là, on est des termes encore plus complexes dans Science Radio. Et donc cette menthe marine au ski, elle a aussi un super avantage, c'est sa vision. Mais pourquoi sa vision est si puissante, hein?
1: Alors la vision de la menthe marine, encore une fois, elle est unique, comme à peu près tout chez cet animal. Tout simplement parce que la menthe marine a la vision avec le plus large spectre de tout le règne animal. Ça signifie qu'en plus que des couleurs que nous voyons, elle est capable de voir une partie de l'ultraviolet et de l'infrarouge proche. Et elle fait ça grâce à 12 types de photorécepteurs. Ce sont les petits récepteurs au fond de notre œil qui permettent de voir les couleurs.
0: Mmh.
1: Pour comparaison, nous on n'en a pas 12, on en a 3.
0: Ah oui.
1: D'accord.
0: D'accord.
1: Donc, en plus de ça, chacun de ces deux yeux qui surmontent sa tête, peuvent pivoter indépendamment l'un de l'autre à 360 degrés.
0: Ah oui.
1: Et sont capables de voir en 3D indépendamment l'un de l'autre. Donc son cerveau, en réalité, traite deux images 3D qui ne sont pas les mêmes en même temps.
0: C'est impressionnant.
1: Ah oui, totalement. En réalité, chaque œil est subdivisé aussi en 3 bandes. Et la bande centrale de l'œil permet de voir ce qu'on appelle la polarisation de la lumière. Encore une chose totalement imperceptible pour nous. Comme pour en réalité tout autre être vivant sur Terre, parce que c'est le seul animal au monde qui peut voir la polarisation de la lumière.
0: D'accord.
1: Alors cette polarisation de la lumière, on a peut-être déjà entendu parler chez certaines personnes, par exemple quand on dit qu'on met des verres polarisés pour ses lunettes, c'est en fait la polarisation de la lumière, ça concerne l'axe de vibration d'une onde, de l'onde lumineuse, l'onde électromagnétique dont on avait parlé il y a déjà quelques temps.
0: Oui.
1: Et qui peut varier en fonction des surfaces qui réfléchissent la lumière. Comme typiquement, on vous conseille de mettre des verres polarisés quand vous allez au ski, parce que la neige va refléter cette lumière et lui donner une polarisation qui peut être gênante.
0: C'est ça.
1: Et la ski, elle est capable tout à fait de voir cette polarisation de manière précise grâce à ses yeux. Et donc en fait, c'est totalement impossible pour nous de nous imaginer c'est quoi d'avoir une vue de menthe marine tellement elle est beaucoup plus perfectionnée que la nôtre.
0: C'est ça. D'accord, et donc c'est quand même assez facile. C'est un animal en fait qui est très très fascinant, cette menthe marine, on en apprend beaucoup aujourd'hui. Et en plus, elle communique d'une certaine manière, justement, comment elle communique, cette menthe marine ?
1: Alors, les mantes marines, elles communiquent de différentes manières. Tout d'abord, elles sont capables de produire quelques sons pour communiquer. Ceci, ça ressemble un peu à ce qu'on appelle les borborygmes, les gros gargouillis qu'on peut parfois avoir dans le ventre. Je vous propose d'ailleurs de voir maintenant un extrait, c'est enregistré par le professeur Patek de l'Université de Californie, c'est une des plus grandes spécialistes de ces animaux, qui a réussi à capturer, donc avec un petit micro dans l'eau, le cri de la mante marine.

0: Et donc, nous avons entendu ce fameux cri. C'est un petit peu particulier quand même. Et donc, qu'est-ce qu'on peut encore dire d'autre justement sur ce cri, sur cette communication de la menthe marine?
1: Alors voilà, oui, ce cri est terrifiant, n'est-ce pas? Alors, tout d'abord, ce cri, ce qui est intéressant de savoir, c'est qu'elle n'a pas de corde vocale. Donc, elle le fait comment? Elle le fait en faisant vibrer sa carapace. Encore une bizarrerie.
0: Ah oui.
1: Alors, en dehors de ces magnifiques vocalises, la menthe marine, elle peut aussi communiquer visuellement. Pourquoi? Parce que elle est capable, en plus de voir la polarisation de la lumière, elle est capable de modifier la polarisation de la lumière avec sa carapace.
0: Ah oui.
1: C'est-à-dire qu'elle va envoyer des signaux lumineux polarisés, que donc aucun autre animal n'est capable de voir, pour pouvoir communiquer à ses congénères. Par exemple, ceci est ma propriété. Pour tout ce qui est territorial, il communique via la polarisation de la lumière.

0: C'est vraiment un animal fascinant, cette menthe marine. Hein. Franchement, vous avez bien choisi d'étudier cet animal-là. Et en plus, cet animal-là, il se reproduit d'une certaine manière. Comment ça fonctionne? Est-ce qu'on le sait?
1: Alors, la reproduction de la menthe marine, c'est un acte assez complexe. À ce jour, on n'a pas encore pu la réaliser en captivité. Et je le sais bien parce que, hélas, je fais partie de ceux qui ont essayé. Alors, chez la menthe marine, il y a tout d'abord une parade nuptiale et parfois des combats entre mâles. Une fois ces combats faits, la femelle va choisir un mâle. Il va y avoir, en fonction de l'espèce, un vrai couple qui va pouvoir se former et parfois durer même toute la vie chez certaines espèces. Et contrairement à beaucoup d'autres crustacés, ce qu'on appelle la fécondation des œufs est cette fois-ci interne. Donc ils vont se reproduire avec le mâle qui va déposer son sperme grâce à ses deux pénis dans la femelle qui, elle, peut choisir de conserver le sperme plusieurs semaines avant de choisir le bon moment pour pondre ses œufs. Une fois les œufs pondus, elle va protéger une grappe qui parfois peut être très importante, d'œufs, entre ses pattes mâchoires. Pendant ce temps-là, le mâle, il va garder le terrier.
0: Et justement, donc ces œufs, comment ça grandit tout ça après l'éclosion? Comment ça se passe?
1: Alors, comme chez la plupart des crustacés, de l'œuf va sortir ce qu'on appelle une larve. Et cette larve, ce qu'elle va faire, c'est qu'elle va rejoindre le plancton, c'est-à-dire tous les autres organismes microscopiques qui vont se retrouver en suspension dans l'océan. Mais même à l'état larvaire, la menthe marine, c'est une véritable terreur. Parce que des chercheurs ont été étudier ces petites larves et se sont rendus compte que dès les premiers stades larvaires, une des premières choses qui va se développer, c'est leur fameuse patte chasseuse, qui va leur permettre d'être en fait une grande prédatrice, même dans le plancton.
0: Ah tout simplement. Voilà, je pense qu'on a déjà donné pas mal de caractéristiques donc, sur cette menthe marine. Mais justement, cette menthe marine qui est vraiment très intéressante, même fascinante, est-ce qu'elle sert aussi d'inspiration, notamment pour tout ce qui est biomimétisme, bio-inspiration, dont on a déjà parlé ici dans Science Radio?
1: Alors oui, évidemment, comme vous avez déjà parlé de biomimétisme avec mon collègue, mais effectivement, un animal avec des facultés aussi exceptionnelles qu'on vient de voir ne peut que servir d'une source quasi inépuisable d'inspiration pour le biomimétisme. Alors tout d'abord, il y a ces capacités visuelles dont on vient de parler, qui ont servi, elles, déjà au développement de caméras spécialisées dans la détection de la polarisation. Or, cette détection, elle va trouver d'ailleurs des applications dans la recherche de cellules cancéreuses. Donc très intéressant évidemment pour la médecine. La structure aussi fibrillaire de ses pattes et la composition pour la résistance vraiment de sa cuticule, de son exosquelette, va aussi être une source d'inspiration pour tout ce qui est fabrication de matériaux composites résistants et légers. En plus de tout ce dont nous venons de parler, en réalité j'ai passé deux trois choses parce que la menthe marine elle est encore pleine de ressources. On peut notamment penser à ce qu'on appelle son bouclier postérieur. On appelle ça le telson. C'est une sorte de queue qui est renforcée à la façon d'un sac de frappe pour la boxe. Et en fait, ce sac de frappe est capable de résister au coup de poing d'une autre menthe marine.
0: Ah oui, ok.
1: On vient de parler, qui est extrêmement puissant.
0: Ok.
1: Ça va se faire lors de combats nuptiaux ou territoriaux. Ou encore, elle a la capacité pour certaines espèces de sécréter de la colle qui fonctionne dans l'eau et qui peut créer les terriers. Enfin, il y a aussi les pointes de ces pattes mâchoires qui vont, elles, être renforcées, vont modifier leur composition pour être composées avec du chlore. Mais le plus exceptionnel, ça reste qu'elles sont délicieuses avec une sauce à l'ail. En fait, effectivement, il nous reste beaucoup de choses à étudier sur ces animaux.
0: Merci beaucoup, Yann, en tout cas, pour tous ces conseils et toutes ces explications. C'est vrai qu'il y aura encore plein de choses à dire et surtout à découvrir, je pense, sur cette menthe marine. Donc, merci beaucoup, Yann, de l'ASBL Ose la Science, donc, qui se rend dans les écoles pour vulgariser, tout simplement, plein de sujets scientifiques, notamment les couleurs, les pigments, etc. Et peut-être même cette menthe marine, un jour ou l'autre, on verra bien.
1: Oh, on va peut-être l'ajouter au catalogue. Hein.
0: Ah voilà, c'est à réfléchir. Il y a de quoi faire, c'est à réfléchir. Merci beaucoup et à une prochaine fois en tout cas.
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3: Les migrations ont pris une place importante dans les discours politiques et l'Église n'échappe pas à une réflexion sur ce thème. Elle la nourrit de l'histoire des migrations, mais aussi de la Bible. Chez les chrétiens, c'est un thème clivant, se crispant autour d'un accueil inconditionnel de l'étranger ou au contraire d'un souci du maintien de la foi et de la culture. Comment tenir une telle tension? Comment l'Église peut-elle encore guider le monde contemporain sur cette thématique? C'est ce que nous allons approfondir avec vous, frère Jacques-Benoît Rocher. Bonjour.
4: Bonjour.
3: Vous êtes dominicain à Lyon, auteur d'un ouvrage intitulé « Les frontières d'un discours », c'est publié aux éditions du Cerf. Alors, il n'y a pas d'idéal sans pratique, l'Église le sait. Dans quelle mesure est-ce qu'elle peut tenir une telle exigence dans la pratique et pas seulement dans des discours ?
4: Ben, je crois que ça, c'est très important de le rappeler, c'est que il n'y a pas de solution clé en main. Et il faut essayer de sortir aussi de cette espèce d'illusion que, au nom de notre foi, on va trouver une solution absolument pure et parfaite à appliquer dans toutes circonstances. Et c'est pour ça que c'est important de se pencher sur la Bible, sur l'histoire longue, finalement, des chrétiens, pour voir comment est-ce que parfois ils se débattent avec ces problématiques, avec ces exigences de l'Évangile qui doit nous éclairer, mais en même temps qui ne nous donne pas une recette de cuisine.
3: Oui, alors ça veut dire que, est-ce que cette question, elle s'est posée directement après le Christ? Parce que, en fin de compte, le Christ a bouleversé, a renversé aussi ce qui était dit dans l'Ancien Testament. Il l'a accompli, mais il l'a aussi fait progresser, cette idée.
4: Oui, tout à fait. Hein, c'est vrai que ça a été une question pour les premiers chrétiens. Qu'est-ce qu'on fait de cet étranger? Qu'est-ce qu'on fait de cet accueil de l'étranger? Et il y a un terme grec, que je vais essayer de vous présenter, même si vous n'avez jamais fait de grec. Pas de panique, c'est très simple à comprendre, c'est la philoxénia. Alors, philo, on comprend que ça veut dire l'amour, et xénia, xénos, c'est l'étranger. La philoxénia, c'est un des termes clés des premiers chrétiens. Déjà dans le Nouveau Testament, et puis des premiers chrétiens, ils développent beaucoup cette idée de philoxénia, d'hospitalité.